0: Je le répète. Mais justement, avec modération, on peut vraiment se faire plaisir avec des flacons qui sont extraordinaires. Et puis, ça veut dire des paysages, ça veut dire un sol, ça veut dire une histoire, ça veut dire un patrimoine. Et Reims, c'est un peu déjà l'illustration de tout ça. En tout cas, ça correspond à beaucoup de valeurs autour de ça.
1: Louis Baudin, vous êtes le fruit aussi de voyages, et d'ailleurs, parce que votre papa était de Saint-Malo.
0: Ouais.
1: Donc là, on n'est pas du tout dans la Marne, on est déjà en Bretagne. Enfin, non, je crois qu'elle est née en Afrique.
0: Voilà, elle est née au Sénégal, ouais. Exactement. Mais sinon, alors plus compliqué ses origines, mais plutôt du Nord. Il y a peut-être une branche du côté de la Belgique, en tout cas plutôt dans
1: Ils
0: le Nord.
1: Ils se sont rencontrés où ?
0: Ils se sont rencontrés en Afrique, au Maroc, puisque mon père a travaillé là-bas pendant ses premières années comme militaire. Ils se sont rencontrés, je pense, sur une base, puisque mon grand-père d'adoption était lui aussi militaire, donc j'imagine que c'est lors d'un déjeuner ou dîner sur une base.
1: Parler du Maroc, vous êtes parti aussi vivre au Maroc, je crois très vite après Reims, hein, vous allez à Casablanca.
0: Exactement, j'ai à Casablanca 2 ans et demi ou 3 ans, et mon frère d'ailleurs, j'ai un frère qui a 2 ans de moins que moi, est né lui là, à Casablanca effectivement.
1: Alors, vous n'avez pas resté très longtemps non plus, vous revenez en France et vous allez, je ne voudrais pas l'écorcher, à Châtelaillon-sur-Plage, c'est comme ça qu'on le prononce.
0: Oui, Châtelaillon-sur-Plage, exactement, à côté de La Rochelle, toujours pareil, on suit les mutations de mon papa, mais c'est déjà un moment important pour moi, parce que Châtelaillon, c'est au bord de la mer, c'est donc un endroit où on va souvent vers la mer. Mon père adore pêcher, adore la mer, et donc très souvent on va jouer sur ces plages qui encore à l'époque, même en été, les quelques images que j'ai, parce que là, j'étais vraiment tout petit, montrent qu'il y avait encore de la place, on pouvait respirer, on pouvait courir, se promener, enfin il n'y avait aucun risque, il y avait quelque chose de beaucoup plus innocent qu'aujourd'hui, à découvrir des paysages et probablement une ambiance qui, moi quand je cherche pourquoi est-ce qu'aujourd'hui je suis un épicurien, pourquoi je suis un contemplatif, pourquoi j'adore regarder les paysages, la nature, je pense que ça a déjà commencé là, sur ce bord de plage.
1: Pêche, vous venez de l'évoquer, Louis, je crois que vous avez des souvenirs extraordinaires de pêche avec votre papa, ça, c'est un ancrage très important dans la vie d'un homme. Et...
0: Totalement, pourquoi ? Parce que d'abord, il y a cette idée d'aller pêcher, alors on peut dire, ça peut être parfois difficile, ou ça peut être... mais en même temps ça apprend la patience, ça apprend à savoir quand le faire, ça apprend la marée basse, marée haute, on le fait à marée montante, parce qu'il y a un peu plus de courant, parce qu'on sait où il faut aller se mettre, puis parfois on pêche rien du tout. Donc voilà, on apprend déjà beaucoup de choses, la patience qu'on n'a plus aujourd'hui, moi j'ai appris ça.
1: Alors encore un lieu dans lequel vous n'allez malheureusement pas rester, puisque ça bouge beaucoup, vous déménagez.
0: Tous les 3 ans.
1: Exactement. D'ailleurs, est-ce que c'est pas trop dur justement, parce qu'on s'attache quand même en 3 ans, et puis il y a quand même un déracinement, un arrachement très rapidement.
0: Exactement, alors là il y a deux côtés, il y a le bon côté parce qu'on découvre en permanence, ça crée une richesse, ça crée une envie, ça crée une remise en cause permanente. Et puis en même temps, c'est vrai que ça empêche d'avoir cet ancrage, d'avoir ses amis d'enfance. Je n'ai pas d'amis d'enfance, c'est vrai. Donc voilà,
1: c'est triste quand on entend la phrase, mais je pense pas que vous en soyez totalement.
0: Non, j'en suis pas totalement, mais en même temps, oui, je suis bien lucide.
1: C'est votre process
0: par rapport,
1: de vie.
0: C'est le process de vie, et voilà, dans la vie, tout n'est pas parfait, et donc il y a avantages, inconvénients. Mais moi, je retiens bien les avantages quand même.
1: Fermez les yeux, Louis Baudin, un instant.
0: Oui.
1: Nous sommes à Andernos-les-Bains. Mmh. Quelle est la carte postale qui arrive tout de suite dans votre mémoire ?
0: Là, ce sont les pins sur le bord du bassin d'Arcachon. Ce sont les pinasses.
1: Ah là.
0: C'est cette ambiance extraordinaire.
1: Que vous avez volé ?
0: Oui, c'est vrai. On parle...
1: J'ai des dossiers, Louis Baudin.
0: Vous avez raison.
1: Des petites embarcations, les pinasses.
0: Oui, parce que déjà, ça attire d'aller sur l'eau.
1: Vous allez m'en vouloir d'avoir dit ça.
0: Non, absolument pas, parce que c'est totalement assumé. On était tout petits. Je pense que les pêcheurs propriétaires de ces pinasses savaient exactement ce qu'on faisait avec. On les ramenait. Je crois qu'il n'y a jamais eu d'accident. Il n'y a jamais eu de bateau abîmé ni rien, parce qu'on était juste passionnés, que c'était un moyen d'aller un peu plus loin, là, sur cette mer, que de rester sur le bord de plage.
1: Bon, on va rester Andernos dans un instant, parce que c'est un endroit encore une fois très important, on va l'entendre, c'est là où vous allez apprendre à nager, c'est là où vous allez découvrir la voile. Évidemment, vous êtes sensible à l'environnement, Louis Baudin, et chaque jour, Benoît Prospero passe en revue la merveille, finalement, de la nature. Aujourd'hui, pour la revue des merveilles, on s'apprête, lui, à faire une grande migration.
2: Et vous savez, on a toutes et tous en tête l'image de ces oiseaux qui s'envolent tous les ans pour migrer vers d'autres contrées. Mais est-ce qu'une seule fois, on s'intéresse véritablement à ce phénomène que l'on peut qualifier d'extraordinaire, la migration. Pourquoi cela mérite qu'on s'y intéresse ? Eh bien parce que c'est l'histoire du vivant dont nous faisons partie. Avec ici Garlozère, on part à la rencontre de Benjamin Volo, naturaliste indépendant, et on pourrait se dire c'est simple, l'hiver arrive, les espèces migrent. Sauf que certains ne migrent pas. Alors pourquoi ? Eh bien en fait, c'est un vrai choix. Migrer

0: ou ne pas migrer. Et dans les deux cas, vous allez voir, il peut y avoir des avantages et des inconvénients.
1: C'est un choix stratégique, en fait. Certaines espèces vont rester et hiverner, mais dès qu'on a des hivers un peu rigoureux, elles vont être sélectionnées, elles vont se retrouver diminuées, et les espèces migratrices favorisées. Et quand on a des hivers qui vont être un peu doux, ces espèces qui n'ont pas migré vont bénéficier, parce qu'elles seront les premières à rejoindre, elles seront déjà installées sur les sites de nidification, et les espèces migratrices vont arriver plus tard, et donc elles auront un peu plus de mal à trouver un territoire pour s'installer pour leur reproduction.
0: Et partant de là, on peut se poser une question toute simple. Pourquoi les espèces qui migrent ne restent pas tout simplement là où elles hivernent, avec des températures toujours clémentes?
1: Si restaient sur les zones d'hivernage, il y aurait de la compétition avec les espèces locales. Là, si on prend des oiseaux européens, par exemple, c'est des oiseaux qui vont aller, pour certains, hiverner en Afrique tropicale. En Afrique tropicale, il y a aussi des espèces qui occupent l'espace.
0: Et donc, il se passerait quoi si des espèces migratrices restaient là-bas?
1: Donc, pendant une période, ils ont la capacité, il y a suffisamment de ressources alimentaires, souvent la période des pluies là-bas, le système est inversé. Donc, quand nous, il fait froid dans le sud, c'est la saison des pluies, donc c'est une saison assez riche avec beaucoup de nourriture disponible. Donc, nos oiseaux qui vont hiverner là-bas trouvent de la nourriture et ne rentrent pas en compétition avec les espèces locales. Mais par contre, après, au bout d'un moment, il y a compétition. Et donc, nos oiseaux remontent pour nicher sous nos latitudes.
0: À noter aussi qu'un tel voyage ne se fait généralement pas sans interruption. Pourquoi? Parce que les oiseaux ont besoin de se poser, de se nourrir et de reconstituer leurs réserves d'énergie. Et c'est pour ça qu'il est essentiel de préserver les zones humides, les estuaires, les littoraux, les prairies ou encore les forêts. Parce que ce sont de véritables haltes migratoires. Et au-delà de ça, c'est une merveille. Merci, ici Carl Lozère et Benjamin Volo, naturaliste indépendant.
2: Merci beaucoup Benoît Prospero, je vous ai vu hocher de la tête positivement, Louis Baudin, vous prenez le temps vous aussi d'observer le ciel, la migration des oiseaux comme ça, vous l'avez dit, vous êtes contemplatif en plus.
3: Exactement, de toute façon quand on rentre à l'école de la météorologie, moi j'ai fait la dernière année à Bois d'Arcy, là à côté de Paris, avant que l'école parte à Toulouse, et en fait la première chose que l'on demande aux météorologistes c'est de lever la tête et de savoir observer, reconnaître les nuages, l'état du ciel, changement de vent, donc être un véritable observateur, évidemment on peut le prolonger parce que les animaux nous donnent des indications.
2: Louis Baudin est votre invité depuis 20h, mais restez bien avec nous parce que vous allez voir que là ce n'est que le début, il a tellement voyagé, il a plein de choses à nous dire, vous allez découvrir ses passions aussi, et puis comment il est arrivé finalement à la météo, même si on comprend déjà un petit peu le cheminement, mais il y aura une hésitation entre plusieurs choses et plusieurs métiers, et comment il est arrivé à faire ce qu'il fait aujourd'hui, et bien vous le saurez en écoutant ici.

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2: Avec votre invité Louis Baudin, qui est né à Reims, fruit d'un hasard au gré des mutations de son papa, il n'y est pas resté, il a beaucoup voyagé hein, durant son enfance, durant son adolescence. Louis Baudin, votre invité jusqu'à 21h, il n'y a pas franchement de pluie mais que du soleil sur tous ces lieux de France où vous êtes arrêté. C'est vrai que j'ai l'impression que...
3: Forcément.
2: Non mais forcément, là je fais un espèce de mauvais jeu de mots, enfin, mais j'ai l'impression que votre vie est très ensoleillée, sans blaguer. Vous êtes résolument positif, vous l'avez dit tout à l'heure, il y a une joie de vivre permanente chez vous, on le voit dans votre œil.
3: Oui, c'est vrai, parce que j'ai eu beaucoup de chance d'avoir un certain nombre de valeurs qui me permettent justement d'être un acteur. Alors, avec parfois des grosses déceptions, des erreurs, de tout ce que l'on veut, la vie, exactement. Mais avec toujours cette idée de rester maître, ou en tout cas décider de ce que sera cette vie, qu'elle soit bien ou pas bien, mais en tout cas de pas être à la remorque derrière, parce que ce sont peut-être trop de personnes, parce que là, à ce moment-là, effectivement, beaucoup de choses peuvent nous échapper. Non, j'ai toujours choisi de l'assumer complètement, et donc ça, ça rend joyeux. Enfin, c'est ça la vie.
2: Vous étiez, nous étions en Dernault-les-Bains avec vous il y a encore quelques minutes. C'est un lieu de jeu sympa avec votre frère, je crois, dans la forêt. Vous allez vous balader en forêt.
3: Oui, c'est j'ai 8-10 ans. C'est le moment où on commence à être un petit peu autonome. On peut commencer à sentir les choses. Quand vous êtes dans ce milieu-là, entre la forêt d'un côté et la mer, mais une mer confortable, pas très dangereuse, puisque c'est le bassin d'Arcachon. Ça permet d'appréhender tout ça, de découvrir que ce soit la mer, marée basse, marée montante, ou encore la forêt, d'aller se promener, découvrir ce que sont les animaux, la protection, de grimper aux arbres. Voilà, c'est un apprentissage.
2: J'entends une cour d'école.
3: Ouais.
2: Bah oui, parce que la cour d'école, c'est forcément lié à notre enfance, à Andernault-les-Bains. Vous êtes à l'école du BT.
3: Oui.
2: BETAY, je lis pour ceux qui cherchent tous les lieux qu'on connaît. Quel souvenir vous avez, Louis Baudin, de l'école du BT?
3: Pareil, enfin l'école, moi j'ai le souvenir de mes instituteurs et institutrices. Et puis j'ai surtout, ce que je retiens aujourd'hui, c'est que j'ai eu la chance parfois d'aller à cette école-là en petit bateau à voile. Mon père avec un tout petit bateau.
2: Alors quand les conditions étaient bonnes.
3: C'est pas arrivé souvent.
2: Mais c'est une vie rêvée. Qui n'a jamais rêvé d'aller en bateau?
3: Vous vous rendez compte de cette chance et en même temps de cet émerveillement et de ce que ça peut apporter chez un petit garçon qui va à son école avec un petit bateau à voile. Donc il faut apprendre le vent, la direction, savoir si c'est favorable. Enfin voilà, mon père me transmettait tout ça, j'en ai retenu plus ou moins de choses, mais en tout cas j'étais déjà dans la transmission et dans la découverte de quelque chose qui allait devenir une passion.
2: En plus de ce que Madame Boudet vous apprenait.
3: Voilà, Madame Boudet, vous en souvenez, ma
2: CM1. Elle vous a marqué, Madame Boudet.
3: Oui, c'est vrai,
2: vous retournez dans cette école?
3: Mais vous voyez, le fait d'en reparler, là, je me dis, pourquoi est-ce que je retournerai pas peu sur les traces? On a envie. Je suis déjà retourné en Darnos parce que quand je faisais de la course avec Yves Parlier, qui était à Arcachon, j'en ai profité pour y retourner un peu, mais c'est une bonne résolution. Merci.
2: On quitte à nouveau cette région, puisque c'est le fruit de votre vie, et on va à Apt. Encore une fois, on change totalement de décor, on est dans le Vaucluse cette fois. Quelle carte postale vous m'envoyez de Apt?
3: Celle-là.
2: Les cigales.
3: Les cigales. Premier élément, cigales, la chaleur. C'est chaud dans les marrons. Et là, c'est une autre découverte. Je suis un petit peu plus grand. Donc, c'est le sport qui commence à apparaître. Je commence par du handball, curieusement.
2: Ça vous pousse à faire du handball, vous qui êtes à fond dans la voile?
3: Parce que je pense que la voile, c'est un peu loin. C'est justement.
2: La mer n'est pas apte.
3: Pas à côté.
2: Pas très loin.
3: Mais c'est vrai que là, il y a une petite parenthèse. C'est-à-dire que malheureusement, avec cette mutation, c'est compliqué d'aller au Bordeaux, sinon en vacances, à moins de vagues. Mais là, je vais parti dans un autre milieu qui s'appelle l'aéronautique, puisque mon père qui était donc mécanicien, qui n'était pas pilote mais était passionné par l'aviation, et il va apprendre le planeur, donc le vol à voile.
2: Je vous ai mis un Cessna ou un Robin ou un DR400, un bimoteur, parce que évidemment vous levez les yeux au ciel, c'est lié à votre métier aujourd'hui, vous avez parlé des vents, des nuages, c'est logique que l'aviation arrive dans votre vie, en plus avec votre papa qui était là-dedans.
3: Oui, mon papa, j'ai un oncle aussi qui était pilote professionnel, donc c'est clair que ça c'est quelque chose que j'ai appréhendé très très rapidement. Je me souviens pas de la première fois que je suis monté dans un petit avion, comme sac de sable, c'est comme ça qu'on l'appelle quand il y a une place dans un avion, et qu'on peut partir, donc très vite, c'est vrai que comme mon père apprenait le vol à voile, qu'on le suivait évidemment, donc on a appris à Vinon-sur-Verdon, pour ceux qui connaissent, qui est une grande plateforme de vol à voile, et j'y étais tous les week-ends pendant cette phase où j'étais apte.
2: Et vous passez votre brevet de pilote, le début de la licence en fait, à 17 ans?
3: À 17 ans, oui, j'ai mon brevet de pilote planeur avant d'avoir mon permis, parce que à cette époque-là, je passais une chance, mais en tout cas ça l'était pour nous, mes parents n'auraient pas eu les moyens, mais on a eu des bourses aéronautiques qui permettaient d'apprendre à cette époque-là. se souvenait encore que la France était le pays de l'aviation. Hein. C'est quand même le pays qui a découvert, quoi qu'en disent les Américains. Moi, je pense qu'on est un peu à l'origine de cette aéronautique. Et c'était quelque chose que l'on poussait encore à cette époque-là. Donc, j'ai pu passer ce brevet de pilote planeur.
2: L'odeur du thym, le romarin, la lavande, c'est donc votre quotidien quand vous arrivez dans le Vaucluse. Vous avez parlé du sport et le handball. Il y a aussi le cyclisme à Louis Baudin et l'athlétisme.
3: Ouais.
2: Et même à des niveaux pas mal un peu plus tard.
3: Oui, alors ça, c'est arrivé un petit peu après. Ouais, mais c'est vrai que voilà, quand on est arrivé dans les Yvelines, parce que mon père avait quitté l'armée à ce moment-là. Et c'est vrai que petit à petit, le sport devient quelque chose dans lequel je me rends compte que je me débrouille pas trop mal. Donc, c'est plutôt encourageant quand vous avez des bons résultats, quand vous voyez que vous êtes plutôt dans le coup, que vos entraîneurs, vous regardez un peu en vous disant, dis donc, ouais, tu te débrouilles bien. Voilà, puis de fil en aiguille, c'est vrai qu'entre APT, où je commence à appréhender un peu ce corps, à le courir, à faire beaucoup d'activités, puis à passer petit à petit dans des clubs où là, on vous remarque. Et, tiens, dis donc, tu cours bien. Alors, moi, je voulais faire du football, mais quand je fais du football, on dit, tiens, mais tu cours vachement vite, tu viens. Et puis là, il y a un entraîneur d'athlétisme qui s'entraînait sur le terrain d'à côté qui me dit, dis donc, ouais, tu vas venir faire une course avec nous. Puis il se trouve que je fais deux ou troisième de cette course le week-end d'après. Il dit, bon, t'as compris, tu vas venir t'entraîner avec nous. Voilà, ça se fait, mais comme la plupart, hein, quand on rentre dans ce milieu sportif, on trouve petit à petit sa voie. Quoi.
2: Et donc, ces deux lieux importants, on l'a dit, Vinon-sur-Verdon, vous l'avez cité, APT, évidemment. Il y a le lycée. Vous allez où, d'ailleurs, au lycée?
3: APT. Alors, c'est encore le collège. Enfin, oui, c'était déjà un lycée. Enfin, c'était la partie collège du lycée.
2: C'est le début de l'adolescence, quoi.
3: C'est le début de l'adolescence. Et c'est le lycée qui est en bas de la colline où était justement la cité de l'air.
2: Mais c'est les lieux de vos premiers amours, Louis Baudin?
3: Non, je suis encore trop jeune, là. Non, je suis encore dans l'enfance avec tout ce que les premières lectures m'emmènent. C'est Jack London, c'est Cro-Blanc, c'est Moitessier, c'est tout ça.
2: Il y a encore un peu de
3: déjà
2: temps.
3: Tout ça. Il y a encore un peu de temps. Je suis plutôt là-dedans, oui.
2: Vous installez ensuite au Val-Fouré parce que votre papa quitte l'armée. Ouais. À ce moment-là, il trouve un emploi, donc on l'a compris, en région parisienne, à Mantes-la-Jolie, c'est là où le lycée arrive, le sport, vous l'avez évoqué. Champion des Yvelines 78, dans les Yvelines. Ouais. En demi-fond, course d'athlétisme. Demi-fond, c'est, je sais plus,
3: c'est entre 1500 et 3000 mètres à peu près.
2: C'est déjà énorme, vous gagnez plein de crosses.
3: Ouais, c'est vrai. Maison Lafitte, Saint-Germain. Des belles courses, oui, quand on est cadet, junior, il y a quelques résultats. C'est satisfaisant parce que c'est, alors on gagne pas tout le temps, j'étais pas le premier, j'étais pas le meilleur, mais voilà, de temps en temps c'était mon tour, donc ça aide, ça forge, et puis là aussi ça permet de développer un certain nombre de qualités, je sais pas si c'est le bon terme, en tout cas aussi de qui permettent ensuite d'aborder et d'avancer dans la vie.
2: Alors on parle beaucoup de sport, de voile, d'eau, on va parler d'activités aquatiques, c'est sympa. Mais c'est dangereux. Et cet été, 300 personnes, comme chaque été, d'ailleurs, il n'y a pas que l'été, sont mortes par noyade. Catherine Quicandon nous rejoint et nous propose une invention en France pour faire baisser ce chiffre.
4: À La Beige, au sud de Toulouse, les t-shirts flottent pour nous sauver la vie.
5: Je suis un flotteur.
6: Ouais, ça c'est vrai.
4: Bienvenue chez Flotty, une entreprise qui a créé un t-shirt anti-noyade. Philippe Rouvier, son président, nous explique son fonctionnement.
7: Il suffit de tirer sur une petite tirette qui est cachée de base et ça va se gonfler, nous remonter à la surface et nous mettre du coup dans une position de sécurité.
4: Il faut bien comprendre que ce t-shirt ne remplace pas une bouée et qu'il ne vous aidera pas à apprendre à nager. Il ne sert que si vous êtes immergé par accident, alors sortez tout de suite de cette piscine s'il vous plaît. En plus, ce t-shirt est composé avec une matière spécifique.
7: C'est une matière technique, effectivement, mais c'est plus léger, par exemple, que du néoprène qu'on utilise hors été lorsqu'on va nager ou faire des activités dans l'eau.
4: Le premier modèle, destiné aux enfants de 1 à 6 ans, est commercialisé en 2022. Médaille d'or au concours Lépine en 2023, la version adulte voit le jour l'année suivante, car eux aussi en ont bien besoin.
7: Là, on est à la fin de l'été, et maintenant, en fait, c'est plutôt les produits adultes qui vont être utilisés, ados-adultes. Pourquoi ? Parce que, en fait, les activités aquatiques continuent pendant l'hiver, notamment les surfeurs, les personnes qui vont nager en mer ou qui font du longe-côte, une activité qui se développe énormément et notamment chez les seniors, ils vont continuer à aller dans l'eau en hiver et donc ces activités-là sont particulièrement à risque.
4: L'histoire de Flotty commence en école d'ingénieur où les deux cofondateurs se rencontrent, mais le déclic arrive lorsque Philippe assiste à la noyade d'une petite fille. Les deux amis se lancent et créent une solution innovante pour l'époque. Le t-shirt se vend en France, bien sûr, mais aussi dans un magasin suédois qui touche également la Norvège et la Finlande. Depuis le début de l'aventure, Flotty a vendu plus de 50 000 produits. Le prix, les premiers modèles commencent à 149 € plus le coût de la recharge. Le t-shirt n'est pas à usage unique, il peut se réutiliser après un déclenchement et la partie technique se sépare de la partie textile qui peut être lavée en machine. Le modèle adulte offre le choix du déclenchement manuel ou automatique. Plus d'informations sur flotti.co, FLOATEE.co. Merci à Ici Occitanie pour cette idée qui nous sauve la vie, littéralement. Ici, ça entreprend, Flotti, un t-shirt anti-noyade pour toujours garder la tête hors de l'eau.
2: Une très belle initiative. Hein. Merci à Ici Occitanie, à Catherine Quicandon et à Louis Baudin. On est parents tous les deux, nos enfants sont un peu grands, les vôtres un peu plus que les miens.
3: Ouais.
2: Mais c'est aussi un sujet qui vous inquiète, les gamins.
3: Pour eux. Enfin, c'est...
2: On a tous peur en tant que parents.
3: On a tous peur, et puis on sait très bien qu'il suffit de quelques secondes.
2: C'est pas que les enfants,
3: c'est clair. Mais les enfants, c'est vraiment, vraiment un sujet. Et donc, plus on peut les éduquer, plus on peut leur apprendre ce rapport à l'eau, justement, le danger et savoir le mesurer, plus évidemment, on peut éviter l'accident.
2: Louis Baudin, vous restez avec nous parce que vous avez passé votre bac. Parce qu'on va aller sur une prépa maths, parce qu'on va aller sur maths sup, maths spé. Et puis, la météo va arriver dans votre vie, on va tout vous dire. Il est votre invité, donc il n'y a pas que Paris dans la vie sur ici jusqu'à 21h.
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14: À cette heure-ci, généralement, c'est presque la fin du journal sur TF1 et vous pouvez le voir dans le bulletin Météo. Mais ce soir, il est là, c'est comme ça. C'est Louis Baudin, mon invité, votre invité. Il est né dans la Marne, formé à l'École nationale de la météorologie, journaliste, ingénieur, prévisionniste. Il présente donc vos bulletins à la télévision, à la radio aussi. Brevet de pilote, on en a parlé à l'âge de 17 ans. Il souhaitait devenir un pilote de chasse. Le destin, on a décidé autrement. Et il va intégrer, on va l'entendre, une prépa à Rouen, Matsup, Matspé. Le voyage continue avec Louis Baudin jusqu'à 21h. Une heure. C'est vrai, il y a de pilote de chasse.
15: Ouais. Ça, c'est la première grande déception. J'avais 12 ans, et puis on se rend compte que, je deviens myope, quoi. Enfin, voilà.
14: Donc, ces problèmes de vue.
15: Ces problèmes de vue.
14: Qui vous avez fait.
15: Ces problèmes de vue qui, en tout cas, a été rédhibitoire dès le début. Puis à cette époque-là, ça l'était vraiment. Je sais qu'aujourd'hui, il y a quelques pilotes de ligne qui arrivent à avoir des dérogations, des choses comme ça.
14: Des avancées scientifiques,
15: médicales. Voilà. Mais à l'époque, c'était rédhibitoire. Ouais, mais quand même, quand j'ai fait Matsup, Matspé, justement, j'ai été jusque devant l'école de l'air à Salon en me disant, si tu avais la visite médicale, tu rentrerais là.
14: Voilà. Ouais, c'est vrai, vous avez fait ça.
15: Ouais, j'ai fait ça. Je suis têtu, hein. Moi je suis.
14: Ouais, je vois ça, ouais.
15: Mais bon, voilà.
14: Vous avez loupé un autre concours, c'est Arts et Métiers.
15: Ouais.
14: Pourtant, vous avez un bon niveau scolaire. Finalement, c'est un bien pour un mal. Hein,
15: exactement. Mais c'est incroyable la vie, hein. Il y a des carrefours comme ça, je sais pas pour les auditeurs s'ils ressentent ça, mais moi dans ma vie je vois qu'il y a eu des moments, voilà, des moments clés, des moments où c'est une rencontre, c'est au contraire un échec, c'est un succès, c'est ouais. qui vont orienter un peu votre
14: vie. Parce que ça vous agace d'avoir loupé ce concours et vous partez ou vous levez les voiles, quoi.
15: Voilà, exactement. Mais hein. Non, c'est le vrai mot.
14: Mais je sais dire que vous allez
15: je raccroche le téléphone et je dis à ma mère, bah non, je suis pas admis aux Arts et Métiers, donc je vais partir faire mon moniteur de voile, je vais faire cette passion et je pars effectivement. Je me souviens, je crois que je suis parti le lendemain. Donc c'est Quiberon, c'est Bénodet, c'est voilà toute la côte où j'apprends le métier de moniteur de voile, de marin. De ça dure à peu près un an, hein, où je me débrouille. Bon, faut essayer de gagner sa vie quand même parce que voilà, moi je pars pas avec un bagage financier ni un patrimoine. Donc ça c'est pas simple. Hein,
14: qu'est-ce que vous retenez, Louis, de ces années de moniteur de voile? Parce que vous avez fait ça il y a quelques temps, enfin un an, vous m'avez dit.
15: Oui, c'est d'abord le rapport à l'autre. Je pense que j'étais relativement handicapé dans la relation à l'autre.
14: Ah bon?
15: Oui, j'étais très timide. Ça peut paraître paradoxal aujourd'hui, mais je me rends compte, en tout cas, que j'avais beaucoup de difficultés dans cette relation à partir de cette timidité, trouver sa bonne place et autres. Et c'est vrai que d'être moniteur de voile, ça vous apprend à communiquer, à transmettre. Et là, j'ai commencé à trouver des choses intéressantes. C'est-à-dire que je me suis rendu compte que transmettre, partager, donc partager la voile qui était une passion à travers l'apprentissage, à travers la transmission. Ça, c'était très valorisant, très agréable. J'ai très vite découvert que de former quelqu'un qui ne connaît rien à la voile et 15 jours, 3 semaines après, il peut partir tout seul sur un bateau, se diriger.
14: Ouais.
15: Voilà, la progression. Et ça, c'est extraordinaire.
14: C'est la liberté qui bronze. Je parle qui bronze, ça peut être Bénodet. C'est une Bretagne qui, pour vous, voilà, vous apporte un nouveau souffle.
15: Ah, ben oui, alors je vais pas être objectif parce qu'on l'a vu à travers mon père, ben, je suis breton et puis je le ressens profondément. Donc, voilà, de la vallée de la Rance, juste derrière Saint-Malo,
14: c'est
15: effectivement, pour ceux qui connaissent. Ouais, oui, c'est vrai. Un corsaire, parce que c'était quand même au service du roi un peu plus. C'est pas la même chose, tout à fait. Bon, la limite était parfois entre les deux. Et bah oui, la Bretagne, c'est la liberté, c'est l'ouverture vers le large, sont les odeurs, sont des émotions incroyables. Voilà, quand vous rentrez dans le golfe du Morbihan, par exemple, à la voile, pour ceux qui ont la chance de faire ça, avec des conditions plutôt faciles, pour peu que ce soit un petit peu le soir, donc il commençait à avoir un peu ces lumières rasantes qu'on connaît tous. Et là, c'est du sublime, quoi. C'est extraordinaire. Le mélange terre-mer. Bah, pourquoi est-ce qu'on est attiré sur le littoral? C'est à cause de ça. C'est justement parce qu'il y a ce conflit en permanence, conflit dans le bon sens du terme, qui crée du relief, qui crée des différences, qui crée des couleurs, qui crée de parfois un spectacle hallucinant. Quand une tempête vient se déverser sur le littoral, ça crée de la houle, ça crée des embruns, ça crée une atmosphère.
14: Au sillon de Saint-Malo, on parlait de Saint-Malo.
15: Par exemple,
14: quand ça tape un peu,
15: tous ceux qui sont sur le littoral, c'est extraordinaire. Ouais. Donc oui, c'est la découverte de tout ça, c'est la découverte de la difficulté du danger que représente la mer, parce que voilà, on commence à partir un peu large, parfois on va naviguer parce qu'on est un peu prétentieux dans des conditions un peu limites, on se fait un peu peur, voilà, on apprend un peu ses limites. Bon, c'est l'apprentissage de la mer et du métier de marin.
14: Bon, vous réfléchissez, vous dites que vous pourriez être architecte, vous commencez un peu à dessiner, dessinateur de voile, vous y pensez aussi, et puis petit à petit, voilà, vous repartez pour vous mettre à niveau à Nantes, en fac de droit.
15: Exactement. Fac de sciences.
14: Donc là, ça se précise.
15: Ça se précise parce que, oui, quand je fais mon année là de voileux, en me disant comment tu vas faire pour monter sur les beaux bateaux que tu vois là, parce qu'il y a commencé à avoir quelques courses dans le sillage de Tabarly, et je me dis waouh, ça va pas le faire là. On est trop nombreux à vouloir aller sur ces bateaux-là. Faut que tu aies une compétence. Et en me disant t'as un petit bagage quand même. Quand t'as fait Mathieu, c'est un peu bête de le gâcher. Ouais. Donc effectivement, je fais une remise à niveau dans une fac de
14: Météo France.
15: Pour rentrer, passer les concours et rentrer à Météo France. Et là, j'ai cet examen, effectivement. Enfin, j'ai ce concours. Et donc, je rentre à Météo France pour apprendre le métier de météorologiste.
14: Ça y est, on y est. On est à Météo France. vous travaillez en région parisienne, mais pas seulement. Vous allez travailler en Corse, à Ajaccio. Et vous allez travailler à Marseille. Je m'arrête à Marseille parce que c'est une ville qui va énormément compter pour vous.
15: Exactement.
14: Qui est liée aussi à tout ce qu'on vient de se dire autour de la voile.
15: Deuxième carrefour.
14: Vous allez rencontrer des marins, les plus grands. Je vous laisse nous raconter. Peut-être un jour, vous êtes contacté par un skipper, je crois.
15: C'est ça. Alors en fait, ce qui se passe, c'est que effectivement, je vais à Ajaccio, puis après, je reviens à Marseille, où là, ça y est, je peux investir ce qu'on appelle le milieu de la course au large. Donc, c'est Luc Lorenzato, c'est Jean-Paul Mourin, c'est Paul Ayas, voilà, qui étaient des champions locaux déjà de la voile. Et je finis avec cette compétence de météorologiste, de navigateur. Ça les interpelle. Je suis pas encore un marin suffisamment aguerri, mais ce côté-là, il y a besoin sur un bateau. Donc, j'embarque. Je commence
14: c'est un routeur, qu'on appelle ça.
15: Routeur, navigateur, c'est exactement ça. Et puis là, de fil en aiguille, effectivement, j'en viens un jour, c'est sur le salon de Marseille, à voir ce stand où il y a un bateau qui était exposé, qui va être construit par la région Provence-Alpes-Côte d'Azur. Et puis là, avec encore beaucoup de timidité, je me dis, allez, je tente le coup. Et puis je dis, je suis un météorologiste, je commence, mais ça me passionne, ça m'intéresse, il prend mon nom. Et puis, finalement, trois ou quatre mois après, il me rappelle en disant, tu veux de l'aventure, on y va. Et là, je rentre dans ce milieu-là, parce que je participe à la construction du bateau, à la mise au point, aux premières mises au point également de tout ce qui est appareil de navigation à bord. Et puis, je rentre dans ce milieu-là, sur ce bateau qui s'appelait Région Provence, à Côte d'Azur, et avec lequel on fait quelques navigations, mais ça va pas aller très loin, parce que on va chavirer.
14: Dans quelques minutes, vous comprendrez pourquoi il a travaillé, rencontré Louis Perron, également Paul Vatine, et puis Florence Artaud également. Vous avez fait la route du Rhum, entre autres. Vous avez travaillé autour de la route du Rhum avec elle pendant plusieurs années. Ce sera l'occasion d'en parler. Vous qui rêvez d'avoir encore aujourd'hui un bateau, me dites pas le contraire, Louis. Je suis sûr que vous y pensez toujours. Depuis quelques jours, une nouvelle année scolaire a démarré, avec malheureusement aussi le retour de cas de harcèlement dans certaines salles de classe, les couloirs, des cours de récréation, mais aussi sur les réseaux sociaux. Alors pour aider les élèves à se confier, une expérimentation a été renouvelée en région PACA. Robin Bernot avec Philippe Bocara.
10: Dans les Bouches-du-Rhône, plusieurs établissements proposent aux élèves une boîte discrète pour recueillir des signalements de harcèlement.
11: Je trouve que c'est une super initiative et il faudrait que ça soit dans plus d'établissements, quoi.
10: Ça s'appelle la boîte à mots, M-A-U-X. Imaginez tout simplement une boîte aux lettres dans laquelle les collégiens peuvent anonymement déposer des messages en cas de mal-être ou encore de harcèlement, le tout de façon discrète. Laurence Angeletti, conseillère départementale en charge notamment du bien-être des collégiens, au micro de notre reporter Philippe Bocara.
16: L'idée, c'est que les collégiens puissent trouver la boîte facilement, mais que ça soit aussi un endroit un petit peu confidentiel où on ne voit pas forcément la personne qui va remettre le mot, parce que ce n'est pas toujours facile pour les collégiens.
10: Une idée qui semble plaire aux élèves, à l'image de Pauline, collégienne à Salon de Provence.
17: Ça peut aider les élèves qui n'ont pas forcément confiance à parler directement. Ils peuvent tout simplement écrire leurs problèmes.
10: Alors ici en Provence, ça marche, mais vous, qu'en pensez-vous? Quand j'ai expliqué le sujet du jour à Azida, elle s'est tout de suite sentie concernée.
18: Quand j'étais au collège, pendant une année, j'avais un peu souffert de ça, où on m'embêtait beaucoup et tout, et ça me faisait beaucoup de mal parce que j'osais pas aller voir la CPE parce que j'avais peur qu'on se moque de moi, etc. Et c'est vrai que j'aurais bien aimé qu'il y ait ça, cette possibilité-là, parce que bah, c'est plus facile quoi, d'écrire.
10: Alors sur le papier, tout le monde salue l'idée de cette boîte à mots, y compris Johanna.
19: Mais je trouve que c'est bien déjà qu'il y ait des initiatives qui soient prises.
10: Mais pour elle, cette solution a quand même ses limites.
19: Personnellement, quand j'étais au collège, lycée, c'était des choses qui étaient déjà mises en place. Et ce qu'on voit, c'est que même si c'est censé être anonyme, les élèves, ils ont quand même un petit peu peur de faire le premier pas et de mettre les lettres dans les boîtes. Je pense qu'il y a d'autres solutions, notamment maintenant, plus en ligne, via les applications comme Pronote, École Directe, etc., où ils pourraient mettre en place des messageries qui seraient peut-être plus efficaces, plus anonymes, où les enfants se sentiraient plus en confiance.
10: Qui sait, peut-être que cette idée sera étudiée par les différentes académies dans les prochains mois. En attendant, aujourd'hui, les mots déposés dans les différentes boîtes sont pris en charge par les équipes éducatives de chaque collège, lancée en 2024 dans les Bouches-du-Rhône. L'opération se poursuit donc cette année dans une trentaine d'établissements du département.
14: Merci beaucoup aux équipes d'ici Provence. Ça marche ici, qu'en pensez-vous? Avec Robin Bernot, on parlait de Marseille et de la Provence. Vous n'y échappez pas, hein. Vous avez démarré sur Allo Radio Provence.
15: Oui, c'est vrai.
14: C'était de radio, ça.
15: 92, c'était une radio.
14: Embarquement 92, c'est le nom de l'émission.
15: Oui. Bah, je parlais de voile, évidemment.
14: Évidemment.
15: Évidemment. C'était les débuts.
14: Louis Baudin, votre invité encore pour quelques minutes. On est à Marseille, mais on a quitté Marseille. On continue de se balader. On s'approche de Météo France. Et on va évoquer les grands navigateurs avec qui il a eu l'occasion de travailler jusqu'à son quotidien aujourd'hui. Louis Baudin, que vous voyez sur TF1, évidemment, et que vous écoutez aussi à la radio ce soir. Sur ICI, on est content d'avoir jusqu'à 21h.

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2: Canal+, la chaîne météo, iTélé, RTL, LCI, TF1. Et ce soir, ICI est incontournable du petit écran. De toute façon, pour l'identifier, on écoute ça. Évidemment, tout de suite, on sait qui on va voir.
3: Exactement là.
2: Non, c'est fou l'identification d'ailleurs du musique comme ça, que ce soit à la radio
3: c'est
2: ou à la
3: incroyable.
2: Télévision. Parce que moi, j'entends cette musique, je vous vois, je pense à Catherine Laborde, je vois à tous les autres, et puis Delia, évidemment, toute la bande. Merci d'être avec nous, Louis Baudin. Je rappelle que voilà, depuis 20h, on évoque votre parcours, déjà impressionnant et inattendu. Je suis sûr qu'il y a plein d'auditeurs qui ne savaient pas tout ça.
3: Oui, c'est un grand voyage à travers la France, c'est clair.
2: Je reviens juste sur ces navigateurs, on l'a évoqué il y a quelques minutes. Que vous avez rencontré, ça va durer des années parce que vous travaillez à Météo France tout en faisant ça, on est bien d'accord.
3: Ah exactement, d'ailleurs c'est pas toujours très simple la relation entre Météo France et puis cette activité un peu externe, c'est normal parce que Météo France c'est la fonction publique avec un cadre, avec un fonctionnement, et c'est vrai quand on sort un peu de ce cadre-là pour faire de la compétition accompagnée des marins, l'emploi du temps, la façon de faire est pas toujours très facile, mais peu importe, l'idée c'était d'être efficace et Météo France c'est un service efficace qui donne de bonnes prévisions, qui forme bon prévisionniste. Ouais. Ça m'a aidé pour effectivement accompagner des marins et puis avoir de temps en temps un succès avec Florence, ça a été le record de l'Atlantique, ça a été la route du Rhum, avec Paul Vatine, et puis en même temps avec Yves Parlier, dans la Jacques Vabre, on a fait avec Yves un record de l'Atlantique sur entre les États-Unis et l'Europe, c'était des courses de l'Europe, ça a été Québec-Saint-Malo, là j'ai gagné avec un équipage de Saint-Malo justement et Normand. C'est toute la vie du marin telle que, enfin, quelqu'un comme moi le souhaitait et a pu le vivre pendant une quinzaine d'années.
2: Il y a un passionné de voile qui vous repère, c'est Philippe Gildas.
3: Ouais.
2: C'est lui qui vous met un peu le pied à l'étrier, parce qu'on a compris, vous travaillez avec des marins, vous êtes à Météo France, mais Philippe Gildas, il adore la voile, et il se dit, tiens, tu pourrais peut-être venir en parler chez nous
3: sur Canal.
2: Sur Canal,
3: dans Lui par ailleurs.
2: Ben oui.
3: Effectivement, il dit, viens raconter les courses de voile et autres, et c'était avec l'aide de Marc Toresca. Et on parlait, j'expliquais pourquoi tel marin a pris telle trajectoire, avec l'idée de revenir avec des vents favorables. Enfin voilà, expliquer la course au large grâce à Philippe.
2: Ouais. C'est vrai que vous faisiez du camping sauvage en Camargue?
3: Alors ça, c'était beaucoup plus tôt, mais c'est vrai.
2: Ah, mais je fais des allers-retours.
3: À la pointe de l'Espiguette.
2: La plage du Gros du Roi, de Port-Camargue.
3: Exactement, du Gros de Port-Camargue. À une époque, c'était encore possible. Aujourd'hui, vous amusez pas à faire ça parce que ça va pas durer très longtemps, mais non. À l'époque, on pouvait encore le faire.
2: La Camargue, c'est une région qui est aussi, vous étiez dans le Vaucluse, on a parlé de Hap, mais on est à deux pas, du coup.
3: Exactement, la Camargue, c'est, et d'ailleurs, ça l'est encore plus aujourd'hui, mais c'est un lieu emblématique de l'évolution que l'on doit avoir dans notre rapport à la nature. Pourquoi? Parce que c'est un estuaire, parce que c'est un delta, pour être plus exact, parce que c'est un endroit où on voit la nature évoluer en fonction des températures, en fonction de l'impact, en fonction de la pollution, en fonction de l'occupation. Enfin voilà, et il y a beaucoup de choses à faire tout en respectant la nature et en même temps en permettant le développement de l'homme. Et c'est un bel endroit pour ça.
2: Oui, j'ai évoqué les différents médias dans lesquels vous allez travailler, votre carrière ensuite, on la connaît. Je vais profiter de ces dernières minutes pour encore me balader en France avec vous et j'aimerais aller faire un tour sur l'île aux Moines.
3: Ah,
2: c'est votre paradis sur Terre.
3: Ouais, c'est en tout cas le paradis en France, c'est clair. C'est pour moi un endroit emblématique. Encore une fois, j'ai parlé du golfe du Morbihan, mais cet endroit, on est sur une île, donc je sais pas pourquoi ça. Je trouve qu'il y a un petit côté protecteur.
2: Toujours.
3: Et quand on est, toujours. Et quand on est sur cette île, il y a des odeurs parce que comme on est sur une île, l'eau protège des températures extrêmes. Donc ça veut dire que des essences tropicales ramenées par des armateurs qui faisaient le tour du monde, qui sont venus s'installer ici parce que aussi avec compris que c'était un bel endroit, et donc ça crée une ambiance, des odeurs, et puis un spectacle. Enfin, aller voir le golfe du Morbihan, aller voir les courants, la mer qui monte, qui descend, les couchers de soleil correspondants, voilà, on y est.
2: Ah, le lieu pour le plus beau coucher de soleil, ou celui qui vous a marqué dans votre vie?
3: Oh. Alors là, il est loin de la France, mais en France, aller voir un coucher de soleil, quand il y a une tempête sur le Ratzin, pour peu qu'il y a ce qu'on appelle le front froid qui passe, c'est-à-dire qu'il y a une éclaircie, que le soleil passe juste sous les nuages, dans une lumière hallucinante et avec la tempête, vous allez voir, c'est extraordinaire.
2: Le bassin d'Arcachon. C'est aussi un endroit qui vous a marqué, le bassin d'Arcachon.
3: Oui, le bassin d'Arcachon, c'est une mer fermée, c'est une mer où j'ai appris, c'est une mer qui, il y a les dunes du Pilat pas très loin quand vous êtes à Arcachon. Donc c'est aussi un endroit où on peut s'apaiser, on peut se reposer, on peut laisser un peu courir les choses.
2: Ouais.
3: J'aime bien la nature, elle sait faire ça. Si on sait l'écouter, si on sait la regarder, on peut trouver des moments où on va s'apaiser. Et le bassin d'Arcachon est un de ces endroits en France.
2: Alors, pour vous apaiser, vous aimez aussi aller prendre des photos en Afrique. Vous êtes un fan de safari photo.
3: Ben oui, exactement, parce que voilà, quand vous aimez le rapport à la nature, quand vous allez en Afrique, j'ai découvert ça il n'y a pas très longtemps, parce que voilà, malheureusement, les voyages coûtent cher, plus on va loin. Et là, j'ai la chance de pouvoir en faire quelques-uns en ce moment. Et là, je vais utiliser ce mot, j'essaie de parler français, mais là, ça ne va pas être français, on vous prenait un shoot. C'est un shoot émotionnel extraordinaire. Le rapport aux animaux, à la nature, avec là des guides qui ont une éthique, qui respectent, qui ont envie de partager, ouais. Ben, on vit des moments, enfin moi, c'est sublime, ça touche au sublime.
2: Et la boucle est bouclée, votre maman est née au Sénégal, je sais pas, je me dis que vous allez en Afrique.
3: Il y a peut-être des gènes, il y a peut-être des choses qui ressortent et qui à ce moment-là ont envie de vivre et de vibrer. Ouais.
2: C'est Louis Baudin qui est votre invité ce soir jusqu'à 21h dans Il n'y a pas que Paris dans la vie. Louis Baudin, comment prévoir sa météo quand la météo fait l'histoire? C'était chez Albin Michel, c'est sorti il y a déjà quelques années, mais je le dis parce que on peut toujours se les procurer. Nous sommes tous météo-sensibles, ça c'est le plus récent également chez Albin Michel. Ouais. Vous pouvez les lire surtout avec ce qu'on vit aujourd'hui. C'est vrai, il faut s'inquiéter, la sécheresse, les incendies, la canicule.
3: Alors, il faut s'inquiéter, mais il faut surtout être résilient, c'est-à-dire se dire, waouh, on ne peut pas continuer comme ça. Moi, je ne suis pas là à rentrer dans les détails de plus 3, plus 4, mais non. Aujourd'hui, on est 8 milliards d'individus sur une planète qu'on ne va pas quitter tout de suite. Donc, ça veut dire qu'il faut vraiment qu'on s'y mette et qu'on soit juste un peu plus à l'écoute de ce que nous dit la nature. Donc, le retour du bon sens, la technologie, oui, mais au service de cette nature et de l'homme. Voilà, mais si on fait tout ça, pour ça que je reste optimiste, on va le faire. Et on va le faire.
2: Et qu'on vous entende. Que les nuages et le soleil vous entendent. C'est parce que vous connaissez bien la France que vous êtes chevalier de la Légion d'honneur.
3: Ça, je n'en parle pas parce que je ne sais pas si j'ai la mérite.
2: Oui, mais la France vous rend quand même la connaissance que vous avez de ce pays.
3: C'est vrai que ça oblige, comme un peu de notoriété, ça oblige effectivement à des comportements, à du partage, à essayer de transmettre un certain nombre de valeurs et être justement dans la transmission. Voilà, un peu d'expérience à transmettre. Je ne sais pas si je suis légitime, je ne sais pas si j'ai. Mais en tout cas, je suis dans cette phase où aujourd'hui j'ai envie de partager et transmettre et puis de rappeler quand même qu'on est dans un pays extraordinaire. Je le disais en introduction, mais quand vous faites un peu de géographie, quand vous faites un peu de météorologie, vous dites, mais un pays comme la France, cherchez dans le monde, vous n'en trouverez pas un qui 1000 km sur 1000 km offre cette diversité de géographie. Pourquoi est-ce qu'on est le pays le plus visité au monde? Pourquoi est-ce qu'on est le pays de la gastronomie? Parce qu'on a des paysages, on a des sols, on a une géographie qui nous permet de développer des produits extraordinaires.
2: Parler de la gastronomie, ça tombe bien. On va où en France pour bien manger avec vous, Louis Baudin? Il y a des régions.
3: Mais on va partout. Mais c'est ça. J'allais dire, je sais pas, immédiatement vient d'aller en Champagne. Puis après, je me dis, on va en Saône-et-Loire là. Il y a quelques petits restaurants qui savent très bien. Ouais. Puis après, on va aller, les produits de la mer. C'est bien aussi ça quand même du côté de Brest. Et puis on peut aller en Provence parce que là, d'un seul coup, on va découvrir une cuisine méditerranéenne qui en plus est très très bonne pour ce qu'on a entre. On vieillit un peu. Donc, c'est partout. Mais apprenons juste à nous arrêter, à écouter les locaux, à écouter ceux qui connaissent leur terrain, et puis à les respecter et de faire avec ce qu'ils nous disent. Et là, vous allez voir, vous allez vivre des moments incroyables.
2: Tout à l'heure, je vous ai demandé de fermer les yeux. Je vous ai laissé imaginer la carte de France que vous connaissez par cœur. Si on devait garder qu'un seul lieu, Louis Baudin, parce qu'on a évoqué plein, vous voyez le lieu central de votre vie?
3: Le lieu central, mais je dirais pourquoi pas aller justement dans le Massif central. Pourquoi pas aller se projeter du côté du Cantal, par exemple. J'ai pas vécu, mais j'ai traversé le Salers, par exemple. Et là, j'ai aussi découvert quelque chose qui est loin de ce que moi j'aime dire. Quand je suis loin de la mer, je suis un peu trop loin de la mer.
2: Il y a plein de lacs en Auvergne.
3: Il y a plein de lacs, exactement. Oui. Et puis surtout, il y a là aussi des endroits à la fois d'une richesse en matière de paysage, de vision, de gastronomie. C'est un peu l'antithèse de ce que je suis et de ce que je recherche comme ça spontanément. Mais ouais, c'est peut-être là le centre pour repartir et retrouver l'origine.
2: Le centre de la Terre.
3: Ouais, le centre de la Terre. Il y a des volcans, pas très loin.
2: Ah bah oui, puis ils peuvent se réveiller à tout moment.
3: Et puis ils peuvent se réveiller. Alors, puis peut-être plus là, mais c'est sûr qu'ils se réveilleront un jour.
2: La chaîne des puits, si vous la survolez en avion, moi qui l'ai fait, je peux vous dire que c'est magnifique, Louis Baudin.
3: Exactement.
2: On s'est vraiment bien baladé dans toute la France. Il y a encore des lieux que vous connaissez pas. Il faut que je m'arrête là.
3: Oui, le Jura que j'ai un peu balayé, mais par exemple, je le connais pas assez. Je connais pas assez du côté de la Dordogne, par exemple, la vallée de la Garonne. C'est parce que je connais mieux, mais je connais un peu Toulouse, mais Oui, les Pyrénées. Je connais assez bien les Alpes, mais je connais un peu moins bien les Pyrénées. Donc ouais. Il y en a encore des endroits à découvrir.
2: Merci pour ce voyage, Louis.
3: Bah non, merci pour l'invitation.
2: C'est vraiment un plaisir. On aura partagé, pu pour rester là très longtemps. Je vais vous poser la question que tout le monde vous pose. Quel temps il fait demain? Quel temps il fait demain, Louis Baudin?
3: Écoutez, j'espère qu'il va pleuvoir.
2: La météo, c'est sur TF1, c'est sur le week-end. Hein,
3: oui, exactement,
2: rappelle, en ce
3: surtout
2: moment,
3: le week-end.
2: Vous venez aussi dans le journal de 20h souvent pour parler de nouvelles technologies ou d'avancées.
3: Exactement.
2: Voilà, on l'oublie pas parce qu'il s'intéresse à tout, Louis.
3: La transmission, surtout partager, transmettre, ça c'est important.
2: La radio, que j'ai trop citée, mais dans laquelle on vous retrouve aussi le matin et qu'on salue affectueusement. Merci Louis Baudin, c'était un plaisir. En tous les cas, je vous souhaite un bon voyage, une belle suite de voyages. Peut-être une dernière question. Je vous mets pas la porte, mais la retraite dans très longtemps. Mais où est-ce que vous pourriez vous installer les derniers jours? Vous aimeriez que ce soit où?
3: Non, je pense que autour de la Bretagne, là, autour du golfe du Morbihan, ou Trébordin, ou sur la côte de Granit Rose. Ouais, j'aime bien ces endroits-là.
2: Merci Louis Baudin. Émission à retrouver sur ici.fr. Rendez-vous demain. D'autres parcours, d'autres invités et un autre voyage. Passez une belle soirée. Salut.

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2: Salut à toutes, salut à tous et bienvenue sur votre radio ici. C'est Décibel et ce soir on avait prévu d'inviter Jen Ayash, la chanteuse de Superbus, qu'on embrasse bien fort et qui viendra nous rendre visite très très bientôt, évidemment. Mais voilà, ce soir, évidemment, changement de programme. On a appris à la mi-journée la mort de Catherine Ringer, voix d'Erita Mitsuko et puis voix de plein d'autres choses. Et puis pas qu'une voix aussi, une tête, un humour, une allure, une attitude, une grande gueule, à qui on va rendre hommage ce soir. Catherine Ringer, elle était venue souvent nous voir, soit sur ici récemment, cette année, au mois de janvier, et puis avant, quand on s'appelait France Bleu. Et puis des fois, je lui posais une question, et puis au lieu de répondre, elle chantait.

0: Et moi.
1: C'était beau ça, c'était autour de son spectacle L'érotisme de vivre où elle lisait et chantait aussi sur scène les poèmes d'Alice Mendelssohn. On y reviendra tout à l'heure, mais là je voulais vous lire quand même le communiqué de Raoul, de Simone et de Ginger, les enfants de Catherine, qui ont dit ce matin... Excusez-moi. C'est avec une immense tristesse que la famille et les proches de Catherine Ringer annoncent son décès, emporté par un cancer foudroyant dans la nuit du 14 septembre 2026. Alors voilà, c'était la nuit dernière. À quelques jours donc d'une énorme boum que j'avais prévue moi dans l'émission, puis je pense que je suis pas la seule animatrice radio à y avoir pensé, c'était les 40 ans d'un album génial d'Erita Mitsuko, l'album The No Comprendo, sorti en 1986, il y a pile 40 ans. C'est l'album des histoires d'A, c'est l'album de C'est comme ça, c'est l'album d'Andy. Alors on va la faire cette boum, quoi qu'il arrive, parce que Catherine, elle adorait ça les boums. Andy.

0: Eh ben, dites-vous qu'en 1986, il y a 40 ans, des chansons où c'était une fille qui draguait un mec, voire qui le harcelait un petit peu dans les transports, eh bien, ça n'était pas si courant. Et ça fait partie donc de la triplette de tubes, Les Histoires d'un Andy, et C'est comme ça, de l'album The No Comprendo, qui aura 40 ans ce dimanche. Il était sorti le 20 septembre 1986. Alors, pour éviter de pleurer pendant une heure, les amis, je vous propose de participer à l'émission. C'est beaucoup mieux si vous venez pleurer avec moi. Je vous redonne le numéro du standard, 0810 055 056. Vous le savez, Décibel, c'est votre émission, la radio ici. C'est la radio qui est chez vous, au petit-déj, le soir, quand on rentre du boulot, quand on est en bagnole, et puis que, bah voilà, là, on a passé une journée pas terrible, on a perdu une des voix essentielles du rock, en particulier, mais même de la chanson française. Et mondial d'ailleurs, parce que le producteur de David Bowie, il a voulu bosser avec Lerita Mitsuko, Marc Platy. Les Sparks, ils ont voulu bosser avec Lerita Mitsuko. Donc voilà, c'est le monde entier qui perd quelqu'un d'hyper important. Et donc voilà, vous aussi. Donc venez partager vos souvenirs des Rita et de Catherine Ringer. 0810 055 056. On va écouter sa musique ce soir et puis aussi quelques petites archives savoureuses. Pour le moment, c'est Gwen qui est avec nous. Bonsoir Gwen.
1: Salut Emily.
0: Comment ça va?
1: Oh bah écoute, ça pourrait aller mieux hein, avec des nouvelles comme ça, c'est une dure journée, voilà. C'est,
0: oui, voilà, je pense qu'on peut même dire que c'est une journée pourrie. Est-ce que t'as un souvenir que tu voulais partager avec nous autour des Rita Mitsuko, de Catherine Ringer, toi?
1: Ah bah moi les Rita Mitsuko, ça a accompagné toute ma vie, parce que mes parents avaient du vinyle, mon grand-père avait la cassette qu'on piquait et qu'on allait écouter avec ma sœur et les voisins et danser dessus. Donc au début, quand on est môme, on écoute ça puis on danse, puis ado, tu te rends compte que derrière, tu danses sur des textes qui sont un peu plus sombres, ouais. C'était sa force aussi. Et puis, quand tu grandis, t'apprends que derrière l'artiste que t'apprécies, il y a une femme que tu admires. Et pour sa liberté, ses engagements, sa créativité, son intelligence, sa curiosité, sa poésie. Puis t'apprends que la poésie et le rock, ça peut bien vibrer ensemble. Et que faut pas non plus en tant qu'être humain s'excuser d'exister et de dire les choses et d'ouvrir sa gueule. Et voilà, donc on perd une des reines de la musique.
0: Merci Gwen. Ça va pas nous faire nous arrêter de pleurer, mais non. C'était très beau de parler d'elle. Je te remercie beaucoup. Je te propose qu'on écoute. Je vous propose aussi à vous à la maison qu'on écoute une chanson du 7e et ultime album d'Erita Mitsuko après la mort de Fred Chichin en 2007. Elle a arrêté Catherine l'Erita Mitsuko, mais elle a continué en solo à soutenir cette musique-là. Mais voilà, l'ultime album d'Erita, du coup, c'est 2007, 7e album. Et dessus, il y a une chanson qui parle. Alors, quand vous écouterez les paroles, vous déciderez si ça parle d'une histoire d'amour qui s'arrête ou de quelqu'un qui s'en va trop tôt. Ça s'appelle « Même si » et c'est une belle promesse d'être là pour toujours, pour les gens. Et finalement, c'est ce qu'elle fait, Catherine Ringer, puisqu'avec sa musique qui est éternelle, contrairement à elle, elle sera toujours avec nous, même si. Merci Gwen, je t'embrasse. Merci beaucoup.

Elle a dit, je reviendrai. Ben, j'y crois. Catherine Ringer nous a quittés aujourd'hui à l'âge de 68 ans. Décibel lui rend hommage. Vous êtes les bienvenus pour partager vos souvenirs d'Erita Mitsouko à l'antenne 0810 055 056. À tout de suite.

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1: Un décibel ce soir, tout en émotion et en beaux souvenirs aussi. Catherine Ringer, autrice, compositrice, interprète, actrice et femme extraordinaire, nous a quittés ce matin. Elle avait 68 ans, emportée par un cancer foudroyant. On lui rend hommage ce soir dans Décibel et puis aussi sur ici.fr et sur l'application ici, l'application Radio France. Plein de jolies archives et de jolis moments où Catherine était venue dans l'émission. Les duos de Catherine Ringer, ça c'était une denrée rare, c'était un graal. Elle a très peu accepté de duo dans sa carrière. Mais attention, quand elle en a fait, ça rigolait pas.
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1: Avec Marc Lavoine, avec Bernard Lavilliers aussi.
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1: 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Une version acoustique de Idées Noires que Bernard aimait particulièrement. Dans un registre plus rigolo, les Rita Mitsouko ont invité Doc Gynéco à leur concert privé sur M6 en 96.
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0: Et évidemment, en battle de rap, Catherine Ringer a couché Doc Gynéco. Sachez-le, tout ça existe sur un album excellent qui est sorti en 96 et qui s'appelle Acoustique. Annie est avec nous au téléphone. Bonsoir Annie.
1: Bonsoir chérie. Alors, j'espère ne pas pleurer avec toi, mais ça va être compliqué.
0: Écoute, il ne faut pas qu'on pleure parce que tu as choisi une chanson géniale. C'est le duo entre les Rita Mitsouko et Johnny Hallyday. Le concert à la Tour Eiffel en l'an 2000. Je voudrais que tu m'expliques, toi, en tant que fan de Johnny Hallyday, finalement, Catherine Ringer, elle est presque son alter ego en termes de puissance, de charisme, non ?
1: Mais moi je dirais même que c'est Johnny au féminin, tout simplement.
0: Ouais.
1: C'est le miroir Johnny Rita. Il pouvait pas y avoir mieux que ce duo, parce qu'il faut savoir que Johnny, bon, quand il chantait déjà cette chanson, il était très interprète, il était presque acteur. On avait presque l'impression d'assister à une scène de théâtre. Et alors Catherine, c'était incroyable. Elle vivait tellement ses chansons. On a pleuré tout le temps de la chanson. On s'est dit, mais c'est hallucinant ce duo. On verra peut-être ça qu'une fois dans notre vie. Et on est là. Ils l'ont fait. C'est merveilleux.
0: Ah bah écoute, on va repleurer un coup en l'écoutant tout du long, puisque grâce à toi, on l'écoute. Merci beaucoup, Annie.
1: Merci beaucoup, Annie.
0: Je t'embrasse fort et merci d'avoir participé ce soir.
1: Moi aussi, je t'embrasse très fort.
0: Il y a 26 ans, sous la Tour Eiffel, Johnny Hallyday, les Rita Mitsouko, ma gueule.

0: Merci, mérite un petit peu, sans plus ce soir, pour vous et pour moi.
1: Belle gueule de Johnny. Et entendre Catherine Ringer là, c'est lâcher ce quoi ma gueule. Ça dit aussi plein de choses. Ça dit aussi l'histoire de cette femme qui, au début des années 80, quand elle arrive devant le grand public sur des plateaux télé archi misogynes où on commente son physique, etc. Et on a beaucoup critiqué Catherine Ringer. Alors elle est trop si, elle est pas assez ça, trop apprêtée, trop machin. Combien de fois elle s'est traitée de pute. Et ce quoi ma gueule, je trouve, est aussi une belle revanche. Donc en l'an 2000. Sous la tour Eiffel, et puis quel talent. C'est pas tout le monde qui peut chanter avec Johnny Hallyday. Au standard d'ici, Bérangère nous a appelé. Bonsoir Bérangère.
2: Bonsoir.
1: Bienvenue, merci beaucoup de prendre le temps de partager avec nous, Bérangère, votre souvenir de Catherine Ringer. Je crois que vous avez longtemps habité pas très loin de chez elle, c'est ça?
2: On habitait dans la même rue à Paris.
1: Ouais.
2: Et on se croisait très très souvent, même avec Fred Tuchin, tout ouais. simplement quand il allait chercher son pain à la boulangerie. Catherine Ringer, je l'ai croisée pendant des années à Paris, et dans le métro, et dans la rue, parce qu'évidemment on prenait la même ligne de métro, et tout le monde la reconnaissait dans le métro, en tout cas plein de gens. Et ce qui était extraordinaire, c'est que personne ne l'embêtait jamais. Personne n'allait lui dire « J'adore ce que vous faites, je peux avoir un autographe ». En fait, dans le métro et dans la rue, les gens la regardaient et les gens souriaient. Et ce soir, c'est un petit peu tous ces sourires qui sont partis avec elle.
1: Oui.
2: Et il n'y a qu'une femme extraordinaire pour susciter ça chez les gens, le sourire. Parce qu'en fait, elle nous a donné tellement de bonheur qu'on pouvait que le sourire en la regardant.
1: Bérangère, c'est tellement vrai. Merci beaucoup pour,
2: Merci à vous.
1: Pour ces beaux souvenirs.
2: Merci à vous de nous avoir permis de lui rendre ce tout petit hommage à mon échelle. C'était une grande dame.
1: Merci beaucoup. Merci Bérangère. Ouais, Catherine Ringer, c'est vrai qu'on dit « Ah, c'est une artiste engagée ». Un de ses grands engagements, c'était pas de vivre comme une star. C'était voilà, d'être avec les gens tout le temps. Je me souviens même d'une soirée où elle était invitée. On voulait lui coller un agent de sécurité. Alors, ça l'avait un peu vexée. Pas besoin, Catherine Ringer, d'agent de sécurité, de garde du corps. Alors, pour se venger, ben, elle avait passé la soirée avec les gars de la sécu à l'entrée. Elle est jamais rentrée dans cette soirée. Voilà le genre de femme qu'elle était. Le genre de femme que vous racontez à l'instant, Bérangère.

histoire d'art. Ça aussi, c'est une véritable petite pièce de théâtre. D'ailleurs, c'est un des derniers sujets de conversation que j'ai eu avec Catherine Ringer à ce micro dans les studios d'ici. Je lui disais, mais en fait, les histoires d'art, tous ces personnages, là, Michel, Gérard, Hector, eh ben, on pourrait en faire une pièce de théâtre. Et elle avait dit, ah ouais, pourquoi pas? Elle aimait ça, hein, le théâtre. Catherine, elle était sur scène avec ce spectacle, L'érotisme de vivre, depuis 2021. Et puis les films aussi, elle adorait ça, Catherine Ringer. Elle avait même fait la BO de Tati Daniel, vous vous souvenez? Cette affreuse, méchante, horrible, terrible, vieille dame indigne. C'est Catherine qui chantait son histoire. Oh,

culte de 1990, Tati Daniel. Cette chanson s'appelle La complainte de la vieille salope. À tout de suite.

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4: Fallait un jour poser les bases.
3: Originaire du Mans, Klemt porte cette énergie des terres de province. 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
2: Et ça se bouscule au standard pour rendre hommage à Catherine Ringer. Merci les amis, je savais que vous étiez les meilleurs auditeurs et les meilleures auditrices de la planète, mais en cas de coup dur, on voit que vous êtes là, vraiment c'est super. Vous pouvez continuer à appeler le standard 0810 055 056. Oui, on rend hommage à Catherine Ringer d'Erita Mitsuko. Chanteuse incroyable, interprète géniale, elle jouait comme une actrice les chansons autant qu'elle les chantait, et aussi autrice et compositrice, hein, on le dit moins, mais voilà, hein, elle touchait sa bille en paroles et en musique, Catherine Ringer, et puis elle avait des avis aussi très définitifs sur la production, et puis c'était aussi une artiste engagée, je vous le disais tout à l'heure, hein, malgré évidemment la fortune amassée par la musique d'Erita Mitsuko, elle vivait pas comme une star, elle payait ses impôts en France. Et puis, quand de temps en temps, il fallait descendre dans la rue pour soutenir telle cause ou telle autre, elle y allait. Moi, je l'ai vu, par exemple, faire une manif et faire barrage de son corps pour sauver un arbre. Voilà, c'était ce genre de personne, Catherine Ringer. Et puis, le 8 mars 2024, journée mondiale des droits des femmes, il y a eu une cérémonie en France qui a scellé l'IVG, le droit à l'IVG dans la Constitution. On a demandé à Catherine Ringer de venir chanter la Marseillaise. Ben, ce jour-là, elle a chanté ça. Version de la Marseillaise. Oserais-je dire, je vous embarque avec moi, notre version de la Marseillaise. Rosa.

0: Catherine Ringer, le 8 mars 2024. Alors oui, évidemment, elle était engagée. Puis bon, après, tout le monde avait parlé du fait qu'elle n'avait pas fait la bise au président Macron, qui s'était approché pour lui faire la bise. Elle lui avait pas fait la bise. Alors moi, pour le coup, je vous raconte 2 secondes de ma vie. Moi, Catherine, je la connaissais très très bien. On se voyait pas mal depuis 5 ans. Et elle ne faisait pas la bise, c'est vrai, en fait. Catherine, elle faisait la bise aux gens qu'elle aimait, qu'elle connaissait, aux proches. Voilà, elle faisait pas la bise comme ça. Donc, ceux qui ont surinterprété ce geste ont simplement surinterprété. N'empêche qu'il y a des gens qu'elle embrassait, évidemment, Catherine, ses enfants, évidemment, ses petits-enfants, ses amis, ses proches, pour qui elle était voilà, une confidente, quelqu'un à qui on pouvait raconter plein de choses, qui écoutait, puis qui avait toujours un avis un petit peu en décalage par rapport à ce qu'on pourrait attendre. Elle nous faisait penser en dehors des petites boîtes dans lesquelles on est habitué à penser, et ça nous faisait du bien. Olivier est avec nous au téléphone, je crois. C'est David, pardon, David. Bonsoir, David.
1: Oui, bonsoir, Émilie. Je te confirme, je suis bien David. Et je te remercie infiniment pour ce vibrant hommage que tu rends à une artiste, tu l'as dit, à la fois militante et caméléon.
0: Oui.
1: Je suis, comme tout le monde, saisi par la soudaineté de sa disparition, qui est d'autant plus dure qu'elle créait toujours. Tu dois le savoir, elle chantait récemment en duo avec une jeune interprète.
0: Alice on the Roof. Oui, elle faisait ensemble beaucoup. Une reprise d'Anne Sylvestre. Une chanson qui s'appelle Ma chérie, un duo mère-fille. Et Alice on the Roof avait demandé à Catherine de le faire. Oui, elle était toujours. Elle a fait aussi avec son fils, le groupe de son fils, Raoul, Family Affair. Une reprise du Jefferson Airplane qui s'appelle Somebody to Love. Et c'était une dernière fois où elle est montée sur scène, c'était pour chanter cette chanson avec le groupe de son fils, avec Family Affair. Écoutez ce que ça donnait, c'était très beau ça.

0: C'était tellement bien que ça a été enregistré, qu'ils en ont fait un EP Family Affair. Il y a notamment donc cette chanson avec Catherine. Donc oui, t'as raison. Elle était toujours pleine de créativité et d'envie de monter sur scène, c'est sûr. Il y a une chanson dont tu es fan, je crois, c'est Le Petit Train. Tu peux nous dire pourquoi ?
1: Oui, bah écoute, parce que je trouve que cette chanson est un petit peu décalée
0: oui.
1: du reste de son répertoire. Mais ça rejoint ce que disait un ami auditeur tout à l'heure quand il parlait de sa poésie.
0: Oui, Gwen.
1: Complètement. Et voilà, j'aimais sa liberté de parole et de ton. Et je l'avais vu en concert quand j'étais alors encore étudiant dans les années 80.
0: Trop bien.
1: ouais. Et tu vois, sa disparition me fait un peu le même effet que celle de Jane Birkin.
0: Mais oui.
1: Voilà, il y a quelques années.
0: Mais t'as tellement raison.
1: Elle aussi était très créative, ouais.
0: Ouais, oui, c'est vrai. Et très généreuse artistiquement, mais après très sauvage dans la vie. En fait, c'est ce genre d'artiste. Et puis qui a été tellement exposé, tellement commenté, et qui finalement, on s'en rend compte avec les années, ils sont des femmes absolument incroyables et dont on devrait tous et toutes s'inspirer d'ailleurs. Le Petit Train, alors oui, c'est une chanson qui a l'air comme ça toute sautillante, mais qui en fait parle de la Shoah, puisque le petit train en question, il part vers Auschwitz, vers les camps de la mort. C'est ce qu'avait vécu Sam Ringer, le papa de Catherine, qui était revenu, qui faisait partie des rescapés de la déportation nazie. Et elle était très fière de son père, Catherine, et aussi de ses peintures, parce qu'il était peintre, Sam Ringer, et elle était hyper fière quand ses peintures étaient montrées quelque part. Je ne sais pas si tu connaissais l'histoire de son papa.
1: Et non, pas précisément. Je te remercie beaucoup pour ce rappel et cette découverte pour moi.
0: Ah, bah, tu vois, voilà, on n'a jamais fini de découvrir, redécouvrir le répertoire d'Erita Mitsouko. Le Petit Train, donc c'est une chanson absolument tragique dans ses paroles et absolument sautillante dans sa forme. Quant au clip, il a été tourné en Inde. Donc voilà, rien à voir avec rien et pourtant tout fait sens. C'était ça aussi dans le cerveau de Catherine Ringer. 2000 idées à la minute et que des bonnes. Merci de nous avoir appelés. Merci, à bientôt.

petit train d'Erita Mitsuko, c'était sur l'album Marc et Robert en 1988. Alors, je me rends compte que je vous ai pas encore parlé de Fred Schiff, hein. Grand amour, grand coup de foudre à la fin des années 70. Grand amour, grand succès, grande musique, ensemble. Catherine Ringer, elle le kiffait, son Fred Schiff, hein. Elle le trouvait beau et intéressant et intelligent et mieux que tous les autres, et elle avait sans doute raison. Ils ont eu 3 enfants ensemble. Ils ont eu Ginger, Simone et le plus jeune Raoul, qui est devenu guitariste et qui remplaçait d'ailleurs sur les solos son père dans la tournée Hommage. Catherine Ringer chante l'Erita Mitsuko. Alors, il faut que je vous dise qu'à la mort de Fred Schiff en 2007, donc il y a 19 ans, Catherine et lui étaient en tournée pour l'album Variety. Et en fait, dès l'année suivante, en 2008, elle est remontée sur scène, elle a fini la tournée sans lui. Et puis après, c'est là qu'elle s'est dit qu'elle allait peut-être faire des albums solo. Il y en a eu 2 que je vous recommande, qui étaient magnifiques. Ring'n'Roll en 2011 et Chronique et Fantaisie en 2017. Et en 2017, sur cet album... Et une chanson incroyable que j'avais envie de partager avec vous maintenant, qui s'appelle Tristessa. C'est un poème qu'elle avait écrit pour Fred. Et en fait, en la réécoutant, cette chanson, je me rends compte que là, on pourrait lui envoyer à elle toute cette beauté, tout cet amour, tout ce manque aussi, et un si bel hommage. Tristessa, chantait Catherine Ringer pour Fred Schiff. Je vous propose que nous, on l'écoute ce soir en hommage à Catherine Ringer.

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1: Et ce soir, on rend hommage à Catherine Ringer, dont on a appris la mort en milieu de journée. Catherine Ringer, emportée par un cancer foudroyant. Vous êtes tellement chouette. Merci pour tous les messages que vous envoyez. Et puis merci à celles et ceux aussi qui appellent le standard pour partager avec eux leurs souvenirs de Catherine Ringer. Il y en a qui ont des chansons préférées qui font danser. On va accueillir Gérard. Lui, son kiff, c'est Marcia Baila. Salut Gérard. Bienvenue dans Décibel. Merci beaucoup de participer, Gérard, et de rendre hommage à Catherine Ringer. Elle représente quoi, cette voix?
2: Oh là là, c'est beaucoup de choses à dire. Moi, j'ai eu la chance de vivre juste à côté de Catherine et de Fred dans Paris, du côté du 10e arrondissement, ouais, où on fréquentait les mêmes commerces, le même bistrot. Et c'était des gens exceptionnels. J'ai vécu plusieurs années à leur côté. On se côtoyait quasiment tous les jours. Et d'une générosité, ils étaient d'une générosité un petit exemple, par exemple, ouais, moi je commençais à fumer des Davidoff et Fred m'achetait des Davidoff parce que j'avais pas d'argent, et Catherine lui disait toujours bah tu peux quand même venir prendre une boîte à ce petit jeune homme. Oh. Et c'était, voilà, c'était que des souvenirs comme ça merveilleux. Alors je suis désolé d'avoir cité de marque, mais il fallait absolument que ce soit authentique par rapport à, oui, ce que je vivais. Et aujourd'hui je suis extrêmement triste, et d'ailleurs je vous remercie de cette magnifique émission et de tous ces auditrices et auditeurs qui témoignent. Ça fait extrêmement chaud au cœur, parce que c'était des gens du terrain, c'était des gens proches, c'était des gens qui, comme on dit vulgairement, qui se la pétaient pas, ah, et vrai, qui voulaient être simples.
1: Ouais. Mais d'ailleurs, c'est pour ça que le public ce soir leur rend hommage comme ça, hein, Gérard. C'est parce que voilà, tout le monde avait un lien hyper fort avec eux qui ne jouaient pas des stars. Tiens, Gérard, écoute ça. Nicolas est avec nous aussi. Bonsoir, Nicolas.
3: Bonsoir.
1: Bonsoir. Alors, Nicolas a une rencontre avec Catherine Ringer assez inoubliable. Tu nous racontes?
3: Ouais. Ouais, exactement. Assez inoubliable et totalement. Enfin, c'est vraiment le hasard. J'étais donc avec des amis dans une pizzeria, vraiment une pizzeria de quartier. En train de fêter l'anniversaire d'une amie, et tout d'un coup on a trois personnes qui rentrent, donc Catherine Ringer, son fils et un autre jeune homme, et là je vois la tête de mon ami qui est de la génération de Catherine Ringer, parce que moi je suis un petit peu plus jeune, je suis né en 83, qui commence à se décomposer. Moi j'avais pas trop reconnu sur, ouais, le coup, et elle me je la vois encore me le dire, en fait elle me murmure comme ça, elle me fait c'est Catherine Ringer, en serrant les dents comme ça. Moi, je dis, ah bon, Catherine Ringer, ok, puis là, je tilte, en fait. Et donc, voilà, rien ne se passe de spécial, il s'installe juste derrière nous. On était les seuls dans la pizzeria, hein. C'est vraiment une pizzeria où il y a 15 personnes. Et puis, donc, on prend notre repas aussi, voilà, tout se passe tranquillement. Elle était à 50 cm de moi, hein, quelque, ouais, chose comme ça. Et puis vient l'anniversaire de, on y était allé pour l'anniversaire de mon ami, hein, j'ai oublié de le dire, et donc vient le dessert et on commence à chanter joyeux anniversaire, etc. Et là très naturellement, ils se sont mis tous les trois, et Catherine Ringer compris, à chanter également avec nous le joyeux anniversaire pour mon ami. Et je crois que c'est vraiment un souvenir assez inoubliable. On a des vidéos et c'était vraiment incroyable,
1: oh,
3: la façon dont ça s'est passé.
1: Merci, voilà. Merci Nicolas d'avoir partagé ça. C'est vrai que un joyeux anniversaire entonné comme ça par Catherine Ringer, ça doit être absolument inoubliable. Il y a Isabelle et Marie aussi qui nous ont appelés pour nous parler des concerts de Catherine avant ou après la mort de Fred Chichin. Elle a jamais arrêté de monter sur scène. Alors malheureusement, on n'a pas énormément de temps, mais je voulais quand même vous saluer, vous accueillir à l'antenne. Bonsoir Isabelle, bonsoir Marie. Ah, elles sont pas là. Bon, bah, bonsoir Isabelle, bonsoir Marie, et merci de m'avoir donné cette idée de terminer avec un concert, parce que oui, c'est hyper important quand on parle de Catherine Ringer de parler de sa présence sur scène. Il y a évidemment les concerts d'Erita Mitsouko, ses concerts solo, ses hommages au Rita aussi. Je vous recommande chaudement évidemment l'album Catherine Ringer chante l'Erita Mitsuko à la Philharmonie, sortie en 2020, parce que c'est pour moi un des meilleurs albums live du répertoire français, tout artiste confondu, où elle jouait évidemment les tubes, comme C'est comme ça.
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1: Les amants.
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1: Ou encore les plus récents comme Ding Dang Dong. Mais ce qu'il faut savoir, c'est que voilà, Catherine Ringer, sur scène, c'était aussi du théâtre, c'était aussi la comédie musicale Concha Bonita, tiens, de 2006, un truc en 5 actes où elle jouait une femme trans qui se rendait compte en France qu'elle avait un enfant à Buenos Aires. Voilà le genre d'histoire qu'elle pouvait raconter sur scène. Elle a fait aussi Plaza Francia avec Gotham Project. Donc voilà, fouillez, allez chercher tout ce que Catherine Ringer a fait sur scène, sur les planches. C'est là aussi qu'elle se révélait. On va l'écouter chanter C'est comme ça à la Philharmonie de Paris en 2020, une tournée hommage donc pour les 40 ans d'Erita Mitsuko. Et vous allez entendre à la fin, elle fait un truc très important.
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1: Très important pour elle, pour

0: Catherine Ringer chante les Rita Mitsouko à la Philharmonie de Paris en 2020. Donc, là, elle quitte la scène. C'est la dernière chanson du set. Vous allez voir, dans quelques secondes, elle va revenir. C'était son fils Raoul Chichin à la guitare, qui a fait le solo de C'est comme ça de manière magnifique. Mais ils vont revenir tous sur scène. Ils vont se mettre en randonnion.
1: Et cette fois, on fait une place vide pour Fred Chichin.
0: Voilà, ils étaient tous ensemble et puis au milieu, il y avait une place vide pour Fred Chichin. Fred Chichin qui nous a quittés en 2007. Catherine Ringer qui nous a quittés ce matin. C'est bien la seule chose réconfortante dans toute cette histoire, c'est de se dire que ces deux-là sont à nouveau réunis. Merci infiniment. Vous avez été super ce soir. Merci pour votre participation et merci à l'équipe qui a été héroïque aujourd'hui. Cindy, Alexandra, Iris, Thomas, Géraldine, Mélodie. Merci.
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0: Bonjour à tous, il est midi 5 sur votre radio Ici. J'espère que vous allez bien, je suis ravie de vous accueillir dans ce nouveau rendez-vous. Ici on parle bon plan, vie quotidienne, arnaque à éviter, santé. Nous sommes là pour vous rendre service parce qu'on vous doit bien ça. Aujourd'hui avec Aude Razo, coucou Aude.
2: Coucou, coucou.
0: Madame anti-arnaque, nous sommes en direct de Montpellier. Nous sommes dans les studios à Montpellier. Merci à Ici Héro pour cet accueil chaleureux. On est trop contente d'être là pendant que les petits camarades sont dans un autre studio à Paris. Je parle de Valère Coréard, monsieur Bonplan. Coucou Valère.
3: Salut Enora, bonjour à toutes et tous.
0: Monsieur Pierre Fabin, notre vétérinaire. Salut Pierre.
4: Bonjour, bonjour à tous.
0: Et mon rayon de soleil, Elsa Wolinski. Coucou Elsa.
5: Coucou, bonjour à tous.
0: Comment êtes-vous seule dans ce studio avec ces garçons?
5: Tu me manques beaucoup, vous me manquez Enora, énormément.
4: On dirait que c'est le supplice d'être avec nous.
0: Oh là là, mon Dieu, quelle ambiance aujourd'hui. En tout cas aujourd'hui, on va parler shopping. Entre autres, hein, mais pas n'importe comment. Quoi acheter pas cher et qui soit éco-responsable, bien sûr. On a 1000 bons plans, oui carrément, pression pour vous les copains. Vous avez des questions, appelez-nous ou laissez-nous un vocal sur notre WhatsApp gratuit 0810 055 056. Nous sommes là pour vous, c'est votre émission. Et puis laissez-nous des messages vocaux comme Stéphanie l'a fait aujourd'hui.
6: Bonjour l'équipe, Stéphanie de Carré. En demandant un remboursement d'ostéopathe, j'ai découvert un remboursement de prothèse auditive sur mon compte. Alors que je n'en porte pas, j'ai...
0: Voilà, alors ça c'est une question pour vous, hein, Aude Razo.
2: Ça, ça s'appelle une arnaque,
0: voilà,
2: qui est assez répandue, une fraude alors à la mutuelle ou à la sécu, je vais vous expliquer.
0: D'ailleurs, j'embrasse très fortement Carré, hein, tous les habitants de la ville de Carré-Plouguer où j'ai grandi, voilà. Message personnel, on répond en tout cas à Stéphanie dans une trentaine de minutes. Et puis le meilleur pour la fin, tout au long de l'année, je vais booster votre pouvoir d'achat, on vous doit bien ça. 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Et rendez-vous entre 12h et 13h, on vous doit bien ça sur Ici. 17 et on démarre l'émission avec vous, chère Aude, chère Valère, entre autres. On aime le shopping, on veut faire du shopping, mais pas n'importe comment, les amis.
2: Non, pas n'importe comment. Estelle, une auditrice, m'a envoyé un message et je la remercie parce qu'en fait, elle s'est fait avoir par un site pas très réglo, pas réglo du tout, même qui vend des maillots de bain. Il s'appelle monmaillotdebain.com et c'est bien qu'on en parle. Merci à Estelle parce que je suis très souvent interpellée sur ce genre d'arnaque. Je vous fais le topo. Estelle s'achète un maillot de bain sur le site. Très très joli site, il est encore en ligne, hein. Je suis allée le voir encore ce matin. Il y a un énorme choix, vous avez des maillots de bain Enora pour 30-40 euros, ce qui est quand même pas très cher pour un maillot neuf.
0: Ouais, tout à fait.
2: Estelle commande, elle paye, sauf que derrière elle se retrouve avec des prélèvements. Alors 29 euros par-ci, 59 euros par-là, 89 euros encore. Donc en fait Estelle a dû faire carrément opposition, elle s'est fait faire une nouvelle carte bleue. Ce genre de témoignage j'en reçois vraiment beaucoup et on peut tous se faire piéger par ces sites qui sont très bien faits. Il y a deux choses à retenir de ça. C'est très important. C'est pas parce qu'un site est très joli que c'est un site fiable.
0: C'est comme les garçons. Voilà. Excusez-moi. Je suis sortie tout seul.
2: C'est très facile de faire un site très joli.

0: y aller. Et donc rapidement, je tombe sur des témoignages, mais beaucoup de témoignages de gens pas contents du tout. Donc je peux vous en lire quelques-uns. Produit de très mauvaise qualité, c'est censé être du Made in France, mais il y a écrit Made in China sur l'étiquette. J'ai été débité à n'en plus finir, etc. Donc en fait, si Estelle avait juste fait ça, tapé le nom du site dans Google, elle aurait vu tous ces commentaires et elle n'aurait pas acheté ce maillot. Alors les commentaires, évidemment, il y a à boire et à manger, mais quand vous avez des tonnes et des tonnes de mauvais commentaires, c'est qu'il y a quand même quelque chose qui cloche. Méfiez-vous des sites avec des méga promos, des -80%, -90%.
1: Ouais,
0: c'est rarement réglo. Ouais,
1: ouais. Les gens sont pas généreux à ce point. Hein.
0: Voilà. Et ne foncez pas tête baissée comme moi j'ai pu le faire, comme Estelle a pu le faire pour vous acheter un joli haut neuf pas cher. Il y a des moyens autres pour trouver des vêtements neufs et pas chers de manière sûre.
1: Si vous avez eu des déconvenus comme ça, écrivez-nous, appelez-nous 0810 055 056 Valère. On a des petits bons plans là pour nous aider un peu. Comment ça se passe?
2: Évidemment qu'on a des bons plans. Alors c'est vrai que
1: forcément notre Valère.
2: Le réflexe plateforme pas cher, made in China nécessairement. Moi je le déconseille parce que il y a beaucoup de déconvenus. Il y a des questions de sécurité, il y a des questions de qualité et à la fin ce qu'on croit économiser en fait on le perd parce que tout simplement ce qu'on a acheté ça vaut rien. Alors déjà le premier conseil que je peux vous donner c'est d'acheter hors saison. C'est tout bête mais enfin des manteaux et des pulls c'est plutôt au printemps et les maillots de bain c'est maintenant qu'il faut les acheter.
1: Ouais,
2: non mais Elsa on est d'accord, je vois
3: on
2: que
3: on est d'accord.
1: Voilà. Non parce qu'elle est déjà sur les maillots. Non.
2: C'est ça. Bon, donc ça c'est vraiment important. Au-delà des soldes, il y a des promos et il y a des fins de stock. Et vous avez aussi des enseignes à petit prix. Et ces enseignes, ce qui est intéressant, c'est qu'elles ont pignon sur rue. Donc il y a un SAV, on peut retourner. Je pense à Kaby, Gémeaux et j'en passe. C'est pas cher. C'est pas idéal d'un point de vue écologique, mais enfin ça permet d'accéder à une offre à bas prix avec derrière un minimum de qualité. Mmh. Et puis il y a les magasins de déstockage. Et ça c'est vachement bien parce que ces magasins écoulent des invendus, des fins de série, des surplus. Là vous allez avoir des prix intéressants.
1: Mais Valère, est-ce qu'on n'a pas des mauvaises surprises avec ces déstockages? J'ai toujours peur de me retrouver avec un demi-string ou une culotte un peu douteuse. Non, alors, pas du tout. C'est une bêtise, évidemment.
2: C'est-à-dire, là, je ne parle pas de vêtements qui ont des défauts, je parle de fins de série qui n'ont pas été vendues, ce sont des invendus. Donc, on déstocke des vêtements qui sont en parfaite qualité, enfin en parfait état, simplement, ils n'ont pas trouvé acheteur. Donc non, il n'y a pas ce risque, a priori, en tout cas, de demi-string, notamment. Je comprends votre enjeu.
1: J'aime vous l'entendre dire dans votre bouche, Valère, ça a beaucoup de saveur.
2: Bon, en deux mots, juste, trois autres conseils intéressants. Vous avez les villages de marque, ça c'est quand même assez connu. Et là, c'est pareil, on va souvent être sur des fins de série, mais il y a des choses intéressantes. Les ventes privées et les fins de série en ligne, bon, je vais citer VP et Showroom Privé qui sont très connus, mais enfin, ça permet de faire de belles affaires. Et puis, les rayons textiles des hypermarchés, parce que oui, parfois dans son hypermarché, on va trouver des vêtements d'enfants, quelques sous-vêtements, des pyjamas, et là, on est aussi sur des prix très bas. Et tout ça, ce sont des conseils pour du neuf, Enora.
1: Merci Valère Coréard, on continue à parler shopping, écrivez-nous, appelez-nous 0810 055 056, on va parler marché de seconde main évidemment, juste après Étienne Dao et Dany. Ce titre sublime comme un boomerang, on vous doit bien ça, c'est votre nouveau rendez-vous quotidien sur votre radio ici.

0: Meringue, Étienne Daou et Dany sur votre radio ici.
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0: On est ensemble jusqu'à 13h, c'est votre nouveau rendez-vous sur votre radio ici. Ça s'appelle « On vous doit bien ça », avec toute ma joyeuse bande de chroniqueurs, Audre Azot, Madame Anti-Arnaque, Valère Coréard, Elsa Wolinski, Pierre Fabin. On parlait shopping, comment mieux acheter, moins cher évidemment. On va aborder un sujet qui concerne beaucoup beaucoup de Françaises et de Français, le marché de seconde main, chers amis. Audre Azot.
3: Oui, un Français sur deux déclare avoir acheté un produit de seconde main dans les 12 derniers mois. On est clairement sur une vraie tendance. Le truc, c'est que maintenant, on a aussi un marketing de la seconde main. Et donc, il faut aussi arriver à faire le tri quand on achète des vêtements qui ont déjà servi. Alors, c'est l'ONG Oxfam qui a publié une étude, elle est sortie la semaine dernière. Elle montre bien que les plateformes de vente en ligne, les grandes enseignes de fast fashion, cette mode éphémère, les grandes marques, elles intègrent en fait les articles d'occasion dans leur rayon. Donc, vous avez des espaces dédiés maintenant avec des vestes et des robes qui ont déjà servi. C'est un marché juteux. Voilà, on va pas. C'est 30 milliards d'euros en Europe, selon Oxfam, le marché de la seconde occasion. Donc, si vous voulez vraiment faire des économies et faire un geste écolo, la seconde main, c'est bien, mais gardez en tête que quand vous achetez un vêtement qui a été déjà porté, mais que vous l'achetez dans une friperie solidaire du style Emmaüs, ça coûte 5 fois moins cher que dans un commerce classique. Donc ça, c'est important à savoir.
0: Alors, avant que Valère nous distille ses bons plans, Elsa Wolinski, Pierre Fabin, vous achetez seconde main, vous les copains ?
4: Oui, moi ça m'est arrivé, et d'ailleurs Aude, ce que vous racontiez, effectivement aujourd'hui il y a des enseignes très connues, et ça je ne savais pas, je l'ai découvert vraiment il y a quelques jours, des enseignes très connues qui effectivement font de la seconde main, et là dernièrement je me suis acheté un petit pull.
5: Voilà. Moi, j'achète énormément pour les enfants en seconde main. Parce qu'il s'agrandit tellement vite, il les porte quelques semaines au maximum, et donc pour les enfants j'en achète énormément.
0: Alors Pierre Fabin, d'ailleurs, vous allez nous parler aussi vêtements pour animaux tout à l'heure, un peu plus tard dans l'émission. Comment vous dire que je me réjouis.
5: Ça va être ma passion. Est-ce qu'il faut mettre des habits, est-ce qu'il ne faut pas en mettre?
0: Est-ce qu'il faut mettre des animaux dans les habits? Pas sûr, effectivement. Valère Coréard, alors, on a hâte d'avoir vos bons plans.
6: Mais d'abord, la seconde main, la difficulté, j'allais dire, c'est que quand on passe par Vinted ou Le Bon Coin, c'est vrai, Aude est intarissable sur le sujet, on peut aussi se faire arnaquer. C'est-à-dire, on peut tomber sur des pièces qui sont insatisfaisantes, qui sont en fait des faux, tout simplement, des fausses marques. Donc, pour préparer cette émission, j'ai cherché les plateformes de seconde main de professionnels qui ne sont pas des mises en relation entre particuliers, mais qui nous proposent vraiment de la seconde main reconditionnée. Sachez qu'il n'y en a pas tant que ça. J'ai même c'est assez
0: incroyable. Vous avez galéré, dis donc pour une fois.
6: J'ai galéré, mais j'ai trouvé. Et donc, ça va, je serai là demain de nouveau. J'ai trouvé notamment, Enora, Momox Fashion. Momox, M-O-M-O-X.
0: Okay.
6: Pas mal. J'ai vu notamment, des chemises Zara avec encore l'étiquette. À 5, 6 euros moins cher que le neuf. Moi, je prends, puisque
4: en
6: c'est aussi
4: cas,
6: neuf.
4: En tout cas, sachez que c'est un sujet qui passionne Valère.
6: Absolument. Vraiment. Les chemises, notamment. autre site que je recommande, et là, on est plutôt sur la seconde main solidaire, mais avec de très belles pièces, c'est Label Emmaüs. Label Emmaüs, c'est très bien. C'est en ligne. C'est vraiment une boutique en ligne, comme vous feriez vos courses en ligne. Mais c'est Label Emmaüs qui est derrière, et c'est vraiment top. Ça, c'est pour, j'allais dire, le tout venant. Ensuite, il y a des plateformes qui sont plus orientées luxe ou haut de gamme. Mm-hmm. Et là, vous avez Vestiaire Collective, qui est très connue, je vois que Elsa connaît.
4: Oui, mais c'est plus cher. On est vraiment sur du plus cher.
6: Oui, mais on peut se faire plaisir sur des pièces moins chères.
4: Et parfois, la marque fait des braderies, tout ça. Donc,
6: voilà, vous avez aussi Paradigme ou encore Jaillot avec deux i. Et puis, un bon plan, c'est la location de vêtements. Parce que.
0: Moi je fais ça,
6: ça. Voilà.
0: Les costumes. Ça n'a aucun intérêt, mais quand je fais des soirées mondaines, juste des dîners avec des potes, parfois je loue des costumes, je suis très location, je trouve que c'est super, c'est hyper rentable.
6: Et ça marche aussi pour un mariage, ça marche pour un baptême, ça marche pour une grosse soirée pour le nouvel an. Vous allez juste louer la belle pièce pour la soirée et ensuite vous la rendez. Et d'un point de vue écologique, c'est pas mal parce qu'on est sur cette économie circulaire. Enfin, réparer plutôt que remplacer. Le bonus réparation marche aussi chez les couturières et les couturiers agréés, 6 à 25 euros, tout simplement pour faire réparer un accro, un zip, une doublure complexe. Donc ça, c'est aussi un bon plan pour faire durer les vêtements. On est aussi dans les économies et dans l'écologie.
0: Merci, bravo. Cher Valère Coréard. Alors, je voudrais vous dire quelque chose. On a une auditrice qui est venue nous voir de Béziers, qui s'appelle Sophie. Depuis tout à l'heure, elle boit vos paroles. Valère, je pense que vous avez une fan. En tout cas, je voudrais à nouveau remercier les copains de Montpellier qui nous accueillent chaleureusement ici à Ici Héros. D'ailleurs, je fais un gros bisou à tout le réseau, d'ailleurs. On espère qu'on va faire un tour de France, carrément. Allez vous embrasser physiquement, chers collègues, chers camarades. Mais pour l'heure, on va écouter Soprano. Ça s'appelle DJ. Bon, voilà, je crois qu'on a compris. À tout de suite dans On vous doit bien ça sur votre radio ici.

0: DJ Soprano sur votre radio ici.
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0: On est au cœur de votre nouveau rendez-vous sur votre radio ICI, on est ensemble jusqu'à 13h. Continuez de réagir au 0810 055 056. On parle shopping, bon plan, comment payer moins cher en restant évidemment éco-responsable. Notre auditrice qui est venue nous faire un coucou dans le studio à ICI Euro nous parlait d'upcycling, évidemment, redonner une seconde vie ne serait-ce qu'un toile de jute. Ça aussi, c'est quand même un super méga bon plan. On a vraiment des auditeurs fantastiques. Et d'ailleurs, en parlant d'auditrices et d'auditeurs, et ben, du coup, on va accueillir Roselyne. Bonjour Roselyne.
3: Bonjour Nora, ça va?
0: Ouais, très bien. Bienvenue.
3: Bienvenue, oui, vous aussi.
0: Vous nous appelez d'où, Roselyne?
3: De Nantes, de Nantes.
0: Oh là là, oh là là, une de mes vies préférées.
3: L'océan.
0: Alors là, vraiment un gros bisou, un gros bisou. Et vive les Nantais, pardon, voilà, c'est très personnel.
3: Oui, c'est ça.
0: Voilà, on est d'accord. Chère Roselyne, dites-nous tout.
3: Eh ben moi, j'ai travaillé dans un grand magasin où il se passe toujours quelque chose. C'est facile, il n'y a pas besoin de faire de pub. Et donc, j'ai travaillé 44 ans, donc il n'y a pas longtemps que je suis en retraite. Et donc, les soldes, ça fait partie de ma vie, je veux dire. Les préparations et tout ce qui s'en suit. Et donc, je suis devenue quand même une acheteuse assez depuis longtemps. Je fais très attention à ce que j'achète. Et moi, j'achetais toujours à la deuxième des marques. Et autrement, j'achetais en fin de solde quand on fait des tout-uns. Souvent, après, il faut trouver la taille, il faut trouver le coloris,
0: il
3: faut trouver... Mais bon, dans des grands magasins comme ça, on a quand même de la qualité. Et quand c'était... J'ai toujours fait, même pour ma fille, j'avais des sacs entiers. Et après, je revendais ou je donnais dans des associations. Maintenant, comme je suis en retraite, j'ai fait du tri.
0: Oui.
3: J'ai été donnée dans des assos. Moi, je ne fais pas une tête, je ne bois pas. Donc, je vais donner. Et puis voilà, ça fait plaisir à d'autres gens. Et puis voilà. Quoi.
0: Mais évidemment. Mais dis donc, une magnifique élève. Alors ça doit plaire à notre Valère Coréard.
4: Alors, ça me plaît. Et en plus, ça me faisait penser à une chose, Roselyne. Merci d'en parler. C'est qu'on peut également revendre ses vêtements. Les revendre nouveaux. Il y a plein de bons plans là-dessus. Et je crois... compte tenu de ce doigt levé et des yeux grands ouverts, qu'Elsa Wolanski est un peu spécialiste du sujet.
0: Mais ouais, je ne vois pas le doigt levé, mais je l'imagine.
5: Non, mais je fais ça tout le temps. Effectivement, tout à l'heure, vous avez parlé de Jayo, de cette marque. Il y a aussi la frange à l'envers. Moi, je revends mes vêtements.
0: La frange à l'envers,
5: c'est un endroit génial, effectivement.
0: Ah, okay.
5: Oui, alors c'est à Paris, mais je pense que... Voilà, ils ont un site. Non, mais ils ont un site, donc on peut...
4: Non, mais de toute façon, il y en a plein sur tous ces sites où on achète, on peut revendre.
5: Oui, c'est ça, on peut revendre.
0: Merci beaucoup, chère Roselyne. On vous embrasse très chaleureusement. Faites comme Roselyne, appelez-nous au 0810 055 056. C'est votre émission, votre nouveau rendez-vous quotidien. On est ensemble jusqu'à 13h, donc on vous doit bien ça. Mais pour l'heure, nous allons accueillir un ou une gagnante. Parce que vous le savez, si vous ne le savez pas, je vous le redis, je booste toute l'année votre pouvoir d'achat. 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Et hop, ça repart avec 200 euros. Qui s'est inscrit aujourd'hui? Ou qui s'est inscrit aujourd'hui? Bonjour, c'est Laetitia, semble-t-il. Bonjour Laetitia.
6: C'est ça. Bonjour Enora. Bonjour Valère.
0: Bonjour. Oh, dis donc, bonjour Valère. On sent tu.
4: C'est ma journée.
0: Dis donc, le chouchou de ces dames, apparemment.
6: N'est-ce pas?
0: Oh là là, j'adore elle.
6: Surtout pour ses bons plans, déjà, d'une part.
0: Bah, c'est ça qu'on aime chez lui. Et vous savez, physiquement, il n'est pas vilain. Et ça, c'est...
6: c'est dommage, hein, dans le téléphone, on ne voit pas.
0: Oui, mais vous habitez où?
6: Alors, une petite commune dans le Nord Côte d'Or.
0: Eh ben écoutez, on va vous le ramener en chair et en os.
4: Non mais ça suffit.
6: Oui, c'est très bien là-bas.
0: Vous pourrez juger sur pied, vous allez voir, il est de seconde main, mais il est très intéressant. Oh
6: oui,
0: mon Dieu.
6: L'avantage de la seconde main, c'est ce qu'on dit, les gros défauts sont déjà passés, après c'est le meilleur.
0: Bravo. Tout ce qui se passe, j'adore. En attendant, chère Roselyne, Laetitia, excusez-moi, j'en perds mon latin. Vous êtes inscrite sur le site d'ici.fr et vous avez bien fait. C'est gagné. Bah oui, c'est pas mal ça pour booster la rentrée, hein.
6: Ah oui, on en a tous besoin. Et en plus, j'ai le plaisir de vous parler. C'est génial. Bienvenue dans la famille d'ici.
0: Oh, merci beaucoup. Oh là là, attention, hein, je suis en préménopause, je vais me mettre à pleurer. Allez, je vous embrasse très fort. Je vous embrasse très très fort. Prenez soin de vous.
6: Moi aussi.

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2: Midi 32 sur votre radio, ici, bienvenue dans votre nouveau rendez-vous. Ici, on parle bon plan, vie quotidienne, arnaque à éviter, on parle santé et aussi de nos petits animaux. Nous sommes là pour vous rendre service, en gros, parce qu'on vous doit bien ça. C'est le titre de ce nouveau rendez-vous quotidien. Nous sommes ensemble jusqu'à 13h. Moi, je m'appelle Enora Malagré et je suis avec Aude Razo, Valère Coréard, Pierre Fabin, qui nous parlera vêtements pour animaux, que j'ai hâte, et notre Elsa Wolinski, qui nous dira qu'on peut tout envoyer valser en termes de dictat de la mode quand on a plus de 50 ans. Bref, un joli programme jusqu'à 13h. Mais pour l'heure, on va répondre au vocal d'une auditrice, Stéphanie, qui nous a appelé au 0810 055 056.
3: Bonjour l'équipe, Stéphanie de Carré. En demandant un remboursement d'ostéopathe, j'ai découvert un remboursement de prothèse auditive sur mon compte, alors que je n'en porte pas. J'ai contacté ma mutuelle qui m'a indiqué qu'il semble s'agir d'une fraude. Soyez vigilants, car ça pourrait bloquer certains remboursements. Je vous remercie beaucoup et bonne journée à vous.
2: Alors, bonne journée à vous aussi, chère Stéphanie. Merci beaucoup d'avoir appelé. Faites comme notre auditrice, 0810 055 056. Pendant la diffusion du vocal, Aude s'est redressée avec une suée de colère. C'est pour Aude Razo, madame Antiarnac.
4: Oui, Stéphanie, merci à vous aussi, parce que l'assurance maladie, on parle souvent de ces arnaques, ces fraudes. En fait, on parle de fraude là, à la prothèse auditive, avec un remboursement donc pour des prothèses auditives que vous n'avez jamais demandé ni reçu. Alors, c'est répandu. Voilà, l'assurance maladie le dit. D'ailleurs, elle a essayé de serrer la vis pour essayer de contrer ça. Vous avez carrément des fausses sociétés qui récupèrent nos données, nos informations, qui éditent des fausses factures et qui se font rembourser par la Sécu ou par la mutuelle dans votre cas. Et donc, il est probable en fait que les prothèses en question n'existent pas du tout. Alors, la première victime dans l'histoire, c'est plutôt votre mutuelle, la Stéphanie, puisqu'elle a remboursé quelque chose qu'elle n'était pas censée rembourser. Deuxième question quand même, qui vous concerne, comment ils ont fait pour avoir vos données ? Parce que dans l'eau, il a bien fallu fournir à un moment donné, je sais pas, votre numéro de sécu, votre carte de tiers payant. C'est des données qui traînent, que les escrocs peuvent récupérer ici ou là. Alors, je pense pas, Stéphanie, que votre espace Amélie Sécu ou votre espace mutuel ait été piraté, dans le doute. Dans le doute.
2: On check quand même, on vérifie.
4: Voilà. Je vous conseille de changer les mots de passe.
2: Ouais, voilà.
4: Les mots de passe, juste pour être sûr. Okay. Je pense pas qu'il y ait eu une intrusion, mais pour être sûr. Et puis nous aussi, c'est vrai, faut qu'on prenne l'habitude d'éplucher les remboursements dont on bénéficie pour détecter des anomalies et les signaler, si besoin, à la Sécu et à la mutuelle. J'en profite parce que on parle de fraude aux prothèses auditives. Il y a une autre arnaque, rien à voir, hein, une autre arnaque, mais qui là concerne beaucoup de monde, c'est le démarchage. En gros, vous avez une société, d'audio prothèse, comme ça qu'on dit, ouais, qui toque à la porte ou qui vous passe un petit coup de fil, ouais, c'est interdit, sachez-le, et qui vous propose un bilan auditif gratuit.
2: Ouais.
4: Donc ça, c'est très tentant. Souvent, c'est des arnaques. Vous vous retrouvez avec un appareil bas de gamme qui n'est pas réglementaire. Le démarchage comme ça pour les prothèses auditives, c'est interdit. Donc ne répondez pas. Seul un audioprothésiste diplômé est autorisé à réaliser les tests nécessaires pour appareiller un patient. Donc c'est important de bien suivre le process et de ne pas se laisser tenter par l'appât d'un bilan auditif gratuit. Quelqu'un qui vous passe un petit coup de fil comme ça.
2: Merci Aude, vous êtes fait arnaquer. Vous avez des questions à nous poser. Vous avez envie de réagir. 0810 055 056. On est là pour vous, c'est votre émission parce qu'on vous doit bien ça. Je voudrais vous annoncer, vous êtes peut-être déjà au courant avec beaucoup d'émotion, Catherine Ringer, une figure incontournable du rock français, vient de nous quitter à l'âge de 69 ans avec Fred Chichin. Elle avait formé, vous le savez, l'un des duos les plus singuliers de la musique française, les Rita Mitsouko, et ensemble, en 1984, ils avaient écrit cette chanson, cette intro, vous la connaissez, Marcia Baila. Sur cette chanson, Catherine Ringer rendait hommage à Marcia Moreto, vous savez, cette danseuse argentine qu'elle avait rencontrée dans le milieu du théâtre et de la danse, qui était morte d'un cancer à seulement 32 ans. Alors on va l'écouter et on va penser très fort à notre

0: Là, la douce voix de Catherine Ringer sur votre radio ici.
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0: Allez, on va ravaler notre émotion, on va continuer parce qu'on est là pour ça, parce qu'on vous doit bien ça, de vous donner des bons plans. Et puis on va respirer un peu avec notre vétérinaire Pierre Fabin. Ah, il me tardait de cette chronique qui va nous parler vêtements pour chiens, gadgets ou pas. Est-ce que je ridiculise mes animaux ou pas? Dites-moi tout, ben, cher Pierre.
3: Effectivement, c'est un sujet qui divise énormément. Alors, est-ce que c'est bien? Est-ce que c'est pas bien? Est-ce qu'on va pas parfois un peu trop loin avec nos boules de poils? Alors, en tant que vétérinaire, on s'attend souvent à ce que je tape du poing sur la table en disant arrêtez, c'est ridicule, il faut interdire tout ça. Mais en fait, ma position est très claire. Je suis pas vraiment pour, je suis pas vraiment contre. Ouais. La seule et unique règle, c'est le bien-être animal. Tant que votre animal n'en souffre pas, qu'il ne montre pas de signes de stress, on peut en discuter. Alors, on va déjà commencer par ce qui est utile. Le manteau ou le petit pull. Là, c'est un grand oui, mais sous condition. Alors, tous les chiens...
0: Ah, c'est un grand oui, mais ça n'empêche pas la peau de respirer?
3: Non, pas du tout. Alors, tous les chiens ne sont pas des huskies. Si vous avez un chihuahua, un lévrier très fin...
0: C'est pas faux, Pierre.
3: Un chien à poil ras l'hiver, ils ont froid. Ou bien même juste un chien qui a de l'arthrose, ils peuvent avoir froid l'hiver. Donc,
0: d'accord,
3: le manteau va lui faire du bien. Pensez aussi aux chats ou aux chiens nus. Les chats sphinx qui n'ont pas de poils, ils n'ont pas de protection contre le froid.
0: Ah, donc, c'est pas très joli, ça.
3: Moi, j'adore. Voilà, c'est ma passion. Franchement, j'adorerais en avoir un, mais ma femme a peur. Donc, pour eux, c'est vraiment une nécessité médicale. Et puis, tant qu'on est dans la garde-robe, on va parler des bottines pour chiens. Là aussi, on voit tout. Ah oui, il y a des bottines pour chiens qui existent. J'ai vu un chihuahua avec une paire de Nike l'autre jour.
0: Ça existe. C'est un nom.
3: C'est un nom en temps normal. Alors, le chien, il a besoin de ses coussinets pour sentir le sol, pour trouver son équilibre, pour transpirer aussi, parce que c'est le seul endroit où il transpire. Donc, d'accord, les chaussons, on les réserve uniquement pour des conditions extrêmes. Si votre chien part faire de la randonnée dans la neige pendant 3 heures et qu'il n'est pas habitué, oui, il lui faut des chaussons, sinon il va se blesser les pattes. L'été, sur le goudron brûlant, on oublie souvent que le goudron va monter à 50 à 70 degrés. Donc, quand on a besoin de vraiment sortir avec son chien, on peut lui mettre des chaussons. Et parfois, ça permet aussi tout simplement de protéger une petite blessure à la patte.
0: Audrazo a une petite bafouille à vous dire.
4: J'ai une question, Pierre, sur les réseaux sociaux. On voit pas mal de vidéos, des fois, avec des gens qui déguisent leur animal, qui déguisent leur chat pour Halloween et tout. C'est grave,
3: ça, ou pas? Ouais, justement. Alors, en dehors des cas précis pour confort, météo, si on habite nos animaux, c'est pour nous faire plaisir à nous. Eux, au mieux, ils sont habitués et ils s'en foutent complètement. Ils tolèrent le tissu, mais ils peuvent en souffrir dans certains cas. Et justement, là où c'est vraiment non, c'est les déguisements. Vos animaux n'y prennent aucun plaisir.
0: Voilà.
3: Les petits chiens qu'on voit se promener avec une petite épée et tout ça, là, qui s'agitent dans tous les sens, les tutus, les tenues de hot dog, ça peut même être dangereux au final.
5: Donc, vous voulez dire que moi, par exemple, qui déguise mon chat méchat à Noël avec le petit chapeau du Père Noël,
3: on va pas être copains sur ce gars-là. Il y a des animaux qui le tolèrent. Voilà. Votre chat, votre chien le tolère, il n'y a aucun problème. Pour moi, il y a quand même deux, trois choses où il va falloir faire attention. Déjà, comment savoir s'il le tolère? Il va falloir les regarder. Si votre animal se fige comme une statue, s'il marche en crabe, s'il est paralysé par terre, s'il se frotte sur les murs, s'il a les oreilles plaquées en arrière, ou même chez le chien, il y a un signe très discret, s'il baille en permanence, c'est qu'il est stressé.
0: Dans ce cas-là,
3: il vaut mieux retirer. Et pensez aussi que l'animal va communiquer avec son corps. À partir du moment où on met un déguisement, il n'arrive plus à communiquer avec les autres. Et du coup, pour les chiens, ne les sortez
0: pas. Comme quand Valère, il se déguise.
6: Il y avait longtemps, tiens.
3: Et si vous sortez votre chien avec un déguisement, imaginez votre chien, vous le sortez à Halloween déguisé en hot dog, il croise un gros Rottweiler, et bien il peut terminer en hot dog.
0: Non, mais c'est une réalité.
3: Parce que l'autre chien ne va pas comprendre ce qui se passe. Et là, justement, il va falloir faire attention.
0: Alors, excusez-moi, je crois que c'est ma chronique préférée depuis la rentrée. Si vous déguisez votre chien, si vous habillez votre chien, si vous avez des questions, 0810 055 056, on va écouter un peu de musique et juste après, Valère Corrère a quand même un petit bon plan pour des vêtements pour chiens, pas cher, n'est-ce pas Valère?
6: Mais oui, pas cher, toujours pas cher avec moi,
0: toujours pas cher, mais pour l'heure, c'est Indochine qu'on va écouter. J'ai demandé à la lune sur votre radio ici dans On vous doit bien ça, on est ensemble jusqu'à 13h, ça passe vite.

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0: On vous doit bien ça. Et j'en profite un coucou tout particulier à Oli de Sat, le guitariste d'Indochine qui, figurez-vous, nous écoute.
2: Oh, la classe.
0: Et oui, j'ai un petit peu le melon, j'ai des amis célèbres. Alors, plus sérieusement, nous allons parler dans un instant avec notre chère Elsa de comment on s'habille après 50 ans. Je la connais par cœur, elle va nous dire comme on veut, et c'est ça que j'aime. J'ai hâte. Mais pour l'heure, on va juste prendre rapidement notre chère Sylviane qui voulait réagir justement à la chronique de notre Pierre Fabin sur les vêtements et les animaux. Bonjour Sylviane.
3: Bonjour Enora, bonjour Monsieur Fabin, bonjour toute l'équipe.
0: Bonjour, bienvenue.
3: Bonjour. Très heureuse d'être avec vous. C'est toujours à Issy-Nord que je téléphone, donc ça change.
0: On les embrasse très fort à Issy-Nord, qui font un travail extraordinaire. Nous, aujourd'hui, on est à Montpellier. Bisous, ici Hérault. On vous écoute, Sylviane.
3: J'ai déjà cherché ça depuis des années pour acheter des bottes pour chiens, des bottes ou des chaussures ou quelque chose pour protéger les coussinets, surtout l'été. Et en fait, j'ai jamais trouvé. Donc, je voulais demander à Monsieur Fabin si
0: Monsieur Fabin, où est-ce qu'on trouve des bottes pour petits chiens?
4: L'idéal quand même, c'est d'essayer parce que c'est comme nous, il y a des tailles. Donc, allez en animalerie ou chez votre vétérinaire, ils seront de bons conseils en général pour trouver le bon modèle qui aille à votre chien. Et justement, ça va dépendre de ce que vous voulez faire avec. Parce que si c'est pour protéger de la neige ou bien pour protéger de l'été, c'est pas du tout la même bottine parce qu'il y en a une qui doit être plus respirante que l'autre. Donc en fait, en général, en animalerie, ils sont vraiment de très bons conseils sur ça.
0: Très rapidement, Valère Coréard, le petit site pour les vêtements pas chers pour chiens.
2: 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J'en ai trouvé, vous voyez, 5 euros les deux paires, hein, puisqu'il faut forcément deux paires pour les chiens, sinon il y a un petit problème. Mais n'hésitez pas à voir.
4: 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Deux paires, oui, pardon.
2: Okay. N'hésitez pas à regarder sur Vinted, ça marche aussi pour ça.
0: Bien, Valère. Elsa, ma douce Elsa. Oui. Comment on s'habille après 50 ans? Vous nous racontez un bien.
5: Bien sûr, on s'habille comme on veut, évidemment. Ouais. Hier, je vous racontais qu'on avait toujours le droit de s'amuser après 50 ans. Et aujourd'hui, évidemment, j'ai une autre annonce à vous faire. Et oui, on a envie de s'habiller comme on le désire. Mais bizarrement, ça a l'air compliqué, figurez-vous, Elora. ça alors. Oui, parce qu'apparemment, à partir d'un certain âge, non, on ne peut pas. C'est pas possible. La jupe, elle est trop courte. Attention, le décolleté pas trop profond. Heureusement que j'en ai pas. Aujourd'hui, je suis avec deux hommes à la radio. Le jean pas trop moulant, les imprimés, ça on évite complètement. Les couleurs surtout pas trop voyantes, la transparence, oh là là, compliquée. En fait, passé un certain âge, tout devient trop court, trop moulant, trop coloré, trop sexy, Valère, trop jeune. Et je ne l'invente pas, selon une enquête de l'ARP, c'est une grande association américaine consacrée justement aux femmes de plus de 50 ans, près d'une femme sur deux ressent une pression à s'habiller selon son âge. Une autre étude fixe, même à 56 ans, l'âge où on se sentirait trop vieux, en fait, pour suivre la mode. Mais c'est pas possible, ce n'est pas vrai. Alors moi, vous me connaissez, Nora. Plus on me dit, à votre âge, il faut éviter, évidemment, plus ça me donne envie de le faire, parce que je m'habille pas pour avoir l'air plus jeune, je m'habille pour me sentir bien, pour être heureuse, pour être libre, c'est surtout
0: ça. Bravo.
5: Alors, arrêtez de nous disséquer, arrêtez de penser à notre place. Je vous répète, vous avez 50 ans, 60 ans, 70 ans, vous voulez mettre du rose fluo, mettez du rose fluo. Un décolleté, mettez un décolleté. Faites-le parce que vous avez envie de le faire. En revanche, puisqu'on parle shopping aujourd'hui, moi j'ai décidé de donner des petits conseils. Valère, votre jean moulant, non. Je vais vous en reparler après l'émission.
2: C'est totalement faux, c'est absolument pas faux.
5: Un petit jean moulant, aujourd'hui ça va pas.
2: Non,
5: ça va pas. Voilà mon Enora.
0: D'accord, merci les mots libérateurs et très justes de notre Elsa Wolinski. Vous avez envie de réagir à l'émission. 0810 055 056. Vous êtes ici, chez vous. C'est votre nouveau rendez-vous sur votre radio ici. Ça s'appelle On vous doit bien ça. De la bonne humeur, des bons plans et aussi un peu de sérieux. C'est la recette de votre émission. À tout de suite sur votre radio ici.
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0: 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On est est ensemble encore pour quelques minutes sur votre radio ici. Aujourd'hui, on fait l'émission avec Aude en direct de Montpellier. Je voudrais vraiment encore chaleureusement remercier ICI Aero pour l'accueil. C'est assez chouette. Et les copains, eux, sont à Paris dans une belle ambiance. Vraiment. Et vous êtes très, très nombreuses et très nombreux à réagir au 0810 055 056. Comme notre auditrice, bonjour. J'ai oublié son prénom. Mais oh là là, quelle blonde je suis. Geneviève, bien sûr. Geneviève,
6: Geneviève,
0: coucou.
6: Oui, c'est ça. Bonjour, Enora.
0: Bonjour, Geneviève, vous nous appelez d'où?
6: Alors, actuellement, je vous appelle de Matafelon-Grange. Nous sommes en vacances dans un camping, mais nous venons d'Alsace.
0: Ah, bah coucou, ici Alsace, du coup.
6: Voilà.
0: Geneviève, on vous écoute.
6: Voilà, nous avons un cavalier King Charles, c'est notre troisième d'ailleurs.
0: Trop beau, j'adore.
6: Et, ouais, n'est-ce pas, hein?
0: Ah ouais, passion, cette race.
6: Alors, le dernier s'appelle Arthur. Et j'ai confectionné déjà avec le précédent que je mets actuellement au dernier,
0: ouais,
6: un snood en genre dentelle rideau.
0: Mais c'est quoi un snood?
6: Un snood, vous savez, un tour de cou pour les humains.
0: Ah oui,
6: ah,
0: d'accord, ok. Donc lui, alors, il a une petite écharpe, quoi, un snood, ok.
6: Voilà, mais par contre, pour le chien, ça a une autre fonction. Je le mets seulement quand on est en balade dans des endroits secs où il y a des herbes sèches.
2: Pour éviter les épis.
6: Parce que avec ces. Voilà.
2: Exactement,
0: c'est notre vétérinaire.
2: Idée,
0: que vous entendez,
2: parce que l'été, on a énormément de problèmes, notamment avec les cavaliers King Charles qui ont le poil un petit peu long. Il y a ces petits morceaux végétaux là qui ressemblent à des petits harpons. Des pointes végétales qui vont rentrer dans les oreilles. Donc le snood va permettre d'éviter que ça rentre dans les oreilles, mais faites quand même attention parce que ça peut rentrer dans les pattes.
0: Mais vous lui mettez d'autres vêtements?
6: Non, à part en hiver, un petit manteau, parce que quand il fait très froid ou des choses comme ça, mais pas plus que ça. Hein. Et mais surtout, le plus important pour nous, c'est le snood pour les oreilles. Hein. Parce que tout le monde nous regarde de travers quand on le voit avec le snood autour des oreilles. Mais bon, quand on leur explique, ah oui, vous avez raison, c'est vrai. Mais les gens n'y pensent pas à ça.
0: Non.
6: Parce que c'est quand même une intervention, c'est une anesthésie.
0: Bien sûr, madame.
6: C'est compliqué.
0: Bien sûr, Geneviève. On vous embrasse très fort. Merci, Geneviève.
6: Bon, bisous à tous.
0: On essaie de prendre un maximum d'auditeurs, parce qu'il y a beaucoup, beaucoup d'appels au 0810 055 056. On va recevoir Sylvie, qui est avec nous, qui nous appelle de Malakoff. Coucou, ici par Île-de-France, d'ailleurs. Bonjour, chère Sylvie.
7: Oui, bonjour Enora et bonjour à toute l'équipe.
2: Bonjour.
0: Alors vous, c'est un
2: bonjour.
0: Tout autre sujet qu'on a abordé au début de l'émission. L'émission est très riche, hein, vous le voyez, voilà, une arnaque pour Audrazo. On vous écoute, chère Sylvie.
7: Voilà, alors pour faire vite, je vends un petit appareil à raclette et quelqu'un me propose plus cher. Donc déjà, je me dis, oulala.
5: Plus cher, oui.
7: Oui, il veut payer plus cher que ce que je... Voilà. Et puis, il me dit, oui, moi, je passe pas par le bon coin, je veux passer par Wiro. Vous comprenez, j'ai eu des problèmes jusque-là, pourquoi pas. Il me donne son numéro, je lui demande. Et en fin de journée, quand même, il me dit, oui, alors, moi, j'ai un conseiller Wiro qui va vous appeler. Je lui dis, mais il n'y a pas de conseiller Wiro. Il m'avait demandé ma banque. Et j'ai un monsieur qui m'appelle à 21h, très agressif, et qui me dit... Mais madame, si vous voulez être payée, il faut donner vos coordonnées.
5: Oui. Alors Sylvie, on va juste rappeler Wiro parce que tout le monde ne connaît pas forcément, et c'est bien de connaître parce que c'est un système de paiement qui est très très tendance.
0: Ah oui, moi je le fais beaucoup.
5: Sur les plateformes. Donc en fait, c'est un système de paiement instantané. Ça vous permet d'envoyer de l'argent via un simple numéro de téléphone sans avoir à donner de RIB. Et donc Sylvie, vous avez eu le très bon réflexe. On ne donne pas son RIB. Hein, tout se passe via l'appli Wiro ou via votre appli bancaire qui est connectée à Wiro. Mais surtout, très bon réflexe Sylvie. On donne jamais ses coordonnées bancaires. Dans ce cas-là, restez sur les plateformes quand vous êtes sur Vinted, le bon coin pour payer. Franchement, restez sur les plateformes. C'est le plus sûr, c'est sécurisé, c'est prévu.
0: D'accord, merci Audrazo. Faites comme nos auditeurs, nos auditrices, 0810 055 056. C'est votre émission, chers amis. Vous êtes ici chez vous, dans On vous doit bien ça. 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Et aujourd'hui, c'est Sébastien qui s'est inscrit. Bonjour Sébastien.
8: Bonjour Enora, bonjour toute l'équipe.
0: Bonjour. Eh bien, on va vous prouver que ça fonctionne, cher Sébastien. Vous nous appelez d'où d'ailleurs?
8: De Tours.
0: De Tours, on embrasse tous les habitants de Tours et pour vous, c'est gagné.
5: Bravo.
2: Bravo.
0: oui, c'est tout simple. Vous avez vu, Sébastien, on s'inscrit, on gagne. C'est pas mal, hein? C'est la magie de la radio, comme on dit. Ça, c'est une très vieille expression que je viens de dire. On vous embrasse très, très fort, cher Sébastien. Je voudrais à nouveau remercier chaleureusement ici Héros. On est dans les super studios de Montpellier. Très, très beau, joliment rénové, comme on dit. Gros bisous à toute mon équipe. Et puis nous, on se retrouve demain.

0: Véronique Sanson sur ICI. Excellent réveil avec nous. Véronique Sanson qui repart en tournée dès cet automne. Elle passera notamment par Vichy, Marseille, Saint-Étienne, Orléans, Nice, avant de terminer sa tournée à Paris en décembre. Et bonne nouvelle, il reste encore quelques places.
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0: Bonjour tout le monde, bonjour Valentine.
3: Bonjour Louis, bonjour à tous.
0: Nous sommes le mardi 22 septembre et ce matin j'avais envie de vous titiller un petit peu. Vous passez à l'antenne tous les jours à 5h55 avec notre rendez-vous Je recherche un auditeur qui. Alors ce matin avec Valentine, on recherche un auditeur qui.
3: Qui possède un talent caché, le genre de choses qui impressionne la famille ou les collègues. Qui est prêt surtout à nous le faire découvrir en direct.
0: Imitez le cri d'un animal, la voix d'une célébrité ou d'un personnage. Partagez-nous votre talent caché en nous appelant dès maintenant au 0810 055 056.
3: On entendra aussi votre colère face à l'explosion des prix du carburant. Certains se demandent où sont passés les gilets jaunes. C'est l'info du jour dans une demi-heure. Quand le gouvernement, à la recherche de solutions, annonce de nouvelles mesures de soutien en fin de journée. Explication dès 5h.
0: Et pour vous accompagné jusqu'à 6h, Saveria au standard. C'est Sarah à la technique, Charline à la rédaction en chef. Ici, dès 5h, ça commence maintenant.
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0: Mardi 22 septembre, excellent réveil, il est 5h. Le tour de l'actualité à vos côtés, Valentine, et à la une, les solutions du gouvernement face à l'explosion des prix à la pompe.
3: Six ministres, rien que ça, les présenteront en fin de journée, 17h, et on a déjà quelques pistes ce matin, Audrey Tison, sur le contenu de ces annonces.
4: Certaines vont concerner le grand public, ceux qui travaillent et font beaucoup de kilomètres. Le dispositif Gros Rouleur pourrait être revu et corrigé, voire changé de nom. Mais le gouvernement va aller plus loin et dégainer d'autres aides à destination des entreprises et des secteurs d'activité en difficulté parce qu'ils consomment beaucoup de carburant. On pense notamment au personnel médical ou paramédical. En témoigne la présence de la ministre Stéphanie Rist à la conférence de presse ce soir. La ministre de la Mer, quant à elle, en dira plus sur les aides aux pêcheurs à l'issue de plusieurs jours de blocage par cette profession. Et puis ce soir, on attend des précisions sur le financement de ces mesures, à l'heure où le gouvernement cherche plutôt à réduire le déficit de l'État.
3: L'avenir des prix à la station se joue aussi bien loin de chez nous. La France se dit prête à sécuriser les infrastructures énergétiques de l'Arabie Saoudite, grand producteur de pétrole, attaqué par les rebelles houthis du Yémen, des alliés de l'Iran. Quand Emmanuel Macron en appelle à la Commission européenne pour assouplir les règles sur la qualité des carburants et augmenter leur production, près d'une station-service sur 6 manque au moins d'un carburant. Ajoutez à ça la sécheresse et des récoltes catastrophiques. Et c'est une vague de cessation d'activité et peut-être même de suicide qui s'annonce chez les agriculteurs. C'est la mise en garde ce matin de la coordination rurale. Le syndicat est reçu ce mardi par le Premier ministre pour préparer un plan de relance de l'agriculture.
0: Et justement, Valentine, la France brûle encore.
3: Les deux incendies démarrés hier dans le sud de la France sont fixés. L'autoroute A9 coupée dans les deux sens hier après-midi entre Béziers et Narbonne a rouvert. Hier soir, 200 pompiers mobilisés, 120 dans le Gard où le propriétaire d'un mât est en garde à vue, soupçonné d'avoir démarré l'incendie hier au cours de travaux avec une disqueuse. Quelques dizaines d'hectares brûlés à chaque fois. On est bien loin des 42 000 hectares réduits en cendres cet été entre les Landes et la Gironde. Le méga-feu de Somos et du Porge a démarré il y a tout juste 2 mois. Aujourd'hui, pendant une opération de débroussaillage, 240 familles ont perdu leur maison. Les touristes ont déserté. Aujourd'hui, la vie a repris, mais les conséquences, Clément Carmentier, se font toujours sentir dans les commerces du Porge.
5: Derrière son étal, tablier autour du cou, Christelle, la boulangère du village, essaye de garder le sourire.
6: Ça passe et ça va de mieux en mieux. Et bon, on sent que c'est encore compliqué.
5: Et pourtant, jusqu'à maintenant, il y a eu...
7: la solidarité nationale, on peut dire.
5: Sébastien, le patron du bar-restaurant L'Avenue.
7: Les gens sont là, ils viennent de partout pour nous soutenir et tout ça. Donc c'est un truc plutôt extraordinaire.
5: Sauf que les chiffres font mal. Les commerçants parlent de 30 à 40% de pertes sur juillet et août. Avec la rentrée, ça ne va pas s'arranger. Eliane en veut terriblement à la préfète qui avait incité les gens à ne pas se rendre en Gironde lors de l'incendie.
8: Toute cette belle arrière-saison avec ce temps magnifique, normalement on est censé avoir les Bordelais qui viennent. Et je pense que tout le monde a pris peur et s'est dit bah, jusqu'à l'océan ça a cramé, il n'existe plus de Borges. Or c'est pas vrai. Il y a un bourg, il y a encore des commerçants debout. Elle a foutu les jetons à tout le monde et aujourd'hui on en paye les pots cassés et c'est la double peine.
5: Avec son mari Vincent, ils essayent donc tant bien que mal de faire tourner leur coffee shop.
9: Heureusement, les Borgais sont là, ils jouent le jeu et on les accueille avec plaisir pour leur donner un petit peu de bien-être et de sortir un petit peu de la léthargie dans laquelle on est.
5: Et qui risque malheureusement de durer, car comme le rappelle Vincent, la commune a perdu 183 foyers avec les maisons détruites. Et ça aussi, ça va être un énorme manque à gagner pour les commerçants dans les prochains mois.
3: Deux mois après des sinistrés du port, je dorme toujours dans des campings de Gironde.
0: 5h04 sur ICI, la révérence d'une légende du basketball. Dans

0: ce serait oublier de mettre en valeur les deux médailles d'argent décrochées aux Jeux de 2021 à Tokyo et 2024 à Paris. Nicolas Batum a aujourd'hui 37 ans, il a joué 3 saisons au Mans avant de partir en NBA en 2008. Il y restera 18 ans pour un total de 1205 apparitions sur les parquets américains. Il a défendu les couleurs de Portland, Charlotte, Philadelphie et les Clippers de Los Angeles. C'est dans une vidéo tournée à Pont-l'Évêque dans le gymnase où il a débuté que Nicolas Batum a annoncé sa retraite.
1: Je pense que j'ai fait mon temps. L'équipe de France est terminée depuis 2 ans. Et la NBA, c'est fini. Faut savoir s'arrêter. Qui va me manquer le plus? Les entraînements, c'est les matchs, la compétition, c'est les matchs. C'est une vie que t'as depuis 25 ans. Et c'est fini, on passe à autre chose.
0: Et autre chose, ce sera forcément dans le basket. Nicolas Batum ne sait pas encore ce qu'il veut faire, mais il ne lâchera pas un sport qu'il aime tant, dit-il.
2: Nicolas Batum, alias Batman, puisqu'il a plusieurs fois sauvé les Bleus, notamment en demi-finale des Jeux de Tokyo en 2021. La météo, Louis.
3: Du soleil ce mardi pour le dernier jour de l'été. Pas de nuages à l'horizon, il faut en profiter pour les températures. Si vous sortez tout de suite de bonne heure, il fait frais. 13 degrés actuellement, puis les températures vont monter doucement en milieu de matinée. À Lille et Amiens, on relèvera 14 degrés à 10h. À Paris, 15 degrés. Limoges et Bordeaux, 16 degrés. Perpignan, 18 degrés ce matin, puis cet après-midi. Pas de changement dans le ciel. Tout le monde va pouvoir profiter d'un ciel, lui, dégagé et du soleil, avec tout de même l'arrivée d'un léger vent, un petit peu de mistral et d'intramontagne. Pour les maximales, ce mardi, 26 dans le nord à Nantes. Dans le sud, on aura 26 degrés également à Nice, puis 29 degrés à Ajaccio.
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3: Pour cette dernière journée de l'été, on souhaite une bonne fête aux Maurice et aux Mauricettes qui se réveillent avec nous ce mardi matin. Ce soir, ça y est, on basculera officiellement en automne. C'est passé vite, ça met même un petit coup de blues, j'ai envie de vous dire, Valentine.
2: Ce n'est qu'officiel, parce que la météo, elle, c'est toujours très estivale.
3: Elle nous remonte le moral avec ce joli soleil. Et j'ai même une deuxième solution pour commencer cette journée du bon pied. Et celle-ci est en musique. Avec les Blues Brothers, tout de suite, c'est à l'écoute d'ici. Excellent réveil, bon café avec nous. On commence la journée avec Everybody, Everybody Needs Somebody to Love.

0: Les Blues Brothers sur ici pour commencer ce mardi à 5h10. Excellent réveil avec nous, soyez les bienvenus.
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0: Chaque jour, une histoire avec Stéphane Bern et sa chronique Voyage dans le temps. Ce matin, on s'intéresse à un incontournable du sud-ouest, le pruneau d'Agen. Sauf que Valentine, eh bien à l'origine, sa prune ne vient pas du tout d'Agen.
2: Mais de beaucoup, beaucoup plus loin, au Proche-Orient, à des milliers de kilomètres.
0: Comment ce fruit est arrivé en France il y a plusieurs siècles? Réponse à 5h25.
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0: Et ici, ça entreprend, c'est votre rendez-vous avec Catherine Quicandon.
2: Quand les théories du complot les plus folles inspirent deux Franc-Comtois à l'imagination débordante, eh bien ça donne un nouveau jeu de société, Catherine.
4: À Villers-Excel, en Haute-Saône, entre Vesoul et Montbéliard, on aime les théories du complot.
5: Laquelle ? Celle qui pensait que la Terre était plate ?
4: Celle-ci ou une autre. Deux passionnés de jeux franc-comtois, Jordan Demurger, 34 ans, et Elian Mercier, 25 ans, ont décidé de s'en amuser en créant un jeu de cartes complètement illuminé, Complotix, dont le but est hyper simple, comme nous l'explique Jordan.
6: Vous assemblez des cartes pour former des théories du complot toujours absurdes, toujours drôles. À côté de ça, vous avez des petites cartes actions déjantées qui vous permettent d'aller embêter les collègues. Passe ton tour, détruis ta théorie, et puis une petite carte duel qui vous permet de rentrer en débat absurde avec un adversaire. Et là, les quoi de la mauvaise foi priment sur la victoire.
4: Ah bah si la mauvaise foi est de rigueur, on ne va pas s'en priver. 3 joueurs minimum, 134 cartes, une partie dure au moins 20 minutes. Sens critique et du débat, bienvenue. Il faut assembler une carte agent à une carte objectif, plus une carte cible et une carte lieu. Ça donne quelque chose du genre, les Illuminati veulent espionner les smartphones des centenaires à Fukushima. Voilà, voilà. À noter que les théories du complot proposées existent réellement. Jordan et Elian ont passé un temps fou à les compulser et à les transformer en jeux. Dans la vie, l'un est artisan décorateur à Villers-Excel, l'autre est paysagiste à Besançon et ils se sont beaucoup investis pour concrétiser ce projet.
6: Ça a pris 2 ans et demi de la mécanique de base, de la thématique, des prototypes qui se sont enchaînés, les premières parties d'abord dans l'entourage, puis ensuite en partie test dans tous les boutiques de jeux et bars à jeux de la région, jusqu'à aujourd'hui son arrivée dans les meilleures boutiques de la région Franche-Comté.
4: Pour se lancer, ils ont fait une campagne de financement participatif au début de l'année qui a très bien marché. Ils avaient besoin de 150 préventes, ils en ont eu plus de 200. Ils ont donc commencé à produire 1000 exemplaires que l'on retrouve depuis peu en boutique.
6: À Vesoul, au jeu du troll, à Luxeuil, à la Comté ludique, sur Besançon, les jeux de la Comté ou la grande librairie, les 3 koalas à Mèche,
4: et ailleurs, mais aussi en ligne pour 29,90€. Plus d'infos sur jojoba-shop.com. Merci à ICI Besançon pour cette idée complotiste. ICI ça entreprend en Franche-Comté avec Complotix, un jeu de cartes pour se jouer des fausses informations.
0: Et sans complot, Catherine, on vous retrouve demain avec une idée cette fois-ci qui encourage les enfants à faire leurs devoirs.
2: Direction la cantine d'abord, dans les universités. Face au succès du repas à 1€ pour tous les étudiants, les personnels du Crous débordés sont appelés à la grève ce mardi.
0: Reportage à l'université d'Amiens dans moins d'une minute.
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0: Soyez les bienvenus ce mardi matin sur ICI, 5h15, quand le succès d'un dispositif entraîne une grève.
2: En l'occurrence, le repas à 1€ pour tous les étudiants. Depuis mai dernier, la formule n'est plus seulement réservée aux boursiers. Dans un contexte général de hausse des prix, les restaurants universitaires sont pris d'assaut et le personnel des Crous en charge des repas n'arrive plus à suivre. Agathe Maduet, comme à l'université d'Amiens.
4: Ils sont des dizaines à attendre, dessinant même un S dans le couloir et les escaliers du restaurant universitaire.
9: Cette année, c'est vraiment stressant. Déjà, en quelques secondes, on voit un troupeau arriver.
4: Nina, en bout de fil, prend son mal en patience.
10: Là, il est 12h40, vous savez à quelle heure vous allez manger?
9: J'espère dans 25 minutes.
4: La jeune femme est en troisième année, licence de sciences, et ne veut pas manquer le début de son cours d'immunologie.
9: Sachant qu'on n'a qu'une heure pour manger, après le temps d'arriver en cours sans être en retard, on se dépêche sans cesse.
4: Résultat, la semaine dernière, elle en a raté un repas.
9: J'ai voulu attendre de revenir par exemple à 13h, mais il y en avait encore trop de monde, du coup j'ai pas mangé.
4: 1200 couverts en ce moment, rien que pour le déjeuner, c'est un quart de plus que l'an dernier ici. Et de fait, Mazarine, en master de ressources humaines, vient désormais tous les jours.
11: Depuis le repas à 1€, on y vient beaucoup plus souvent, on y va même le soir. C'est super abordable et ça nous évite de faire des courses.
4: D'autant que ses enseignants, à elles, ont compris le nouvel enjeu.
11: La file s'est allongée, oui, effectivement, mais les profs nous laissent sortir parfois plus tôt.
4: Tout le monde s'adapte, en cuisine également.
12: Épinards, gnocchi à la crème avec du fromage.
4: Mais la cadence est devenue trop forte, dit Malik, l'un des agents du Crous.
12: On est à l'usine, hein, vraiment, plus qu'avant.
4: Vous allez vous mobiliser?
12: Bien sûr. Comme la majorité ici.
4: Car personne ici ne remet en question le bien fondé de ces repas à 1€ face à la précarité étudiante. Mais encore faut-il s'en donner les moyens. À Amiens, la direction a rapidement tenté d'apporter une solution, reconnaît Cédric, le second de cuisine.
13: Par exemple, pour les personnes qui travaillent le soir, on a un ou deux contrats étudiants en plus qui viennent travailler 2 heures en plonge. Mais ça reste insuffisant en fait. On se dit que là, déjà au rythme où on est parti, il va certainement y avoir des gens qui vont être en arrêt maladie par fatigue, par épuisement.
4: Les syndicats réclament donc des bras et du matériel supplémentaire, en plus d'une revalorisation des salaires.
14: Semoule, cordon bleu.
4: Et les jeunes rencontrés sur le point de déjeuner enfin soutiennent ce combat des agents du Crous.
15: C'est bien pour les étudiants, mais forcément derrière, il faut que ça sue. Ça reste plus de travail.
4: Je vous laisse manger chaud.
14: Merci beaucoup. Bon appétit et bon courage à vous.
16: Au revoir.
2: Le ministre de l'Enseignement supérieur se dit conscient du défi à relever pour les personnels du Crous et prévoit une enveloppe de 143 millions d'euros pour assurer le service en 2027 contre 50 millions cette année, à condition bien sûr que le budget soit voté par l'Assemblée nationale.
0: Merci Valentine. Dans les coulisses TV ce mardi, plongé dans les coulisses du narcotrafic, la série documentaire Narcorama cartonne sur France TV et décrypte les rouages de ce business criminel. Son réalisateur Vincent Hérissé nous raconte comment il a enquêté avec Patrice Gascoin dans 5 minutes sur ICI. À 5h17, eux ne sont pas du tout dangereux et vous replonge à l'heure du petit déjeuner dans la comédie musicale Notre-Dame de Paris. Avec entre autres Garou, Daniel Lavoie et Patrick Fiori pour vous chanter Sa raison d'être.

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1: Le collectif Ensemble, chanson écrite par Pascal Obispo pour le Sidaction sur Ici, avec sa raison d'être. 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C'est le numéro de votre radio et on vous invite à nous appeler tout de suite pour participer au duel des auditeurs autour de l'actu. Une question, votre réponse, à vous d'être le meilleur pour gagner votre radio ici, Valentine.
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1: Il est 5h23, on retrouve Patrice Gascoin avec ses coulisses TV. Et aujourd'hui, Patrice, vous êtes parti à la rencontre du réalisateur d'une série documentaire qui cartonne sur France Télé, Narcorama.
5: Avec Narcorama, c'est une plongée sans concession dans l'écosystème de la drogue à Marseille que je vous propose.
6: Il me semble que cette ville a basculé comme aucune autre dans le narcotrafic.
7: Ces nouvelles formes de mafia commencent à peser en fait sur les institutions marseillaises, dans l'économie, chez les politiques. Ça devient quasiment impossible de la détruire.
8: Tu touches une fois au réseau et jamais il te laisse partir.
5: La saison 1 de Narcorama, Il était une fois Marseille, est disponible gratuitement sur la plateforme de France Télévisions. France.tv nous raconte une ville sous emprise, et cela sans voix off, juste en donnant la parole aux témoins de ce siècle de narcotrafic. C'est une vraie fresque sociale et historique qui raconte comment la drogue irrigue la ville, toute la ville, à quel point elle exerce un pouvoir invisible. Ce travail remarquable, on le doit à l'auteur et réalisateur Vincent Hérissé. Je lui ai demandé s'il lui était arrivé lors du tournage et de la fabrication de Narcorama, s'il lui était arrivé de se sentir en danger ou de subir des pressions. Écoutez la réponse de Vincent Hérissé.
9: Alors, des précautions pour tourner, oui, on en a prises, évidemment, mais principalement parce que il y a certains endroits, dans certaines cités dans les quartiers nord, où on ne peut pas débarquer comme ça avec une caméra. Et il faut être introduit, il faut se faire annoncer. Et généralement, quand c'est comme ça, ça se passe bien. Donc c'est voilà, d'une certaine manière, c'est ça les précautions qu'on a pu prendre pour le tournage. Après, à aucun moment on s'est senti en insécurité, à aucun moment on a eu peur, mais aussi peut-être parce qu'on a fait des choses dans l'ordre et que qu'il faut s'organiser pour accéder à certains endroits. Voilà, mais globalement le tournage s'est plutôt déroulé dans une ambiance je peux dire assez sereine.
5: Voilà concernant les conditions de tournage de cette série documentaire passionnante signée Vincent Hérissé. La qualité de Narcorama, Il était une fois Marseille, ne repose pas que sur le contenu, mais également sur la forme. Vincent Hérissé signe une réalisation quasi cinématographique avec des ralentis soignés, une belle lumière, de beaux plans en drone. Bref, tout ce qui fait de Marseille, non pas un simple décor de ce plongeon dans le narcotrafic, mais un personnage à part entière de cette série documentaire. Les 6 premiers épisodes de Narcorama, Il était une fois Marseille, sont disponibles gratuitement sur la plateforme France.tv.
1: Patrice Gascoin pour la recommandation du jour. 18 degrés à Marseille ce matin pour vous qui nous écoutez dans les Bouches-du-Rhône. Je vous souhaite à tous un excellent réveil à l'écoute d'ici. On est ensemble jusqu'à 6h dans 3 minutes. Stéphane Bern et tout de suite le nouveau single de Zazie avec Peu Importe.

0: Zazie, peu importe, sur ICI, nous sommes le mardi 22 septembre, avant les infos de 5h30, un petit peu d'histoire, avant l'actu, aux côtés de Stéphane Bern. Et ce matin, on voyage dans le sud-ouest de la France, au temps des marchés moyenâgeux, avec un fruit que l'on connaît bien, Stéphane.
1: Il peut être à la fois la star des étals de marché, et aussi le meilleur allié des sportifs. Et pourtant, ce fruit aurait pu ne jamais arriver en France. Nous sommes au XIIe siècle. De retour des croisades, des moines et des seigneurs rapportent en Europe des pruniers venus du Proche-Orient, notamment le prunier de Damas. Il faut dire que quand on passe autant de temps sur les routes, c'est pas rare de se prendre une prune. Dans le sud-ouest, celui-ci est croisé avec des variétés locales. De cette union naît la prune d'Ante, ancêtre du futur pruneau d'Agen.
2: Va te faire un bon soin de pruneau au spa en attendant, ça va te faire du bien.
3: Le GG est arrivé ?
2: Non, ils sont pas là encore.
1: Très vite, les paysans comprennent qu'en faisant sécher des fruits dans des fours à basse température, ils peuvent les conserver pendant des mois sans perdre leur qualité nutritive.
4: Ah, alors ça, on le fait sécher et puis alors il devient tout fin. Alors il rentre.
1: Rapidement, les marchands agenais expédient leurs pruneaux sur les routes commerciales et jusqu'au port de Bordeaux. Le produit voyage bien, nourrit les marins et résiste autant mieux que beaucoup d'autres denrées. C'est sûr que sur un bateau au Moyen-Âge, les produits laitiers n'étaient pas vos amis pour la vie. Au XIXe siècle, le développement du chemin de fer donne un nouvel essor à la filière. Et en 2002, le pruneau d'Agen obtient l'IGP, indication géographique protégée, consacrant un savoir-faire plusieurs fois centenaire. D'ailleurs, vu son âge, on comprend mieux pourquoi le pruneau d'Agen est tout fripé.
5: Ils ont enlevé quelques rides, implanté des cheveux, ils ont changé mon sang et ils m'ont ajouté 30 ou 40 ans d'espérance de vie.
1: Le pruneau d'Agen vient du Proche-Orient, a voyagé partout, en bateau, en train. C'est normal qu'il soit bon pour la digestion, on a l'impression qu'il a toujours été en transit.
0: Attention à ne pas rater la correspondance. Prochain arrêt, les infos. Et après, je vous parlerai d'un défi incroyable qu'a relevé une Française dans le Pas-de-Calais qui a relié les deux plus hauts terrils d'Europe en marchant sur un fil, sans attache, sans filet. Il ne faut pas avoir le vertige. Rendez-vous à 5h40, puisque tout de suite, il est 5h30. Voici l'actualité en France et dans le monde en 90 secondes. C'est avec vous, Valentine Lottès.
6: Qui et de combien de nouvelles aides carburant annoncées à 17h par 6 ministres différents, et notamment ceux de la pêche, de la santé et des petites et moyennes entreprises, chacun présentera un dispositif relevant de son secteur. Dans les exploitations, une vague de cessation d'activité et peut-être même de suicide redoutée par la coordination rurale. Le syndicat alerte sur le cocktail mortel de la sécheresse et des prix du carburant pour les exploitants avant d'être reçu par le Premier ministre ce mardi. Un enfant de 2 ans et demi quitte son école maternelle et se retrouve seul dans les rues de Paris. La scène surréaliste dans le très chic 16e arrondissement la semaine dernière. La ville annonce la suspension de 3 agents du périscolaire. Les parents du petit garçon ont porté plainte. Surnommé le médecin des stars, le docteur Sidney Ohana est mis en examen dans 3 nouvelles affaires de violences sexuelles. Le chirurgien esthétique de 75 ans est également placé sous le statut de témoin assisté dans 2 autres dossiers. Au total, 10 femmes l'accusent de viol, d'agression ou de harcèlement. L'autoroute A9, rouverte dans les 2 sens depuis hier soir entre Béziers et Narbonne, fermée à cause d'un incendie hier après-midi, il est désormais fixé grâce à la mobilisation de 200 pompiers. Près d'€1 million pour la fondation Brigitte Bardot, 954 000 euros précisément, c'est le montant total de la vente aux enchères hier à Paris des objets de la star, des chapeaux, des meubles et parfois quelques briquets seulement vendus pour près de 20 fois leur estimation.
0: L'info du jour, c'est la colère qui monte avec les prix du carburant.
6: De nouvelles mesures, je vous le disais, sont annoncées pour ce soir, mais seront-elles suffisantes pour calmer les Français quand certains se demandent désormais, Aurélie Jacquan, où sont passés les gilets jaunes?
7: C'est honteux, c'est du vol. Décomptant le micro, on a les mêmes réactions.
8: Je trouve que c'est abusé quand même.
7: Angelito vient de payer 53 euros pour 21 litres.
8: Ils sont où les gilets jaunes? Quand ils étaient à 1,80, tout le monde les fêtait. Maintenant qu'il est à 2,50 pratiquement, il n'y a plus personne, tout le monde se couche.
7: Lui était dans les ronds-points et il est prêt à y retourner.
3: Choisir du gazole pour moteur diesel.
7: En tout cas ici, plus personne ne fait le plein.
9: Là, on ne peut plus. Moi, un plein, je suis à 102 euros.
7: La conséquence, c'est que Séverine a réduit sa charge de travail pour limiter ses déplacements.
9: Je fais de la formation dans des établissements, mais je vais moins loin.
10: Et du coup, ça joue sur votre salaire ?
9: Oui, complètement. Mais je refuse de mettre autant dans l'essence, quoi. C'est pas normal.
7: Charlène, elle, n'a pas vraiment le choix.
11: Je viens à la pompe presque tous les jours.
7: Elle travaille dans un garage qui prête des véhicules à ses clients.
11: Sur notre budget habituel, facilement à 200 euros par mois en plus.
12: C'est pas nous qui nous en foutons plein les poches. Non, c'est pas nous.
7: Et voici Virginie, patronne d'une station-service dans le centre de Roanne. Elle me montre ses comptes.
12: Gasoil, je l'ai payé 2,40 euros.
7: Plus une taxe à 20%, sa marge à elle est de 6 centimes le litre, quoi qu'il arrive.
12: Nous, ce qui fait qu'on est censé gagner de l'argent aujourd'hui, c'est le volume qu'on vend. Aujourd'hui, on va en vendre moins, forcément, parce que les gens sont plus réticents.
7: Alors, elle non plus ne remplit plus ses cuves, elle n'achète que ce qu'elle est sûre de vendre.
6: Tout le monde dans la même galère, mais seuls les plus touchés auront le droit à des aides. Les nouveaux dispositifs seront présentés en fin d'après-midi, 17h, par 6 ministres du gouvernement.
0: Et pour trouver la station-service la moins chère, près de chez vous, vous retrouvez sur ici.fr notre carte interactive. 5h34, tout de suite, la météo de ce mardi 22 septembre, avec du soleil pour le dernier jour de l'été. Pas de nuages à l'horizon, il faut en profiter pour les températures. À 5h34, par contre, il fait encore frais. Hein. Couvrez-vous si vous sortez de bonne 13 degrés tout de suite, puis en milieu de matinée, ça va grimper doucement à Lille et Amiens, 14 degrés à Paris, 15 degrés pour Limoges et Bordeaux, 16 degrés à Perpignan, 18 degrés cet après-midi. Pas de bouleversement dans le ciel, on conserve ce joli soleil, avec tout de même l'arrivée d'un vent, un vent léger avec un petit peu de mistral et d'un tramontagne au cours de l'après-midi. Puis pour les maximales, 26 degrés attendus dans le nord à Nantes, dans le sud, 26 également à Nice, 29 degrés à Ajaccio.
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0: Si vous regardez derrière vous, il y a...
6: Derrière moi ?
0: Oui, derrière vous. Mais alors, il faut bien regarder, puisque c'était il y a pile 45 ans.
6: D'accord.
0: En France, le premier TGV était inauguré par François Mitterrand entre Paris et Lyon. 260 km pour un trajet de 2h40 contre 4 heures auparavant. Et le trajet que je vous propose de réaliser maintenant, tenez-vous bien. Là, par contre, vous pouvez accrocher votre ceinture.
6: D'accord.
0: C'est beaucoup plus rapide.
6: Je suis prête.
0: 3 minutes 50. 3 minutes 50.
6: Ça va très très vite. Hein.
0: En musique, pour vous réveiller, sur ici avec Jean-Jacques Goldman, Je marche seul. Bon début de journée avec nous.
6: Il n'y a pas de TGV là alors.
0: Non, il n'y a pas de TGV. On reste en sécurité ce matin.

0: Je marche seul, 5h39, c'était Jean-Jacques Goldman à l'écoute d'ici. Soyez les bienvenus si vous nous rejoignez à l'instant. Il est à 5h39, dans quelques instants c'est votre rendez-vous anti-arnaque. On va parler d'un sujet, d'ailleurs qui m'énerve beaucoup, ce sont les appels qui nous promettent une grosse réduction sur notre facture d'électricité.
1: Et le piège est bien ficelé. Au téléphone, une voix générée par intelligence artificielle vous promet des centaines d'euros d'aide, vous tient la jambe et peut même tenir toute une conversation avec vous.
0: Alors justement, tiens, qui se cache derrière ces appels et quels sont les bons réflexe à adopter. Aude Razo nous expliquera tout à l'heure.
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0: Tout de suite, c'est à l'heure du duel des auditeurs, le duel autour de l'actualité. Valentine est à la clé, encore une fois, un joli cadeau.
1: Un poste radio multifonction de votre radio. Ici, il est équipé du Bluetooth, il affiche l'heure et il a même une lampe intégrée pour chercher, par exemple, vos boucles d'oreilles sous le canapé.
0: On a Patrick qui est avec nous.
1: C'est du vécu, oui.
0: C'est du vécu ?
1: Tout à fait.
0: Bonjour Patrick.
1: Bonjour Patrick.
4: Bonjour.
0: Patrick, vous nous passez un coup de fil des Vosges. Des Vosges, oh là là.
1: Des Vosges,
0: oui. C'est moi qui délire ce matin. Des Vosges, c'est nettement mieux. Vous êtes un lève-tôt.
4: Oui.
0: Pourquoi vous levez si tôt, Patrick ?
4: Alors, c'est l'habitude, parce que j'ai travaillé avant. Je suis en retraite.
0: Ok.
4: Mais j'ai toujours l'habitude, voilà.
0: C'est le plus beau métier du monde. Ne changez rien. On dit bonjour à Alain aussi, Valentine. Bonjour Alain.
1: Bonjour Alain.
5: Oui, bonjour.
0: Alain qui nous passe un coup de fil du Doubs cette fois-ci. Vous n'êtes pas loin non plus et vous êtes un lève-tôt, Alain. 2h45. Aujourd'hui, vous ne bossez pas. En revanche, quand vous bossez, vous livrez des journaux.
5: Voilà, c'est ça.
0: C'est génial. Vous livrez la presse locale ?
5: Oui, l'Est républicain.
0: Ah, l'Est républicain.
1: Alors... J'adore votre accent, Alain. J'adore l'accent de Franche-Comté.
0: C'est l'accent franc-comtois.
5: Oui. Il est beau, oui.
1: Il est très, très beau.
0: Alain et Patrick. On va jouer ensemble ce matin, comme d'habitude, une question autour de l'actualité. Et celle-ci en lien avec une performance relativement spectaculaire relayée par nos confrères d'ici Nord. On est dimanche, on est à Los Angeles, dans le Pas-de-Calais. La funambuliste Tatiana a relié les deux plus hauts terrils d'Europe. Les terrils, ce sont ces grandes collines noires formées par la roche extraite des anciennes mines de charbon. Elle a marché sur un fil, sans attache, sans filet. Mais selon vous, quelle distance a-t-elle parcouru en équilibre dans le vide ? Patrick, il me faut un chiffre.
1: En mètres ?
4: Oui, en mètres, c'est 850 mètres.
0: Avec plein d'assurance, Patrick. Et Alain, vous en pensez quoi ?
5: Oui, je pense que c'est ça, oui.
1: Ah, mais il faut nous donner un chiffre, Alain.
5: Ah, oui. je vais dire 800 mètres.
1: 800 mètres.
0: 800 mètres pour Alain. À la clé, votre radio ici et la réponse à vos côtés, Valentine.
1: 400 mètres, c'est donc Alain qui remporte la radio ce matin.
0: Bravo Alain.
5: Ah ben je vous remercie.
1: Vous avez eu du nez Alain.
5: Oui, un petit peu.
1: Un petit peu, grâce un peu à Patrick qui vous a aiguillé.
5: Ah, oui.
1: Bon, vous
5: oui,
1: avez vu double quand même, c'était deux fois moins mètres, 400 mètres parcourus, c'est déjà énorme.
5: Voilà,
1: elle a mis 36 minutes et 15 secondes Tatiana pour parcourir la distance sur un fil.
0: Sur un fil de 16 mm de diamètre seulement et à environ 80 mètres au-dessus du sol.
1: Vous avez les images sur ici.fr.
0: Alain,
5: oui.
0: Bravo, on vous envoie votre poste radio directement à la maison. Profitez bien de cette journée de repos.
5: Oui, vous avez mon adresse ?
0: Bien sûr, c'est Saveria qui s'occupe de tout de suite. À bientôt Alain, Patrick. Belle journée à vous, au plaisir de rejouer avec vous très bientôt, puisque le duel des auditeurs, c'est du lundi au vendredi à 5h38 sur ICI.
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0: Avant vos infos locales de 6h, on va découvrir une initiative qui marche quelque part en France, comme chaque jour. Zoom ce matin sur nos sapeurs-pompiers. Après un été encore marqué par les incendies, eh bien, ils continuent de se former, et parfois de façon assez étonnante, Valentine.
1: Oui, dans le Grand Est, la formation consiste à conduire des camions de 14 tonnes dans des pentes avec un dénivelé extraordinaire, 50% de dénivelé.
0: Cet énorme reportage sur place à suivre aux côtés de Robin Bernot à 5h55. Quelques notes pour vous souhaiter un excellent réveil à l'écoute d'ici. Il est 5h44, tout de suite, une chanson d'abord écrite par Robert Smith de The Cure, évidemment en 79, mais qui sortira en single tel qu'on la connaît aujourd'hui, quelques années plus tard. On vous souhaite un bon mardi, c'est le dernier jour de l'été, et vous vous réveillez ici.

0: Boys Don't Cry, The Cure évidemment. À l'écoute d'ici, soyez les bienvenus si vous nous rejoignez à l'instant. Tout de suite, C'est pas vrai, votre rendez-vous anti-arnaque.
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0: Côté de Aude Razo, on se méfie ce mardi des appels téléphoniques qui nous promettent d'énormes ristournes sur nos factures d'électricité.
2: Oui, je vous en parle parce que c'est le grand retour en cette rentrée de ce coup de fil bien pénible et bien piégeux et que beaucoup d'entre vous ont reçu.
3: Guillaume à l'appareil, je vous appelle concernant votre compteur Linky. Donc on a reçu un récap de consommation trimestrielle. Donc, ça vous ouvre des droits à l'aide régionale du mois de septembre et ça va vous permettre de réduire considérablement votre facture d'électricité. Est-ce qu'on peut voir ça ensemble ?
2: Alors, est-ce qu'on peut voir ça ensemble ? La réponse est non. Et je vous conseille même de raccrocher là directement sans rien dire. Votre interlocuteur, je vous rassure, ne va pas se vexer. C'est un robot. Et oui, la voix est générée par intelligence artificielle, c'est plutôt très bien fait. Et elle est programmée pour mener toute une discussion avec vous. Elle va vous demander si vous êtes propriétaire, elle va vous parler d'isolation, de pompe à chaleur, etc. Il y a d'ailleurs des vidéos assez drôles sur les réseaux sociaux où des gens s'amusent à répondre à ce Guillaume et à lui dire absolument n'importe quoi. Le résultat est assez cocasse.
0: Mais Aude, qui se cache derrière ce robot ?
2: C'est un démarcheur et c'est un menteur. Déjà, le coup de fil qui commence par « Bonjour, c'est Guillaume », c'est suspect. À aucun moment, Guillaume ne nous dit qui il est, ni pour qui il travaille. Si vous mordez à l'hameçon, l'appel est transféré à un escroc. C'est un humain, cette fois un vrai, et il va vous vendre un faux contrat. Ou alors il va tenter de vous soutirer des informations bancaires. Une chose importante à savoir, ni la région, ni Enedis ne vous contacteront comme ça spontanément pour vous proposer des chèques ou des aides miraculeuses pour réduire vos factures.
0: Merci Aude Razo, que vous retrouvez tous les midis d'ailleurs en compagnie d'Enora de Malagré dans votre nouvelle émission On vous doit bien ça. 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Dans votre rendez-vous quotidien, je recherche un auditeur qui, chaque jour, une thématique différente. Ce mardi 22 septembre, on avait envie de vous titiller un petit peu avec Valentine en faisant appel justement à votre talent caché, quelque chose du quotidien. On recherche une chose qui peut impressionner la famille, les collègues et surtout un défi que vous êtes prêt à nous partager en direct ce matin.
4: Voilà, vous savez très bien imiter le cochon.
0: Par exemple, ou la voix d'une célébrité, la voix aussi d'un personnage.
4: Pourquoi j'ai dit le cochon ?
0: Tout qui
4: marche. Vous voulez, une oie, un canard, le cri de la mouette.
0: Vous nous appelez tout de suite au 0810 055 056 5h49. Ils sont deux, c'est Pascal Obispo et Francis Cabrel pour vous chanter « Il faudrait que pleuve l'amour ».

0: Il faudrait que pleuve l'amour, Pascal Obispo et Francis Cabrel, à l'écoute d'ici. Soyez les bienvenus. Chaque matin, on découvre ensemble une initiative qui marche quelque part en France. Et ce matin, direction le Grand Est. Zoom sur nos sapeurs-pompiers en première ligne face aux incendies qui ont marqué le pays cet été, Valentine.
1: Vous imaginez l'étendue de leur formation, vu les risques auxquels ils sont confrontés. On apprend aux pompiers à conduire leur camion en toute situation, Robin Bernot.
2: En Moselle, les sapeurs-pompiers s'entraînent à conduire des camions de 14 tonnes sur des pentes à 50%.
3: Peut-être qu'ils sont moins sollicités dans leur région et du coup ça permet à ce qu'ils aident les autres qui s'entraînent entre eux, quoi, en fait.
2: Parce que oui, combattre le feu, ça s'apprend, mais conduire un camion de pompiers dans un milieu périlleux aussi. Et c'est ce à quoi se sont attelés 190 pompiers du SDIS de la Moselle depuis le début du mois de septembre. Le lieutenant Michael Stefano, référent départemental conduite au SDIS de la Moselle, insiste auprès de notre reporter Théo Baucher sur l'importance de cette formation.
4: La spécialité de conduite, elle est présente sur toutes les interventions. J'aime à dire que c'est la seule spécialité qui est présente sur 100% des interventions. On dit que des fois les pompiers roulent vite. Le but n'est pas de rouler vite, le but est d'anticiper de façon à arriver dans le meilleur état pour nos équipes sur les lieux d'intervention pour la meilleure prise en charge de la victime.
2: Ces formations sont utiles aux sapeurs-pompiers mosellans, notamment lorsqu'ils sont envoyés en renfort sur des interventions dans toute la France, comme cet été par exemple, lorsqu'ils sont partis en renfort dans le Var ou en Gironde. Être formé à la conduite tout terrain pour pouvoir intervenir sur un feu de forêt ou dans des milieux périlleux, ici en Moselle, ça marche, mais vous, qu'en pensez-vous? On va en discuter avec Karina.
5: Je pense que les pompiers, un peu comme toute la fonction publique, manquent de moyens certainement. Donc les formations, c'est super, mais il faudrait aussi peut-être rajouter des effectifs et embaucher peut-être plus de monde et plus de pompiers. Parce qu'il y a des pompiers volontaires, c'est très bien, mais peut-être aussi plus de pompiers professionnels.
2: Puis je me suis aussi demandé si cet été, avec la multiplication des incendies, il n'y avait pas eu une prise de conscience collective sur l'importance d'avoir suffisamment de pompiers et surtout des pompiers suffisamment formés.
5: Non, mais je pense que déjà les gens, je pense qu'ils savent qu'on a besoin des pompiers. Enfin voilà, on sait tous qu'on a besoin des pompiers. Tout n'est pas perdu. On voit que la solidarité est là. Donc je pense que oui, en effet, je pense que les gens, ils veulent s'investir, quoi, pour la collectivité, pour le collectif.
2: Chaque année en Moselle, une trentaine de sapeurs-pompiers sont formés à la conduite en milieu périlleux pour être prêts à intervenir dans les situations les plus difficiles.
0: 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On vous a partagé une vidéo de ce reportage de Théo Baucher. 5h55. Une première note, puis vous allez voir un sourire rapidement et l'énergie qui suit, c'est une réaction en chaîne. Ce sont les Bee Gees qui lui ont écrit ce petit bijou dans les années 80. Voici pour vous Diana Ross à l'écoute d'ici. Excellent mardi avec nous.

0: Direction. C'était Diana Ross à l'écoute d'ici. Ce matin, on recherchait un auditeur qui avait un talent particulier, et à croire que nos auditeurs sont surtout modestes puisqu'on n'a personne au téléphone ce matin.
1: Oui, alors moi je suis très déçue parce que je pensais qu'on allait avoir le champion du grand concours des cris d'animaux de Saint-Félicien.
0: Bah oui.
1: C'était la semaine dernière en Ardèche. Bah oui, il y a aussi le concours du cri de la mouette ou du goéland dans le Nord, mais bon, on n'a personne ce matin. Je suis sûre que vous avez un talent particulier, vous, Louis.
0: Non, pas si particulier que ça.
1: Bien sûr que si.
0: Je chante un petit peu sous la douche comme tout le monde, mais je ne vais pas vous faire
1: mal
0: la démonstration. On a du soleil, c'est une belle journée. En plus, c'est la dernière de l'été, donc on va rester sur cette dynamique-là.
1: Très bien. N'hésitez pas à nous appeler si vous avez bien imité la mouette, cheval, le cochon.
0: On la retentera très prochainement. Merci à tous d'avoir été là à 6h. Bien entendu, vous avez rendez-vous avec l'actualité de vos régions à 6h30. Vous retrouvez Valentine Lottès.
1: Pour l'info, en France et dans le monde, en 90 secondes.
0: Et tout de suite, voici les équipes d'ici matin qui sont là ce mardi. Je vous souhaite à tous une belle journée qui commence ici.
2: Merci, à demain Louis. Il est 5h59, merci de nous rejoindre jusqu'à 9h, la fine équipe pour vous accompagner, pour vous réveiller, pour vous divertir, pour vous informer aussi avec Audrey Leclanche qui viendra nous rejoindre dans 40 minutes, Sébastien Paour, bonjour Sébastien.
3: Bonjour Axel, bonjour à tous.
2: Et puis Antoine Krempf, Royer Aganor.
4: Ya, Matré Aganor, ayez.
2: Prof, bravo, vos de Gaout et Hugo, ici Brésil, on vous offre une formation en langue bretonne aujourd'hui.
3: Ah, c'est bien.
2: Valeur de 250 euros.
3: Formidable.
2: Voilà, pour faire des cours à la maison et aussi en présentiel avec les autres camarades.
3: Ah, super.
2: Voilà, ce sera tout à l'heure après 8h. Bon réveil.
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2: Mardi 22 septembre, il est 6h. Un point sur l'info, Sébastien Paour.
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2: Et Sébastien, comment mieux nous protéger des inondations et de la sécheresse?
6: Question qu'on se pose après l'été de canicule qu'on a eu et l'hiver de pluie qu'on a connu. Comment s'en protéger? Eh bien, en redonnant sa liberté à la nature. C'est ce qu'on appelle le reméandrage. On modifie un tronçon de rivière pour qu'il retrouve son tracé initial avec des méandres. C'est ce qui a été fait notamment à Kermas-Cléden dans le nord-ouest du Morbihan. Le cours d'eau, le Kérusten, a été transformé après un chantier il y a un an, en septembre 2025. Alors, quel résultat? Maxime Hernandez est allé voir sur place pour nous.
7: Dans une prairie toute verte, les vaches de Dominique Sivipature, séparées donc par ce ruisseau qui a changé de tracé, le propriétaire du terrain s'en souvient.
8: C'était une ligne droite où il y a les arbres, en fin de compte, qui sont restés, quoi.
7: C'est Dylan Lemouet, technicien de rivière à Lorient Aglo, qui a dessiné le nouveau parcours du ruisseau.
9: Et aujourd'hui, on a une rivière plus sinueuse, avec des berges plus basses, sur 650 mètres, parce que du coup, avec des virages, on gagne un petit peu en longueur.
7: Revenir à un tracé naturel, ce n'est pas seulement pour faire joli. Il y a plusieurs objectifs. Le premier en hiver pour prévenir les inondations parce que l'eau va couler.
9: Plus lentement et surtout stockée par la zone humide puisqu'elle va pouvoir déborder. Donc si elle ne déborde pas, bah forcément elle va continuer sa route et arriver plus bas. Là en débordant, elle va être ralentie mais elle va surtout être stockée.
7: Mais c'est aussi bénéfique en été. Dylan Lemouet l'explique avec une image.
9: C'est vraiment le rôle de l'éponge et de la connexion entre le cours d'eau et la zone humide. L'éponge, elle se remplit d'eau l'hiver, elle se gorge. Elle s'assèche et elle restitue tout doucement l'été pour qu'on ait toujours de l'eau dans nos rivières et également de l'eau derrière pour les usages hein, puisque c'est l'eau qu'on a sur cette rivière ici qui rejoint le Scorff, qui ensuite est pompée pour arriver à notre robinet.
7: Et il n'y a pas que ça, c'est tout le secteur qui reprend vie avec le retour de la biodiversité. Des truites et même un saumon ont déjà été aperçus après les travaux.
6: Reportage à écouter en intégralité dans l'info d'ici à 7h30. L'eau et le feu, un incendie hier en fin d'après-midi à Gourlison entre Quimper et Douarnenez. Une maison a été ravagée par les flammes, 35 pompiers mobilisés, pas de blessés. Les habitants n'étaient pas là au moment du départ du feu, qui serait peut-être lié à des panneaux solaires, selon les premières constatations.
2: Le pape arrive en France vendredi pour 4 jours.
6: Oui, sa visite passera d'abord par Paris, au Stade de France, vendredi soir, place de la Concorde, samedi après-midi. Près de 600 000 personnes sont attendues, dont plusieurs centaines de Bretons. Difficile de savoir combien ils seront exactement à faire le déplacement par leurs propres moyens, en train ou en voiture, mais on sait en revanche, Éric Bouvet, que plus de 2500 feront le voyage en car.
3: Et n'ayant pas pu obtenir de tarifs intéressants de la SNCF, les quatre diocèses ont affrété 43 bus. D'abord pour les plus jeunes qui sont 800 à quitter la Bretagne dès vendredi matin pour assister à la veillée du pape au Stade de France. Puis pour le reste des troupes bretonnes, soit 35 bus qui partent très tôt le samedi matin pour Paris. Là, ils vont retrouver les jeunes arrivés la veille et les fidèles venus par leurs propres moyens dans ce qu'on appelle des carrés diocésains. Sorte de zone attribuée à chaque diocèse. En tout, 3500 Bretons se sont inscrits pour y prendre place. Pour ceux qui ne peuvent pas se rendre à Paris, les paroisses bretonnes sont nombreuses à organiser des pape zones, certaines avec écran géant pour retransmettre la veillée de vendredi et la messe géante de samedi. Et puis après Paris, le pape se rend à Lourdes. Seul le diocèse de Rennes a affrété un bus avec 50 pèlerins qui partent samedi.
6: Aucun voyage n'est organisé en revanche par les diocèses bretons pour le déplacement du pape à Metz. Près de 25 000 visiteurs dans les bâtiments de la ville de Brest pour les Journées européennes du patrimoine. La mairie dresse le bilan des visites du week-end dernier. Et sans surprise, c'est le manoir de Kerbrian qui a attiré beaucoup de monde. Près de 5 000 personnes, on vous l'a fait visiter en avant-première sur ici Brest-Izel. Il faut dire que la propriété, longtemps fermée, était ouverte pour la première fois le week-end dernier. Son avenir doit être tranché dans les prochains mois. Vous avez cette visite en images sur le site et sur l'appli ici. Aucune visite du théâtre Max Jacob, en revanche, à Quimper. Il a été inauguré vendredi soir après 2 ans de travaux, mais il est resté fermé à cause d'un problème technique avec l'appareil d'extraction de l'air qui surchauffait. Porte close jusqu'à nouvel ordre, explique la mairie.
2: Il est 6h04. Quelles mesures pour faire face au prix des carburants?
6: Le gouvernement va présenter de nouvelles aides pour les Français qui sont les plus touchés par la flambée des prix cet après-midi. On verra ce qu'il en sera. Même pour faire face aux difficultés d'approvisionnement, il va exceptionnellement le gouvernement a autorisé les distributeurs à vendre du gazole de qualité été jusqu'au 15 novembre au lieu du 1er. C'est un gazole qui se fige quand le thermomètre descend sous les 0 degrés. Vous me direz, en Bretagne, on n'est pas tellement concerné.

0: financer sa participation malgré son palmarès de double vainqueur du Rhum, double vainqueur de la Transat Jacques Vabre, de la Transat AG2R 2018 et septième du dernier Vendée Globe. Le skipper nordiste basé à Lorient avait besoin de 2 millions d'euros pour le Rhum, puis 4 à 5 millions par an jusqu'au prochain Vendée Globe. Thomas Ruyant espère se relancer dès l'an prochain à bord de son nouveau bateau qui a été mis à l'eau cet été.
1: Plus le temps avance et plus la situation elle était compliquée pour être au départ de cette route du Rhum. C'est des courses qui se préparent aussi longtemps en amont pour être prêt à la fois techniquement et sportivement. Et là, c'est vrai qu'on est à quelques semaines maintenant du départ et donc c'était plus possible de pouvoir livrer quelque chose de correct. Donc c'est évidemment une grosse déception pour moi parce que c'est une course que j'apprécie particulièrement. J'y ai participé deux fois, j'ai gagné deux fois, dont la dernière édition. Et donc bah, ça me tenait à cœur évidemment de remettre ce titre en jeu. Mais les entreprises aujourd'hui ont du mal à savoir aussi où ça va et je pense qu'il y a un petit peu de retenue dans les budgets. Mais moi, ça ne m'empêchera pas de regarder vers l'avenir. Je sais qu'il y a une très très belle saison, très dense en 2027. Et puis un Vendée Globe qui va arriver aussi là dans deux ans. Donc j'ai énormément d'énergie et d'envie pour la suite.
0: Et en attendant, son bateau reste au chaud dans un hangar à Lorient. La galère des skippers dans la quête de sponsors. On y revient dans le reportage à 6h20.
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3: À propos de la route du Rhum à Saint-Malo, les 10 jours avant le départ de la course le 1er novembre, on va pouvoir voir un mapping de photos, mise en musique, mise en lumière sur les remparts de Saint-Malo.
0: Ah, pas mal.
3: Et ben, l'auteur qui est peintre de la marine et photographe de la marine, Evan Le Bourdet, sera avec nous tout à l'heure à 8h20.
0: Formidable. Bon, alors on fait un petit point météo après ce petit point route du Rhum. Qu'est-ce qu'il en est de ce mardi, Axel ?
3: Quelques brouillards sur les côtes de la Manche, sur le Trégor ce matin, cette fin de nuit, on a déjà chaud à Pont-Aven, 16,4 et à Pont-de-Vuit, 12,6 et puis ça va s'inverser puisque cet après-midi, à Pont-de-Vuit et Châteaulin, il fera 27 degrés et on aura des températures assez agréables dans le sud de Finistère avec Quimperlé 25, 24 à Crozon, vous aurez à Audierne 24 degrés, 23 à Pinmar et Concarneau, et puis un petit 20 degrés à Ouessant. Et le maxi donc Quimper ou Châteaulin avec 27 degrés. Dans les Côtes d'Armor, 22 degrés à Guingamp, 26 à Melcarré, c'est pas très loin de Carré. Mais dans les Côtes d'Armor, Morbihan, vous aurez 24 degrés à Plouguenec et Lorient, et 26 à Séglien ou encore Pontivy. Voilà, c'est la belle semaine qui continue sous le soleil avec des températures qui vont friser les 26-27 encore mercredi, jeudi, vendredi, samedi, avant les premières averses peut-être, mais rien de très très méchant.
0: Dimanche.
3: Voilà. Alors le pendant, c'est que la qualité à l'ozone, la qualité de l'air, c'est un peu amoindrie, elle est dégradée en Centre-Bretagne et dans le pays de Lorient.
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3: Le lever du soleil tout à l'heure du côté de Camaret, ce sera à 8h03, vous en profitez jusqu'à 20h14. Et quelle soirée belle comme hier, hein.
0: Ah
3: si
0: oui.
3: C'est comme hier, la douceur, le soleil.
0: Soleil, ouais.
3: Excellent réveil à tous, mardi 22 septembre.

0: l'air à la plage. Il est 6h13. L'eau qui a rafraîchi un tout petit peu, hein, 18 degrés en Manche et en Iroise, 17 degrés en baie d'Audierne et en Atlantique aujourd'hui.
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0: La pluie, l'alcool, la danse, le beurre, la mer, voilà les clichés qui collent à la peau des Bretons et que démonte l'humoriste Simon Cogent dans son spectacle 100% beurre salé. Il donnera ce spectacle au profit des Restos du Cœur Finistère le 3 octobre à Landivisiau. Prenez déjà votre billet pour soutenir les restos qui ont choisi une nouvelle fois ici à Brésil pour être partenaire. Les bénévoles ont choisi encore votre radio. Ce sera la salle François de Tournemine à Landivisiau le 3 octobre pour les restos. La route du Rhum approche, ce sera le 1er novembre. Pas pour tout le monde, Antoine Crème.
3: Et non, puisque coup dur pour Thomas Ruyon, il n'a pas trouvé de sponsor titre, c'est-à-dire le sponsor principal pour prendre le départ de cette course le 1er novembre prochain. On y revient dans le reportage tout à l'heure à 6h20.
0: C'est dans 6 minutes.
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0: Il n'y a pas d'heure pour le sport. 6h15. Ici, ça bouge. C'est avec vous, Gaëtan Pinot. Vous trouvez ça tôt, vous?
6: Oh ouais.
0: Ouais, c'est vrai qu'il y a beaucoup de coureurs à l'heure de midi.
6: Ben oui, oui.
0: Alors que nous, on mange, eux, ils courent. Mmh. Mais enfin, nous, on vous propose, comme chaque matin, un coup d'éclairage sur un club, sur des bénévoles, sur des sportifs. Et Gaëtan, vous penchez sur une association aujourd'hui qui a été créée il y a peu de temps et qui propose le foot en marchant.
7: Oui, et une section réservée aux femmes. Alors déjà, pour rappeler le principe du foot en marchant, c'est du foot plus lent, avec des règles un peu différentes, comme l'interdiction de courir, ça va de soi vu le nom de la discipline. Les contacts sont quasi inexistants, ou en tout cas beaucoup moins importants que dans le football classique. Et donc voilà, l'idée est d'avoir une pratique accessible au plus grand nombre. C'est aussi intergénérationnel. Et la section dont on parle ce matin, c'est l'association Loisirs et Culture de Saint-Pierre-Quiberon qui vient de la lancer à la rentrée. Du foot en marchant pour les femmes, donc, et particulièrement pour les femmes de 40 ans et plus, à condition d'être en forme physiquement quand même. Alors, pourquoi cibler ce public précisément? C'est tout simplement parce que l'association s'est rendu compte qu'une section de foot en marchant mixte existait au FC Saint-Pierre-Quiberon, mais que les femmes pouvaient parfois être effrayées par l'intensité mise par les hommes. Donc là, l'activité se veut en quelque sorte plus douce. C'est aussi très ludique, avec un échauffement pour commencer, des ateliers de passe ensuite, des parcours techniques, et puis des petits matchs pour finir, mais seulement pour le plaisir. Il n'est pas question de faire de la compétition ou de chercher un certain niveau de performance. C'est vraiment pas le but. L'idée est plutôt d'entretenir le corps, d'avoir une activité physique assez peu fatigante, mais qui permette quand même de bouger un peu. Et tout ça dans une ambiance conviviale. C'est Marie, une bénévole de l'association Loisirs et Culture, qui organise les séances. Et elle a plein d'idées de jeux pour que chacune passe un bon moment à chaque fois. Ça promet vraiment d'être varié et agréable. Alors, les joueuses ne sont pas nombreuses pour l'instant, et l'objectif n'est pas non plus d'en avoir des dizaines et des dizaines, mais l'idéal, ce serait minimum 8 personnes. 10 ou 12, ce serait même encore mieux, puisque les matchs se jouent à 5 contre 5 ou à 6 contre 6. Donc là, Marie essaye d'étoffer l'effectif. Le fait qu'il s'agisse d'une pratique uniquement féminine va peut-être permettre d'enlever des barrières à certaines femmes, de les aider à être moins réticentes à l'idée de s'inscrire. En tout cas, la première séance a eu lieu le 11 septembre, et il y en a tous les vendredis, de 15h30 à 17h, à la salle Omnisport de Saint-Pierre-Quiberon.
0: Voilà, du foot tranquille en marchant, avec des règles, hein, c'est quand même sérieux. Ici ça bouge, je reviens tout à l'heure avec vous Gaëtan à 10h50 et on sera dans les Côtes d'Armor auprès d'un cycliste de Rospez. Il vient de réaliser un défi complètement fou. Je vous donne un chiffre, 4000 km. À tout à l'heure, 10h50.
3: Ouh.
0: 6h17, Billy Joel, bon réveillant ce mardi.

0: Billy Joel. On a toujours des fidèles sur la page Facebook Ici Brisé. Ça veut dire qu'ils nous écoutent tous les matins, même depuis Angers, comme Jean-Yves. Tous les matins, il est là, il laisse un message. Il fait 13 degrés, le ciel reste dégagé, comme les étoiles qu'on peut voir en Finistère. Et dans la préfecture du Finistère, Anna nous signale qu'il fait 16 degrés, donc à Quimper, ce matin. Reportage à 6h22, Antoine Crème Fessé, le tenant du titre en IMOCA, mais il ne sera pas au départ cette année.
1: Pas de route du Rhum pour Thomas Ruyant. Le skipper nordiste ne partira pas de Saint-Malo pour la Guadeloupe le 1er novembre prochain. Ce qui lui manque, c'est un sponsor titre, c'est-à-dire le sponsor principal qui lui permettrait de financer cette course et de voir un peu plus loin, notamment sur un projet de Tour du Monde à la voile en solitaire. Thomas Ruyant, et c'est quand même le double vainqueur de la route du Rhum et de la Transat Jacques Vabre, mais visiblement, Angeline Demuynck, avoir un nom dans le monde de la voile ne suffit plus.
2: Cela fait un an et demi qu'il cherche les couleurs de son nouvel IMOCA.
3: Il nous manque en fait le partenaire majeur pour accompagner une aventure comme ça.
2: Mais à moins de 6 semaines du départ, Thomas Ruyant a fini par se résoudre.
3: Ça sera pas pour moi cette fois-ci, mais je suivrai la course de près malgré tout. Et puis c'est un petit pas en arrière pour mieux rebondir derrière. Évidemment qu'il y a de la frustration, il y a de la déception. J'espère que je leur manquerai un petit peu quand même.
2: 2 millions d'euros, c'est ce qu'il lui fallait pour prendre le départ, avec idéalement ensuite un budget de fonctionnement de 4 à 5 millions par an pour aller jusqu'au prochain Vendée Globe.
3: On avait des projets qui étaient déjà bien engagés, et puis des situations internationales comme le détroit d'Ormuz, comme l'annonce à l'époque de Trump sur les droits de douane, tout ça font pas beaucoup de bien et ont parfois cassé des discussions en cours. Les entreprises aujourd'hui ont du mal à savoir aussi où ça va, et je pense qu'il y a un petit peu de retenue dans les budgets.
2: Le skipper espère se relancer l'an prochain. Maxime Sorel, lui, a choisi le saut dans le vide.
4: On a choisi de mettre à l'eau avec le risque de ne pas être en capacité forcément de couvrir tous les besoins. On force un peu le destin. Ça fait un an et demi qu'on n'a pas navigué avec notre bateau depuis le Vendée Globe 2024.
2: Après des mois d'incertitude, le marin basé à Concarneau a décidé de jouer le tout pour le tout.
4: Oui, aujourd'hui, on a clairement engagé la trésorerie de la société et c'est ça qui est un peu problématique, c'est qu'au retour de la route du Rhum, pour le moment, globalement, on est obligé de s'arrêter. Pour nous, la route du Rhum, c'est clairement un tremplin vers notre objectif final qui sera le Vendée Globe 2028.
2: Et la problématique est la même pour les briscards de la mer. Avoir un nom ne suffit plus à desserrer les bourses.
5: Là, c'est vrai que c'est pas facile.
2: 20 ans après sa première participation, Jean Le Cam prendra le départ en catégorie vintage avec son propre bateau.
5: Nous, c'est des petits budgets. C'est même pas comparable. Nous, on est plus sur des budgets de Figaro que d'autres choses. Nous, il nous manquerait encore au moins 200 000 euros. Et encore sur un budget minimum. Là, c'est un peu extrême. Mais bon, ça va aller quand même.
2: Le marin aussi Vendée Globe qui a réduit son équipe. Ils ne sont plus que 3 sur le projet.
1: Le reportage d'Angeline Demuynck à retrouver sur icibrisel.fr.
0: Alors, il y en a qui photographient les marins de tout poil, ceux de la marine nationale, la marine marchande, mais aussi de la course au large. C'est Evan Lebourdet qui est peintre officiel de la marine. Il sera notre invité tout à l'heure à 8h20, parce que justement, à l'occasion de la route du Rhum, il va voir ses photos projetées sur les remparts de Saint-Malo.
1: Ah, super.
0: Les 10 jours avant la course. Imaginez, sur 80 mètres de large et 15 mètres de haut.
1: Ça va être beau.
0: Voilà,
1: hein,
0: avec un son et lumière, avec l'entreprise spectaculaire. On les aime bien parce que c'est eux qui font le Noël à Trévarès ou encore les festivités de Noël du côté de Landerneau. 6h25, Pierre Demar.

0: tout. Après son duo avec Dua Lipa, quand même, la classe, Pierre Demar, le Berge, je reviens avec de nouvelles chansons, nouvel album, Je pense à vous, 6h28.
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0: Il fait 17 degrés chez Nicole ce matin. Tout va bien, c'est l'été qui continue. Il ne vient que demain, l'automne. Bon réveil, 6h29.
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0: Mon Aramad Ganeor, j'espère que tout va bien. Ravi de vous accueillir à la télé, hein, sur la 3, sur Ici. Vous êtes avec nous comme tous les matins entre 6h30 et 9h. 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Sébastien Paour, bonjour.
5: Bonjour Axel Perret et bonjour à tous.
0: Cet été, c'est incroyable, il ne finit pas. Hein.
5: Non, ça continue. On est bientôt fin septembre.
0: C'est ça. Et l'automne, c'est officiellement demain. Oui, j'ai introduit en vous parlant breton parce qu'on a une chose assez extraordinaire à vous offrir aujourd'hui, un an de cours en langue bretonne. Enfin, c'est le moment de vous y mettre en ce mois de septembre avec l'organisme Mervend. Alors, c'est des cours que vous faites à la maison, puis vous vous retrouvez de temps en temps avec les autres collègues pour apprendre, pour aller plus loin. Plaisons ma compte, Gunnar, Antoine.
6: Matré, Gunnar,
0: il y est. Il y a. Bravo, Ibet, à Davis, Hider, à Mamestra, vous, Yuyu.
6: Et voilà, vous.
0: Le soleil s'invite encore aujourd'hui après les brumes. Bon réveil, un point sur l'actualité à 6h30 et toujours pas de pluie en Bretagne, Antoine.
7: Oui, on est encore en vigilance pour la sécheresse, mais il est tout de même temps d'anticiper l'hiver. L'an dernier, il n'avait jamais autant plu. Souvenez-vous qu'en janvier et février sur le Finistère, ce matin, on s'intéresse à au reméandrage. En clair, redonner aux rivières leur cours d'eau naturelle. Reportage à suivre dans le journal de 8h. Et puis dans le reportage en breton, ce stage proposé aux parents, grands-parents d'élèves scolarisés dans les écoles en breton, stage qui leur permet de découvrir cette langue bretonne et d'avoir quelques notions. Ça peut donner des idées, notamment pour aider sur les devoirs le soir.
0: Reméandrage, ça doit être un mot qui compte beaucoup au Scrabble, à mon avis. Hein. Mot compte triple.
5: Avec ouais, pas banal, ouais.
0: Et pas facile à prononcer. On y revient, on vous explique évidemment dans deux minutes. Valentine Letesse, on vous retrouve pour le 90 secondes, le reste de l'info en France et dans le monde. Et une annonce pour les carburants à 17h.
8: À 17h, on connaîtra les nouvelles aides carburants présentées par six ministres, ceux de la pêche, des petites et moyennes entreprises et de la santé notamment. Chacun annoncera les mesures pour son secteur. À condition d'avoir suffisamment d'essence et de gazole en stock. Près d'une station-service sur six manque d'au moins un carburant. L'État s'apprête donc à autoriser les distributeurs à vendre du gazole d'été jusqu'au 15 novembre. Un carburant capable de résister jusqu'à moins 15 degrés maximum. Une scène à peine croyable et trois agents du périscolaire suspendus à Paris où un petit garçon de 2 ans et demi a échappé aux surveillants de sa maternelle avant d'être retrouvé seul à plus de 500 mètres sur la place du Trocadéro par une touriste. Les céréales Lyon, les biscottes Waza, des bouteilles de Lactel ou encore une salade de pâtes Carrefour, tous ces aliments vendus comme protéinés ont tous les atouts de la malbouffe selon Foodwatch. L'association épingle 10 produits protéinés mais ultra transformés à l'étiquetage trompeur. La sortie d'un livre équivalent à une bombe au Royaume-Uni ce mardi, celui de Charles Spencer sur sa sœur, la princesse Diana, décédée il y a près de 30 ans. Il accuse notamment le roi Charles d'avoir reçu la nouvelle de sa mort comme s'il avait gagné au loto. Batman prend sa retraite, pas celui avec son costume de chauve-souris, mais le justicier de l'équipe de France de basket, Nicolas Batum, ailier des Clippers de Los Angeles, quitte les parquets à 37 ans.
0: Merci Valentine Lettès. 6h32. L'info continue en breton avec vous Antoine Krempf. 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
0: 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Antoine, un stage ouvert aux parents ou aux grands-parents d'enfants en école bilingue.
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0: 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étoilé, c'est plutôt la tendance, alors il y a quelques brumes quand même, sur les côtes de la Manche, en Finistère sur le Trégor également qui vont se lever, et ensuite c'est plein soleil pour tout le monde, le vent est faible de nordé, et vous aurez des températures alors, de 21 degrés à Lannilis dans le Nord Finistère, 23 à Pinmar au Concarneau, 24 à Brest ou Val-de-Saint, 25 dans les Monts d'Arrée, et on va jusqu'à 26 degrés à Lehan et même 27 à Châtelain et Quimper. Pour les côtes d'Armor, comptez 22 degrés à Guingamp et Lannion et 26 à Melcarré dans le Morbihan, 24 à Plouinec et Lorient, 26 à Séglien ou encore Pontivy. Et c'est pas fini, hein, encore doux jusqu'à 26-27 demain sous le soleil, jeudi aussi. Allez, les premières gouttes de pluie peut-être à partir de dimanche en Bretagne. Alors le pendant de cette histoire, c'est que la qualité de l'air à Lauzon ou Diarbrèze est un peu dégradée en Centre-Bretagne, à Lorient. Ailleurs, elle est normale, elle est moyenne. Bonne fête au Maurice ce mardi.
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0: Pas de soucis sur le réseau routier breton pour l'instant. N'hésitez pas à nous appeler si vous voyez des ralentissements au 02 98 53 65 65. Le groupe Genesis.

0: le groupe Genesis, il est 6h42.
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0: Cette lampe Art déco dont vous avez toujours rêvé pour mettre sur la table de chevet, elle est peut-être à Brest cette semaine. Et oui, c'est la foire Saint-Mich.
3: Et oui.
0: C'est le grand déballage avec la foire, la fête foraine, les enfants, les bras d'eux y vont. Et votre lampe dont vous rêvez, elle s'y trouve à la foire Saint-Mich.
3: Je vais y aller alors.
0: On en parlera dans les 3 plus ici, Bray Zizel, Sébastien Pauvre, ça sera dans 7 minutes. Mais avant cela, les questions de chiens et de chats, évidemment. Est-ce que vos animaux boivent assez avec cet été qui continue? Est-ce qu'ils trouvent des points d'eau? Est-ce que vous leur donnez de l'eau correctement? On va détailler ça avec notre vétérinaire Pierre Fabin dans quelques instants.
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0: Bonjour Pierre Fabin, votre conseil véto tous les matins. Alors il y a beaucoup de propriétaires qui s'inquiètent de voir leur chat bouder la gamelle d'eau fraîche. Pourquoi le félin refuse-t-il souvent de boire l'eau qu'on lui sert?
6: Alors c'est un héritage direct de ses ancêtres. En fait, le chat qui dort sur votre canapé descend du chat sauvage du désert. C'est un petit buveur qui, dans la nature, va trouver la majeure partie de son hydratation directement dans les proies qu'il chasse. Et il ne ressent la soif que lorsque son corps est déjà en forte déshydratation. Le problème, c'est qu'aujourd'hui, on le nourrit avec des croquettes qui sont très sèches, qui ne contiennent que 10% d'eau. Et s'il ne compense pas en buvant énormément à côté, ses reins vont s'abîmer très vite, il va fabriquer des calculs urinaires, ce qui est extrêmement douloureux et finit souvent en urgence sur la table d'opération.
0: Donc il n'y a pas le réflexe de boire chez les chats. Comment est-ce qu'on peut tricher au quotidien pour lui faire avaler de l'eau sans qu'il s'en rende compte, évidemment?
6: Alors oubliez les petites triches, la seule méthode vraiment efficace et prouvée scientifiquement, c'est l'alimentation humide, la pâtée ou les sachets fraîcheurs. C'est le seul moyen fiable de préserver ses reins. Il faut mettre en place ce qu'on appelle la binutrition. Tous les jours, remplacer un tiers ou plus de sa ration de croquettes par de la pâtée en boîte. La pâtée est composée à 80% d'eau, c'est l'équivalent en humidité de la souris qu'il chasserait dehors. Vous pouvez même l'écraser avec une cuillère à soupe d'eau tiède pour en faire une petite soupe. Et l'autre astuce géniale et très bon marché, c'est d'ajouter des petits cubes de courgettes cuites à l'eau. Ce sont de véritables éponges gorgées d'humidité dont les chats raffolent si on les mélange à leur repas.
0: Et au-delà de la nourriture, Pierre, comment doit-on aménager ces points d'eau dans la maison pour stimuler le chat au maximum?
6: Alors, la première erreur, c'est de placer l'eau juste à côté des croquettes. Dans la nature, un point d'eau proche d'une carcasse est considéré comme contaminé par des bactéries. Séparez la nourriture et l'eau d'au moins 2 mètres. Et ensuite, vous jetez immédiatement vos gamelles en plastique. Le plastique, ça donne un petit goût à l'eau que les chats détestent et qui retient les bactéries. Vous préférez des larges bols en verre ou en céramique bien remplis pour que ces moustaches ne touchent pas les bords. Et enfin, certains chats adorent l'eau en mouvement, synonyme d'eau pure pour eux. Investir dans une petite fontaine à eau électrique avec un filtre est parfois une solution miracle pour certains chats.
0: Ah bah le coup du robinet dans la salle de bain, ça c'est le bonheur.
3: La douche, la mienne, elle monte même
0: la douche.
3: Quand
0: il y a un peu d'eau qui coule partout. Moi, j'avais mis pendant 18 ans quand même mon chat la gamelle dans l'évier. En plus, il faisait du sport tous les jours pour aller boire. Et il y allait volontiers. Et donc, dans l'évier, voilà, comme ça, il n'en foutait pas partout aussi. C'est ça aussi l'avantage. Est-ce qu'il ramène des petites souris déjà?
3: Elle ne sent pas encore la mienne. Elle va sentir à partir de demain.
0: Et là, il y a beaucoup d'humidité. Ça, c'est bon pour les chats. Bon, c'est juste le cadeau sur le tapis. C'est un peu.
3: C'est ça. Sans la tête en plus.
0: 6h46. Si jamais j'oublie, la chanteuse Zaz est dans la playlist ici, Bray Zizel. Bon mardi à tous, on est le 22 septembre.

0: Si jamais j'oublie la chanteuse Zaz, il est 6h50, un ciel magnifique, étoilé, on voit la grande ours et un vent léger. Nous dit-on, c'est Janina Guipava avec 13 degrés ce matin dans le pays de Brest. Elle est comme vous, sur la page Facebook ici, Brézizel. 6h50, et bien on est ravis d'accueillir Audrey Leclange. Bonjour Audrey.
1: Bonjour Axel, bonjour à tous.
0: Bienvenue dans cette matinale.
1: Merci,
0: n'ayez pas peur, ils sont tous gentils. Il y a Antoine, il y a Sébastien qui est là.
1: Je vous fais toute confiance, Axel.
0: C'est une première, mais voilà.
1: Exactement.
0: On entendra votre humeur tout à l'heure.
1: Oui.
0: Voilà, Audrey s'en mêle, évidemment,
1: tout à
0: sur
1: fait.
0: Un sujet d'actualité. Et puis là, à 6h50, c'est l'heure des 3 plus ici, Brézizel. Je vous rappelle, c'est des infos pratiques, locales, utiles et sympas. Plus, voilà, vous avez trouvé le truc. Les 3 plus ici, Brézizel. Antoine, une journée pour inciter à recruter autrement à Quimper, c'est aujourd'hui.
2: Oui, c'est une initiative du MEDEF Finistère avec des entreprises adhérentes, des demandeurs d'emploi, de jeunes entrepreneurs et des institutions pour parler emploi et inclusion. L'objectif, c'est de faciliter les rencontres et d'expliquer les dispositifs existants pour recruter autrement, avec des ateliers, des conférences, du job dating. C'est gratuit, sur inscription en ligne. Ça commence à 9h ce matin, donc c'est encore possible de s'inscrire à ce temps-là. Ça se passe dans les locaux du MEDEF, au 5 rue Félix Le Dantec, à Créage-Gouenne. Le venin d'un mollusque à la place de la morphine,
0: Alex. Oui. Et si les océans, Antoine, détenaient les clés de notre technologie de demain? La ville de Morlaix, l'espace des sciences, organise demain la conférence Bio-Inspiration. C'est à la CCI, située à l'aérodrome de Morlaix-Plougeon. Alors, des chercheurs vont vous expliquer comment les animaux, les plantes marines aident à concevoir des innovations écologiques durables, comme cette éponge, par exemple, qui pourrait servir de fibre optique. Et oui, à la place de la fibre à la maison. Ou alors le cône. Vous avez déjà testé le cône?
2: Le cône, la glace?
0: Non, c'est un mollusque qui permettrait de remplacer la morphine.
2: Oh.
0: Tenez bien, son venin est 1000 fois plus fort que la morphine. Un analgésique extrêmement puissant. Et en plus, il n'y a aucune accoutumance. Donc ça pourrait donner des idées à la médecine. Voilà, c'est ce mercredi. Rencontre autour de ces questions inspirées de la mer à 20h30. C'est entièrement gratuit. Et je vous rappelle qu'ici, Brézizel est partenaire des Mercredi de l'espace des sciences à Morlaix. Direction Brest même maintenant, Audrey Leclange.
1: Exactement, c'est la foire Saint-Mich, ou la Saint-Mich comme disent les puristes, qui revient à partir de demain, et ça c'est jusqu'à dimanche. Tout se passe dans le centre-ville de Brest, de la place de la Liberté jusqu'au cours d'Ajau, vous savez, au niveau du port de commerce. On aura une fête foraine. Demain c'est la braderie des commerçants, et ce week-end, énorme déballage façon troc et puce pour dénicher, vous savez, là pépite qu'on le cherche. C'est chic,
0: Sébastien,
1: c'est pas cher.
0: Qui cherche une lampe vintage. Voilà, il cherche.
1: Là, faut aller à la foire Saint-Mich, c'est sûr que vous allez
0: et
1: la dénicher.
0: Antoine, un doudou, je crois. Enfin, je suis pas sûr.
1: C'est vrai?
2: Oui, bien sûr. Oui.
1: On en a toujours besoin.
0: Petit lapin.
1: C'est sûr.
0: Voilà.
1: Il y aura plein d'autres plein d'autres animations. Vous trouverez des fanfares, du maquillage pour les enfants, du breakdance. En gros, de quoi profiter de la ville de Brest et peut-être trouver un doudou.
0: La Saint-Mich à Brest à partir de demain. Merci Audrey. Gold, ville de lumière à 6h53 avant de retrouver Les Petits Bonheurs. Les Petits Bonheurs, c'est un portrait, un autoportrait au micro de Laurent. Et aujourd'hui, ce sera Yannick et les miracles de Quimper. Comment

0: Vert, 6h56, c'était Gold.
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0: La suite du procès Thierry Meunier aujourd'hui à Saint-Brieuc, on y revient dans les infos dans deux minutes. Il est pour l'heure 6h58, alors je ne sais pas si c'est la venue du pape qui inspire en tous les cas Yannick qui nous raconte des miracles à Quimper. Il se confie à Laurent Limantour.
9: Salut Bray Zizel.
10: Qui c'est ce type?
9: Je m'appelle Yannick, j'ai 54 ans.
11: Exercez-vous une activité professionnelle?
9: Je suis en maladie.
10: Mais t'es un énorme malade?
9: Ça se voit pas, mais je suis en maladie.
10: Tu réalises ce que tu me balances là?
9: Et je suis dans les petits bonheurs.
10: Mais va te faire soigner!
12: Où habitez-vous?
9: J'habite Place Saint-Corentin, à Quimper. Je vois la cathédrale dès mon lever le matin.
12: Au nom de Dieu, quelle merveille!
13: Ce sont les très grands pêcheurs qui sont les plus proches de Dieu.
9: C'est plutôt sympa, il y a pire comme réveil. Hein. C'est quand même une ville agréable à vivre.
14: Qu'est-ce que vous pensez des positions de Jean-Paul II?
15: Les positions de...
16: Allons nous installer dans ma petite île, pas loin de la côte.
9: Si je devais finir mes vieux jours sur une île, ça serait chez mon copain Fred, à Saint-Nicolas, au Glénan.
17: Je m'en souviens, il sentait la boucane, j'ai fait germer.
9: C'est pas très grand, mais il y a tout ce qu'il faut.
10: C'est simple, c'est sobre.
18: Pas tant que ça.
9: Ah ben c'est assez austère, hein, mais justement, on a le temps, quoi. C'est ça qui est bien, on a le temps de rêver, le temps de prendre son temps.
12: Faut prendre le temps de prendre son temps.
9: Et ça, c'est hors de prix, ça.
19: Un méga tube.
9: Il y avait une vieille cassette qui traînait à la baraque, c'était Jeanne Masse.
20: Oh non!
9: En rouge et noir.
10: Jeanne! Au secours!
21: En rouge et noir, j'exilerai ma peur.
22: Tous les coups sont dans la nature.
9: Ah bah, assez ringard quand même, mais c'était à l'époque, ça avait eu son petit succès. C'est mon père qui avait dû acheter ça.
23: On m'a dérobé ma cassette!
9: Elle était restée traînée, donc on la piquait de temps en temps. Jeanne Masse, quoi.
24: Attention, c'est spécial, hein.
9: Elle avait un petit côté iconique, c'était une nana qu'on voyait pas trop, quoi. Qui était arrivée un peu avec son style, qui détonnait un peu, quoi.
10: Canon en plus.
12: Il était bon, ce premier baiser.
9: Premier flirt à l'estonnant, sa main, je crois. Elle s'appelait Alexandra.
10: Est-ce que vous voulez bien nous raconter les circonstances de votre rencontre?
9: Il y a eu le regard, tac-tac, un jour arrive où tu vas faire ton petit bisou en cachette. Quoi.
25: Les papillons de ma jeunesse.
9: On était moins timide qu'à 20 ans à cet âge-là. On y allait, c'est tout. Alexandra, magnifique.
12: En tout cas, j'ai plus d'appétit qu'à Barracuda.
26: Ta gueule, Gérard.
9: Allez, salut.
0: Merci Yannick. Vous êtes venu comment au boulot ce matin, Audrey Leclanche?
27: Alors moi je suis venue en voiture et pour le coup je suis pas la seule. Hein. 75% des actifs prennent leur voiture pour aller au boulot. Forcément avec le prix du carburant en ce moment, bah, ça peut changer la donne. Vous, est-ce que vous avez déjà changé vos habitudes professionnelles, covoiturage, transport en commun? Vous nous dites comment ça se passe pour vous par note vocale ou message WhatsApp 02 98 53 65 65.
0: Bon réveil à tous, c'est mardi le 22 septembre.
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0: Il est 7h01, un point sur l'actualité. Sébastien Paour.
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0: Sébastien, c'est le deuxième jour du procès de Thierry Meunier aujourd'hui à Saint-Brieuc.
1: Il s'est ouvert hier devant la cour d'assises des Côtes-d'Armor. Ce procès, le retraité de 63 ans est accusé d'avoir tué son épouse, Véronique Duchesne. C'était il y a 16 ans sur l'îlot de la Comtesse à Saint-Quay-Portrieux. Et dès le premier jour, Joanne Moison, Thierry Meunier nie toujours les faits.
3: Je n'ai pas tué ma femme et je le redirai jusqu'à la fin de mes jours. Cheveux blancs soigneusement coiffés, chemise rayée sous un pull en V bleu ciel, les lunettes accrochées au col, Thierry Meunier clame son innocence dans le box. D'une voix forte, assurée, un brin haut perché. Quoi qu'en dise la famille, on était heureux avec Véronique. 5 ans de mariage. Aujourd'hui et pendant 3 semaines, je répondrai le plus fidèlement possible à toutes vos interrogations. Est-ce que vous admettez que votre épouse a été victime de l'intervention d'un tiers, qu'elle ne s'est pas suicidée ? Oui, toutes les preuves sont là, je ne peux pas dire autre chose. Vous avez des soupçons sur quelqu'un ? J'en ai eu plein, j'ai tellement échafaudé d'hypothèses. Je suis innocent. Thierry Meunier donne le ton d'entrée. Pour le meurtre de son épouse, il encourt la réclusion criminelle à perpétuité.
1: Et le procès va donc durer 3 semaines.
0: Il va faire encore bien beau aujourd'hui sur une bonne partie de la Bretagne.
1: On fera le point météo avec vous à la fin du journal, mais en effet, ce n'est pas encore aujourd'hui qu'on va sortir de la crise sécheresse. Alors qu'il pleuvait sans arrêt cet hiver pendant des semaines, comment peut-on se protéger davantage contre ces phénomènes ? Eh bien, en redonnant sa liberté à la nature. C'est ce qu'on appelle le reméandrage. On modifie un tronçon de rivière pour qu'il retrouve son tracé initial avec des méandres. C'est ce qu'on a fait notamment à Kermas-Cléden, dans le nord-ouest du Morbihan. Le ruisseau, le Kérusten, a été transformé il y a un an, en septembre 2025. Et ça fonctionne, comme l'explique Dylan Lemouet, technicien de Rivière Lorient Agglo.
15: L'objectif des travaux qui ont été réalisés, c'est à la fois de pouvoir restaurer le cours d'eau et la zone humide, mais aussi de garder de l'eau sur le territoire en période hivernale avec ces zones humides qui fonctionnent comme des éponges et qui vont stocker de l'eau et restituer tout lentement sur la période estivale. Cette année, c'est vraiment particulier parce qu'on a à la fois eu, juste après les travaux en 2025 qui ont été faits vers le mois de septembre, on a eu un hiver très pluvieux où le cours d'eau a pu vraiment déborder, retourner dans son lit, et ensuite un été très très sec puisque bon, ça fait quand même depuis le mois de mai que c'est compliqué sur le territoire. On est en période toujours de crise sécheresse actuellement. Et là, il y a encore de l'eau dans notre rivière, avec une belle diversité d'écoulements, des zones plus profondes, des zones avec un peu de pente, du gravier, du caillou, où on va retrouver des poissons comme des truites, des saumons, et que bah, sur le long terme, on a des travaux qui vont être tout à fait bénéfiques pour tous ces individus.
1: Reportage à trouver à 7h30 et on reparle des inondations avec l'invité d'ici matin tout à l'heure à 8h moins le quart. On sera avec le président de l'association des riverains du Ster à Quimper qui ne veulent pas revivre le même hiver que le dernier.
0: Il est 7h04, alors ce qui est sûr c'est qu'on ne manquera pas de sel cet hiver.
1: Ah non, les malheurs des uns font le bonheur des autres. La sécheresse a eu des conséquences catastrophiques cet hiver et cet été pour les agriculteurs. Les salades n'ont pas poussé, les betteraves n'ont pas grossi, mais il y a une profession effectivement qui a profité de cette météo, celle de paludier. La récolte de sel a battu des records, à Guérande bien sûr, mais aussi dans le golfe du Morbihan où il y a quelques marais salants, notamment à Saint-Armel, sur la presqu'île d'Urruis. La paludière que vous avez rencontrée, Jean-Michel Naga, n'en revient pas de cette saison extraordinaire.
18: Et cette production de l'été, on ne peut pas la manquer, on la voit tout de suite à l'entrée de la saline.
20: Le tas de sel de gauche, c'est le tas de cette année. On a produit 50 tonnes de gros sel cette année.
18: C'est du jamais vu. Et Nathalie Cornec aurait pu récolter encore davantage, mais la chaleur l'en a empêché.
20: La saline a emmagasiné trop de chaleur. Nous, on a un terme qui s'appelle la cuisson. Et quand on a un marais qui cuit, ben ça veut dire qu'on a le sel de magnésium qui se forme. Et ça fait du sel de magnésium, donc c'est du sel qui n'est pas bon à la consommation.
18: Mais le bilan est exceptionnel, en quantité et en qualité. Elle reconnaît quand même que ça a été dur.
20: J'ai eu un petit peu de mal en juillet, un petit coup au moral. On accumule cette fatigue de jour en jour, et le matin, c'était dur de se dire, il faut encore y retourner, il va encore faire chaud. Et j'aurais préféré avoir une saison à 28-30 degrés, voilà, une saison normale, et pas jusqu'à 42 comme on a eu à un moment cet été.
18: Et le travail continue, il faut mettre la production en sachet, le gros sel et la fleur de sel.
20: Cette année, on a fait 3,5 tonnes de fleurs de sel. L'année dernière, j'ai fait

0: centaine d'hectares. Elle engrange 1,5 tonne de blé noir par récolte en temps normal, mais elle va devoir cette année se contenter de 300 kilos maximum.
1: La première floraison a tout de suite été brûlée. Donc les fleurs blanches étaient marron, donc on n'a pas pu avoir de graines ou très peu de graines sur cette première floraison. Les vagues de chaleur après se sont répétées malheureusement. Et donc, les zones géographiques qui n'ont pas eu d'eau n'ont pas eu de graines sur les premières floraisons. Alors après, on espérait tous que dès qu'il y allait avoir de l'eau, on sait que ça a par contre la capacité à repartir tout de suite. Et malheureusement, on n'a pas eu d'eau ou très peu d'eau. Nous, sur le Morbihan, on a commencé à avoir de l'eau fin août. Là, le blé noir est reparti. Donc là, on a revu du blé noir qu'on connaît habituellement, qui a fait une nouvelle floraison où on a les graines. Et là, la question que je ne maîtrise pas parce que je n'ai jamais connu ça en 20 ans de blé noir, c'est de savoir est-ce que ces graines-là, je vais réussir à les amener à maturité ou pas.
0: Et oui, Serena Fortin espère qu'il n'y aura pas de tempête ou d'autres phénomènes climatiques qui viendront perturber ces récoltes. Sinon, il faudra consommer du blé noir chinois ou russe.
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0: Audrey, le beau temps continue. Hein.
3: Ah oui, c'est le moins qu'on puisse dire. Le dernier jour de l'été, c'est aujourd'hui. Et ce matin, on va trouver de la brume au niveau du Trégor. Mais cet après-midi, effectivement, c'est du soleil qui est prévu partout en Bretagne avec un vent faible de nord-est. Côté température, ce matin, elles sont comprises entre 18 et 21 degrés. Et cet après-midi, on monte d'un cran. Landerneau, Douarnenez et Audierne compteront 24 degrés. Et les maximales seront pour Carhaix et Châteaulin avec 26 et 27 degrés. Côté trafic, Axel, ça se passe comment ce matin?
4: Audrey, c'est plutôt tranquille. On a un petit peu de monde au contournement nord de Brest. Hein, c'est la route de Saint-Renan à Gouesnou. La dernière partie entre Kervalguen et Gouesnou, voilà, qui vous ralentit un tout petit peu. C'est le tout début, voilà, de cette journée. Rien d'autre vraiment à signaler. Je vous rappelle des travaux du côté de Landelot, Clédin-Poher, hein, sur la Nationale 164 qui ont démarré il y a quelques jours. Vous circulez sur une seule voie entre Plonévé-du-Fou et Clédin-Poher. La bretelle de sortie Pontryfine est fermée en direction de Carhaix avec déviation dans ce secteur. Bonne route.
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4: Maurice, ça va être ta fête aujourd'hui, c'est le 22 septembre, on t'embrasse. Levé du soleil, tout à l'heure à Audierne, ce sera à 8h03. Bon réveil à tous, d'or et d'étain avec Vianney, il est 7h09.

0: matin. C'est un tout nouveau titre de Vianney, hein, sorti de sa réserve et de sa cabane en bois pour refaire de la chanson. Il est 7h12.
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0: Vous avez des pommes au jardin et vous savez pas quoi en faire. Vous avez des pommiers, vous, à la maison, Audrey,
3: non,
0: Antoine?
3: Pas oui, j'en ai trois, mais ils sont tout petits, là. Ils ont 2-3 ans.
0: Ils ont pas donné?
3: Ils ont donné un tout petit peu, 5-6 pommes, mais pas de quoi faire du cidre.
0: Des producteurs de cidre qui sont à la recherche de pommes. Eux aussi, ils sont un peu dans la panade avec l'été qui a été chaud. Et c'est le cas, on le verra, du côté de Rosaverne. C'est en presqu'île de Crozon. Ici, ça marche économie. Le cidre Rosaverne, ce sera tout à l'heure avec Nicolas Floc autour de 7h24. Mais avant ça, le regard sur l'actualité, ça nous concerne tous, c'est le prix de l'essence, Antoine.
3: Vous le savez, le gouvernement va annoncer ce soir des aides pour les rouleurs, mais certains pompistes font déjà de la résistance. On va en parler dans mon œil avec David Ossillou.
0: Et puis, dans quelle humeur est Audrey Leclanche? On le verra dans quelques instants. Surprise, surprise.
4: Quel suspense.
0: C'est dans le quart d'heure qui vient.
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0: Voici comme chaque matin un regard sur l'actualité signé David Ossillou. Alors est-ce que à 17h notre vie va changer, Antoine Krempf?
3: Changer peut-être pas.
5: Mais
3: en
5: rien.
3: Tout cas, certains.
0: Je demande.
3: Certains, ceux qui sont plus confrontés en fait à la hausse des prix du gasoil ou du sans-plomb pourraient effectivement avoir des bonnes nouvelles. Le gouvernement va annoncer quelques mesures pour soulager certaines bourses, on va dire. Mais bon, en attendant, il y a des pompistes qui font de la résistance et ça vous a inspiré. Ça ce matin, David Ossillou.
6: Il y en a même une qui a décidé de ne plus vendre du tout d'essence à Mercy-le-Bas en Meurthe-et-Moselle. La gérante d'une petite station a prévenu ses clients sur les réseaux sociaux. Quand ses cuves seront vides, elle ne les remplira pas. Je refuse de vous proposer du gazole à 3 euros le litre. 3 euros, ça ferait 150 euros pour un plein de 50 litres. Évidemment, elle fait ça parce que si les prix retombent, elle risque de devoir revendre à perte. Mais elle n'est pas la seule à résister. Quand Total Energy continue de plafonner ses prix, ça provoque des ruptures et les autres distributeurs vendent moins de carburant. C'est logique. En Corse, des stations indépendantes ont donc baissé le rideau. Elles disent ne pas pouvoir s'aligner sans vendre à perte. Alors résister, d'accord, mais à qui? Aux producteurs? Au raffineur, à l'État, à la pompe, tout le monde se renvoie un peu le bidon. Le pétrole a flambé avec la crise au Moyen-Orient, le raffinage coûte beaucoup plus cher et l'État continue de prélever ses taxes. Bercy nous jure qu'il ne gagne pas plus. La TVA rapporte plus sur chaque litre, mais nous achetons moins de carburant. Et ça, pour le coup, c'est vrai. Les ventes ont baissé de 5% depuis le début de l'année. Rien qu'en août, moins 6,6%. Alors finalement, on devient tous un peu résistants en passant moins souvent à la pompe. Bon, pas seulement à cause du prix, parce qu'il y a davantage de voitures électriques et surtout l'activité économique ralentit. Mais pour la première fois, la France est en train d'atteindre ses objectifs de baisse de consommation de carburant. Oui, ça ne change rien à votre portefeuille, mais c'est déjà ça.

0: Enfin, un petit France Gall pour terminer la chronique de David Ossiou, ça fait toujours du bien.
1: Mais cette gérante là d'une station, elle fait quoi dans la vie sinon quand elle arrête de vendre de l'essence?
0: Eh ben, peut-être qu'elle vend des petits bonbons, des petits trucs, du liquide pour
1: le pare-brise. Par exemple, je vous fais le pare-brise, comme à l'ancienne. Il est 7h17, un petit coup de polish aussi. Le bonjour à toute l'équipe d'ici Brédizel, avec une magnifique photo de Tibidi. On est en rade de Brest. C'est Caroline sur la page Facebook ici Brédizel avec 12 degrés ce matin. Le beau ciel, hein. Oh là, les étoiles vont laisser place à du beau soleil, même si Audrey, il y a quelques brumes par endroits ce matin.
2: Oui, tout à fait, au niveau du Trégor ce matin, mais elles se dissipent, hein. Et cet après-midi, c'est soleil pour tout le monde.
1: Vous dites soleil, c'est grande chaleur encore?
2: Ah, mais on est sur du soleil, ouais, c'est pas mal, hein. Déjà ce matin, les températures sont comprises entre 18 et 21 degrés, et cet après-midi, on augmente encore un petit peu la donne. Crozon, Audierne et Brest compteront par exemple 24 degrés, et les maximales, elles seront pour Carhaix et Quimper avec 26 et 27 degrés, ce qui est pas mal pour un dernier jour d'été.
1: On a donc décidé de repousser l'automne à dimanche.
2: C'est ça, hein,
1: officiellement,
2: on
1: vous l'annonce aujourd'hui, mardi, l'automne, c'est pas demain.
2: Voilà.
1: C'est dimanche. Autre température ce matin, 16 degrés à Triboul, nous dit Véronique. Là, on est donc à Douarnenez. Ciel magnifique à Guipa avec 13 degrés, c'est le message de Janine. Et puis à Plouzané, 14 degrés, nous dit Edwige. À l'instant, elle vous souhaite bonne journée et bon courage. Elle qui nous suit, hein, sur la 3, sur Ici en Images. Si vous n'avez pas la TNT, c'est tout simple, hein, vous vous branchez sur l'appli Ici et vous nous suivez, Audrey, Sébastien, Antoine et moi-même jusqu'à 9h.
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1: Le groupe Eben a les deux pieds dans la tradition, mais ils écrivent aussi leurs propres chansons en breton. Nekenoti Tervernour, et le groupe Eben dans la playlist bretonne Ici Brézizel.

0: Nekonoti Tavernour, c'est le groupe Ébène, deux des chanteuses, hein, Marine Lavigne et Stéréle Le Guillou, avaient représenté la France à l'Eurovision, souvenez-vous, avec le groupe Haïs et Alvan, Alvan et Haïs. Et elles seront en Fesnon aux Arientech dans le Morbihan le 3 octobre prochain. Il est 7h23, allez, c'est l'heure de savoir quelle est l'humeur d'Audrey. Audrey s'en mêle sur un sujet d'actualité. Retour dans le passé ce matin, Audrey, vous êtes d'humeur nostalgique ?
1: Youpi matin, de bon matin, youpi matin, youpi.
2: Alors, vous avez reconnu Axel ?
0: Je crois pas, non.
2: Est-ce vous que
0: j'étais,
2: pas la ref ?
0: J'étais né ?
2: Oh, c'est possible. C'est un sketch des Inconnus, c'est Youpi Matin, hein. C'est une des vidéos cultes du trio qui était au sommet de l'humour, on s'en rappelle, dans les années 80 et 90. Bah, j'avoue que moi, personnellement, j'en ai passé des heures et des heures à visionner leurs cassettes. Je vais vous dire, ça faisait chauffer le magnéto. Hein.
0: C'est clair.
2: Ah bah oui, là on parle 80, donc quand on pense 80, on se pense magnéto, Minitel ou R5. D'ailleurs, la R5, là on est 5 dans le studio. Si on était au milieu des années 80, forcément l'un d'entre nous aurait une R5.
0: Ah, je suis montré dans celle de mon frère, oui.
2: Un Français sur 5 hein, avait une R5, c'est énorme. Et comme quoi, la R5 n'a pas encore dit son dernier mot, Renault la ressort aujourd'hui, mais en version électrique. Voilà, customisée, version électrique. En même temps, quand on voit le prix en ce moment à la pompe, bon, peut-être que l'électrique, c'est une bonne idée. Hein. Mais si vous voulez vraiment retrouver le look et le petit effet karting de la R5, bah vous pouvez toujours prendre une R5 d'origine. Sauf que dans la barre de recherche, je vous conseille peut-être de mettre l'option véhicule de collection. Bah oui. Et prévoyez aussi un petit budget niveau carburant. Bah ouais, les vieilles bagnoles, c'est sympa, mais ça consomme dur.
0: Donc la nouvelle électrique est aussi chère que celle de collection, c'est ça? En gros, vous voulez nous dire.
2: Bah, en tout cas, si vous prenez la vieille, c'est sûr qu'il va falloir mettre un petit billet sur le carburant. Moi, perso, j'ai eu un vieux combi des années 70. Vous savez, avec le gros W devant. Et croyez-moi, j'ai pas pu le garder bien longtemps. Hein. 12 litres au 100. Alors bon, même si ça remonte à 20 ans, je vous assure que ça piquait quand on était à la pompe. J'aimais bien les pattes, mais quand même, à un moment, il a fallu que je le revende. Avec grand regret, avec beaucoup d'émotion, et je me suis acheté une toute petite voiture hein, qui avait bah, vachement moins d'allure. Quoi. Après, bon, forcément, quand on a un combi mauve, on a le look coco, comment dire. Ça me manque un petit peu, ouais, parfois, mais aller caser les sièges auto là-dedans, c'est un peu compliqué. En tout cas, ce qui change pas, c'est toujours ce petit picotement, hein, au moment de faire le plein, surtout en ce moment. Encore ce matin, hein, quand je suis allée mettre de l'essence, il y a une phrase qui m'est revenue en tête.
3: J'ai beau être matinal, j'ai mal.
0: C'est vrai qu'on a la nostalgie du plein à 2,40 francs.
4: Oui. Des vieilles bagnoles aussi, mais oui, c'est vrai que
0: aussi
4: ça
0: des vieilles bagnoles. Bon, ça vous énerve, ce prix du carburant. Quelle solution vous avez trouvé pour passer ce moment difficile? Vous pouvez témoigner, évidemment, ce matin par WhatsApp, hein, un vocal, un message ou au standard 02 98 53 65 65.
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0: Allez, comme promis, un petit coup de cidre. Dans la presqu'île de Crozon, à Telgruc-sur-Mer, la cidrerie de Rosaverne produit des cidres bio et AOP, Cornouailles, à partir de pommes récoltées à la main dans leur propre verger. Un terroir de bord de mer qu'on va aborder avec vous, Nicolas Flock, dans Ici, ça marche éco. C'est un savoir-faire de ferme, des cidres qui portent clairement la signature de Crozon. Hein.
7: Dans la presqu'île de Crozon, à Telgruc-sur-Mer, la cidrerie de Rosaverne produit des cidres bio et AOP Cornouailles à partir de pommes récoltées à la main dans leur propre verger. Mais ça ressemble à quoi un cidre de Rosaverne ?
8: Alors, c'est un cidre qui est vraiment caractéristique du sud Finistère, de la Cornouaille. On a plein de variétés douces amères qui donnent beaucoup de tanins, beaucoup de caractère et en même temps beaucoup de douceur. On aime bien les demi-secs fruités, un peu ronds.
7: Vos vergers sont installés dans la presqu'île de Crozon, en plein cœur du parc naturel régional d'Armorique. Qu'est-ce que ce terroir-là apporte au goût de vos cidres ?
8: Alors, on est sur des terres d'oie assez argileuses. Après, on a un sous-sol qui est très, très fragmenté. On a plein de petites parcelles sur des roches différentes. C'est un lieu géologique très, très intéressant. Et ça donne des cidres qui sont divers, variés. On a une cinquantaine de variétés, on a 5 cidres. C'est vraiment la diversité qui fait le cidre ici. On n'est pas sur quelque chose de vraiment homogène ou quelque chose à quoi on s'attend.
7: Comment est-ce que vous construisez vos cidres ?
8: Alors nous, on ne travaille pas par variété, mais plutôt par catégorie de saveurs. On va travailler l'amertume et l'acidité. soit on va avoir une dominante de l'une des deux saveurs, soit on va essayer justement de trouver un équilibre entre tout ça. Et après, on va pouvoir aussi travailler sur le sucre extra brut, brut, demi-sec. Et ça va donner des choses différentes. Et après, on a aussi le pétillant qui peut être très varié en pétillant naturel.
7: Vous proposez des visites guidées et des dégustations directement à la cidrerie. Qu'est-ce qu'on y découvre ?
8: Alors, à la dégustation, en général, c'est pour choisir le cidre qu'on veut acheter. On s'attend peut-être à avoir un choix entre un ou deux. Et puis, il y en a plus que ça. Donc, c'est souvent sympa de goûter pour trouver ce qu'on préfère. Découvrir aussi de nouvelles saveurs. On ne s'attend pas forcément à l'extra brut, même le poiré, voilà. D'autres produits. Et pendant les visites guidées, on vient souvent chercher comment on fait du cidre maintenant, de nos jours, parce qu'on a peut-être une idée d'un cidre à l'ancienne, mais on ne sait pas comment on le fait maintenant chez les producteurs fermiers.
7: Et ça donne quoi alors un cidre chez les producteurs fermiers ?
8: Ben, ça ressemble un peu à des domaines viticoles. On a du matériel justement qui vient souvent du monde du vin. C'est le même métier, donc voilà. Le verger est très différent, mais par contre, à partir du pressage, on est vraiment sur des techniques œnologiques. Nous, notre particularité, c'est le pétillant naturel et le fait qu'on n'ajoute absolument rien dans le jus, en fait. On préfère réguler la température avec le bâtiment plutôt que de rajouter des choses dans notre jus, dans notre cidre.
7: Rosa Verne, des vergers, du savoir-faire et un cidre qui a clairement du caractère, comme les Crozonnais et les Telgrussiens.
0: Vous étiez, Nicolas, avec Jennifer Squarneck, hein, et jusqu'au 18 octobre, il y a une grande fête du cidre, une journée de pressage en public pour découvrir les secrets du pressage en immersion. Ça se passe à Telgruc-sur-Mer.
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0: La crainte des inondations, la une ce matin, Antoine Crème.
11: Alors qu'on est encore en période de sécheresse, certains y pensent déjà. Il faut dire que l'hiver dernier a été bien arrosé, des pluies records en janvier-février, des inondations notamment à Quimperlé. Ce matin, on regarde ce qui a été fait ou non pour se préparer à ces inondations. Reportage dans deux minutes. L'actualité, c'est aussi ce coup dur pour Thomas Ruyan, skipper basé à Lorient, qui ne pourra pas partir à la Route du Rhum.
12: Des aides carburant, mais pour qui et de combien ? Le gouvernement donne rendez-vous à 17h pour le détail de ces nouvelles aides. Pas moins de 6 ministres les présenteront, chacun pour leur secteur. L'avenir des prix à la pompe se joue aussi bien loin de chez nous. À New York, Emmanuel Macron discute avec le président américain du détroit d'Ormuz, notamment par lequel transitent les pétroliers du monde. Quand la France se dit prête à aider l'Arabie Saoudite face aux rebelles Houthis qui attaquent ses usines pétrolières. Des exploitations en dépôt de bilan et peut-être même une vague de suicides chez les agriculteurs. La coordination rurale redoute le pire face au cocktail sécheresse, récolte catastrophe et prix du carburant. Le syndicat prépare un plan de relance de l'agriculture avec le Premier ministre aujourd'hui. À 2 ans et demi, un petit garçon se retrouve seul dans les rues de Paris après avoir échappé à la surveillance de son école maternelle. 3 agents du périscolaire sont suspendus. C'est une touriste qui a retrouvé l'enfant place du Trocadéro. Les parents portent plainte. L'autoroute A9 est rouverte ce matin entre Béziers et Narbonne, fermée hier après-midi à cause d'un nouvel incendie à la veille de l'automne. 200 pompiers mobilisés sur ce feu désormais fixé. Pour les animaux qu'elle aimait tant, près d'1 million d'euros, 954 000 euros précisément, rapportés par la vente aux enchères des souvenirs de Brigitte Bardot, soit environ 20 fois l'estimation des chapeaux, meubles et peluches de la star au bénéfice de sa fondation.
0: Valentine Letès, merci. Il est 7h32. L'info d'ici, Brézizel, c'est un reportage Antoine Greff pour redonner sa liberté aux rivières.
11: Oui, pour mieux pouvoir gérer les inondations notamment. C'est ce qu'on appelle le reméandrage. En clair, on refait des méandres hein, sur les rivières. On leur donne aux rivières leur tracé naturel. À Kernas-Kleden, dans le nord-ouest du Morbihan, c'est ce qui a été fait pour le cours d'eau, le Kérusten, l'an dernier. Et Maxime Hernandez est donc allé voir ce que ça avait changé.
13: Dans une prairie toute verte, les vaches de Dominique Sylvie pâturent, séparées donc par ce ruisseau qui a changé de tracé. Le propriétaire du terrain s'en souvient.
14: C'était une ligne droite où il y a les arbres en fin de compte qui sont restés, quoi.
13: C'est l'une des conséquences du remembrement en Bretagne. Les cours d'eau ont été modifiés, rappelle Dylan Lemouet, technicien de rivière à Lorient Aglo.
15: Et en plus d'avoir été déplacée, elle avait été surcreusée, elle avait été élargie et elle avait été surtout tirée en ligne droite de manière à ce que la parcelle soit drainée, que l'eau s'écoule beaucoup plus vite et plus facile à cultiver. En tout cas, c'est ce qu'on pensait pour l'époque.
13: C'est lui qui a dessiné le nouveau parcours du ruisseau.
15: Et aujourd'hui, on a une rivière plus sinueuse avec des berges plus basses sur 650 mètres, puisque du coup, avec des virages, on gagne un petit peu en longueur.
13: Revenir à un tracé naturel, ce n'est pas seulement pour faire joli. Il y a plusieurs objectifs. Le premier, en hiver, pour prévenir les inondations parce que l'eau va couler.
15: Plus lentement et surtout stockée par la zone humide, puisqu'elle va pouvoir déborder. Donc si elle ne déborde pas, bah forcément, elle va continuer sa route et arriver plus bas. Là, en débordant, elle va être ralentie, mais elle va surtout être stockée dans la zone humide.
13: Mais c'est aussi bénéfique en été. Dylan Lemouet l'explique avec une image.
15: C'est vraiment le rôle de l'éponge et de la connexion entre le cours d'eau et la zone humide. L'éponge, elle se remplit d'eau l'hiver, elle se gorge. Elle s'assèche et elle restitue tout doucement l'été pour qu'on ait toujours de l'eau dans nos rivières et également de l'eau derrière pour les usages, hein, puisque c'est l'eau derrière qu'on a sur cette rivière ici qui rejoint le Scorff, qui ensuite est pompée pour arriver à notre robinet.
13: Et il n'y a pas que ça, c'est tout le secteur qui reprend vie avec le retour de la biodiversité. Yvon Leclinche, chargé de développement à la Fédération de pêche du Morbihan, le constate.
16: Voilà, on a une belle population de truites, encore, hein, sur une tête de bassin. C'est exceptionnel dans le sens où, plus où les travaux ont été faits il y a un an, en fait. Hein, donc les poissons ont recolonisé. Les poissons qu'on avait déplacés ont recolonisé le milieu, le nouveau milieu qui a été créé. Et en plus, on a la reproduction de truitelles, de truites, donc avec des présences de truitelles de l'année, ce qui est super intéressant.
13: Preuve que ça fonctionne, deux autres chantiers de ce type sont en cours dans l'agglomération de Lorient.
11: Alors, le retour de la vie sur le cours d'eau, le Kérustène dans le Morbihan, c'était un reportage de Maxime Hernandez. Coût des travaux, 180 000 euros, tout compris pour ce reméandrage, comme on dit. La météo, qu'est-ce que ça donne aujourd'hui?
2: Bah écoutez, Antoine, pour le dernier jour de l'été, le soleil, il est là et il est bien décidé à s'imposer jusqu'au bout. Ce matin, on a un petit peu de brume au niveau du Trégor, mais cet après-midi, soleil partout en Bretagne avec un vent faible de nord-est. Côté température, ce matin, elles sont comprises entre 18 et 21 degrés et cet après-midi, on monte d'un cran. Lannion et Lannilis compteront 22 degrés et la chaleur sera bien présente à Lehan, Maël-Carré et Pontivy avec 26 degrés. Et sur les routes bretonnes, Axel, comment ça se passe ce matin?
0: Eh bien Audrey, il y a deux incidents avec un véhicule en panne dans le pays de Morlaix sur la N12 en venant de Brest à Sainte-Sève. Autre véhicule en difficulté dans le pays de Lorient, cette fois-ci à Quévin, en roulant cette fois-ci vers Quimper sur la Nationale 165. Le pays de Lorient qui connaît un ralentissement assez important d'environ 6 km en venant d'Auray. Le dernier kilomètre aussi en venant de Rennes sur la N24 pour rejoindre la Nationale 165. S'avère délicat. Je termine avec Brest, où les premiers bouchons se sont formés entre Bourblanc et Gouesnou, direction Kervao, à l'est de Brest. Et puis, si vous venez de Guipronvel pour accéder à la route de Milizac, c'est assez chargé sur la départementale 3, en arrivant notamment au rond-point de Bégavel-Névé. Bégavel, voilà, en venant du nord de Brest, en venant de Milizac.
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0: Bah, la bonne humeur quand l'été continue, ça c'est vrai que ça fait du bien. Automne, on a décidé ensemble, hein, d'une manière conjointe, de le repousser.
2: Décision collective, tout à fait.
0: Décision collective, ce sera désormais dimanche, l'automne 2026. Allez, bon mardi à tous, bonne fête au Maurice, on est le 22 septembre. J'ai

0: Love Star, Laurent Voulzy. Il est 7h40.
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0: Septembre 2026, ça y est, vous êtes dit, c'est l'année où je commence à causer breton. Oui, je me mets au breton. Et on a un super cadeau pour vous. Aujourd'hui, ce sera tout à l'heure après 8h, eh bien, votre formation pour un an de breton. Oui, d'une valeur de 250 € pour faire avec l'organisme Merven. Eh bien, des cours à la maison, mais il y a aussi des cours en présentiel avec des professeurs, avec vos collègues que vous allez retrouver. Voilà, vous avez décidé de vous y mettre pour l'année et on vous offre ce cadeau. Alors, pour commencer, on va commencer avec les petits mots de l'automne. Ça arrive demain en breton. Ce sera Clément Soubigou dans quelques instants dans le petit cours de breton. Alors, c'est la sécheresse qui continue en Bretagne, Sébastien. Et vous nous parlez d'inondations dans quelques minutes.
3: Oui, parce que les riverains du Ster à Quimper ne veulent pas revivre l'hiver qu'ils ont connu, être inondés plusieurs fois en un mois. Donc, on va en parler avec le président de leur association dans un instant.
0: Il sera avec nous dans 3 minutes. Penons de Mâcon de Ganard, Clément Soubigou. Alors, comme promis, c'est le petit cours de breton, comme tous les matins. Et malgré la météo estivale, l'automne commence à s'installer officiellement, c'est demain.
4: L'automne météorologique, c'est demain, mais la nature nous montre qu'il est déjà là, cet automne.
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4: Du coup, je me suis dit, en marchant dans la campagne, ah, point de monde d'Agustine, point de monde, il est temps d'Agustine d'aller ramasser des châtaignes. Petit plaisir de septembre-octobre, avec toujours l'envie de trouver les plus grosses et les plus belles, évidemment. Kistina, c'est donc une action en breton. C'est un mot créé à partir d'un nom. Kistina, ça vient de Kistin, qui sert doublement d'ailleurs. Ça sert à parler des châtaigniers, mais surtout des châtaignes, fruits de ces beaux arbres. Alors, Kistine, c'est la châtaigne. Le marron, ça se dit Kistinbordel, des châtaignes de Bordeaux. Sûrement au souvenir d'un chargement venu d'un navire en provenance du port de Bordeaux. On peut aussi parler des marrons d'Inde, qui s'appellent Kistinindes, les châtaignes d'Inde. Et preuve que les marrons d'Inde ont fait causer, on les appelle aussi Kistinmor, c'est-à-dire des châtaignes à cochons. Voilà, Kistinmor, Kistinindes, ça, ce sont les marrons d'Inde. Voilà un mot simple, donc Kistin, des châtaignes, Kistinen, Urgistinen, c'est une seule châtaigne.
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4: Et donc, pour en revenir au début de ce petit cours, un nom de circonstance pour être prêt pour demain, mercredi, l'arrivée de l'automne calendaire, 23 septembre cette année. Eh bien, l'automne, cette belle saison, enfin, belle parce que moi j'aime bien, se dit Diskar Amser. En Diskar Amser, alors, en Diskar, c'est le déclin de quelque chose. Diskar Loar, c'est le déclin de la lune quand elle est descendante. Eh bien, pour l'automne, c'est pareil, c'est le déclin du temps, la fin de la belle saison. En Diskar Amser, le déclin du temps. C'est joli comme formule, hein, c'est la troisième saison de l'année. En Diskar Amser, qui dans l'imaginaire breton fait donc opposition au printemps, qui lui se dit Neve Amser, le temps nouveau. Voilà un peu de poésie, car l'automne n'est pas la saison préférée de tout le monde. Alors autant en parler avec un petit peu de poésie. Vous pourrez dire donc aujourd'hui Varhoas et vous en Diskar Amser. Demain, ce sera l'automne. Belle dernière journée d'été à toutes et à tous du coup. Et à demain, Ked Varhoas.
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0: Et puis, en ce moment, beaucoup parlent de carburant qui pourrait arriver à 3 € le litre, Audrey Leclanche.
5: Ben oui, c'est une inquiétude qui se comprend. Hein. Rien qu'aujourd'hui, pour un réservoir moyen de 50 litres de gazole à aller environ 2,29, le plein s'élève à 114,50 €. Alors forcément, ça questionne. Mais vous, quel impact cette inflation a sur votre quotidien? Vous utilisez plus les transports en commun ou vous vous mettez au covoiturage? Vous nous dites ce qui a changé pour vous par note vocale ou message sur le WhatsApp d'ICI Brice Zizel 02 98 53 65 65 et on en parle ensemble dès 9h30.
0: Il est 8h moins le quart.
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0: Il est 7h46, bon mardi à tous. Sébastien Paour, on parle des inondations ce matin avec notre invité.
3: Oui, ça peut paraître paradoxal au moment où la sécheresse frappe toujours la Bretagne, mais certains s'inquiètent déjà, ils ne veulent pas revivre l'hiver qu'ils ont connu, inondations à Quimperlé notamment, mais aussi à Quimper où les riverains du Ster, un affluent de l'Audet, ne veulent pas être oubliés. Bonjour Bruno Graal.
13: Bonjour.
3: Merci d'être en studio ce matin. Vous êtes le président des riverains du Ster, vous avez été un collectif. Aujourd'hui, vous êtes constitué en association pour que les choses avancent davantage. D'abord, est-ce qu'on peut situer l'endroit où vous êtes, pour ceux qui ne connaissent pas Quimper ou qui ne connaissent pas cet endroit particulièrement dans Quimper, de quel endroit on parle et de qu'est-ce que vous avez vécu l'hiver dernier quand il pleuvait tant ?
13: Sans problème. Le Ster, c'est un affluent de l'Audet, c'est l'affluent le plus important. Et le quartier où nous habitons et qui a subi de graves dommages, c'est le quartier du Moulin Vert, dont c'est situé dans un endroit assez simple, peut-être un peu en contrebas, et sur la rivière directement. On est à proximité du centre-ville, mais un petit peu éloigné tout de même pour que ça soit aussi intéressant pour les élus, pour qu'ils viennent à notre secours.
3: Combien de fois avez-vous été inondé cet hiver ?
13: Pour ma part, j'ai été inondé 5 fois, mais pas de manière grave pour moi. Mes voisins, en revanche, ont beaucoup subi de dégâts, des dégâts sur leur maison, sur les intérieurs, etc. Quand on se retrouve avec 50 cm d'eau dans son salon, la vie n'est plus pareille. Et quand on a 85 ou 90 ans, c'est vraiment très compliqué.
3: Donc 50 cm d'eau, c'est ce que certains de vos voisins...
13: Donc 40 mètres carrés, vous voyez, ça fait 20 000 litres d'eau.
3: Ça fait beaucoup. Et ça, plusieurs fois dans l'hiver.
13: Alors... Oui, de différentes intensités. Ce qu'on dit, nous, c'est que les événements climatiques viennent à changer désormais. Et on n'est pas très sûr que toutes les dispositions ont été prises par la collectivité, par QBO, par toutes les collectivités qui s'occupent de la protection.
3: Alors précisément, ça fait 9 mois que vous avez été inondé. L'épisode, hein, c'était janvier, février.
13: C'est bien ça.
3: Qu'est-ce qui a changé depuis 9 mois ?
13: Pas grand-chose. La maire de Quimper, Isabelle Assy, est devenue vice-présidente du CIV à l'Audet, qui est l'organisme qui s'occupe du bassin versant de l'Audet, et donc qui s'occupe du Ster. Et on nous avait promis, ça fait partie des promesses électorales, un grand travail, une grande concertation et un plan d'action. Il se trouve qu'à ce moment, on n'a pas grand-chose. Isabelle Assy est bien devenue vice-présidente du CIV à l'Audet. En revanche, nous sommes toujours en attente de ce plan d'action, alors que l'hiver et les pluies d'hiver approchent et que certains d'entre nous ont de vraies inquiétudes.
3: Elle parle de talutage, normalement, notamment la maire Isabelle Assy, qui a été réélue en mars.
13: C'est très amusant qu'elle parle de talutage. C'est effectivement, lors d'une réunion que nous avons eue avec le CIV à l'Audet, quelque chose qui a été évoqué, mais il suffit de lire le site institutionnel de la ville de Quimper pour comprendre que le talutage est une mesure écologique, mais elle ne mettra pas fin aux inondations à aucun moment.
3: C'est pas faire des petits talus le long du Ster qui va vous protéger de la montée des eaux.
13: Le talutage, c'est pas forcément le long du Ster, c'est plutôt le long des champs, en collaboration avec les paysans et le monde rural. C'est pas sur le bord du Ster. Nous, ce qu'on attend plutôt, c'est des protections efficaces.
3: Lesquelles ?
13: Les protections efficaces, ça commence par l'entretien de la rivière. Il se trouve que nous avons devant nous énormément d'embâcles, de bois qui traînent encore dans la rivière. Isabelle Assy ose dire qu'il y a eu une campagne massive d'enlèvement des embâcles. Ce n'est pas vrai. Ce qui a été fait pour l'instant est assez cosmétique.
3: Il y a toujours des branches dans le Ster qui sont dangereuses pour la suite.
13: Oui, absolument. On dit une chose qui est très simple, ou c'est plutôt un vieux général. Je vais vous citer un général. J'ai pas l'habitude de faire ça, mais après tout, pourquoi pas. Et on dit qu'on ne peut être un bon général que si on a été topographe. C'était un général suisse qui disait ça, il s'appelait Dufour. Moi, je crois que les élus qui réclament de la proximité, qui voudraient être tout proches de leurs concitoyens, doivent venir avec nous le long des berges du Ster et d'ailleurs, de façon à voir ce qui s'y passe, qu'on puisse éliminer tous ces morceaux de bois qui traînent, et il n'y a pas que des morceaux de bois, il y a des alluvions, etc., qui ont été emportés, qui pourraient demain, quand l'hiver viendra et que le Ster remontera, devenir très dangereux.
3: Concrètement, il faut faire quoi sur le Ster, sur les bords du Ster, pour éviter d'autres inondations, en plus d'enlever les branchages dont vous parliez ?
13: On a de la possibilité de créer des digues, de mettre en place des bâtards d'eau et d'intervenir sur les ruisseaux qui sont en amont. Pour ralentir la rivière. Il y a un ancien président ou vice-président du GIEC qui disait...
3: Encore une citation.
13: Je m'en veux de le faire. Mais c'est un breton, c'est Jean Zel.
3: Jean Jouzel ?
13: Ouais, Jouzel, ouais. Pas de problème. Il dit, l'eau doit rester là où elle tombe. Mmh. C'est exactement ce que nous voulons. Qu'elle ne dévale pas à toute allure le Ster et qu'elle ne vienne pas abîmer tout ce qui fait notre quotidien.
3: C'est quoi l'état d'esprit d'un mot encore à l'approche de l'hiver ?
13: Certains d'entre nous, certains habitants, et il y en a beaucoup qui ont été touchés, hein, 57 maisons touchées, habitations et des commerces qui ont été arrêtés, des écoles qui n'ont pas pu fonctionner, des routes qui ont été fermées parce que ça présentait du danger.
3: Donc il y a de l'angoisse ?
13: Chez certains, oui. Oui.
3: Évidemment. Espère que l'hiver ne sera pas aussi rigoureux. Merci d'avoir été avec nous ce matin dans le studio, Bruno Graal, président des riverains du Ster, qui a donc été inondé à plusieurs reprises l'hiver dernier et qui ne veut pas revivre ça.
14: Merci de nous rejoindre sur Ici Brézizel, à la télévision, sur l'appli Ici, à la radio, évidemment, il est 7h52. Give me love, la chanteuse Sia dans la playlist Ici Brézizel.

0: La chanteuse Sia dans la playlist ici, Brésil, 7h55. C'est nuageux par endroit, Audrey?
1: Oui, tout à fait, légèrement nuageux, nous dit Michel à l'Ogivie de la Mer, qui nous a envoyé effectivement son bonjour, en tout cas, sur notre page Facebook. N'hésitez pas à en faire autant. Au niveau des températures aujourd'hui, elles sont comprises entre 18 et 21 degrés. Du soleil partout en Bretagne. Crozon, Audierne et Brest compteront cet après-midi 24 degrés. Et les maximales seront pour Carhaix et Quimper avec 26 et 27 degrés. Sur la route, on est comment, Axel?
0: Un véhicule en difficulté à Sainte-Sève sur la N12, vous êtes ralenti sur 1 km en direction de Morlaix. Bon courage. Sébastien, dans 5 minutes, un point sur l'info à 8h.
2: Oui, j'ai une bonne nouvelle pour commencer, une nouvelle qui ne manque pas de sel.
0: Et puis l'automne commence demain et c'est bientôt la fin des beaux jours, Audrey.
1: Exactement, la fin des beaux jours et pour certains, le mauvais souvenir des inondations bretonnes de l'année dernière. Est-ce que vous, avec le retour de l'automne justement, vous appréhendez les inondations cette année? Est-ce que vous vous êtes préparé différemment? On en parle ensemble à partir de 9h, mais vous pouvez déjà nous envoyer vos messages ou notre vocal sur le WhatsApp d'ici Brésil au 02 98 53 65 65.
0: Quel fruit voyage bien et ne vieillit pas trop? Stéphane Bern a la réponse dans quelques secondes.
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0: Quand on vous raconte l'histoire de France avec fantaisie, c'est forcément Stéphane Bern. Bonjour.
10: Bonjour la Bretagne.
0: Alors Stéphane, ce matin, on voyage au temps des marchés du Moyen-Âge dans le sud-ouest de la France.
10: Il peut être à la fois la star des étals de marché et aussi le meilleur allié des sportifs. Et pourtant, ce fruit aurait pu ne jamais arriver en France. Nous sommes au XIIe siècle. De retour des croisades, des moines et des seigneurs rapportent en Europe des pruniers venus du Proche-Orient, notamment le prunier de Damas. Il faut dire que quand on passe autant de temps sur les routes, c'est pas rare de se prendre une prune. Dans le sud-ouest, celui-ci est croisé avec des variétés locales. De cette union naît la prune d'Ante, ancêtre du futur pruneau d'Agen.
11: Va te faire un bon soin de pruneau au spa en attendant, ça va te faire du bien.
12: Les Gigi est arrivé?
11: Non, ils sont pas là encore.
10: Très vite, les paysans comprennent qu'en faisant sécher les fruits dans des fours à basse température, ils peuvent les conserver pendant des mois sans perdre leur qualité nutritive.
13: Ah, alors ça, on le fait sécher et puis alors il devient tout fin. Alors il rentre.
10: Rapidement, les marchands agenais expédient leurs pruneaux sur les routes commerciales et jusqu'au port de Bordeaux. Le produit voyage bien, nourrit les marins et résiste autant mieux que beaucoup d'autres denrées. C'est sûr que sur un bateau au Moyen-Âge, les produits laitiers n'étaient pas vos amis pour la vie. Au XIXe siècle, le développement du chemin de fer donne un nouvel essor à la filière. Et en 2002, le pruneau d'Agen obtient l'IGP, indication géographique protégée, consacrant un savoir-faire plusieurs fois centenaire. D'ailleurs, vu son âge, on comprend mieux pourquoi le pruneau d'Agen est tout fripé.
12: Ils ont enlevé quelques rides, implanté des cheveux, ils ont changé mon sang et ils m'ont ajouté 30 ou 40 ans d'espérance de vie.
10: Le pruneau d'Agen vient du Proche-Orient, a voyagé partout, en bateau, en train. C'est normal qu'il soit bon pour la digestion, on a l'impression qu'il a toujours été en transit.
0: Merci oh là là là. Stéphane Bern.
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0: Stéphane, quand même. Voilà la chronique voyageuse de Stéphane Bern. 8h déjà, nous sommes le 22 septembre. Sébastien Paour pour l'info.
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0: Et Sébastien, on commence, une fois n'est pas coutume, par une bonne nouvelle.
2: Oui, vous allez voir qu'il y a certaines infos qui ne sont pas très réjouissantes dans ce journal. Des fins de mois qu'on a du mal à boucler, des récoltes qui ne poussent pas, des sportifs qui ont besoin de sponsors. Mais il y a aussi, en effet, de bonnes nouvelles derrière les aléas climatiques. On peut par exemple affirmer qu'on ne manquera pas de sel cet hiver. La sécheresse a brûlé les récoltes des maraîchers, assoiffé les bêtes, parfois les a tuées même, mais les paludiers, eux, n'ont jamais vu ça. La récolte de sel a battu des records. C'est le cas à Guérande, bien sûr, mais aussi dans le golfe du Morbihan, où il y a quelques marais salants, notamment à Saint-Armel, sur la presqu'île de Ruys. Nathalie Cornec a ramassé 50 tonnes de gros sel cette année. Elle n'en revient pas.
14: Ah bah moi ici, oui, jamais vu. Oui, c'est ma plus forte production. La dernière qui était très bonne, c'était 2022. On avait fait à peu près 35 tonnes. On pensait qu'on ne pouvait pas faire plus. Eh bien si. Malheureusement, nous, on est les seuls à ne pas se plaindre de tout ce qui s'est passé cet été. Parce qu'on a beaucoup produit. Malheureusement, tous mes collègues agriculteurs ne sont pas aussi enthousiastes que moi. Parce qu'ils payent un lourd tribut hein, avec la chaleur qu'ils ont eue, les bêtes, le maraîchage, les légumes, les céréales. Le bonheur des uns fait aussi le malheur des autres.
2: Hein. Nathalie Cornec parle des céréales. Il y a une pseudo-céréale qui fait les frais de la sécheresse et qu'on apprécie particulièrement en Bretagne. C'est le sarrasin, qu'on appelle aussi le blé noir, même si ce n'est pas une graminée. En aura-t-on suffisamment dans les prochains mois pour manger des crêpes faites avec du sarrasin local? Ça n'est pas sûr. Les producteurs bretons de blé noir s'inquiètent à cause du manque de pluie. Les récoltes sont brûlées depuis le mois de juin, comme chez Serena Fortin, la présidente de l'association Blé Noir Tradition Bretagne. Elle est elle-même productrice à Plumelec, dans le Morbihan. Elle a une soixantaine d'hectares pour 1,5 tonne de blé noir par récolte en temps normal. Mais là, elle n'a que 300 kilos maximum par récolte. Alors elle interpelle le gouvernement pour des aides.
15: Donc la production de blé noir est très structurée sur la Bretagne. Donc on a les producteurs qui sont en Bretagne, ainsi que les lieux de stockage de notre graine, et les meuniers après qui écrasent la graine pour en faire de la farine. Donc nous, on a besoin un petit peu d'aide au niveau des services publics, justement, pour pouvoir aider les producteurs qui n'ont jamais connu des conditions à ce point-là de sécheresse, où il y a très peu de graines dans les champs. Donc c'est pour ça qu'on produit en plus derrière un produit de qualité qui est tracé, qui est contrôlé. Donc on espère que les pouvoirs publics vont nous entendre et vont nous aider.
2: Sinon, il faudra se rabattre sur le sarrasin chinois ou russe pour faire nos crêpes. Des aides, on en attend aussi aujourd'hui pour faire face à la hausse des prix des carburants. Le gouvernement présente de nouvelles mesures pour les Français qui sont les plus touchés par la flambée des prix cet après-midi. Et pour faire face aux difficultés d'approvisionnement, il va exceptionnellement, le gouvernement, autoriser les distributeurs à vendre du gazole de qualité été jusqu'au 15 novembre au lieu du 1er. C'est un gazole qui se fige quand le thermomètre descend sous les 0 degrés. Normalement, il faut vendre du gazole hiver qui résiste jusqu'à moins 15 à partir du mois de novembre. On va donc gagner 2 semaines de stock. Mais attention, pour ceux qui habitent dans des zones de montagne, ce sera de votre ressort si votre moteur est abîmé. Évidemment, on est moins concerné ici en Bretagne. La conférence de presse avec les 6 ministres commencera à 17h au ministère de l'économie.
0: Il est 8h04, je n'ai pas tué ma femme et je le redirai jusqu'à la fin de mes jours.
2: Thierry Meunier reste sur sa ligne de défense devant les assises des Côtes d'Armor à Saint-Brieuc. Le retraité de 63 ans est accusé d'avoir tué son épouse, Véronique Duchesne, sur l'îlot de la Comtesse, à Saint-Quay-Portrieux. C'était en octobre 2010. Thierry Meunier a toujours nié avoir tué sa femme, Joanne Moison. Alors comment réagissent les proches de Véronique Duchesne, qui ne l'avait pas revue depuis 16 ans?
16: Ils ne sont pas surpris par son attitude. Patricia Duchesne, l'une des sœurs de la victime, qui a pris 3 semaines de vacances pour suivre le procès, n'avait pas revu Thierry Meunier depuis 16 ans.
17: Ça fait un choc. Il est très amaigri et tout ça, mais aucune pitié, quoi. S'il nous a fait tellement de mal, ça fait 16 ans qu'on porte ce deuil, qui va balader tout le monde, comme d'habitude. Donc voilà, c'est un beau parleur. Vous avez vu comment il se comporte. C'est lui dans toute sa splendeur. Et il veut que les gens aient pitié de lui, quoi. C'est sûr, ça va être dur, 3 semaines. Hein. Ça va être long, mais voilà, le principal, c'est que la vérité éclate.
18: On reconnaît sa voix, on le retrouve tout de suite.
16: C'est Olivier, le frère de Véronique Duchesne.
18: Ça veut dire que lorsqu'il était à l'extérieur, il était habitué à bien manger, bien boire et tout ça. Puis là, on voit vraiment qu'il a fondu parce que maintenant, le milieu carcéral, il n'a plus la même vie. Mais bon, il va essayer coûte que coûte de sauver sa peau, mais bon. La vérité va le rattraper.
16: Thierry Meunier a passé 4 années en détention provisoire, dont 13 mois dans une prison au Sénégal où il avait refait sa vie. Aujourd'hui, des gendarmes vont se succéder à la barre pour détailler les 16 années d'enquête.
2: Le procès va durer 3 semaines. Thierry Meunier risque la réclusion criminelle à perpétuité.
0: Alors on a commencé par la récolte de sel. Hein. Sébastien, lui, aurait bien aimé avoir quelques sous.
2: Oui, Thomas Ruyant, le navigateur tenant du titre de la route du Rhum en Imoca, il ne sera pas au départ le 1er novembre à Saint-Malo. Direction la Guadeloupe, il n'a pas trouvé de sponsor majeur pour financer sa participation, malgré son palmarès de double vainqueur du Rhum, double vainqueur de la Transat Jacques Vabre, de la Transat AG2R en 2018 et 7e du dernier Vendée Globe. Le skipper nordiste basé à Lorient avait besoin de 2 millions d'euros pour le Rhum, puis 4 à 5 millions par an jusqu'au prochain Vendée Globe. Thomas Ruyant espère se relancer dès l'an prochain à bord de son nouveau bateau qu'il a mis à l'eau cet été.
19: Plus le temps avance et plus la situation elle était compliquée pour être au départ de cette route du Rhum. C'est des courses qui se préparent aussi longtemps en amont pour être prêt à la fois techniquement et sportivement. Et là, c'est vrai qu'on est à quelques semaines maintenant du départ et donc c'était plus possible de pouvoir livrer quelque chose de correct. Donc c'est évidemment une grosse déception pour moi parce que c'est une course

0: Galère des skippers dans la quête de sponsors. On y revient dans le reportage à 8h30.
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0: Pour l'instant, il est 8h07, Audrey, et ça n'est pas du tout l'automne.
2: C'est pas du tout l'automne, on peut même dire que pour le dernier jour de l'été, là c'est grand soleil partout. On a un peu de brume ce matin au niveau du Trégor, mais dès cet après-midi, c'est vraiment un soleil dégagé. Côté température, elles sont comprises ce matin entre 18 et 21 degrés, et cet après-midi, on monte d'un cran. Landerneau, Douarnenez et Audierne compteront 24 degrés, et les maximales seront pour Carhaix et Châteaulin avec 26 et 27 degrés. Sur les routes bretonnes ce matin, Axel, ça se passe comment ?
3: Il y a quelques ratés, notamment à l'arrivée sur le pont de l'Iroise à Brest en venant de Quimper, 3,5 km de bouchons. C'est compliqué entre Gouesnou et l'échangeur de Kervao sur la N12, entre Gouesnou et Kergardec également. Voilà pour Brest. Un véhicule est en panne à Sainte-Sève à l'approche de Morlaix, qui crée 1 km de ralentissement sur la N12 dans le sens Landivisio vers Morlaix. Et puis je termine avec Hennebon, on est dans le pays de Lorient avec la 6 km à 7 km de bouchons dans le sens Auray vers Lorient. Le dernier kilomètre de la N24 pour accéder à la Nationale 165 s'avère chargé aussi. Et puis à Caudan, si vous êtes à Caudan pour rejoindre la voie express, là c'est compliqué aussi sur 2 km. Je note enfin que l'accès à la pénétrante de Lorient vers le port est très compliqué également ce matin. Bon courage à vous, bonne route.
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3: Il est 8h08, lever du soleil, ça c'est fait depuis quelques minutes sur l'ensemble de la pointe bretonne. Vous en profitez donc avec ces belles chaleurs jusqu'à 20h14, ces 3 minutes de soleil en moins malgré tout. Bonne fête aux Maurice aujourd'hui, mardi 22 septembre.

0: Loser Wanna Lover, le groupe Texas. Il est 8h13.
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0: Ça y est, la bonne résolution, votre bonne résolution du mois de septembre, c'est d'apprendre le breton. Ben nous, on a tout ce qu'il faut pour vous. Dans quelques secondes, vous allez pouvoir gagner eh bien, un an d'apprentissage en langue bretonne. On va vous expliquer ça dans quelques instants autour du jeu de la carte postale bretonne. Sébastien, vous êtes venu comment à la radio ce matin?
3: Alors Sébastien n'est pas là.
0: Non, mais c'est Antoine. Et oui, Antoine Crème, pardonnez-moi.
3: Moi, je suis venu en voiture.
0: Pourtant,
3: je vais faire du coup un voiturage pour tout vous dire. Mais bon, à 3h du matin, il n'y a pas beaucoup de candidats. Et vous voudrez, vous faites comment alors pour venir?
4: Bah, la même, en voiture aussi. Alors après, pour le coup, on n'est pas les seuls. Moi, j'ai vu une étude IFOP qui date de l'année dernière et on serait 75% des actifs à prendre notre voiture pour aller au boulot le matin. Mais là, en ce moment, avec les prix de l'essence qui continuent de monter, c'est pas sûr que ce chiffre soit encore d'actualité pour longtemps. Et vous, est-ce que la hausse des prix du carburant a changé votre quotidien? Est-ce que vous êtes mis au transport en commun pour aller travailler? Est-ce que vous faites du covoiturage ou vous privilégiez le télétravail quand c'est possible? Vous nous racontez votre expérience via le WhatsApp de la radio 02 98 53 65 65. Ça marche pour les notes vocales et aussi les messages écrits. Et on en parle ensemble à 9h30.
0: Merci Audrey, 8h15.
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0: Attention si vous êtes près de l'Andivisio sur la N12, des obstacles sur la chaussée à Plonet-Vinter, en direction de Brest, ça crée un petit ralentissement d'environ 1 km. C'est pas vrai Antoine, c'est notre rendez-vous au quotidien pour dénoncer les arnaques.
3: Avec Aude Razeau et ce matin, Aude, on se méfie des coups de fil qui nous promettent d'énormes ristournes sur nos factures d'électricité.
7: Oui, je vous en parle parce que c'est le grand retour en cette rentrée de ce coup de fil bien pénible et bien piégeux et que beaucoup d'entre vous ont reçu.
8: Guillaume à l'appareil, je vous appelle concernant votre compteur Linky. Donc on a reçu un récap de consommation trimestrielle. Donc, ça vous ouvre des droits à l'aide régionale du mois de septembre et ça va vous permettre de réduire considérablement votre facture d'électricité. Du coup, est-ce qu'on peut voir ça ensemble?
7: Alors, est-ce qu'on peut voir ça ensemble? La réponse est non. Et je vous conseille même de raccrocher là directement sans rien dire. Votre interlocuteur, je vous rassure, ne va pas se vexer. C'est un robot. Et oui, la voix est générée par intelligence artificielle, c'est plutôt très bien fait. Et elle est programmée pour mener toute une discussion avec vous. Elle va vous demander si vous êtes propriétaire, elle va vous parler d'isolation, de pompe à chaleur, etc. Il y a d'ailleurs des vidéos assez drôles sur les réseaux sociaux où des gens s'amusent à répondre à ce Guillaume et à lui dire absolument n'importe quoi. Le résultat est assez cocasse.
3: Et alors, Aude, qui se cache derrière ce robot?
7: C'est un démarcheur et c'est un menteur. Déjà, le coup de fil qui commence par « Bonjour, c'est Guillaume », c'est suspect. À aucun moment, Guillaume ne nous dit qui il est, ni pour qui il travaille. Si vous mordez à l'hameçon, l'appel est transféré à un escroc. C'est un humain, cette fois un vrai, et il va vous vendre un faux contrat. Ou alors il va tenter de vous soutirer des informations bancaires. Une chose importante à savoir, ni la région, ni Enedis ne vous contacteront comme ça spontanément pour vous proposer des chèques ou des aides miraculeuses pour réduire vos factures.
3: Donc méfiance sur les coups de fil de Guillaume, sauf si c'est un ami ou un membre de la famille, j'imagine. Merci beaucoup. Aude Razeau.
0: Vous avez des amis robots, vous?
3: Non, mais j'ai quelques Guillaume, oui, dans mon entourage.
0: Il est 8h18.
3: La météo, comment ça se passe ce matin? Est-ce que c'est toujours aussi beau? Il y avait des très belles étoiles cette nuit.
4: Magnifique. Là, on voit effectivement, même sur notre Facebook, de très très belles photos, notamment celle de Valérie qui nous dit qu'il fait 10 degrés sur Anvec ce matin. Donc pour l'instant, c'est un petit peu frais, mais cet après-midi, ça va se réchauffer. Partout en Bretagne, du grand soleil. Les températures, Lorient et Brest compteront 24 degrés. Quimperlé gagne un petit degré de plus. Hein, et la maximale sera pour Châteaulin avec 27 degrés. Côté trafic, Axel, comment ça se passe sur les routes
0: Nouveau
4: ce matin?
0: Nouveau bouchon en venant de Quimper, sur les travaux de Briec, ça c'est habituel. Vous avez 2 km de ralentissement dans une moindre mesure dans l'autre sens. 3,5 km en arrivant au pont de l'Iroise, depuis Quimper à Brest. Et puis à Plouniventère, des obstacles sur la chaussée qui vous ralentissent sur 1,5 km après l'Andivisio en direction de Brest. C'est assez exceptionnel le cadeau qu'on a à offrir ce matin, Audrey Leclanche. Hein,
4: exactement, exactement.
0: Prof Brauwe de Hunica, ici Breizisel.
4: Alors là, pardon Axel, mais
0: c'est un cadeau, quoi. Il y a un beau cadeau.
4: D'accord, alors personnellement, je n'avais pas compris. Alors peut-être que vous non plus. Alors là, le cadeau du jour, ben, il est fait pour vous. Et croyez-moi, c'est énorme. Vous avez toujours voulu apprendre le breton, mais vous n'avez pas forcément le temps, l'envie de bouger loin de la maison. En plus, avec les enfants, le boulot, c'est pas toujours pratique. 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Et en plus, la carte postale est assez exceptionnelle cette semaine, Axel, parce qu'en plus de ce cadeau, vous pouvez gagner un week-end en cabane étape au camping de Bottemeur, de nuitée pour 3 personnes. Hein. Mais pour ça, il faut être sélectionné sur le jeu de la carte postale et participer grâce à la question subsidiaire, hein, ma foi, qui sera donnée hors antenne. Donc à chaque fois qu'on joue la carte postale, si on la gagne, on est qualifié. Et
0: jusqu'à
4: finale,
0: jeudi. Voilà, la finale, ça sera vendredi. Allez, vous avez tout compris maintenant. À vous de vous mettre au breton, à la maison, avec des stages en présentiel. C'est parti, 02 98 53 65 65. Si vous trouvez la commune du jour, cher Gilbert. Houma et Gervras, bienvenue dans le carré des grandes. Tout est grand ici d'ailleurs, hein. On se dit que souvent dans le Finistère, il y a 1000 chapelles, églises. Mais qu'avez-vous trisec de zouté en man? Ici, il y a 13 de ces chapelles dans cette commune. Les bagnards à Galéourion ont ici aussi façonné le paysage. Et ici, c'est l'une des seules communes où l'on distribue de la potion magique gratuitement. Et je blague pas, oui, évidemment, Vinitra. Héron cendré, Kerheiz, Gisbelaret et Brisonec, Brochet, Beckett, ou encore Escargot, ça c'est un mot que vous connaissez en breton, le Maligorne.
4: Oui, tout
0: Maligorne,
4: à fait.
0: C'est le nom breton. Voilà, le milieu aquatique, les étangs, les rivières sont géniaux pour la faune ici. Et puis vous avez le choix ici d'emprunter un petit bout de la voie romaine, en Enmeur, de la voie verte, en Entiglas, ou bien de la voie express, en Enpras, ou encore de la rue des Vierges, oui, parce que dans cette commune, il y a une rue des Vierges, Stred Arguerizet. Allez, sacrée balade, où sommes-nous? Avez-vous trouvé? Kenavo, mon cher Gilbert, 02 98 53 65 65.
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0: Dans la playlist bretonne, le groupe Skilda, 8h22.

0: Finistère, Glomet dans les Côtes d'Armor. Scrignac en nous propose aussi pour le jeu de la carte postale bretonne. Cherchez encore 02 98 53 65 deux fois. C'était Skilda dans la playlist bretonne. 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
0: Elle apparaît en grise, de face, sur une mer grise elle-même. Cette frégate est floue sur cette photo. Seuls deux fous de bassin se dessinent clairement et semblent ouvrir la voie à l'amiral Renard, ce navire de la Marine nationale. Il est peintre officiel de la Marine depuis 2021, notre invité. Brestois, il a photographié aussi bien le Charles de Gaulle que l'Hermione, des mousses sur des navires de la Marine nationale ou encore la course au large. Il photographie au-dessus et au-dessous des flots. Evan Le Bourdet, bonjour.
3: Bonjour Axel.
0: Alors vous avez déjà exposé à l'Élysée, au ministère des Armées, et à partir de ce jeudi jusqu'au 29 septembre, c'est au Sénat. Vous êtes auteur notamment du beau livre Marine sur 4 siècles d'histoire, c'est les 400 ans de la Marine en ce moment. Et vous avez une sacrée saison 2026-2027 qui va vous emmener donc au Sénat, au Jardin du Luxembourg et au rempart de Saint-Malo, ça va faire dureuse, non seulement chez les Brestois, Evan, mais au-delà.
3: Oui, complètement. Alors, en l'occurrence, l'exposition sur les grilles du Jardin de Luxembourg, là, l'expo Paris-Sénat démarrera en mars 2027 et se terminera en juillet de l'année prochaine. Et pour le spectacle Son et Lumière à Saint-Malo, ce sera du 20 octobre au 1er novembre, date du départ de la course de la route du Rhum, avec une projection assez grandiose autour de la maritimité française sur quasiment 100 mètres de large sur les remparts à Saint-Malo.
0: On peut le dire, c'est le plus grand format que vous avez jamais connu en tant que photographe, Evan, hein, près de 100 mètres de large sur les murailles de Saint-Malo, pour un mapping, parce que ça sera aussi du son et lumière, c'est géant.
3: Oui, c'est géant. Je ne me rends pas compte encore de ce qui m'arrive là, mais effectivement, c'est le plus grand format qui m'était donné d'exposer.
0: Vous qui avez photographié tous les marins, la marchande, la royale, quelle place a la course à la voile dans votre travail ?
3: Une place assez particulière, puisque j'ai commencé mon travail de photographe maritime autour de ma passion du windsurf, donc des petits bateaux individuels.
0: Et notamment de la base de vitesse de la rade de Brest. Hein.
3: Exactement, ça c'est une association que j'ai relancée en début des années 2010, qui aujourd'hui compte plus de 34 bases co-animées avec la Fédération Française de Voile.
0: Et donc pendant 10 jours, avant le départ le 1er novembre, à Saint-Malo, votre travail projeté avec l'aide d'une artiste, avec l'aide de l'entreprise Spectaculaire, on les connaît bien, ceux qui font le Noël à Trévarez et qui projettent sur le château de Trévarez. Là, ce sont uniquement des photos de course au large, de voile? Non, pas du tout.
3: Alors non, pas du tout. C'est vraiment l'exposition qui garde le même nom que pour, par exemple, les grilles de l'Opéra à Toulon au printemps. Le même nom que l'exposition qui est actuellement visible à Rennes, au Centre Alma. C'est l'exposition Marine, avec un petit S entre parenthèses à la fin, qui va vraiment montrer, donner à voir la maritimité française dans sa transversalité. Alors évidemment, les bateaux de la Marine nationale, mais aussi la Marine marchande, la course au large, le patrimoine, l'histoire, enfin, donner à voir vraiment le fait que la France est une grande nation maritime.
0: La situation géopolitique est complexe, hein, et on le voit aussi dans votre travail. Il y a des navires que vous photographiez qui partent, par exemple, du côté de l'Iran, du détroit d'Ormuz en ce moment.
3: Alors c'est vrai que cette photographie que vous citiez de l'amiral Renard, la FDI, a été prise depuis la passerelle arrière du Jacques Toskop, qui est un bâtiment ravitailleur de la force. Et il se trouve que juste à côté croisait le porte-avions Charles de Gaulle. Nous étions en début d'année en Atlantique Nord, et peu de temps après, ce porte-avions a été appelé pour traverser le golfe de Gascogne, puis embouquer le détroit de Gibraltar pour rejoindre la Méditerranée et notamment les zones contestées actuelles.
0: Voilà, vous êtes aussi le témoin, eh bien, du travail de la marine, très sollicité en ce moment. Je rappelle, hein, les trois événements. Dans quelques jours, à Paris, à l'Orangerie, ça c'est le Sénat. Ensuite, à la veille, pendant 10 jours du départ de la route du Rhum, à Saint-Malo, sur les murs des remparts de Saint-Malo. Et puis en 2027, de mars à juillet, sur les grandes grilles. Là, c'est aussi du grand format des jardins du Luxembourg. Bravo, en tous les cas.
3: Merci Axel. Je peux juste rajouter que jeudi, nous faisons le vernis du Salon des Midships. Donc c'est un événement organisé par la Fondation Nationale des Beaux-Arts. Beaux-Arts et ça prend place à l'orangerie du Sénat. Et donc les jeunes officiers qui font ce qu'on appelle leur Jeanne d'Arc à bord des porte-hélicoptères de la marine vont exposer leurs photographies prises pendant leur campagne Jeanne d'Arc.
0: Evan Le Bourdet, merci beaucoup d'avoir été avec nous dans Ça va faire d'heureuse.
3: Merci à vous.
0: 8h29. Allez, c'est l'heure de la pub, et ensuite les infos.
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0: On sera ici avec la gagnante du Axel jeu Perret. Dans quelques instants après les infos des prix au litre au-delà de 2,30€ en moyenne dans le Finistère, Antoine.
10: Le gazole sans plomb reste très élevé encore aujourd'hui. Ce soir, le gouvernement va faire des annonces pour tenter de soulager les plus gros rouleurs. La sécheresse est venue mettre son grain de sel cet été. Récolte record pour les paludiers bretons à Guérande, mais aussi dans le golfe du Morbihan. Et puis le départ de la route du Rhum vers la Guadeloupe, c'est dans un peu plus d'un mois maintenant. Et le tenant du titre, Thomas Ruyant, ne sera pas sur la ligne de départ à Saint-Malo. Le skipper n'a pas trouvé assez de sponsors.
0: Alors que notre invité photographe, il y a quelques minutes, lui, il sera, ça c'est sûr. Valentine Lottès, 8h31, là en 90 secondes, le reste de l'info.
11: Remplir le réservoir des Français, mais à quel prix ? Les nouvelles aides carburant annoncées à 17h. 6 ministres les présenteront, ceux de la pêche, des petites et moyennes entreprises et de la santé notamment. Chacun fera le détail du dispositif pour son secteur. À condition d'avoir suffisamment de stock à la pompe. Emmanuel Macron presse l'Union européenne d'augmenter la production, quitte à assouplir les normes de qualité. Près d'une station-service sur 6 manque d'au moins un carburant. Une scène à peine croyable et 3 agents du périscolaire suspendus à Paris, où un petit garçon de 2 ans et demi a échappé à la surveillance de son école maternelle et s'est retrouvé seul à plus de 500 mètres sur la place du Trocadéro jusqu'à l'intervention d'une touriste. Les céréales Lyon, les biscottes Waza, des bouteilles de Lactel ou encore une salade de pâtes Carrefour, tous ces aliments vendus comme protéinés ont tous les atouts de la malbouffe selon Foodwatch. L'association épingle 10 produits protéinés mais ultra transformés au risque important pour la santé. Le flegme britannique à l'épreuve d'un livre disponible dès aujourd'hui. Il est écrit par le frère de la princesse Diana, décédée il y a près de 30 ans. Il accuse notamment le roi Charles d'avoir reçu la nouvelle de sa mort comme s'il avait gagné au loto. Et puis le Batman des parquets prend sa retraite, alias Nicolas Batum, le justicier de l'équipe de France de basket. À 37 ans, l'ailier des Clippers de Los Angeles tire sa révérence après 18 saisons en NBA, le championnat américain.
0: Valentine Lottès, un grand merci, 8h32. Reportage Antoine Krempf, c'est le tenant du titre en IMOCA, mais il ne sera pas au départ cette année.
10: Pas de route du Rhum pour Thomas Ruyant, le skipper nordiste ne partira pas de Saint-Malo pour la Guadeloupe le 1er novembre prochain. Ce que lui manque, en fait, c'est un sponsor titre, c'est-à-dire le sponsor principal qui lui permettrait de financer la course et de voir plus loin, notamment sur son projet de Tour du Monde à la voile en solitaire. Thomas Ruyant, c'est quand même le double vainqueur de la route du Rhum et de la Transat Jacques Vabre, mais visiblement, Jean de Munck, avoir un nom et un palmarès, ça ne suffit pas toujours dans la voile.
12: Cela fait 1 an et demi qu'il cherche les couleurs de son nouvel IMOCA.
13: Il nous manque en fait le partenaire majeur pour accompagner une aventure comme ça.
12: Mais à moins de 6 semaines du départ, Thomas Ruyant a fini par se résoudre.
13: Ça sera pas pour moi cette fois-ci, mais je suivrai la course de près malgré tout. Et puis c'est un petit pas en arrière pour mieux rebondir derrière. Évidemment qu'il y a de la frustration, il y a de la déception. J'espère que je leur manquerai un petit peu quand même.
12: 2 millions d'euros, c'est ce qu'il lui fallait pour prendre le départ, avec idéalement ensuite un budget de fonctionnement de 4 à 5 millions par an pour aller jusqu'au prochain Vendée Globe.
13: On avait des projets qui étaient déjà bien engagés, et puis voilà, des situations internationales comme le détroit d'Ormuz, comme l'annonce à l'époque de Trump sur les droits de douane, tout ça font pas beaucoup de bien et ont parfois cassé des discussions en cours. Les entreprises aujourd'hui ont du mal à savoir aussi où ça va, et je pense qu'il y a un petit peu de retenue dans les budgets.
12: Le skipper espère se relancer l'an prochain. Maxime Sorel, lui, a choisi le saut dans le vide.
6: On a choisi de mettre à l'eau avec le risque de ne pas être en capacité forcément de couvrir tous les besoins. On force un peu le destin. Ça fait un an et demi que on n'a pas navigué avec notre bateau depuis le Vendée Globe 2024.
12: Après des mois d'incertitude, le marin basé à Concarneau a décidé de jouer le tout pour le tout.
6: Oui, aujourd'hui, on a clairement engagé la trésorerie de la société et c'est ça qui est un peu problématique, c'est qu'au retour de la route du Rhum, pour le moment, globalement, on est obligé de s'arrêter. Pour nous, la route du Rhum, c'est clairement un tremplin vers notre objectif final qui sera le Vendée Globe 2028.
12: Et la problématique est la même pour les briscards de la mer. Avoir un nom ne suffit plus à desserrer les bourses.
14: Là, c'est vrai que c'est pas facile.
12: 20 ans après sa première participation, Jean Le Cam prendra le départ en catégorie vintage avec son propre bateau.
14: Nous, c'est des petits budgets, c'est même pas comparable. Nous, on est plus sur des budgets de Figaro que d'autres choses. Nous, il nous manquerait encore au moins 200 000 euros, et encore sur un budget minimum. Là, c'est un peu extrême, mais bon, ça va aller quand même.
12: Le marin aussi Vendée Globe qui a réduit son équipe, ils ne sont plus que trois sur le projet.
10: Jean Le Cam qui sera donc au départ de cette Transat le 1er novembre prochain, au départ de Saint-Malo pour la Guadeloupe, contrairement à Thomas Ruyant.
0: À Rélaire et Brison de Castelganor, Brême, Antoine Crème, filet 8h35, on poursuit en breton avec le prix de l'essence qui continue de grimper. Quai Ruchon, prison d'Ourtan, Védandéchou.
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10: Salut, c'est Aline au pied de ce micro. Valérie en Nigen. Redadek Varvo, Révide Chuigati, Anne Gemero, Kepers, Skipper Thomas Ruyon et Roux du Rhum, à l'heure au cuit de San Malo, d'Aines Guadeloupe, Penkenta, Miss Du, à Padal et au Thomas Ruyon, Ninois Gounet, Redadek Zediou, Vesh de Zrenk, Meneke de Daben, Dadabout, Heur Sponsor. Lyon Amzer, Dustu, Audrey, Bravo Amzer.
16: Mais écoutez, c'est le dernier jour de l'été, Antoine, et il fait beau. Il fait beau partout en Bretagne aujourd'hui. Pour le moment, un petit peu de brume qui est présente sur le Trégor, un vent faible de nord-est toute la journée. Mais côté température, elles seront comprises ce matin entre 18 et 21 degrés. Et cet après-midi, on continue de monter. Guingamp affichera 22 degrés. Les Monts d'Arrée monteront à 25. Et les maximales seront pour Châtelain et Pontivy avec 26 et 27 degrés. 8h38. Et Axel, c'est l'heure de jouer.
0: Et enfin, accueillir Delphine à Carré. Bonjour Delphine.
17: Bonjour.
0: Vous êtes notre gagnante parce qu'on nous a proposé pour le jeu de la carte postale il y a quelques minutes Scrignac, Glomel, Guerlesquin, Plébin, mais que nenni, pas du tout. Où sommes-nous ce matin, Delphine?
17: À Languidic.
0: Languilic dans le Morbihan. Alors, je suis très curieux de savoir quels sont les indices qui vous ont mis sur la voie, parce que c'était pas facile, c'était bilingue en plus.
18: C'était surtout les 13 chapelles qui m'ont mis sur la voie.
0: 13 chapelles dans l'unique commune de Languilic, qui touche presque l'Orient, Hennebon en tous les cas, qui se trouve sur la voie romaine qui va de Vannes à Quimper, mais aussi sur la voie verte, sur la Hennebrasse, la voie express, la nationale 24. Et puis j'ai adressé cette petite carte postale à Gilbert, qui fut un international, footballeur, défenseur. Il a 88 ans aujourd'hui, et il a été deux fois champion de France avec le FC Nantes. Gilbert Le Chénard. Adec. Et gouremino d'or. Comment vous avez brisonné comme temps, Delphine? Vous parlez un petit peu breton ou pas?
18: Non, c'est vraiment à perfectionner.
0: Et bien justement, qu'est-ce qu'on propose à Delphine?
16: Alors là, pour vous Delphine, c'est royal, vous allez pouvoir vous perfectionner avec l'association Merven qui vous offre des cours de breton pendant un an. Donc des leçons en ligne, des stages d'une valeur de plus de 250 €. Les cours sont donc en ligne et ils s'adaptent à votre emploi du temps. Vous faites à la maison, hein, pendant la pause déj, au boulot, sur le téléphone, c'est vous qui choisissez. Et en plus Delphine, là vous venez de vous qualifier pour la finale de vendredi avec un cadeau à gagner assez exceptionnel.
0: Oui, vous restez avec nous parce que au standard, Maxime va vous poser une question subsidiaire et vous allez peut-être gagner en plus un week-end en cabane étape. Ce sont des nouvelles cabanes très confortables dans la Bautemeur, dans les Monts d'Arrée. Voilà Delphine.
18: Super, merci beaucoup.
0: Voilà, le breton, vous faites pendant un an et puis vous nous envoyez une carte postale toute écrite en breton au mois de juin.
18: Avec grand plaisir.
0: On fait comme ça. Allez Delphine, bonne journée à Carré. Kenavo.
18: Merci, Kenavo.
0: Au moins un mot.
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0: Yermat pour commencer, Kenavo pour finir. Voilà deux mots hein, qu'on maîtrise facilement quand on habite en Bretagne, même si on ne connaît pas encore le breton. À suivre, une bonne idée de notre influenceur Evan. Elle a 15 ans, elle ouvre sa crêperie bretonne en Islande. Vous écouterez ça dans quelques instants.

0: Daniel Balavoine. Sauver l'amour, il est 8h45.
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0: Ne cherchez plus ce que vous faites ce week-end, on a décidé quasiment pour vous. On sort dans quelques minutes, Audrey Clanche.
3: Exactement, on sort du côté des Abers pour le festival Agir pour l'Océan. L'Océan qui réunit plus de 30 intervenants pour sa première édition. Des scientifiques, des musiciens, des écrivains, tous nous invitent à nous réunir sur un sujet qui nous touche, particulièrement en Bretagne, c'est l'avenir de l'océan. Et pour en parler, à 8h50, je reçois Alexandra Hernandez, qui est la directrice artistique du festival Agir pour l'Océan.
0: Elle sera avec nous dans 5 minutes. Et comme promis, chaque jour une bonne idée de notre influenceur Evan de Bretagne. Bonjour Evan.
4: Bonjour mes petits gourmands, c'est l'heure de la bonne idée, 100% pur beurre. Oh là là, et ça oui, le beurre, elle le connaît bien, Cathy. Cette jeune franco-islandaise de 15 ans a eu la bonne idée d'ouvrir son food truck de crêpes à Reykjavik, la capitale de l'Islande. Et dire que tout a commencé par un stage de crêpière alors qu'elle n'avait que 9 ans, stage qui lui avait été offert par ses grands-parents installés aujourd'hui à Plougastel dans le Finistère. Depuis, elle s'est nouée de passion avec la B-League et semble avoir un sacré coup de main. Complètement passionnée, elle s'est donc installée sur l'équivalent des Champs-Élysées de la capitale islandaise et elle ouvre quelques heures par jour pour vendre ses crêpes et faire découvrir la farine de sarrasin à ses compatriotes. Faut dire que les galettes bretonnes ne courent pas les rues là-bas. Et Cathy se sent donc responsable et investie d'une grande mission, initier les Islandais au blé noir. À en croire sa famille, c'est une jeune fille pleine d'énergie et de motivation. Elle a depuis longtemps préféré sa Roselle à son téléphone portable. Et la preuve que ça paye, puisque son food truck est un vrai succès et surtout qu'elle s'éclate. En plus, elle se fait de l'argent de poche, et ça, c'est vraiment bien mérité. Cathy, ou Katie, vient d'entrer au lycée, mais elle a déjà plein de projets pour sa crêperie, notamment celui de proposer une carte un peu plus fournie, avec notamment des crêpes à la frangipane. Sauf que, y a un hic, le beurre islandais n'est pas assez salé, figurez-vous. Cathy va donc devoir ruser pour réussir à trouver une recette un peu différente, mais qui préserve la saveur, et autant dire que la frangipane, c'est sacré. En tout cas, bravo à elle et à sa famille pour ce bel exemple qui, j'espère, inspirera d'autres adolescents et leur prouvera qu'il faut toujours croire en leurs rêves. Le chiffre du jour maintenant, c'est 332, le nombre d'heures de soleil comptabilisé à Saint-Brieuc en juillet, soit 68% de plus que l'an dernier. Oh, ça mérite bien une petite crêpe, ça. Allez, à demain pour une nouvelle bonne idée.
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0: Vous êtes un lipouze, vous, hein. Quand il y a des crêpes, vous êtes toujours là. Evan de Bretagne, à demain pour une autre idée. Audrey, vous avez des astuces pour faire des économies à la station-service en ce moment?
3: Mais moi, clairement, je suis plus sur l'aspect, vous savez, psychologique. Je ne fais pas un plein complet, je mets un petit peu...
0: Ça vous aide.
3: Psychologiquement, ça m'aide. Au niveau de mon budget, bon, pas forcément. Mais par contre, si on veut vraiment une astuce pratico-pratique, moi, je vous conseille plutôt d'aller sur le site ou l'appli Ici, dans la rubrique Service, et d'utiliser la carte interactive qui vous indique, en fait, la station-service la moins chère près de chez vous. Et vous, comment vous la vivez, cette hausse des prix du carburant? Quel impact ça a sur votre quotidien? Est-ce que vous avez changé vos habitudes de loisirs, de travail? Vous venez nous en parler par note vocale ou message via le WhatsApp d'ici Brice Zizel, 02 98 53 65 65, et on en reparle ensemble à 9h30.
0: 8h48 ans.
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0: Des ralentissements sur les routes de Bretagne après l'Andivisio à Saint-Servais. Difficulté à cause d'obstacles. Vous êtes ralenti sur 2 km en direction de Brest. Ralentissement aussi sur les travaux de Briec. Allez compter bien 3 km en venant de Brest après Lotteil et 2 km après Quimper, toujours là vers Briec cette fois-ci. Côté météo, on va avoir un petit peu de baume au cœur, même si on est dans les bouchons ce matin, car c'est du beau. C'est l'été, hein, Audrey?
3: Exactement. C'est le dernier jour de l'été, mais il va faire beau partout en Bretagne aujourd'hui. Caroline de l'hôpital Campfroute d'ailleurs nous envoie une magnifique photo de la plage où il fait 12 degrés ce matin. Cet après-midi, les températures vont monter. Crozon, Audierne et Brest compteront 24 degrés et les maximales seront pour Carhaix et Quimper avec 26 et 27 degrés.
0: 8h50. Le nouvel album de Marc Lavoine arrive et c'est en duo. Il revisite ses titres. Il y en a certains nouveaux ici avec Patrick Fiori. Marc Lavoine, Patrick Fiori, occupé. Bon réveil à tous, bon mardi.

0: Occupé, ça fait partie des nouveaux titres du nouvel album de Marc Lavoine qui sortira le 6 novembre, un album de duo. Il sera en concert chez nous en Finistère à Guy Pava le 1er avril prochain. On sort comme tous les matins des idées de sortie. On sort où, Audrey ?
1: Mais écoutez, du côté du pays des Abers. Et oui, les festivals en Bretagne, ce ne sont pas seulement des concerts dans des champs. La preuve, dans le pays des Abers, où se tient la première édition du festival Agir pour la mer, du 24 au 27 septembre. Et celle qui nous plonge dans l'ambiance, c'est Alexandra Hernandez, directrice artistique du festival. Bonjour Alexandra.
2: Bonjour Audrey.
1: Alors, en quelques mots Alexandra, qu'est-ce que le festival Agir pour l'océan ?
2: Alors, c'est donc la première édition, un nouveau festival qui va avoir lieu là ce week-end, du 25 au 27 septembre. Dans le pays des Abers, on a pour cette première édition quatre communes, Landédal, Annilis, Plouguerneau et Saint-Pabu, autour de la Berbraque et de la Berbenois. Et l'idée, elle est simple, pendant ces trois jours, on veut essayer de regarder l'océan autrement. Alors, on part de ce principe qu'on connaît de mieux en mieux l'océan, scientifiquement, on a des connaissances disponibles, mais on a aussi besoin de le ressentir, de l'écouter, de l'imaginer et de raconter les liens qui nous unissent à lui. C'était vraiment l'idée de base. Donc, on va faire se rencontrer ici des scientifiques, des artistes, des écrivains, des musiciens, des associations locales, des habitants. Et donc, c'est pas un festival qui est uniquement scientifique ni uniquement culturel. On essaie vraiment de créer un espace où les gens, les savoirs, les sensibilités vont se rencontrer et on attend autour de 75 invités.
1: Oui, ça fait effectivement pas mal d'intervenants. Vous voulez casser cette image ou un petit peu du colloque scientifique hein, ou du festival écologique un peu classique ?
2: Oui, tout à fait. Et ça part vraiment de ces envies d'interdisciplinarité. Moi, personnellement, je suis musicienne, je travaille avec des océanographes depuis 5 ans. Mm-hmm. Et ensemble, on a monté des projets, des spectacles, des livres et un groupe de travail au sein du CNRS. Il y a un groupe de recherche qui s'appelle OMER et des groupes de travail un peu plus spécialisés. Donc, on a fondé ensemble SIAM, Sciences, Arts, Mer, il y a 2 ans bientôt, mm-hmm. avec un mélange vraiment. Et finalement, c'est la base de l'océanographie, de marier les disciplines pour regarder, et décrire ou étudier la mer. On a besoin de toutes ces intuitions, qu'elles soient des sciences pures ou des arts, mm. ou de la philosophie et des sciences sociales.
1: Merci beaucoup Alexandra Hernandez, on le rappelle, directrice artistique du festival Agir pour l'océan, un festival de rencontres, de concerts, d'ateliers, une réflexion collective hein, sur un sujet qui nous touche particulièrement en Bretagne, l'océan et son avenir. C'est du 24 au 27 septembre dans le pays des Abers, dans le Finistère. C'est gratuit et toutes les infos sont sur agirsurl'océan.com.
0: 9h-4, l'heure du docteur.
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0: Bonjour docteur Kierzek, le conseil du matin après la retraite, n'oubliez pas de muscler votre cerveau. Oui, on rappelle une habitude qu'on oublie souvent en vieillissant, entraîner son cerveau. Et ça au même titre que son cœur et ses muscles.
5: Bonjour à toutes et à tous, c'est un point très important parce qu'au moment de la retraite, quand on vieillit, il peut y avoir un immense malentendu dans l'entreprise cerveau et associés. En fait, vous prenez votre retraite, mais les neurones comprennent parfois que la mesure les concerne également, et j'allais dire c'est un peu l'inverse. Donc les neurones, ils vont s'organiser immédiatement avec un petit pot de départ, rendre leur badge, récupérer la plante verte et annoncent merci pour ces 40 années de collaboration, dorénavant pour toute demande concernant la mémoire, veuillez vous adresser au canapé. C'est exactement ce qu'il faut pas faire. En fait, pendant la vie active, notre cerveau est sollicité en permanence. On respecte des horaires, on résout des problèmes, on organise des journées, on retient des informations. Et la mémoire, l'attention, le raisonnement enchaînent les réunions. À la retraite, une partie de ces stimulations va disparaître brutalement et les journées deviennent parfois plus régulières, plus prévisibles, moins exigeantes pour le cerveau. Ce qui est agréable pour l'emploi du temps ne l'est pas toujours pour les neurones, car le cerveau ressemble un peu à Michel Drucker. Si on le laisse trop longtemps éloigné du plateau, il finit probablement par en reconstruire un dans son salon. Donc il a besoin de continuer à travailler et on est très heureux de ça. L'entraînement cognitif, c'est ça le nom, l'entraînement cognitif régulier, permet d'entretenir ce que l'on appelle la réserve cognitive. C'est un capital de connexion accumulé au fil des années qui aide le cerveau à mieux mieux résister au vieillissement et à certaines lésions. Autrement dit, nos neurones possèdent eux aussi une caisse de retraite, mais contrairement à la nôtre, elle ne se remplit pas uniquement avec des années de cotisation, elle se nourrit de lecture, d'apprentissage, de rencontres, de problèmes à résoudre, et chaque nouvelle activité vient faire et verser quelques connexions supplémentaires.
0: Eh ben merci des conseils, en tous les cas, docteur Kierzek. On conseille quoi ? 30 minutes, 3 fois par semaine, consacrer à des activités cérébrales, prendre un article, lire un article tout simplement, jouer un jeu de stratégie, voilà, commander autre chose à manger, mais nourrissez aussi votre cerveau, c'est ça l'idée. Merci docteur, à demain pour d'autres conseils. Voilà, c'est fini Sébastien, Audrey pour la télé, en tous les cas pour ce matin.
6: Ouais, mais on sera là demain.
0: Mais bien sûr, parce que demain c'est l'automne, et il fera aussi beau.
1: Ce sera le vrai automne, le véritable.
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0: Dans une minute, il sera 9h. Sébastien Pao, vous avez aussi des bonnes nouvelles pour le journal ?
6: Oui, on a surtout des gens qui s'inquiètent de revoir la pluie revenir, notamment les riverains du Ster à Quimper, qui était le président de l'association des riverains, était notre invité tout à l'heure. On verra ce qu'il a à dire à la mairie.
0: Donc on est en période de sécheresse, mais on parle des inondations parce que l'hiver, on anticipe évidemment. Audrey, vous avez les clés de la maison à partir de 9h.
1: Rien que ça.
0: Mais oui,
1: quelle pression, quelle pression. Ben écoutez, ça me fait plaisir, Axel. Et là, ce matin, nous, on va parler inondation de 9h à 9h30 et on basculera ensuite sur les tarifs de l'essence qui ne cessent de monter, de monter, de monter. Comment on le vit ?
0: Votre truc, c'est faire un demi-plein, c'est ça ? Ça vous aide un peu
1: psychologiquement, ça m'aide. Je ne sais pas si c'est une bonne stratégie, mais en tout
0: vous
1: cas...
0: Vous faites plus souvent, donc, en
1: exactement,
0: fait.
1: Exactement, c'est ça. Plus souvent, mais petit à petit, c'est ça.
0: À demain !
1: À demain, Axel.
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1: Mardi 22 décembre sur votre radio
6: septembre.
1: Ici septembre, effectivement. Il est
6: joyeux Noël.
1: On s'informe avec vous, Sébastien Paour, bonjour.
6: Ouais, bonjour à tous.
1: La Bretagne, toujours en crise sécheresse.
6: Et la pluie n'est pas attendue avant le week-end prochain, la neige non plus. Pourtant, certains repensent déjà aux inondations, comme les habitants de Quimperlé ou les riverains du Ster à Quimper, sous l'eau plusieurs fois l'hiver dernier. Les riverains du Ster, un affluent de l'Audet, ne veulent plus être oubliés. Bruno Graal est le président de l'association des riverains du Ster. Il était l'invité d'ici matin, tout à l'heure.
7: Pour ma part, j'ai été inondé 5 fois, mais pas de manière grave pour moi. Mes voisins, en revanche, ont beaucoup subi de dégâts, des dégâts sur leur maison, sur les intérieurs, etc. Quand on se retrouve avec 50 cm d'eau dans son salon, la vie n'est plus pareille. Et quand on a 85 ou 90 ans, c'est vraiment très compliqué.
6: Ça fait 9 mois que vous avez été inondé. L'épisode, hein, c'était janvier, février.
7: C'est bien ça.
6: Qu'est-ce qui a changé depuis 9 mois ?
7: Pas grand-chose. La maire de Quimper, Isabelle Assy, est devenue vice-présidente du CIV à l'Audet, qui est l'organisme qui s'occupe du bassin versant de l'Audet, et donc qui s'occupe du Ster. Et on nous avait promis... Ça fait partie des promesses électorales, un grand travail, une grande concertation et un plan d'action. Il se trouve qu'à ce moment, on n'a pas grand-chose. Nous sommes toujours en attente de ce plan d'action, alors que l'hiver et les pluies d'hiver approchent et que certains d'entre nous ont de vraies inquiétudes.
6: Entretien à retrouver en intégralité sur le site et sur l'appli Ici. Et on reparle inondation entre 9h et 9h30. Appelez-nous pour témoigner au 02 98 53 65 65. Aura-t-on autant de pluie cet hiver que le dernier ? Ce qui est sûr, c'est qu'on ne manquera pas de sel. Les malheurs des uns font le bonheur des autres. La sécheresse a eu des conséquences catastrophiques cet été pour les agriculteurs. Les salades n'ont pas poussé, les betteraves n'ont pas grossi. Mais il y a une profession qui a profité de cette météo, celle de paludier. La récolte de sel a battu des records, à Guérande bien sûr, mais aussi dans le golfe du Morbihan, où il y a quelques marais salants, notamment à Saint-Armel, sur la presqu'île de Ruys. La paludière que vous avez rencontrée, Jean-Michel Naga, n'en revient pas de cette saison extraordinaire.
7: Et cette production de l'été, on ne peut pas la manquer, on la voit tout de suite à l'entrée de la saline.
8: Le tas de sel de gauche, c'est le tas de cette année. On a produit 50 tonnes de gros sel cette année.
7: C'est du jamais vu. Et Nathalie Cornec aurait pu récolter encore davantage, mais la chaleur l'en a empêché.
8: La saline a emmagasiné trop de chaleur. Nous, on a un terme qui s'appelle la cuisson. Et quand on a un marais qui cuit, ça veut dire qu'on a le sel de magnésium qui se forme. Et ça fait du sel de magnésium, donc c'est du sel qui n'est pas bon à la consommation.
7: Mais le bilan est exceptionnel, en quantité et en qualité. Elle reconnaît quand même que ça a été dur.
8: J'ai eu un petit peu de mal en juillet, un petit coup au moral. On accumule cette fatigue de jour en jour, et le matin, c'était dur de se dire, faut encore y retourner, il va encore faire chaud. Et... J'aurais préféré avoir une saison à 28-30 degrés, voilà, une saison normale, et pas jusqu'à 42 comme on a eu à un moment cet été.
7: Et le travail continue, il faut mettre la production en sachet, le gros sel et la fleur de sel.
8: Cette année, on a fait 3 tonnes 5 de fleurs de sel. L'année dernière, j'ai fait à peine 1,5 tonne, je crois. Ça fait du bien au moral.
7: Et ça fait du bien à la trésorerie. Cette production permet de compenser le manque à gagner de l'été 2024, où elle n'avait absolument rien récolté à cause de la pluie.
6: Reportage en presqu'île de Ruisse, signé Jean-Michel Naga.
1: Le pape arrive en France vendredi et pour 4 jours.
6: Sa visite passera d'abord par Paris, au Stade de France, vendredi soir, place de la Concorde, samedi après-midi. Près de 600 000 personnes sont attendues, dont plusieurs centaines de Bretons. Difficile de savoir combien ils seront à faire le déplacement en train ou en voiture par leurs propres moyens. Mais on sait en revanche, Éric Bouvet, que plus de 2500 feront le voyage en car.
9: Et n'ayant pas pu obtenir de tarifs intéressants de la SNCF, les quatre diocèses ont affrété 43 bus. D'abord pour les plus jeunes qui sont 800 à quitter la Bretagne dès vendredi matin pour assister à la veillée du pape au Stade de France. Puis pour le reste des troupes bretonnes, soit 35 bus qui partent très tôt le samedi matin pour Paris. Là, ils vont retrouver les jeunes arrivés la veille et les fidèles venus par leurs propres moyens dans ce qu'on appelle des carrés diocésains. Sorte de zone attribuée à chaque diocèse. En tout, 3500 Bretons se sont inscrits pour y prendre place. Pour ceux qui ne peuvent pas se rendre à Paris, les paroisses bretonnes sont nombreuses à organiser des pape zones, certaines avec écran géant pour retransmettre la veillée de vendredi et la messe géante de samedi. Et puis après Paris, le pape se rend à Lourdes. Seul le diocèse de Rennes a affrété un bus avec 50 pèlerins qui partent samedi.
6: Aucun voyage n'est organisé en revanche par les diocèses bretons pour le déplacement du pape à Metz.
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6: La météo de ce mardi, Audrey, à 9h05, c'est du soleil. Hein.
1: Bon voilà, j'ai bien résumé. Pour le dernier jour de l'été, effectivement, le soleil compte bien s'imposer jusqu'au bout, partout en Bretagne. Aujourd'hui, les températures varient ce matin entre 18 et 21 degrés. Et cet après-midi, on monte d'un cran. L'Anilis dans le Nord Finistère et l'Envolon compteront 21 degrés. Calac et Gourin monteront à 26 degrés. Et les maximales seront pour Quimper et Le Fou avec 27 degrés. Un coup d'œil sur les routes bretonnes. Pour le moment, pas d'incident à signaler. Si vous constatez un ralentissement, un événement inhabituel sur les routes, vous nous donnez l'info directement au standard ou par WhatsApp, c'est le même numéro 02 98 53 65 65.
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1: Ici c'est vous, c'est le rendez-vous quotidien d'Ici Brésil qui vous donne la parole. Aujourd'hui, on se pose une question de saison. Alors, est-ce que, avec le retour de l'automne, vous appréhendez les inondations? Est-ce que vous avez fait des travaux dans votre maison, dans votre jardin? Vous venez nous en parler au standard d'Ici Brésil, 02 98 53 65 65. Et si vous préférez nous envoyer un message ou une note vocale par le WhatsApp, il n'y a pas de souci, c'est le même numéro. Bonjour Antoine Crève.
10: Bonjour Audrey, bonjour à tous.
1: Alors certains craignent déjà les inondations.
10: Ça peut paraître un peu bizarre, hein, parce qu'on a vécu là ces dernières semaines une période de sécheresse totalement extraordinaire, pas beaucoup de pluie on va dire. Il faut quand même se souvenir qu'au mois de janvier et février dernier, on a eu des records de pluie inversement.
1: Oui. Hein.
10: Le mois de janvier je crois, et février d'ailleurs 2026, sont des mois records en termes de pluviométrie. Et donc il y a eu beaucoup d'inondations en début d'année, notamment du côté de Quimperlé, évidemment, comme souvent, mais aussi quartier du Moulin Vert à Quimper. Des habitants qui sont inquiets pour les mois

0: Avec 50 cm d'eau dans son salon, la vie n'est plus pareille. Et quand on a 85 ou 90 ans, c'est vraiment très compliqué.
1: Donc 50 cm d'eau, c'est ce que certains
0: voisins... Donc 40 mètres carrés, vous voyez, ça fait 20 000 litres d'eau.
1: Ça fait beaucoup. Et ça, plusieurs fois dans l'hiver.
0: Alors, oui, de différentes intensités. Ce qu'on dit, nous, c'est que les événements climatiques viennent à changer désormais. Et on nous avait promis un grand travail, une grande concertation et un plan d'action. Il se trouve qu'à ce moment, on n'a pas grand-chose. Moi, je crois que les élus qui réclament de la proximité, qui voudraient être tout proches de leurs concitoyens, doivent venir avec nous le long des berges du Ster et d'ailleurs, de façon à voir ce qui s'y passe, qu'on puisse éliminer tous ces morceaux de bois qui traînent, et il n'y a pas que des morceaux de bois, il y a des alluvions, etc., qui ont été emportés et qui pourraient demain, quand l'hiver viendra et que le Ster remontera, devenir très dangereux.
1: C'est quoi l'état d'esprit d'un mot encore à l'approche de l'hiver ?
0: Certains d'entre nous, certains habitants, et il y en a beaucoup qui ont été touchés, hein, 57 maisons touchées, habitations et des commerces qui ont été arrêtés, des écoles qui n'ont pas pu fonctionner, des routes qui ont été fermées parce que ça présentait du danger.
1: Donc il y a de l'angoisse ?
0: Chez certains, oui. Oui.
2: L'inquiétude des riverains du Ster, hein. Bruno Graal, qui était présidente de l'association Riverains du Ster, qui était l'invité ce matin ici Brézizel.
3: Ouais, c'est vrai que les inondations en Bretagne, elles ont vraiment marqué les esprits. Est-ce qu'aujourd'hui, vous les anticipez différemment ? Est-ce que vous avez surélevé les meubles dans le garage, fait le stock de sacs de sable ? Vous nous racontez votre histoire au 02 98 53 65 65 par message vocal, par message ou par vocal WhatsApp ou directement au standard. C'est Maxime qui vous accueille aujourd'hui.
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3: On se rappelle tous du clip en noir et blanc, vous savez, en langue des signes. C'est un retour en 97, c'est avec Florent Pagny et ce titre qu'on n'a pas oublié, Savoir aimer.

0: Florent Pagny avec Savoir Aimer sur votre radio, ici Brézizel.
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0: Est-ce qu'avec le retour de l'automne, vous appréhendez les inondations? C'est la question qu'on se pose aujourd'hui dans votre émission Ici, c'est vous. Jusqu'à 9h30, on vous donne la parole. Venez nous raconter votre expérience et vos techniques pour envisager de futures inondations par chez vous. La réaménagement du garage peut-être, des travaux dans le jardin. 02 98 53 65 65, c'est le numéro du standard, mais aussi de notre WhatsApp, où vous pouvez nous laisser un message ou une note vocale. Alors Antoine, redonner sa liberté aux rivières, ça fait partie des solutions pour lutter contre ces inondations.
2: Alors c'est ce qu'on appelle le reméandrage. En fait, on refait des méandres à une rivière, on lui permet de retrouver son tracé naturel, entre guillemets. C'est ce qui s'est passé à Kernas-Kleden, dans le nord-ouest du Morbihan, avec la rivière Kerusten. Des travaux ont été menés l'an dernier pour pouvoir faire que cette rivière retrouve un peu son aise, elle puisse s'étendre. Ça permet à la fois de lutter contre les inondations l'hiver et contre la sécheresse l'été. Maxime Hernandez est allé sur place pour voir ce que ça a changé.
3: Dans une prairie toute verte, les vaches de Dominique Sivi pâturent, séparées donc par ce ruisseau qui a changé de tracé. Le propriétaire du terrain s'en souvient.
4: C'était une ligne droite où il y a les arbres en fin de compte qui sont restés.
3: C'est Dylan Lemouet, technicien de rivière à Lorient Aglo, qui a dessiné le nouveau parcours du ruisseau.
5: Et aujourd'hui, on a une rivière plus sinueuse avec des berges plus basses sur 650 mètres, parce que du coup, avec des virages, on gagne un petit peu en longueur.
3: Revenir à un tracé naturel, ce n'est pas seulement pour faire joli. Il y a plusieurs objectifs. Le premier en hiver pour prévenir les inondations parce que l'eau va couler.
5: Plus lentement et surtout stockée par la zone humide puisqu'elle va pouvoir déborder. Donc si elle ne déborde pas, forcément elle va continuer sa route et arriver plus bas. Là en débordant, elle va être ralentie mais elle va surtout être stockée.
3: Mais c'est aussi bénéfique en été. Dylan Lemouet l'explique avec une image.
5: C'est vraiment le rôle de l'éponge et de la connexion entre le cours d'eau et la zone humide. L'éponge, elle se remplit d'eau l'hiver, elle se gorge. Elle s'assèche et restitue tout doucement l'été pour qu'on ait toujours de l'eau dans nos rivières et également de l'eau derrière pour les usages puisque c'est l'eau d'air qu'on a sur cette rivière ici qui rejoint le Scorff, qui ensuite est pompée pour arriver à notre robinet.
3: Et il n'y a pas que ça, c'est tout le secteur qui reprend vie avec le retour de la biodiversité. Des truites et même un saumon ont déjà été aperçus après les travaux.
2: Le reportage de Maxime Hernandez sur les rives du Kerusten qui a retrouvé donc ces méandres historiques. Et c'est important, c'est vrai, on entendait dans ce reportage, de faire ralentir un petit peu le cours de l'eau, que ça ne ruisselle pas directement quand il pleut, que ça n'aille pas directement à la mer, parce que c'est là où on a des inondations. C'est d'autant plus important que dans le Finistère, on le sait, on a un sol de granit, donc ça ruisselle très vite. Tout ce qu'on peut faire pour ralentir l'eau, c'est très bien.
0: Bah écoutez, on prend note, la bonne technique. Et vous, justement, comment vous anticipez aujourd'hui les possibles futures inondations? Est-ce que vous faites des travaux spécifiques dans la maison, dans le jardin, des aménagements? Vous venez nous donner vos conseils par message vocal ou directement au standard. C'est le même numéro pour tous, 02 98 53 65 65. Allez, place maintenant à la nouveauté de Christophe Maé. Il n'y a que de l'amour chez toi. Vous savez quoi, ça tombe bien, parce que sur ICI Brézizel aussi, il n'y a que de l'amour.

0: Il sera en concert le 9 octobre à l'Arena de Brest. C'est Christophe Maé et son tout nouveau morceau, Il y a que de l'amour chez toi. Ce matin, on continue de parler ensemble des inondations en Bretagne. L'automne approche. Est-ce que vous, vous appréhendez différemment ces intempéries? Est-ce que vous avez réaménagé votre sous-sol, votre jardin? Venez nous en parler au 02 98 53 65 65, directement au standard, par message ou note vocale sur WhatsApp, c'est le même numéro.
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0: Ici, c'est vous. C'est l'émission qui vous donne la parole. L'année dernière, la Bretagne a été marquée par des inondations violentes. Et vous, est-ce qu'avec le retour de l'automne, vous appréhendez le retour de ces inondations? Vous nous en parlez au standard d'Ici Brésisel, par message ou par note vocale sur le WhatsApp. C'est le même numéro, 02 98 53 65 65. Et Antoine, quand les pluies sont diluviennes comme l'hiver dernier, il faut trouver des solutions en urgence avec parfois des barrages temporaires.
9: Ah oui, comme à Pont-Aven en février dernier, avec beaucoup de cours d'eau en Bretagne qui débordaient. C'était le cas de l'Aven avec 1,92 m et un débit qui ne faiblissait pas. Pont-Aven avait déjà été inondé la semaine précédente. Les murs ont alors à peine eu le temps de sécher que le risque d'inondation est revenu. Cette fois-ci, on avait sorti les grands moyens. Des militaires de la sécurité civile sont arrivés en renfort. Ils ont monté un barrage au niveau du ruisseau du Pénarose pour retenir l'eau. Écoutez le lieutenant Samuel du 4e régiment d'instruction et d'intervention de la sécurité civile.
10: Ce barrage donc, de type INERO, c'est un nouveau matériel qu'on s'est doté très récemment, qui est déjà parti en 3 fois en opération depuis le début de l'année, qui est en fait constitué de plaques alu qui se construisent sous forme de Lego et ensuite qu'on vient renforcer avec des jambes de force en appui et on vient mettre par-dessus une bâche de polyuréthane pour faire l'étanchéité du dispositif. On avait prévu qu'il soit efficace plutôt dans la journée. Il a été efficace en fait dès la nuit, dès 1h du matin. En fait, il était quasiment à 50% de sa capacité. Actuellement, là, l'heure je vous parle, s'il n'y avait pas le barrage, typiquement la station et le Intermarché qui est en contrebas serait complètement inondé avec un risque de pollution. Donc là, on peut dire qu'il est clairement efficace et qu'il a été judicieusement demandé.
9: Le lieutenant Samuel du 4e régiment d'instruction et d'intervention de la sécurité civile, c'était donc en tout début d'année à Pont-Aven lorsque l'eau de l'Aven justement débordait et risquait d'inonder beaucoup de magasins.
0: Merci beaucoup Antoine, vous retrouve demain. Même heure, même studio. À demain. Place maintenant au duo France Gall et Michel Berger.

0: France Gall et Michel Berger sur votre radio, ici Brice Zizel. Et ce matin, ils sont accompagnés des Pogues, de Renaud et Vanessa Paradis. Avant de retrouver Gaël Guéguin et son billet d'humeur qui s'intéresse à la montée des prix du carburant, on retrouve les rois du rock anglais, c'est Queen.
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0: l'instant pour Kind of Magic, issu de l'album du même nom. C'est Queen sur votre radio, ici Brice Hyzel.
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2: 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Pour fêter le lancement de la saison 2026-2026, New Rose, c'est du cirque, du théâtre et de la musique au programme. Un gymnaste aux origines kurdes, au pied de son mât télescopique, il jongle avec la musique, les mots et l'acrobatie. C'est demain sur le parvis du théâtre de Cornouailles à Quimper à 19h. C'est gratuit.
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0: Comment les prix du carburant impactent-ils votre budget et votre quotidien? C'est la question qu'on vous pose ce matin dans votre rendez-vous. Ici, c'est vous. Jusqu'à 10h, vous venez nous en parler au 02 98 53 65 65. Au standard, c'est Maxime qui vous accueille par message écrit ou vocal WhatsApp. C'est le même numéro. Et comme tous les matins, c'est lui qui pose son regard et sa plume affûtée sur notre sujet du jour. C'est Gaël Guéguin. Bonjour Gaël.
4: Bonjour Audrey. En vérité, j'ai pas de plume, hein, mais c'est pas grave, non. J'ai juste un ordinateur. Comme tout le monde, c'est l'automne qui a commencé. On a l'impression d'être encore en été parce que les températures restent au-dessus des normales saisonnières. Et au rayon de ce qui est au-dessus de la normale, c'est aussi le prix des carburants qui continue à chauffer la contestation dans l'esprit des consommateurs que nous sommes. Étant donné, Audrey, que la plupart d'entre nous est ultra dépendant de la voiture.
0: C'est un euphémisme, tout à fait.
4: Vous êtes venu comment ce matin à pied ?
0: Non, en voiture.
4: En voiture, oui. Simone.
0: Simone, tout à fait.
4: L'addiction est tellement grande chez certains qu'on les appelle des grands rouleurs. On ne parle pas ici des utilisateurs de papier OCB, qui les aiment bien rouler. Pour eux, pour les grands rouleurs, le gouvernement a prévu une ristourne. Ristourne également sur le diesel pour les pêcheurs. Les agriculteurs et les professionnels du BTP, vous n'en faites pas partie, hein ?
0: Moi non, mais j'en connais.
4: Mais si ça continue, eh bien, si ça continue, ça ne suffira pas à acheter la paix sociale. C'est comme ça que certaines personnes pas vraiment identifiées à l'heure actuelle appellent sur les réseaux à manifester le mécontentement populaire le 17 octobre. Mmh. Va-t-on voir refleurir en France l'occupation des ronds-points comme en 2018 ? Hein, ça s'appelait les gilets jaunes.
0: Rappelle, ouais.
4: Pour l'instant, l'étincelle qui mettrait le feu aux poudres n'a pas eu lieu, mais il n'y a pas non plus de raison pour que le prix du diesel reparte à la baisse en claquant des doigts, étant donné que la guerre entre les USA et l'Iran est toujours en cours. Donc tout le monde est au courant que c'est le conflit au Moyen-Orient qui est responsable en grande partie de l'augmentation des prix à la pompe. Alors, pour utiliser un vocabulaire automobile, on pourrait dire que tout ça nous dépasse. Mais ça n'empêche pas l'impression de se faire rouler. Faire le plein en ce moment, c'est pas super.
0: Oh, elle est belle. Tout à fait. Vous avez raison, Gaël. Merci. On vous retrouve demain, même heure, pour un nouveau billet d'humeur.
4: Voilà, toujours à côté de mes pompes.
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0: Renaud qui prépare un nouvel album, normalement pour cette année. En attendant ses prochaines chansons, on s'écoute un grand classique du chanteur. C'est Mistral Gagnant sur votre radio, ici Brice Hyzel.

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0: Le Mistral gagnant de Renault, qui nous touche depuis 1985.
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0: On est ensemble jusqu'à 10h. Ici, c'est vous, c'est l'émission d'Ici Brézizel qui vous donne la parole. Le sujet du jour, la hausse des prix du carburant. Quel impact ça a sur notre quotidien? Pour en parler avec nous, on accueille Michel. Bonjour Michel.
3: Bonjour.
0: Vous nous appelez d'où Michel?
3: De Plougastel.
0: De Plougastel d'Aoulas, dans le Finistère. Alors Michel, dites-nous, pour vous, quel impact a cette hausse du prix du carburant sur votre quotidien, sur votre famille?
3: Ben, l'impact, c'est que nous faisons partie de la classe moyenne, mais on nous tire grandement et rapidement vers le bas, parce que donc j'ai deux filles étudiantes, une qui est en deuxième année d'école d'infirmière à la Cavale Blanche, et l'autre qui est à Orléans en prépa. Moi, je fais 25 km aller, 25 km retour pour aller à mon travail. Ma femme est à 80%, elle travaille sur Plougastel. Heureusement, elle peut aller à vélo, mais il fait beau. Et elle est soignante, elle est en retraite. C'est un métier complètement dévalorisé aussi. J'ai fait une simulation samedi matin pour voir si on était éligible à quelque chose.
0: Une simulation sur le site du gouvernement pour voir si vous étiez éligible aux aides des grands rouleurs?
3: Voilà.
0: D'accord.
3: Donc, c'est 100 euros pour chaque travailleur, si on veut. Et travailleur où? Donc, j'ai simulé. Bon, déjà, on demande le revenu fiscal de référence. Et donc là, on me dit, vous gagnez, moi je gagne 2500 euros par mois, ma femme gagne, 1008.
0: Vous êtes au-dessus, en fait, du seuil, dans les critères, vous ne rentrez pas dans ces critères, et donc vous n'êtes pas éligible à cette aide. C'est ça que vous nous dites, Michel?
3: On gagne 17 000 euros de trop pour pouvoir avoir l'aide.
0: Donc, sur une année.
3: Que ma femme arrête de travailler, pour qu'on ait 100 euros.
0: C'est ça, c'est souvent, oui.
3: Pour que ma femme arrête de travailler. Donc, je me suis posé la question. J'ai dit, mais qui a le droit, là? Donc, quelqu'un qui... Même deux, un foyer au SMIC avec deux enfants, ils n'ont pas.
0: Ce sont des problématiques qui sont assez récurrentes. Est-ce qu'on rentre dans les critères? Quel impact ça a, vous, Michel, directement dans votre quotidien? Est-ce que vous faites des restrictions sur tel loisir, même quand vous faites les courses? Est-ce qu'il y a des produits que vous ne prenez plus?
3: Non, nous, on est quand même. On a de la chance, on n'a plus de crédit de maison. Si on avait un crédit de maison, on serait dans le rouge, c'est sûr. Et donc, on a fait des calculs. Avec ma fille, nous, on habite à la campagne à Plougastel. Donc, faudrait qu'elle aille à vélo, peut-être, jusqu'au bourg, ou en voiture, jusqu'au bourg, prendre le bus. Le bus, il amène place de Strasbourg à Brest.
0: Oui, ça fait toute une organisation à développer. Ce sont bien sûr plusieurs modes de transport aussi qu'il faut pouvoir assurer.
3: Le premier tram jusqu'à la place de Liberté, elle doit changer de tram pour prendre le deuxième tram qui va jusqu'à la Cavale Blanche. Et après, elle devra reprendre le tram à midi pour venir chercher son repas aux rues à 1 euro.
0: Oui, c'est ça qui adapte aussi en fonction.
3: À la Cavale Blanche, c'est 8 euros. Ou alors elle envoie sa gamelle avec elle. Et donc, comment on travaille tout ça à vélo ou dans le bus
0: Une organisation, tout a un impact à réfléchir.
3: On parlait de plus d'une heure et quart de transport en commun si elle veut le prendre. Une heure et quart entre le moment où elle quitte la maison et le moment où elle arrive à l'IFSI, à la Cavale Blanche.
0: Ce sont les principales préoccupations là-dessus, c'est-à-dire comment se réorganiser, comment s'adapter. Merci en tout cas, Michel, de votre témoignage.
3: Une dernière phrase.
0: Oui,
3: je ne sais pas comment vont faire les étudiants. Parce que les étudiants, nous, on a zéro bourse et elles ont zéro revenu, ni l'une ni l'autre.
0: C'est vrai qu'on pense, aux actifs, mais il y a également les étudiants qui sont à prendre en compte dans ce questionnement, cette hausse du prix du carburant. Vous, qu'est-ce qu'elle a changé dans votre quotidien? Vous venez témoigner, comme Michel, directement au standard d'Ici Brézizel ou par message écrit ou note vocale WhatsApp. C'est le même numéro pour les deux, 02 98 53 65 65. Allez, place maintenant à une chanson écrite dans les années 50 et reprise par les punks anglais des Pogues, Dirty Old Boys, dans votre playlist Ici Brézizel.
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0: Shane McGowan et sa bande des Pogs dans la playlist d'ici Breil Zizel. On est ensemble jusqu'à 10h. Ici, c'est vous, c'est votre rendez-vous quotidien, c'est vous qui avez la parole. Le prix des carburants ne cesse de grimper. Alors quel impact ça a sur votre quotidien? Est-ce que vous avez changé vos habitudes de loisirs, vos habitudes même au supermarché? Vous nous en parlez par message ou vocal WhatsApp, ou même directement au standard d'ici Breil Zizel. C'est le même numéro, 02 98 53 65 65.
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0: Vous êtes toujours sur votre radio. Ici Breil Zizel, ici c'est vous, c'est votre quotidien, rendez-vous quotidien qui vous laisse la parole. J'en perds mes mots. Bruno, qui nous vient des Abers, nous a envoyé un message via WhatsApp. Je vous rappelle le sujet du jour, l'explosion des prix à la station-service. C'est une réalité qui a des conséquences sur notre quotidien. Bruno nous dit que lui, ce qu'il trouve agaçant, c'est qu'il y a, il pense, 70% de la classe moyenne qui subit cette augmentation de carburant et que les autres semblent être moins concernés, qui n'ont pas le même portefeuille et que ce sont toujours les mêmes qui trinquent. Alors oui, on essaye de trouver des techniques, effectivement, pour s'adapter à cette augmentation. Est-ce que vous avez des impacts dans votre quotidien à cause de cette montée des prix du carburant? Moins de loisirs, plaisirs, peut-être un petit peu plus d'attention quand vous faites vos courses. Vous nous donnez votre témoignage au 02 98 53 65 65 par message écrit, par vocal, sur le WhatsApp ou directement au standard. C'est le même numéro. On écoute Dominique tout de suite qui nous a envoyé son message sur le WhatsApp d'ici.
16: Au sujet de la cherté de l'essence, ça devient complètement ingérable parce que on se demande jusqu'où ça va monter. Il leur suffirait pourtant de baisser les taxes pour qu'on soit comme les pays frontaliers et qu'on revienne à des tarifs excessif mais raisonnable. Donc moi, la seule solution que j'ai trouvée, c'est que je mets des petites sommes. Je ne mets pas plus de 20-25 euros.
0: Ah oui, c'est une technique que beaucoup utilisent. On ne met pas forcément un plat entier. Ça permet aussi de s'adapter à l'évolution des prix. Ici, Brésil vous accompagne pour trouver la station-service la moins chère près de chez vous. N'hésitez pas, il suffit d'aller sur le site ou sur l'appli ici, dans la rubrique service, pour accéder à la carte interactive qui recense les prix affichés dans les stations bretonnes. Et vous, dites-nous, qu'est-ce qui a changé dans votre quotidien avec cette hausse des prix du carburant? Est-ce que vous avez changé vos plans pour des sorties, des vacances? Est-ce que vos courses au supermarché sont un petit peu plus légères, entre guillemets? Vous nous en parlez sur le WhatsApp d'ici Brésil par note vocale ou message écrit. Vous pouvez aussi directement nous appeler au standard. C'est le même numéro, 02 98 53 65 65. Très bon début de semaine avec Ici Brésil qui prend un petit air de printemps. Et ça, c'est grâce à Vanessa Paradis et ses épines du cœur.

0: grande tournée, elle passe par Rennes. Le 3 novembre prochain, c'est Vanessa Paradis et les Épines du Cœur.
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0: Le prix des carburants continue de flamber. Quel impact cette montée des prix a sur votre quotidien? On est ensemble jusqu'à 10h avec Ici, c'est vous, l'émission qui vous donne la parole sur les sujets qui vous concernent. Laissez-nous votre témoignage par message ou vocal WhatsApp 02 98 53 65 65. Emmanuel Macron doit intervenir en direct ce jeudi dans les journaux de 20h de TF1 et France 2 pour répondre notamment aux questions liées à cette explosion des prix et peut-être apaiser les esprits. Et oui, il n'y a pas que les prix qui montent, la colère de certains aussi. C'est le cas d'Ophélie. Elle est aide-soignante dans une commune rurale et elle en a franchement ras-le-bol.
3: Je suis à plus de 350 euros par mois d'essence. C'est plus possible, à 2,30 euros le gasoil, on n'y arrive plus. Moi, je sais que j'y arrive plus en tout cas. Et pourtant, on est deux. Donc les femmes seules, ou je ne sais même pas comment elles s'en sortent. Franchement, c'est un ras-le-bol, on nous prend pour n'importe quoi, en parlant gentiment, quoi.
0: Jusqu'où ça va monter? C'est une des grandes inquiétudes des Français par rapport au prix de l'essence. Certains parlent de 3 euros le litre. Mais pour le moment, le président de l'UFIP, l'Union Française des Industries Pétrolières, annonce que c'est plutôt irréaliste. Dans les semaines qui viennent, mais si le conflit au Moyen-Orient s'éternise, plus rien n'est invraisemblable selon lui. Et vous, à partir de quel prix au litre considérez-vous que vous ne pourrez plus prendre votre voiture d'outou? Vous nous laissez un message sur le WhatsApp de la radio 02 98 53 65 65. Allez, retour dans les années 70 avec les frères Gibb. On sort les colpes à la tarte, la paillette, et should be dancing.

0: Les Bee Gees, You Should Be Dancing sur votre radio, ici Brice Zizel. Bonjour Perrine Clément.
1: Bonjour Audrey, bonjour à toutes et à tous. Bonjour Sébastien Paour, ravi de vous retrouver.
2: Bonjour Perrine.
1: Pour passer deux heures ensemble dans la première demi-heure. Qu'est-ce qui me prend? Et là, vous me dites,
2: à vos souhaits.
1: Eh ben, mon souhait, ce serait d'avoir un transport solidaire à la demande en Bretagne.
2: Bien joué.
1: Eh ben, figurez-vous que ça existe, ça s'appelle donc...
2: Atchoum.
1: C'est un service de covoiturage solidaire qui est déjà présent dans plusieurs territoires en France. Il permet aux personnes qui n'ont pas de moyens de transport ou qui sont isolées de se déplacer facilement grâce à des conducteurs bénévoles. L'un de nos invités est avec nous. Bonjour Pascal.
3: Bonjour.
1: Soyez le bienvenu. Nous sommes ensemble jusqu'à 10h30 avec notre invité. Et le deuxième qui sera avec nous dans un instant, Roger Le Goff, président de la communauté de communes du pays Fouet-Nantais. Ici ça marche, ça commence dans un instant.
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1: Merci de nous avoir choisis. Soyez les bienvenus, il est 10h. Et à 10h, toute l'actualité d'ici, c'est avec vous Sébastien Paour. Et quelle réponse du gouvernement à la crise des prix du carburant?
2: On en saura plus ce soir avec cette conférence de presse à 17h au ministère de l'économie. Pas moins de 6 ministres pour annoncer probablement d'autres aides pour les entreprises et les secteurs d'activité en difficulté parce qu'ils consomment beaucoup d'essence. Le personnel médical ou paramédical notamment. Les aides aux pêcheurs seront aussi indexées sur l'inflation. Des restaurants universitaires fermés aujourd'hui en Bretagne. Les agents du Crous sont appelés à la grève. L'intersyndicale dénonce le manque d'effectifs alors que les restos U sont débordés depuis l'entrée en vigueur du repas à 1 euro.
1: Près de 25 000 visiteurs dans les bâtiments de la ville de Brest le week-end dernier.
2: Pour les journées européennes du patrimoine, la mairie dresse le bilan des visites et sans surprise, c'est le manoir de Kerbrian qui a attiré beaucoup de monde, près de 5 000 personnes. Il faut dire que la propriété longtemps fermée était ouverte pour la première fois. Son avenir doit être tranché dans les prochains mois. Vous avez la visite en images sur le site et sur l'appli ici. Aucune visite du théâtre Max Jacob, en revanche à Quimper. Il a été inauguré, vous le savez, vendredi soir, après 2 ans de travaux, mais il est resté fermé à cause d'un problème technique avec l'appareil d'extraction de l'air qui surchauffait. Porte close jusqu'à nouvel ordre, explique la mairie. Un incendie hier en fin d'après-midi à Gourlison, entre Quimper et Douarnenez. Une maison a été ravagée par les flammes, 35 pompiers mobilisés, pas de blessés. Les habitants n'étaient pas là au moment du départ de feu, qui serait peut-être lié à des panneaux solaires, selon les premières constatations. Et puis la suite des championnats du monde de cyclisme sur route à Montréal, au Canada. Deuxième des 3 épreuves cet après-midi pour Cédrine Carbajal. La Brestoise participe au relais mixte à partir de 14h30.
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2: Le temps, Perrine, c'est pas l'automne, c'est l'été.
1: C'est vrai, et ça va se poursuivre jusqu'à la fin de semaine. Une journée encore très ensoleillée, du matin jusqu'au soir. Côté température actuellement de 17 à 22 degrés, ça va grimper. Quoique, ce sera assez contrasté pour cet après-midi. On aura 21 degrés par exemple dans le Trégor, 22 degrés à Groix. On aura 21 degrés aussi dans le pays des Abers, 26 degrés à Châteauneuf-du-Fou, 27 à Quimper et 26 degrés de maximale à Gouran.
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1: Vous n'avez plus de voiture ou avec l'âge, vous avez peur désormais de conduire. Alors vous faites comment, vous, pour aller chercher vos médicaments à la pharmacie, pour acheter un pack d'eau ou encore pour vous rendre à votre cours de yoga? On a peut-être une solution, elle s'appelle Atchoum et elle facilite les déplacements des personnes isolées ou sans moyen de transport qui contribue donc à rompre l'isolement en créant du lien entre les habitants. Pour en parler avec nous, Pascal Nicolas, bonjour et bienvenue.
3: Bonjour Perrine, merci de m'accueillir.
1: Merci à vous d'avoir fait le déplacement. Vous êtes un conducteur, vous êtes même le premier conducteur à être inscrit sur cette plateforme. Qu'est-ce qui vous a motivé justement à rejoindre ce dispositif?
3: D'abord, mon souhait d'être utile et de rendre service aux autres. Je suis à la retraite et donc forcément, j'ai du temps disponible. Et puis, je dirais que c'est un peu une tradition familiale, voilà, puisque j'avais un papa qui était militant syndical, militant politique, une maman conseillère municipale, présidente d'association. Donc, rendre aux autres, voilà, c'est quelque chose qui m'a animé aussi bien dans ma carrière professionnelle que durant ma retraite.
1: Alors, on va parler ensemble pour savoir qui est concerné par ce dispositif, quel type de trajets peuvent être réalisés avec Atchoum. Place à notre rendez-vous Ici, ça marche, qui valorise toutes les belles initiatives sur le territoire.
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0: Et pour commencer cette heure ensemble, place tout de suite à Francis Cabrel.

0: Expérimenté dans le Finistère, ça s'appelle Atchoum. Parmi nos invités, nous avons Pascal Nicolas, conducteur, le premier conducteur même inscrit sur cette plateforme, et le président de la communauté de communes du Pays Fouesnantais, Roger Le Goff. Bonjour et bienvenue.
1: Oui, bonjour à vous.
0: Merci de prendre un instant à nos côtés pour évoquer ce dispositif. À ce propos, qui est concerné ?
1: Alors, ce sont les habitants du Pays Fouesnantais qui sont concernés. Donc, le départ doit s'effectuer du Pays Fouesnantais. Ce sont tous les habitants, on va dire, du plus jeune au plus ancien, des mères de famille. Tout le monde est concerné par ce dispositif.
0: Donc, sans condition d'âge ni de revenu.
1: Sans condition d'âge, sans condition de revenu. Voilà, mais le départ doit être obligatoirement de Fouesnant.
0: Alors,
1: du Pays Fouesnantais.
0: Ouais, c'est ça. Alors, on peut juste évoquer ensemble le territoire qui est concerné.
1: Oui, les territoires du Pays Fouesnantais, c'est-à-dire les 7 communes du Pays Fouesnantais, que sont Fouesnant, Bénodet, Clore-Fouesnant, Gouenard, Pleven, Saint-Évarzec et La Forêt-Fouesnant.
0: Quel type de trajet ? Est-ce qu'il y a une distance maximale qui est proposée, qui est obligatoire ?
1: Il n'y a pas de distance maximale. Il faut convenir entre le conducteur et la personne qui est intéressée par un transport. Voilà, il s'inscrit sur la plateforme où il est mis en relation avec le chauffeur ou la personne ou la conductrice et ils décident ensemble donc pour le trajet.
0: C'est un dispositif que vous avez lancé, vous. En tout cas, vous êtes associé avec Atchoum là depuis janvier de 2026, de cette année. Donc, c'est assez récent. Pourquoi, justement, quelle est la réalité concrète sur le territoire ?
1: Alors, la réalité concrète, je crois, c'est sur l'ensemble des territoires aujourd'hui. Sur des petits transports ou sur des transports, on n'a pas donc assez de personnes pour mettre du transport collectif. On voit bien que c'est à la demande. C'est du transport pour aller faire ses courses, c'est du transport pour aller chez le médecin, chez le coiffeur, la famille. C'est pour l'usage quotidien. Et on a des personnes aujourd'hui qui ne veulent plus conduire, qui n'ont pas de famille non plus, donc qui se sentent isolées. Alors, c'est un dispositif, il est solidaire. Il est social, il est économique, c'est rendre la vie plus agréable à l'ensemble des personnes. La première utilisatrice, c'est une maman et son bébé quand elle venait d'accoucher qui a utilisé le dispositif.
0: Alors je vais me faire un peu l'avocate du diable, mais si on mettait par exemple un minibus en circulation, ça aurait pu être une alternative possible, non ?
1: Non. Parce que il y a moins de solidarité. Le minibus, il faut payer quelqu'un. Voilà, ici c'est chacun demande. C'est vraiment à la carte et c'est beaucoup mieux qu'un minibus. Je pense qu'il y a d'autres solutions et le minibus c'est la solution très classique. Mais il faut inventer d'autres dispositifs sur des territoires comme chez nous où la population est quand même assez éparpillée et de différents types en plus.
0: Alors justement, je vais me tourner vers vous, Pascal Nicolas. On entend, certes, ça apporte une solution de mobilité, mais ça permet aussi de renforcer la solidarité et le lien social. Vous êtes, vous, le premier chauffeur à être inscrit via ce dispositif. Atchoum, c'est ce qu'il y a d'abord, c'est ce qui vous a convaincu ?
2: Oui, bien sûr. Force est de constater que au jour d'aujourd'hui, si dans notre société il n'y a pas un minimum de solidarité entre nous, c'est compliqué, quoi. Donc alors après, faut avoir du temps disponible, faut pouvoir le faire. Moi, c'est mon cas. Après, c'est des raisons très personnelles aussi qui conduisent à être bénévole sur ce dispositif de covoiturage solidaire à Atchoum.
0: Combien de fois dans la journée, dans la semaine, vous rendez-vous disponible?
2: Alors, c'est basé sur le bénévolat, donc après sur la disponibilité de tout à chacune. Moi, personnellement, il m'arrive d'en faire en moyenne 3-4 par semaine.
0: Alors, comment ça marche, par exemple ? Là, je vous écoute, j'habite à la Forêt Fouesnant, j'aimerais faire une petite distance pour aller chercher, par exemple, mes médicaments à la pharmacie. Comment je prends contact avec un conducteur ? Et combien ça va me coûter ?
2: Alors, il faut passer par la plateforme Atchoum. Il y a un numéro de téléphone à disposition. Donc après, il y a possibilité de réserver sur le site internet. Et pour les gens qui ne sont pas sur internet, l'impossibilité de retirer des tickets sur le siège de la communauté de communes à Fouesnant. Et donc, la base, c'est 3,75 € pour les 11 premiers kilomètres. Et puis après, 0,32 € d'euros pour les kilomètres suivants.
0: Sachant que les trajets réalisés en moyenne sont d'une dizaine, voire une quinzaine de kilomètres. On continue à parler de cette solution de mobilité aux personnes isolées ou sans moyen de transport. Ça s'appelle Atchoum avec nos invités. Ce sera juste après Adèle Castillon.

0: était avec toi, avec Adèle Castillon. Et l'été qui se poursuit jusqu'à cette fin de semaine et de température qui grimpe pour cet après-midi de 21 jusqu'à 28 degrés de maximale. Reste avec nous, continue à parler covoiturage et solidarité dans un instant.
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0: Et on s'intéresse à un service de covoiturage solidaire à la demande. Son nom, c'est Hatchoum, et il est déjà expérimenté sur notre territoire. C'est le cas du Cap Sizun ou encore du Pays Fouenantais, dont vous êtes le président de la communauté de communes, Roger Le Goff, avec nous un conducteur, justement, puisqu'il y a des conducteurs et des personnes qui souhaitent justement pouvoir en bénéficier pour se déplacer. Ce dispositif existe sur le pays Fouenantais depuis janvier, donc ça fait déjà quelques mois. Roger Le Goff, je voulais savoir quels étaient déjà les retours que vous aviez pu avoir remontés jusqu'à vos oreilles.
13: Alors, on a fait un bilan provisoire de cette expérience qui est concluante. Pour l'instant, nous avons 35 conducteurs volontaires qui sont inscrits. Nous avons 273 passagers qui sont inscrits et on a répondu alors sur 754 demandes de trajet. Hein, vous voyez, on a réalisé 667, donc 88% des trajets ont été satisfaits. Alors, certains d'autres trajets, on peut pas parce qu'on n'a pas les chauffeurs ou alors ça ne correspond pas tout à fait non plus à la demande, donc au règlement du transport Hatchoum.
0: Est-ce qu'il y a des besoins? Est-ce que vous avez suffisamment de conducteurs pour répondre justement aux besoins de certains passagers et passagères?
13: Alors, avec un résultat qui approche de 90%, on considère qu'on est dans une bonne démarche pour l'instant. Alors, il faudra être vigilant, bien sûr, il faudra regarder, et surtout regarder où on ne peut pas satisfaire la demande. C'est peut-être des demandes plus spécifiques, où il faudra mettre un autre type de transport en place. C'est à nous, maintenant, de faire une analyse au bout d'un an, et de regarder où on peut apporter encore de l'amélioration. Et peut-être le dispositif de Hatchoum, il sera aussi à améliorer. C'est une belle expérience et qu'on doit poursuivre.
0: Oui, parce que moi, je suis en train de vous écouter et je me dis, tiens, justement, je suis à la retraite, j'ai du temps disponible, j'ai envie de conduire, j'ai envie d'aller à la rencontre aussi des personnes qui sont sur mon territoire. Bref, j'ai envie d'être conducteur bénévole du dispositif Hatchoum sur le pays Fouenantais. Est-ce possible? Et si c'est le cas, comment faire?
13: Ah ben, comment faire? Vous appelez la communauté de communes et on va prendre votre nom, votre adresse. On vous demandera quelques papiers, hein, la carte grise, l'attestation et votre pédigré, voilà. Et on vous confiera après et vous prendrez une adhésion, 5 euros à Tchoum pour faire partie de l'association. Il faut faire partie de l'association, mais ce sera avec plaisir qu'on vous prendra.
0: Merci. Encore une fois, c'était... Vous l'aurez compris, monsieur Le Goff.
13: Non, mais tout à fait.
0: À travers moi, c'est aussi...
13: Je plaisante.
0: Oui, à travers moi, c'est les personnes qui nous écoutent. Je me tourne vers vous, Pascal Nicolas. Vous êtes, vous, le conducteur. Vous êtes donc présent et vous avez un œil sur justement l'aspect concret de ce type de dispositif. On l'évoque, c'est une solution, certes, de déplacement pour des personnes qui ne peuvent plus ou sont isolées. C'est le moyen aussi de créer du lien entre les habitants et les habitantes. Est-ce que petit à petit, il y a des affinités? Est-ce que vous retrouvez certaines personnes? Et puis, de fil en aiguille, une possible amitié prend forme?
6: Alors oui, c'est possible. Après, ça dépend des caractères de tout à chacun, tout à chacune. Il y a des gens, voilà, qui sont très communicants, très volubiles. Il y a des gens qui sont un peu plus réservés. Et je pense que c'est important aussi en tant que conducteur d'Atchoum d'avoir ça en tête, parce que il y a des gens, voilà, qui n'ont pas forcément envie de discuter ou d'engager la discussion pour des raisons X ou Y. Moi, j'ai un souvenir qui me revient en tête, c'est j'ai amené une personne consulter donc un ophtalmologiste et au sortir de la consultation, cette personne était beaucoup moins volubile qu'à l'aller et en fin de compte, elle avait appris une mauvaise nouvelle suite à sa consultation et forcément, elle n'avait pas envie d'échanger avec moi. Donc je pense que ça aussi c'est important à avoir en tête.
0: D'être dans le respect, encore
6: oui,
0: une fois,
6: tout à fait,
0: de l'autre,
6: à fait.
0: Et de pouvoir être dans cet accès aussi à l'autre. Le dispositif s'appelle Atchoum, il est expérimenté dans le Cap Sizun, pays fouet-nantais. On continue à parler de cette réponse concrète sur nos territoires, ce sera dans quelques instants avec nos invités, Pascal Nicolas, conducteur d'Atchoum, et le président de la communauté de communes du pays fouet-nantais, Roger Le Goff. Tout ça se fait en musique. Place à Jeanne Masse avec ce souvenir des années 80, 86 précisément. Voici pour vous, Sauvez-moi.

0: Jeanne Masse, à l'instant, on va retrouver la musique bretonne avec Émésie. Ce sera dans les prochaines minutes.
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0: Et on s'intéresse donc à une solution simple, solidaire et accessible, tout en favorisant le lien social. Ça s'appelle Atchoum, ce dispositif est expérimenté déjà dans le Cap-Sizun, ainsi que dans le Pays Fouet Nantais, dont vous êtes le président de la communauté de communes. Roger Le Goff, j'avais envie de revenir vers vous via vie, on va dire d'un petit récap pour que toutes les personnes aient bien les informations concrètes. Le territoire qui est concerné par ce dispositif?
3: C'est le territoire du Pays Fouet Nantais, les 7 communes donc de notre territoire.
0: Et comment fonctionne concrètement une demande de trajet?
3: Une demande de trajet, elle fonctionne soit sur une inscription par Internet, soit un appel téléphonique à la communauté de communes qui prend les coordonnées pour que la personne soit rappelée avec le chauffeur qu'on va proposer.
0: Et sachant que les conducteurs sont donc dédommagés en fonction de la distance du trajet réalisé, mais ils ne touchent pas concrètement l'argent. L'argent ne circule pas dans leurs mains.
3: Non. On a donc un tarif qui est fixé, 3,75 € pour les premiers 9 kilomètres, puis 0,38 € du kilomètre. Et ensuite, donc on a aussi la vente de tickets qui se fait à la communauté de communes, les tickets à 2,50 €, et la facture est directement donc payée par Atchoum.
0: Pascal Nicolas, vous êtes l'un des conducteurs d'Atchoum. Le mot « bien vivre ensemble », enfin en tout cas ce concept-là, il prend tout sens avec Atchoum.
4: Oui, parce que Atchoum, c'est pas, pour moi, ce n'est pas qu'une solution de transport solidaire, bien qu'encore le mot solidaire soit important, mais ça crée aussi du lien. Enfin, ça peut créer aussi du lien alors entre le conducteur et les personnes transportées, ou même entre les personnes transportées elles-mêmes.
0: Et vous avez un souvenir là récent?
4: Oui, un exemple tout récent qui date d'hier après-midi où j'ai transporté deux personnes qui avaient un rendez-vous ophtalmologique sur Brest et donc il y a un peu de temps pour aller à Brest. Hein, donc on a eu le temps d'échanger, elles ont eu le temps d'échanger entre elles et quand elles se sont quittées, elles ont échangé leur numéro de téléphone, elles se sont dit qu'elles se reverraient, qu'elles allaient prendre un pot ensemble, enfin voilà. Et cette dimension-là aussi, elle me semble importante et à souligner.
0: Merci d'avoir été des nôtres, Pascal Nicolas, conducteur du dispositif Atchoum sur le Pays Fouet Nantais. Et merci à vous, Roger Le Goff, président de la communauté de communes du Pays Fouet Nantais, d'avoir été des nôtres pour parler d'Atchoum, une solution de mobilité dans le Finistère.
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0: Matt Pfeffal, place à la musique bretonne avec Émésie.

0: Émisi, le groupe porté par nos deux bretonnes à l'instant avec ce titre, Matt Pefal. Allez, la musique qui revient dans quelques instants, ça c'est sûr, avec The Weeknd. Avant, place aux infos pratiques avec Estelle Gas.
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2: Et si les océans détenaient les clés de nos technologies de demain? La ville de Morlaix, l'espace des sciences, organise la conférence Bio-Inspiration ce mercredi 23 septembre à 20h30 à la CCI située sur l'aérodrome de Morlaix-Plougeant. Des chercheurs vont vous expliquer comment les animaux et plantes marines aident à concevoir des innovations écologiques et durables. C'est entièrement gratuit et c'est surtout accessible à toutes et tous. Et puis si vous voulez faire un week-end de fête et surtout un week-end solidaire, rendez-vous ce week-end à Roscoff dans le Nord Finistère les 26 et 27 septembre. Donc samedi soir il y a cochon grillé et swing color, et dimanche il y a un petit peu de sport. Et oui, vous pouvez faire 3 km ou 6 km soit en courant soit en marchant, pour tous les goûts. Et c'est surtout accessible à tous dès 6 ans sur le parcours des jets de poudre colorés, des obstacles drôles. Les inscriptions, elles sont ouvertes. La course, c'est donc ce dimanche 27 septembre.
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0: Et ce midi, vous allez peut-être manger une crêpe accompagnée d'une bolée de cidre breton et avec modération. On pousse les portes de la cidrerie de Rosaverne dans un instant, du cidre bio en presqu'île de Crozon. Ici, ça marche, écho. Et puis ici, ça bouge. Ça, c'est avec Gaëtan Pinel. C'est juste avant les infos de 11h. On ira à la rencontre d'un costard mauricain, un cycliste complètement fou.
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0: Avant, je vous emmène dans le Grand Est, à la rencontre des pompiers en pleine formation conduite. Combattre le feu, ça s'apprend. Conduire des camions de 14 tonnes aussi. Allez, direction la Moselle, dans quelques instants avec notre rendez-vous. Ici, ça marche ailleurs. Mais avant la musique, place aux Canadiens The Weeknd avec Blinding Lights, 10h34, bienvenue.

0: Le morceau est sorti en 2020. Allez, je vous ramène dans un instant dans les années 80 avec Partenaire Particulier.
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0: Avant, zoom sur les sapeurs-pompiers. Une nouvelle fois en première ligne face aux incendies qui ont marqué le pays cet été, ils ne relâchent pas leurs efforts en cette rentrée, bien au contraire. Pour être toujours plus performants et surtout répondre aux besoins des prochaines années, des formations sont actuellement dispensées et celles que nous allons vous faire vivre risquent de vous étonner. Les explications avec Robin Bernot.
3: En Moselle, les sapeurs-pompiers s'entraînent à conduire des camions de 14 tonnes sur des pentes à 50%.
4: Peut-être qu'ils sont moins sollicités dans leur région et du coup ça permet à ce qu'ils aident les autres, qui s'entraînent entre eux quoi en fait.
3: Parce que oui, combattre le feu ça s'apprend, mais conduire un camion de pompiers dans un milieu périlleux aussi. Et c'est ce à quoi se sont attelés 190 pompiers du SDIS de la Moselle depuis le début du mois de septembre. Le lieutenant Michael Stefano, référent départemental conduite au SDIS de la Moselle, insiste auprès de notre reporter Théo Baucher sur l'importance de cette formation.
5: La spécialité de conduite, elle est présente sur toutes les interventions. J'aime à dire que c'est la seule spécialité qui est présente sur 100% des interventions. On dit que des fois les pompiers roulent vite. Le but n'est pas de rouler vite, le but est d'anticiper de façon à arriver dans le meilleur état pour nos équipes. Sur les lieux d'intervention pour la meilleure prise en charge de la victime.
3: Ces formations sont utiles aux sapeurs-pompiers mosellans, notamment lorsqu'ils sont envoyés en renfort sur des interventions dans toute la France, comme cet été par exemple, lorsqu'ils sont partis en renfort dans le Var ou en Gironde. Être formé à la conduite tout terrain pour pouvoir intervenir sur un feu de forêt ou dans des milieux périlleux, ici en Moselle ça marche, mais vous, qu'en pensez-vous? On va en discuter avec Karina.
6: Ben, je pense que les pompiers, un peu comme toute la fonction publique, manquent de moyens certainement. Donc les formations, c'est super, mais il faudrait aussi peut-être rajouter des effectifs et embaucher peut-être plus de monde et plus de pompiers. Parce qu'il y a des pompiers volontaires, c'est très bien, mais peut-être aussi plus de pompiers professionnels.
3: Puis je me suis aussi demandé si cet été, avec la multiplication des incendies, il n'y avait pas eu une prise de conscience collective sur l'importance d'avoir suffisamment de pompiers et surtout des pompiers suffisamment formés.
6: Non, mais je pense que déjà les gens, je pense qu'ils savent qu'on a besoin des pompiers. Enfin voilà, on sait tous qu'on a besoin des pompiers. Tout n'est pas perdu, on voit que la solidarité est là, donc je pense que oui, en effet, je pense que les gens ils veulent s'investir quoi, pour la collectivité, pour le collectif.
3: Chaque année en Moselle, une trentaine de sapeurs-pompiers sont formés à la conduite en milieu périlleux pour être prêts à intervenir dans les situations les plus difficiles.
0: Pour vivre cette formation en immersion à l'intérieur des camions de pompiers, rendez-vous sur les réseaux sociaux d'ici. On vous partage notre reportage vidéo réalisé par Théo Baucher. Vous aimez, vous, le cidre, le jus de pomme? Oh, mais bien sûr. Allez, dans un instant, direction une ferme cidricole qui se trouve dans la presqu'île de Crozon, au cœur du parc naturel régional d'Armorique. Nicolas Floch nous y attend. Ce sera juste après, Partenaire Particulier.

0: Je vous ai entendu, Dizzy, Fredonner, partenaire particulier. Souvenir de 1986.
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0: Et c'est notre partenaire économique qui nous rejoint. Ici, ça marche éco avec Nicolas Floch. On vous emmène dans la presqu'île de Crozon. La cidrerie de Rosaverne produit des cidres bio et OP Cornouailles à partir de pommes récoltées à la main dans leur propre verger. Un terroir de bord de mer, un savoir-faire de ferme et des cidres qui portent clairement la signature de Crozon.
3: Dans la presqu'île de Crozon, à Telgruc-sur-Mer, la cidrerie de Rosaverne produit des cidres bio et AOP Cornouailles à partir de pommes récoltées à la main dans leur propre verger. Mais ça ressemble à quoi un cidre de Rosaverne ?
4: Alors, c'est un cidre qui est vraiment caractéristique du sud Finistère, de la Cornouaille. On a plein de variétés douces amères qui donnent beaucoup de tanins, beaucoup de caractère et en même temps beaucoup de douceur. On aime bien les demi-secs fruités, un peu ronds.
3: Vos vergers sont installés dans la presqu'île de Crozon, en plein cœur du parc naturel régional d'Armorique. Qu'est-ce que ce terroir-là apporte au goût de vos cidres ?
4: Alors, on est sur des terres noires assez argileuses. Après, on a un sous-sol qui est très, très fragmenté. On a plein de petites parcelles sur des roches différentes. C'est un lieu géologique très, très intéressant. Et ça donne des cidres qui sont divers, variés. On a une cinquantaine de variétés. On a 5 cidres. C'est vraiment la diversité qui fait le cidre ici. On n'est pas sur quelque chose de vraiment homogène ou quelque chose à quoi on s'attend.
3: Comment est-ce que vous construisez vos cidres ?
4: Alors nous, on travaille pas par variété, mais plutôt par catégorie de saveurs. On va travailler l'amertume et l'acidité. Soit on va avoir une dominante de l'une des deux saveurs, soit on va essayer justement de trouver un équilibre entre tout ça. Et après, on va pouvoir aussi travailler sur le sucre, extra brut, brut, demi-sec. Et ça va donner des choses différentes. Et après, on a aussi le pétillant qui peut être très varié en pétillant naturel.
3: Vous proposez des visites guidées et des dégustations directement à la cidrerie. Qu'est-ce qu'on y découvre ?
4: Alors à la dégustation, en général, c'est pour choisir le cidre qu'on veut acheter. On s'attend peut-être à avoir un choix entre un ou deux, et puis il y en a plus que ça, donc c'est souvent sympa de goûter pour trouver ce qu'on préfère. Découvrir aussi de nouvelles saveurs, on s'attend pas forcément à l'extra brut, même le poiré, voilà, d'autres produits. Et pendant les visites guidées, on vient souvent chercher comment on fait du cidre maintenant, de nos jours, parce qu'on a peut-être une idée d'un cidre à l'ancienne, mais on sait pas comment on le fait maintenant chez les producteurs fermiers.
3: Et ça donne quoi alors un cidre chez les producteurs fermiers ?
4: Ça ressemble un peu à des domaines viticoles. On a du matériel justement qui vient souvent du monde du vin. C'est le même métier, donc voilà. Le verger est très différent, mais par contre à partir du pressage, on est vraiment sur des techniques œnologiques. Nous, notre particularité, c'est le pétillant naturel et le fait qu'on n'ajoute absolument rien dans le jus en fait. On préfère réguler la température avec le bâtiment plutôt que de rajouter des choses dans notre jus, dans notre cidre.
3: Rosaverne, des vergers, du savoir-faire et un cidre qui a clairement du caractère, comme les Crozonnais et les Telgruciens.
0: Exactement, Nicolas Floch. Alors oui, on parle du cidre, mais il fabrique d'autres produits. Alors certes, le cidre bio et AOP Cornouailles, mais des jus de pommes, du pommeau, du lambic de Bretagne AOC, ainsi que des confits et vinaigres de cidre, de quoi se régaler. Vous pouvez retrouver tous les produits directement sur le site internet rosaverne.fr ou vous rendant sur place aussi dans les cidres de Rosaverne. À noter qu'il y aura la fête du cidre. Ce sera le 18 octobre prochain, une journée de pressage en public pour découvrir les secrets du pressage en immersion. Et puis si vous habitez la presqu'île et que vous avez vous-même des pommes, la cidrerie de Rosaverne organise une cuvée collective. Vous êtes les bienvenus pour apporter vos pommes, échanger justement à ce sujet, repartir avec des bouteilles, la bouteille de vos cuvées pour, pourquoi pas, en fonction des pommes et poids aussi déposer les informations. Vous allez retrouver directement sur le site internet rosaverne.fr. Dans un instant, on parle vélo. Direction les Côtes d'Armor. Ce sera le sujet de Gaëtan Pinel, juste après Alex Warren.

0: Warren, Fever Dream. Et si votre rêve, c'était de survoler Brest, de voler au-dessus des Abers? Bah, figurez-vous que c'est le cadeau qui est en jeu. Place dans une bonne dizaine de minutes au Torpen pour jouer ensemble.
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0: La musique dans un instant avec Liane Folly. Avant, place à notre rendez-vous. Ici, ça bouge. C'est l'heure de retrouver Gaëtan Pinel. Et Gaëtan, vous revenez ce matin sur le défi réalisé par un cycliste costa-armoricain.
2: Oui, un défi complètement fou réalisé par Benoît Leroux. Benoît, il fait du vélo depuis l'adolescence, il a maintenant 44 ans et chaque été, il se lance dans une épreuve de longue distance. Et cette année, il a participé à la Northscape 4000 où l'objectif était de partir de Rovereto en Italie et de rejoindre la Norvège en 23 jours maximum et en suivant un itinéraire défini à l'avance. Ça représentait environ 4100 km et Benoît est parvenu à boucler l'épreuve en 14 jours seulement. C'est une performance vraiment énorme. Il a fait environ 300 bornes par jour et il a dû s'adapter à différentes conditions climatiques parce que lorsqu'il a pris le départ de la Northscape 4000 fin juillet, on était en pleine canicule. Ça a duré pendant quelques jours puisqu'il a traversé l'Autriche, la République tchèque, l'Allemagne, la Pologne, la Finlande et la Suède pour arriver en Norvège. Et plus il se rapprochait de la ligne d'arrivée, plus les températures baissaient. Et pas qu'un peu. Benoît et les quelques 500 participants là sont passés de la canicule à des températures allant de 0 à 5 degrés certains matins. Alors évidemment, pour rester en forme tout au long de l'épreuve, il fallait bien récupérer. Donc Benoît Leroux s'arrêtait chaque soir dormir dans un hôtel ou un Airbnb et son parcours s'est vraiment déroulé comme prévu. Au contraire de la Transcontinental Race reliant Roubaix à Istanbul qu'il avait faite il y a 2 ans, là, la distance était quasiment la même, mais il avait beaucoup plus galéré, notamment parce que c'était à chaque coureur de tracer son parcours entre chaque point de contrôle. C'était plus difficile à gérer en termes d'organisation et de logistique. Benoît ne s'y était pas totalement retrouvé et c'est aussi pour ça qu'il a voulu prendre la route de la Northscape 4000 pour faire mieux qu'il y a 2 ans, en plus de découvrir les pays nordiques. Et donc là, il est revenu complètement satisfait de son épreuve, et il y a de quoi, parce que la performance est quand même assez dingue. Depuis son retour, il a retrouvé des routes qu'il connaît avec ses camarades de l'amicale cyclotouriste de Rospez, à côté de Lannion. Il est dans l'association depuis plusieurs années maintenant, il en est même le trésorier. Et après son défi complètement fou, il est prêt à recommencer. Alors, quand et où, ça reste à définir. Mais Benoît Leroux compte bien revivre ce genre d'aventure.
0: Et bravo à lui, franchement. Merci à vous, Gaëtan Pinel. On vous dit à demain pour un focus sur le lycée Brizeux de Quimper et ses sections sportives de plus en plus nombreuses. Ils seront aussi nombreux le 4 octobre prochain pour la 8e édition de la Quimper Rose. Encore une fois, possibilité de marcher, de courir, de prendre part à ce rendez-vous-là où, en ce mois d'octobre, on va être tous ensemble sensibilisés au cancer du sein, récolter des fonds pour aider les malades et financer aussi des équipements au sein des différents hôpitaux et cliniques du Finistère. La prochaine édition, dont ici Brésil est partenaire, se tiendra donc le 4 octobre prochain. On sera sur place pour vous faire vivre aussi cette nouvelle édition avec vous. En tout cas, la possibilité encore de s'inscrire. Le prix est de 12 euros et encore une fois, l'argent récolté permettra d'aider le plus grand nombre, les malades, et financer aussi les équipements dans les hôpitaux et cliniques du Finistère. Allez, dans 5 minutes, les infos, la météo, et juste après, le Torpène. Avant, place à la musique avec Yann Folie.

0: Et on avance au fur et à mesure sur la pointe des pieds avec Liane Folie. Reste avec nous, franchement les amis, si vous étiez là en train de vous dire « Ah bon allez, je jouerai demain au Torpène ». Non, franchement c'est aujourd'hui. Pourquoi ? Parce que je vous propose de vous envoler depuis Brest. Oui, c'est possible. Un baptême de l'air est en jeu. Oui, vous avez bien entendu. Un baptême de l'air, c'est à l'occasion de ce rendez-vous qui se tiendra ce samedi. Cette 7e édition de S'envoler à Brest, c'est un rendez-vous gratuit. Hein. De 10h à 18h, c'est l'occasion de plonger dans l'univers de l'aviation. Et autant vous dire qu'on va donc décoller dans un instant avec vous. Le Torpène arrive dans les prochaines minutes.
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0: C'est mardi les amis, bienvenue, il est 11h. Et à 11h, toute l'actualité d'ici, c'est avec vous Thomas Lavaux, bonjour.
2: Bonjour.
0: La France n'a pas de pétrole, aura-t-elle des idées?
2: Les gros rouleurs les plus précaires attendent 17h, sans doute un peu fébrilement. À Bercy, le gouvernement doit présenter de nouvelles aides aux Français les plus touchés par le montant très élevé des prix du carburant. Six ministres, dont celle de la mer et de la pêche, Catherine Chabot, doivent s'exprimer. En attendant 17h, le patron d'Intermarché, le briochin Thierry Cotillard, soumet ses idées. Il défend notamment des aides ciblées pour les professions qui en ont le plus besoin. C'est ce que l'on écoutera dans le journal d'ici Brice Isel à midi. Dans les stations de son groupe, le groupement Mousquetaires, le diesel tourne autour de 2,40 euros le litre ce mardi. La même fébrilité pour les habitants du Moulin Vert, c'est pas très très loin du centre-ville de Quimper. Il fait encore beau, chaud, on va voir ça dans quelques minutes. Toute la Bretagne est toujours placée en crise sécheresse, le plus haut niveau de restriction, mais ses habitants repensent déjà aux inondations de l'hiver dernier, au débordement du Ster, l'affluent de l'Audet, et ils ne veulent pas être oubliés des pouvoirs publics. C'est pourtant ce que ressent un peu le président de l'association Les Riverains du Ster, Bruno Graal. Il était notre invité ce matin et son interview est à réécouter sur ici.fr ou bien dans le journal de midi. La pluie n'est pas attendue avant le week-end prochain sur la pointe bretonne.
0: Deuxième jour du procès de Thierry Meunier, ce mardi à Saint-Brieuc devant la cour d'assises.
2: Des enquêteurs, des gendarmes sont attendus à l'audience pour raconter 16 ans d'enquête. L'accusé, un retraité de 63 ans, reste sur la même ligne. Il nie avoir tué son épouse sur l'îlot de la Comtesse à Saint-Quay-Portrieux en 2010. Des restos U fermés ce mardi en Bretagne, les agents du Crous sont appelés à la grève par l'intersyndicale. Elle dénonce le manque d'effectifs face à l'affluence depuis l'entrée en vigueur du repas à 1 euro. Et enfin, c'est la deuxième des trois épreuves que Cédrine Kerbel doit disputer au championnat du monde de cyclisme sur route. La Brestoise prend part au relais mixte avec l'équipe de France. Elle s'élancera à 16h24 heure française pour un peu plus de 40,5 km dans les rues de Montréal.
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2: On est à la veille de l'automne, mais on aura encore des températures bien estivales cet après-midi, notamment dans le centre Finistère, le sud Finistère aussi.
0: Oui, c'est vrai, c'est un bon résumé. Il y a quelques nuages présents, mais c'est vraiment anecdotique. C'est juste pour la déco, un ciel bleu tout au long de cette journée, des températures alors assez contrastées, hein, qui évoluent par endroits. On aura 21 degrés, ça c'est dans le Trégor, ainsi que sur le pays des Abers. Il fera 22 degrés à Groix, et puis des températures qui grimpent en effet, 26 degrés à Châteauneuf-du-Fou, 27 degrés à Quimper, ou encore 26 degrés à Gourin. On garde les mêmes et on recommence pour les jours à venir. Ce sera aussi le cas de mercredi, jeudi où le soleil va continuer à dominer et à rester présent dans notre région.
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0: Bienvenue dans votre jeu qui s'intitule Le Torpène, une histoire que vous allez découvrir dans quelques instants et qui va se dévoiler au fil du temps, une histoire en trois parties. À l'intérieur se trouvent des mots nécessaires pour vous raconter une histoire, mais certains mots sont des mots clés. À vous, au feeling, avec un peu d'instinct ou de pragmatisme, de vous appuyer sur certains mots pour constituer ainsi votre réflexion et nous faire part de vos propositions au 02 98 53 65 65. Soyez-en sûrs, certains et certaines, ce que l'on recherche est 100% breton. Et le cadeau, franchement, devrait vous faire plaisir. À l'occasion de la 7e édition de S'envoler à Brest, qui se tient ce samedi, au niveau donc de l'aéroport Brest Guy Pava, accès libre, hein, c'est de 10h à 18h, le cadeau qui est en jeu, c'est un baptême de l'air. Oui, pour ce samedi, 02 98 53 65 65, pour jouer avec nous, alors que la partie commence.
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0: En ce mardi après-midi, les enfants s'amusent dans les bois. Certains ramassent des branches mortes pour consolider leur cabane. D'autres observent les insectes à la loupe. Et puis, il y en a qui jouent simplement entre les arbres. Et l'un d'entre eux vient d'ailleurs de trébucher sur les racines d'un arbre.
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0: Et oui, le Torpen, c'est un jeu qui fait appel à l'imagination, à votre réflexion et à l'intuition. On y va, on se prend pas la tête et on y va surtout par élimination. 02 98 53 65 65. Par exemple, est-ce que c'est une commune que l'on recherche? Est-ce que c'est un animal breton? Faites-nous part de vos propositions pour, avant midi, avoir identifié le sujet breton du jour. On se retrouve, nous, juste après Jean-Jacques Goldman.

0: L'histoire d'une vie par procuration, chantée en 1986 par Jean-Jacques Goldman. Les Rita Mitsouko, Bruno Mars, Mylène Farmer, c'est la musique qui vous attend dans les prochaines minutes. Avant, retour à notre jeu, le Torpen.
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0: Réflexion et culture qu'on partage ensemble au 02 98 53 65 65. Pourquoi une réflexion? Parce que à partir justement de l'histoire, coupée en trois parties, certains mots peuvent vous aider à identifier le sujet breton que l'on recherche. Je vous propose de replonger dans l'histoire avant de vous rappeler le cadeau qui est en jeu. En ce mardi après-midi, les enfants s'amusent dans les bois. Certains ramassent des branches mortes pour consolider leur cabane. D'autres observent les insectes à la loupe. Et puis il y en a qui jouent simplement entre les arbres. L'un d'entre eux vient d'ailleurs de trébucher sur les racines d'un arbre.
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0: Si c'est le cas, n'attendez pas. 02 98 53 65 65. On joue, pourquoi? À l'occasion de la 7e édition qui se tiendra ce samedi, de s'envoler à Brest, au niveau de l'aéroport, on vous propose de décrocher. Si vous avez identifié le sujet breton du jour, votre baptême de l'air. L'occasion de pouvoir survoler au mieux les abers, mais encore faut-il nous faire part de certaines propositions. C'est comme ça qu'on avance. On avance par élimination et on joue au 02 98 53 65 65 avant de prendre de la hauteur dans quelques instants. Allez, place à ce souvenir. 1984, les Rita Mitsouko, Marissa Baila. Et l'hommage aussi qu'on rend ensemble à Catherine Ringer qui nous a quittés il y a quelques jours. Souvenir, 11h11 de la musique, oui, du jeu Le Torpen, ça c'est sûr, avec vous jusqu'à midi.

0: 1984, les Rita Mitsouko, Marcia Baila, qui est une chanson sur la mort. Catherine Ringer rend hommage à Marcia Moreto, danseuse argentine, qu'elle avait rencontrée dans le milieu du théâtre et de la danse, morte d'un cancer à seulement 32 ans. La chanson deviendra l'un des plus grands tubes des Rita Mitsouko. Et c'est la mort qui l'a assassinée, Catherine Ringer. Célèbre voix des Rita Mitsouko est morte la semaine dernière à l'âge de 68 ans.
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0: Et le joueur ou la joueuse qui trouve le sujet breton du jour remporte la partie. Et un cadeau, franchement un cadeau qui devrait vous faire plaisir, c'est un baptême de l'air. Et c'est à l'occasion des journées portes ouvertes, s'envoler à Brest. Ce sera ce samedi, 7e édition de ce rendez-vous. Une journée gratuite, accessible de 10h à 18h, sans réservation. Et à l'occasion de cette grande journée qui portera sur l'aviation et qui vous amènera justement dans cet univers qu'on vous propose aujourd'hui de remporter votre baptême de l'air. Encore faut-il, et c'est le principe de notre jeu, ça ne change pas, identifier le sujet breton du jour. S'agit-il d'un monument, d'une commune, d'une personnalité, d'un animal, d'un plat, d'une entreprise, d'une chanson, d'une expression, bref, tout est possible pour vous aider. Une histoire. À l'intérieur de cette histoire, des indices, à vous de les trouver et nous faire part de vos propositions dès maintenant au 02 98 53 65 65. Les amis, retour sur la première partie de notre histoire et on vous dévoile aussi la deuxième. En ce mardi après-midi, les enfants s'amusent dans les bois. Certains ramassent des branches mortes pour consolider leur cabane, d'autres observe les insectes à la loupe. Et puis il y en a qui jouent simplement entre les arbres. L'un d'entre eux vient d'ailleurs de trébucher sur les racines d'un arbre. À y regarder de plus près, juste à côté de cette grosse racine, un objet brillant attire son attention. C'est une pièce. Le chef de la bande, qui se prend parfois pour un premier ministre, propose de creuser. Peut-être qu'un véritable trésor se trouve juste en dessous.
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0: La bonne énergie, celle de Bruno Mars à l'instant. La musique qui revient dans les prochaines minutes avec Mylène Farmer. Avant, retour à notre jeu.
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0: À la question, juste comme ça, pour prendre le pouls, est-ce qu'il est simple le Torpen du jour? Bah, pas vraiment. On est sur un 3 sur 4, pour être totalement transparente avec vous. On vient nous faire part du château de Fougères. Tenez, une proposition intéressante. Ce n'est pas le cas, mais à travers cette proposition, est-ce que c'est un lieu que l'on recherche? Et surtout, dans quel département se trouve-t-il? Je réponds à ce type de questions avec vous, et en direct au 02 98 53 65 65. On joue pour un baptême de l'air à l'occasion des journées portes ouvertes s'envoler à Brest. C'est la 7e édition. Ça se tiendra ce samedi à l'aéroport de Brest-Bretagne, qui va vraiment se transformer le temps d'une journée en terrain de jeu grandeur nature pour vous plonger et immerger dans cet univers de l'aviation. Alors l'accès est gratuit, hein, c'est de 10h à 18h. Mais alors ce baptême de l'air, ça c'est le cadeau, qui est donc en jeu. Encore faut-il identifier le sujet breton du jour. Oui, c'est le principe de notre jeu, on ne change pas. Un jeu qui appelle à la fois notre réflexion et à nos connaissances. Je vous invite, si vous voulez bien, à replonger dans l'histoire, première et deuxième partie, pour vous aider. En ce mardi après-midi, les enfants s'amusent dans les bois. Certains ramassent des branches mortes pour consolider leur cabane. D'autres observent les insectes à la loupe. Et puis il y en a qui jouent simplement entre les arbres. L'un d'entre eux vient d'ailleurs de trébucher sur les racines d'un arbre. À y regarder de plus près, juste à côté de cette grosse racine, un objet brillant attire son attention. C'est une pièce. Le chef de la bande, qui se prend parfois pour un premier ministre, propose de creuser. Peut-être qu'un véritable trésor se trouve juste en dessous.
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0: Et jouer même si vous n'êtes pas sûr. C'est le principe. Vous êtes là, vous me dites, bah écoutez, je pense à ça, oui, non, et on avance grâce à vous, grâce à votre participation à ce jeu. Oh, que bien addictif, quel Torpen. On se retrouve ensemble juste après, Mylène Farmer.

0: Plomodière, Mylène Farmer. Allez, direction, si vous voulez bien, Plomodière. Nous sommes dans le Finistère, chez Patrick. Bonjour Patrick.
1: Bonjour.
0: Bienvenue. Ben, formidable.
1: Super.
0: Formidable, on se creuse la tête et j'ai besoin de vous.
1: Oui, bah oui, oui, oui, oui, vous avez besoin de moi, mais moi aussi.
0: Alors, qu'est-ce qui vous évoque?
1: Moi, ça m'a évoqué l'école de la forêt de Saint-Renan.
0: Parce qu'en effet, il est question de forêt.
1: Eh oui, il est question de mômes qui découvrent la forêt.
0: Oui.
1: Eh oui.
0: Eh oui. Et c'est bien, ouais. C'est bien que vous interveniez, mon cher Patrick.
1: Oui, parce mais que c'est trop tôt, je pense.
0: Alors, déjà... Si vous avez le torpène, bon, on sera embêté pour la prochaine demi-heure. Mais alors là où vous êtes malin, c'est qu'en effet, la thématique et l'histoire tournent autour d'une forêt, mais c'est pas la bonne piste.
1: D'accord.
0: Parce que vous n'êtes pas le seul. Hein. Beaucoup nous proposent certaines forêts, d'autres proposent le château de Fougères. Voilà, Fougères qu'on retrouve dans la forêt. On nous proposait aussi cette œuvre magnifique qu'est l'arbre en or.
1: Je ne connais pas.
0: Ah bah je vous invite, franchement, c'est un arbre calciné, c'est une réalisation artistique et c'est une partie d'arbre recouvert de feuilles d'or.
1: D'accord.
0: Qui est visible, en effet, dans la forêt de Brocéliande. Alors, comme ça, on y va par élimination. Certes, il est question de forêt, mais c'est pas la bonne piste. Hein.
1: Bon, eh bien, tant pis.
0: C'est pas grave. Reste avec moi, Patrick, si vous avez une question, et je sais que vous en avez.
1: Non, vous m'avez coincé.
0: Absolument pas.
1: Alors, s'agit-il d'une forêt, oui, une forêt remarquable?
0: Aucune forêt, rien du tout. On n'est pas du tout sur la forêt. Alors ça, on dit deuxième question pour vous, rien que pour vous.
1: Finistère, Côte d'Armor ou
0: j'ai envie de dire la deuxième.
1: Côte d'Armor.
0: Exactement, ce que l'on recherche se trouve dans les Côtes d'Armor. Merci pour votre intervention au 02 98 53 65 65. Ça peut être le cas aussi, vous n'avez pas de proposition, mais vous avez des questions, vous êtes les bienvenus. C'est Maxime qui vous accueille à ce numéro, c'est Antoine qui réalise cette émission. La musique qui arrive dans un instant avec Kids. Avant, on va accueillir dans un instant Laurent Le Limantour.
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0: Pour les infos pratiques, à ne pas louper, sur notre territoire.
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4: Et parmi les rendez-vous repérés pour vous cette semaine, vendredi, la nuit des chercheurs vous attend du côté d'Océanopolis à Brest pour une soirée gratuite avec une centaine de chercheurs qui viennent vous faire vivre des expériences et même vous faire participer à une battle de science. Une manière ludique de vous faire découvrir la recherche dans des domaines aussi variés que l'écologie, la santé, l'astrologie, les mathématiques ou encore la psychologie. La nuit des chercheurs, c'est gratuit, c'est vendredi soir, mais la réservation est obligatoire. Restons près de la mer avec Plogoff qui vous donne rendez-vous à la maison du site de la Pointe du Raz pour une conférence intitulée Histoire de phare, la figure mythique du gardien de phare en mer. L'événement sera animé par deux passionnés avec des récits, des témoignages, des archives et sans doute des images de tempête. Histoire de phare, la conférence c'est jeudi soir 18h à la maison du site de la Pointe du Raz. C'est gratuit, mais là aussi c'est sur réservation.
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0: On joue les amis pour un baptême de l'air. Survoler le pays des Abers, c'est possible. Encore faut-il identifier le sujet breton du jour. On se retrouve dans 3 minutes.

0: de l'électro avec les Français Kids. Autre musique dans un instant avec Zao de Sagazan et la Symphonie des Éclairs.
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0: Allez, place au Torpen, on est ensemble jusqu'à midi et on doit, c'est votre mission, identifier le sujet breton du jour. Grâce à l'intervention précédente de Patrick au 02 98 53 65 65, on sait que ce que l'on recherche se trouve dans les Côtes d'Armor, d'accord, et que même si l'histoire nous plonge dans celui d'une forêt, ça n'a rien à voir. On ne recherche pas ni une forêt, ni un élément au sein de cette forêt. Bon, c'est comme ça le principe, hein. On y va par élimination, on y va aussi grâce à votre réflexion, et puis on joue pour un cadeau qui, franchement, vous fera plaisir, parce qu'il vous permettra de prendre un peu de hauteur. C'est un baptême de l'air, c'est le cadeau qui est en jeu à l'occasion de la 7e édition, qui se tient ce samedi à l'aéroport de Brest-Bretagne. Ça s'appelle S'envole à Brest, c'est une journée gratuite, hein. C'est de 10h à 18h, ouvert à toutes et à tous, et qui permet une immersion complète, justement, dans l'univers de l'aviation. Ça, c'est pour le cadeau. Je vous propose de replonger dans la première et deuxième partie de notre histoire pour vous appuyer sur les bons indices qui vous aideront à démasquer le sujet breton du jour. En ce mardi après-midi, les enfants s'amusent dans les bois. Certains ramassent des branches mortes pour consolider leur cabane. D'autres observent les insectes à la loupe. Et puis il y en a qui jouent simplement entre les arbres. L'un d'entre eux vient d'ailleurs de trébucher sur les racines d'un arbre. À y regarder de plus près, juste à côté de cette grosse racine, un objet brillant attire son attention. C'est une pièce. Le chef de la bande, qui se prend parfois pour un premier ministre, propose de creuser. Peut-être qu'un véritable trésor se trouve juste en dessous.
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0: Alors creuser c'est une chose, appeler c'en est une autre. 02 98 53 65 65. On sait que ce que l'on recherche se trouve dans les Côtes d'Armor, mais alors, s'agit-il d'un lieu, d'une commune, d'une entreprise, d'une expression, d'une personnalité, d'un animal, d'un plat? J'ai besoin de vous et vous avez besoin de moi pour avancer et démasquer le sujet breton du jour. Peut-être qu'une pause musicale pourrait vous aider. Place tout de suite à Zao de Sagazan.

0: clair.
1: Alors imaginez, écoutez ce morceau alors que vous êtes justement en train de planer, puisque c'est un baptême de l'air qui est en jeu aujourd'hui. Mais encore, vous l'aurez compris, faut-il arriver à identifier le sujet breton du jour.
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1: Et peut-être que la bonne réponse se trouve du côté de Calmez. Nous sommes dans les Côtes d'Armor. Bonjour Armelle.
4: Bonjour Karine.
1: Ravie de vous accueillir.
4: Merci.
1: Le repas est sur le feu, il est prêt.
4: C'est ça.
1: Qu'est-ce que vous mangez ce midi?
4: Calamar à l'armoricaine avec un petit riz au curcuma.
1: Ah bah c'est sympa, puis moi je peux vous proposer une pâtisserie, pourquoi pas?
4: Ah oui, je veux bien.
1: Des pâtisseries, oui. Vous travaillez dans une boulangerie, Armelle?
4: Oui, tout à fait. Je travaille dans une boulangerie, la boulangerie Messidor à Penvénan. Et elle a sa petite sœur à Quimper aussi.
1: Eh ben génial. Qu'est-ce qu'on trouve, je sais pas, un ou deux produits que vous adorez comme
4: alors,
1: ça?
4: Eh ben le Quimper.
1: Ah,
4: le pain qui s'appelle le Quimper.
1: D'accord.
4: Et qui est la spécialité et de Quimper et de Penvénan.
1: On voilà. Est sur un pain au levain?
4: Un pain au levain, pain bio au levain, avec des graines fondantes, fermentées dans le levain, absolument magnifique.
1: Ben je le voilà. Sens, franchement. On aura plaisir à vous saluer cet après-midi, puisque vous allez aller au boulot dans les prochaines minutes. Avant, on joue ensemble. Bon, on sait que ce que l'on recherche se trouve sur votre territoire, les Côtes d'Armor.
4: Oui.
1: On sait que ce que l'on recherche n'est pas une forêt.
4: Voilà. Et moi, j'ai pensé aux carrières de granit de la Clarté. À Pérouse-Guirec.
1: Parce que.
4: Bon, je sais pas. Chercher dans le sol une pièce. J'ai trouvé une pièce de granit. Pas pièce dans le sens sous.
1: Oui.
4: Une pièce en pensant à un morceau.
1: Voilà. C'est pas mal. Bonne réflexion. Voilà. Malheureusement, pièce n'est pas l'indice.
4: Mm-hmm.
1: Mais j'ai deux options pour vous et c'est vous qui choisissez. Soit vous me posez une question, soit je vous donne l'un des indices, soit de la première, soit de la deuxième partie.
4: Allez, on va faire quoi? Est-ce qu'il s'agit... Allez, je vais poser la question. Est-ce qu'il s'agit d'un lieu?
1: Alors, ce n'est pas un monument que l'on recherche.
4: Mm-hmm.
1: Je m'arrête là.
4: Oui, moi, c'est déjà pas mal.
1: C'est pas mal. On sait que ce n'est pas un monument que l'on recherche, ce n'est pas une forêt non plus. On sait que ce que l'on recherche se trouve dans les Côtes d'Armor. Bon, pièce n'est pas l'indice. Forêt, même si l'histoire se déroule en effet dans une forêt, n'est pas non plus la bonne piste sur laquelle on doit s'engager. Rien que pour vous, mesdames et messieurs, je vous invite à arrêter tout ce que vous êtes en train de faire, sauf si évidemment c'est de conduire. Mettez-vous sur le bas-côté pour ne pas créer d'accident. Voici l'histoire au complet pour vous aider à démasquer justement le sujet breton du jour. En ce mardi après-midi, les enfants s'amusent dans les bois. Certains ramassent des branches mortes pour consolider leur cabane. D'autres observent les insectes à la loupe. Et puis, il y en a qui jouent simplement entre les arbres. L'un d'entre eux vient d'ailleurs de trébucher sur les racines d'un arbre. Et allez regarder de plus près, juste à côté de cette grosse racine, un objet brillant attire son attention. C'est une pièce. Le chef de la bande, qui se prend parfois pour un premier ministre, propose de creuser. Peut-être qu'un véritable trésor se trouve juste en dessous. Alors ça creuse. Chacun s'imagine déjà prince ou princesse d'un fabuleux trésor. S'écrie l'une des filles. Si on continue comme ça, on va finir à Monaco. Elle regarde le trou. Il n'y a rien. Rien du tout. À part cette pièce qu'il faudra se partager.
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1: Et s'il était temps de faire un petit récapitulatif concernant notre jeu? Ce que l'on recherche se trouve dans les Côtes d'Armor. Ce n'est ni une forêt, ni un lieu. Mais alors, quel est le sujet breton du jour? Si vous avez été bien attentif et attentive, il y a un moment donné, un endroit qui est précisé dans la troisième partie, qui est vraiment un indice clé pour vous permettre d'identifier le sujet breton du jour. Et si vous l'avez, ne perdez pas une minute. 02 98 53 65 65, d'autant plus qu'on joue pour un baptême de l'air à l'occasion de la 7e édition de S'envoler à Brest. Ce sera à l'aéroport de Brest-Bretagne. Ce samedi, c'est de 10h à 18h, la journée gratuite, ouverte à tous et à toutes, et ça permettra comme ça une immersion complète dans l'univers de l'aviation. Imaginez un baptême de l'air pour survoler les abers, ou pourquoi pas prendre la direction de New York. New York avec toi, téléphone, et votre bonne réponse dans un instant.

0: franco-combien culte de téléphone avec New York, avec toi. 1984, c'est l'année de référence de ce morceau. Avant d'accueillir Triangle côté musique, place à notre jeu.
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0: Et nous sommes à Guy Pava. Bonjour Émilie.
3: Oui, bonjour.
0: Bienvenue.
3: Merci.
0: On joue à quoi?
3: Au Torpène.
0: Ouais, c'est quoi le principe? Rappelez-moi.
3: Un petit casse-tête pour gagner des cadeaux.
0: Exactement. Et alors, quel est le sujet breton du jour d'après vous?
3: Alors moi j'ai pensé à la ville de Matignon.
0: Pour quelle raison?
3: Alors Premier ministre, tout simplement. Premier ministre, Côte d'Armor, ayant déjà visité cette ville, j'ai tout de suite pensé à ça.
0: Et c'est gagné. Super. En effet, Premier ministre était l'unique indice de la deuxième partie, puisque nommé par le président de la République, le Premier ministre est le chef du gouvernement qui réside officiellement à l'hôtel de Matignon, qu'on appelle plus simplement Matignon, où se situe à la fois son bureau et son cabinet. En effet, il y a un Matignon, c'est le nom de cette commune, qui se trouve dans les Côtes d'Armor. Première partie, il y avait l'indice. Est-ce que vous l'avez dans la première partie, l'indice?
3: Ah, moi j'ai tout de suite pensé, c'est quand j'ai entendu Premier ministre.
0: C'est tout.
3: J'ai pas les autres indices, j'ai pas, non.
0: Eh ben alors je vous raconte l'histoire, c'était le mot racine.
3: Ah ben bah, oui.
0: Parce que figurez-vous, et là vous allez mieux comprendre avec la troisième partie et les autres indices de prince, princesse et Monaco, c'est que le prince de Monaco a des racines bretonnes.
3: Ah d'accord, je savais même pas.
0: Ses attaches remontent à 1715 lorsque Jacques de Matignon épouse Louise Hippolyte Grimaldi, princesse de Monaco. La famille princière de Monaco a donc des attaches dans les Côtes d'Armor et ils étaient venus hein, l'an dernier, c'était en avril 2025. La princesse Charlène était aussi présente avec leurs enfants et c'était l'occasion pour la famille princière de Monaco d'une certaine manière de pouvoir se rattacher aussi à sa descendance bretonne. Bravo en tout cas ma chère Émilie. Matignon vous permet de prendre un peu d'altitude.
3: Ben voilà, il y a domicile en plus.
0: C'est vrai. Franchement, quoi, vous avez fait 500 mètres.
3: Oh, même pas, j'habite à côté de l'aéroport. Ah alors,
0: bah.
3: C'est pas loin.
0: Ah bah, c'est parfait, ça. Un baptême de l'air, c'est le cadeau pour vous. Pour vous, je sais pas, vous avez un petit peu... Vous avez le vertige ou pas, vous?
3: Oh non, pas du tout. Ça sera moi ou mon fils, on verra.
0: En tout cas, sachez que les journées portes ouvertes de S'envoler à Brest, la 7e édition, ça se tiendra ce samedi. Et c'est à l'occasion de ce rendez-vous qui se déroulera à l'aéroport de Brest-Bretagne et qui est ouvert à toutes et à tous, puisque c'est gratuit, de 10h à 18h, qu'on vous offre donc ce baptême de l'air, l'occasion de pouvoir survoler le temps de quelques minutes Brest et surtout le pays des Abers. Bravo Émilie, je vous souhaite une excellente journée.
3: Merci, bonne journée également.
0: Merci d'avoir joué avec nous, au Torpène, qui revient demain dès 11h.
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0: 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Allez, on quitte un département pour rejoindre un autre. Après le Finistère, Palace au Morbihan avec Triangle. Et dans 4 minutes midi, un nouveau point sur l'info.

0: avec Triomphe. J'aurai plaisir à vous retrouver demain à partir de 10h pour un nouveau rendez-vous de Ici ça marche. Soyez au rendez-vous parce qu'on fera la connaissance d'un Finistérien. Son pseudo, c'est Grand Môme, et il a sorti récemment un mini-album qui s'intitule Les chansons de secours. En voici un aperçu. Un Finistérien qui sensibilise les enfants aux gestes qui sauvent. En chanson, il sera notre invité en direct demain dès 10h. Et puis, évidemment, on va jouer ensemble à partir de 11h demain au Torpène. Des pâtes artisanales et un livre de cuisine, ce sont les cadeaux qui seront en jeu demain dès 11h. Allez, juste après les infos de midi, place à vous, Enora Malagri. Bonjour.
1: Et bonjour à toutes et à tous. Aujourd'hui, on va vous aider à réduire votre facture de téléphone, votre box Wi-Fi et tutti quanti. 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
0: Il est midi. Bienvenue. Toute l'actualité d'ici avec Thomas Lavaux. Le gouvernement doit annoncer dès 17h des aides face à la hausse continue du prix des carburants.
4: Oui, les plus précaires, les gros rouleurs les attendent avec impatience. 6 ministres vont s'exprimer, dont Catherine Chabot, ministre de la Mer et de la Pêche. Cette hausse continue pousse les Français à rogner sur les autres dépenses. C'est ce que constate déjà le patron d'Intermarché, le briochin Thierry Cotillard. Pour lui, une solution pourrait être de cibler ces aides aux professions qui en ont le plus besoin.
5: Alors j'ai toujours défendu l'idée que comme on n'avait plus les moyens du quoi qu'il en coûte, il fallait cibler. Il fallait absolument cibler le premier maillon de la chaîne, les transporteurs, les agriculteurs, sinon vous alliez avoir une inflation en cascade.
6: Oui.
5: Ce qu'il faut faire aujourd'hui, c'est recalculer. C'est-à-dire, ces aides ont été calculées à un moment où il y avait un niveau qui était peut-être à 1,80, quand on est à 2,50. Évidemment, l'aide doit être plus importante. Et puis, ce qu'on a vécu, surtout la semaine dernière, avec les pêcheurs, qu'on connaît bien, c'est qu'il est inacceptable qu'il y a eu des aides qui ont été payées pour mai, et que depuis, rien n'a été débloqué. Donc, il y a une urgence, si vous voulez, à faire l'annonce qu'on aide, mais il faut surtout le faire concrètement.
4: Thierry Cotillard, président du groupement Mousquetaire, 2000 supermarchés en France, 2,40 € en moyenne, c'est le prix du litre de diesel ce mardi dans les stations de son groupe. À quelles autres annonces peut-on s'attendre? Ce sera au programme du 13h de nos régions sur votre radio, ici Bray Zizel.
0: Thierry Meunier ne change pas de version.
4: Il continue de nier ce pourquoi il est jugé depuis hier et pour 3 semaines devant la cour d'assises des Côtes d'Armor à Saint-Brieuc, à savoir le meurtre de sa femme Véronique Duchesne en octobre 2010 sur un îlot de Saint-Quay-Portrieux, l'îlot de la Comtesse. Ce mardi, la cour écoutera les témoignages d'enquêteurs, des gendarmes.
0: C'est l'été indien dans le Finistère.
4: Et oui, il va faire près de 30 degrés cet après-midi dans le centre et le sud du département. Sur le front de la sécheresse, pas d'amélioration. Toute la Bretagne reste en alerte crise, le plus haut niveau, le 4e sur une échelle de 4. Et pourtant, près du centre-ville de Quimper, les habitants du Moulin Vert craignent déjà les pluies de l'hiver. Pas question de revivre le même hiver que l'an dernier et les multiples débordements de la rivière, le Ster. Bruno Graal préside l'association des riverains du Ster et il a un peu l'impression que les discours qui avaient suivi ces inondations à répétition n'ont pas eu de lendemain.
7: Pour ma part, j'ai été inondé 5 fois, mais pas de manière grave pour moi. Mes voisins, en revanche, ont beaucoup subi de dégâts, des dégâts sur leur maison, sur les intérieurs, etc. Quand on se retrouve avec 50 cm d'eau dans son salon, la vie n'est plus pareille. Et quand on a 85 ou 90 ans, c'est vraiment très compliqué.
8: Ça fait 9 mois que vous avez été inondé. L'épisode, hein, c'était janvier-février.
7: C'est bien ça.
8: Qu'est-ce qui a changé depuis 9 mois?
7: Pas grand-chose. La maire de Quimper, Isabelle Assy, est devenue vice-présidente du CIV à l'Audet, qui est l'organisme qui s'occupe du bassin versant de l'Audet, et donc qui s'occupe du Ster. Et on nous avait promis, ça fait partie des promesses électorales, un grand travail, une grande concertation et un plan d'action. Il se trouve qu'à ce moment, on n'a pas grand-chose. Nous sommes toujours en attente de ce plan d'action, alors que l'hiver et les pluies d'hiver approchent et que certains d'entre nous ont de vraies inquiétudes.
4: Bruno Graal, président de l'association des riverains du Ster. Il était l'invité d'Ici Breil Zizel le matin. Et son interview est en réécoute sur ici.fr. Un grand nom de la voile et de la route du Rhum ne prendra pas le départ. Roland Jourdain, double vainqueur de l'épreuve, annonce renoncer pour des raisons médicales à un peu plus d'un mois du départ. Bilou, 62 ans, souffre d'une anomalie cardiaque. Elle a été détectée lors des examens médicaux liés à son inscription. Et il va devoir être opéré dans les jours qui viennent. La reprise pour la garde du jeu d'Enbon, vice-championne de France par équipe de tennis de table. Elle joue la première journée de Pro A à 19h30 à domicile face à Chartres. Pro A toujours, mais chez les dames, Quimper joue à Saint-Quentin à la même heure. Objectif maintien dans l'élite pour les Quimperoises.
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4: Et beau et chaud encore le temps ce mardi, Périne.
6: Ouais, exactement, avec des températures qui restent, et on a de la chance, en tout cas dans notre région, avec des températures de saison par endroit. On a 10 degrés de plus, nous ça restera avec des températures comprises pour cet après-midi de 21 jusqu'à 26 degrés. Et plus on va à l'est de notre région, plus les températures grimpent, mais on reste encore avec des températures quand même assez... respirable. Le soleil qui va nous accompagner tout au long de cette journée. Quelques nuages présents. Des nuages qui seront présents, en tout cas pour demain matin, avec quelques brumes locales avant le retour d'un soleil. Plein soleil pour demain mercredi, ainsi que pour les jours à venir. Pas de réelle évolution en ce qui concerne les températures. Des petits degrés le matin, avec des températures comprises pour l'après-midi de 21 à 26 degrés. Midi 5, place à votre émission.
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1: Bonjour à tous, il est midi 5 sur votre radio Ici. Bienvenue dans votre nouveau rendez-vous. Je fais un immense coucou à tout le réseau, nos 44 merveilleuses locales partout en France de la radio Ici. Alors Ici, ça tombe bien, on parle bon plan, vie quotidienne, arnaque à éviter, animaux, santé. Nous sommes là pour vous rendre service parce qu'on vous doit bien ça. Et c'est le titre de ce nouveau rendez-vous quotidien. Nous sommes ensemble jusqu'à 13h. Je suis Enora Malagré et voici la joyeuse bande du jour qui m'accompagne. Aude Razo, Madame Antiernac, coucou ma Aude.
9: Bonjour tout le monde.
1: Valère Coréard et ses bons plans conso. Bonjour Valère.
10: Salut Enora, bonjour à toutes et tous.
1: Ah, le retour de Pierre Fabin, notre vétérinaire, il m'avait tant manqué. Ça va Pierre?
11: Oui, bonjour Enora, bonjour à tous.
1: Et Elsa Wolinski, le rayon de soleil de toute la radio, de tout Radio France. Bonjour Elsa.
12: Bonjour à tous.
1: Alors aujourd'hui, c'est très sérieux, on va vous dire comment alléger votre facture de téléphone, la box Wi-Fi et tutti quanti. Vous avez des questions, appelez-nous, laissez-nous un vocal au 0810 055 056. Nous sommes là pour vous. Et puis, laissez-nous aussi des messages vocaux sur ce même numéro, comme l'a fait aujourd'hui Virginie.
13: Bonjour Enora, c'est Virginie de Nantes. Je ne comprends pas, je reçois toujours des appels. Je ne connais pas ces numéros, j'hésite. Est-ce que je dois répondre?
1: Oula, ça sent la chronique pour Aude Razo, ça.
9: Décrocher, ne pas décrocher, telle est la question. C'est ça la question, Virginie.
1: Elle est poète.
9: Je conseille de ne pas décrocher, je vais vous dire pourquoi.
1: On y répond dans une trentaine de minutes et puis le meilleur pour la fin, tout au long de l'année, je booste votre pouvoir d'achat. 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Je suis au pied du sapin. Je suis impatiente parce que j'ai l'impression de me faire moi-même un peu avoir, chers amis auditrices, auditeurs, sur ma facture de téléphone, entre autres. On va parler de tout ça avec vous, cher Valère Coréard.
10: Alors, se faire avoir, pas au sens strict, mais se faire avoir quand même un peu, parce que quand on fait jouer la concurrence sur la facture de téléphone, bien souvent on se dit, ben mince, alors j'ai payé tout ça si longtemps, alors que j'aurais pu faire autrement. Ce qu'il faut savoir pour commencer, c'est que la consommation moyenne d'une Française ou d'un Français en data, vous savez, c'est-à-dire les gigaoctets qu'on utilise pour naviguer sur Internet, c'est 15 gigaoctets de données mobiles par mois. Okay. En moyenne, je dis bien.
1: Ça, c'est ce dont on a besoin.
10: Ouais, c'est entre 15 et 18. Ça, c'est ce qu'on utilise en moyenne. Évidemment, ça dépend des usages. Pourquoi je vous parle de ça? Parce que souvent, ça détermine le prix de la facture mensuelle.
1: Okay. Okay,
10: bien souvent, vous avez un forfait 100, voire 200 gigaoctets.
1: Ouais.
10: Vous voyez déjà de quoi on est en train de parler.
1: Ouais.
10: D'un service qui coûte cher, c'est d'ailleurs souvent ce qui coûte le plus cher après l'accès au réseau, et en fait, on ne l'utilise pas. Donc, La première chose que je vous conseille de faire pour faire baisser la note éventuellement, c'est de vérifier votre consommation réelle dans l'application de votre opérateur, combien vous utilisez de data.
1: On appelle les gens, on leur demande combien je consomme.
10: Regardez dans l'application, vous avez un compte, une application de, je sais pas, vous savez, chez Orange, exactement. Vous allez dans l'application, vous suivez votre consommation et vous voyez vraiment combien vous consommez. Ça, ça va vous permettre de calibrer. Pourquoi je vous dis ça? Parce qu'aujourd'hui, un forfait en moyenne téléphonique au bon prix, c'est 15 euros.
9: Ah mais non, c'est pas possible. Moi, je paye 33, je crois.
1: On va faire un tour de table. Aude, 33. Pierre Fabin.
12: Je crois que je suis à 55.
1: Oui, on est dans la même équipe. Donc nous, déjà, équipe, on se fait avoir. Elsa Wolinski.
14: Non, moi, c'est vers 100 euros.
1: Mais vous, vous avez vos filles.
14: Et moi, j'ai découvert qu'effectivement, c'était...

0: 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Et là, vous avez vraiment toutes les offres. Vous comparez et vous pouvez éventuellement changer à condition de ne plus être engagé. Et ça, c'est important. Si vous changez d'opérateur, essayez de ne pas vous engager 12 mois parce que vous resterez libre et vous pourrez bénéficier des opportunités de la concurrence.
1: On a déjà une auditrice qui vient de nous appeler là au 0810 055 056. On la prend tout de suite. Elle s'appelle Sandrine. Bonjour Sandrine, bienvenue.
2: Et bonjour à tous.
1: Bonjour chère Sandrine, vous habitez où ?
2: J'habite dans le 64.
1: Très bien. Eh ben, on embrasse très fort ici Gascogne. C'est par ce canal que vous nous écoutez, j'imagine.
2: Voilà, tout à fait.
1: On les embrasse très chaleureusement. Alors, dites-nous tout, chère Sandrine.
2: Alors, moi, je suis d'accord avec ce monsieur-là.
1: Valère.
2: On peut trouver des... voilà, Valère. On peut trouver des forfaits à 15 euros, certes. Mais aujourd'hui, il faut compter, si vous voulez avoir une formule confort, l'assurance. Ouais. Il faut compter le fait que vous achetez un téléphone. Donc, maintenant, c'est à crédit. Parce qu'un téléphone, maintenant, c'est 1000 euros pour...
1: Oula.
2: Donc, oui, non, mais il y en a des... Ah, ben, comptez bien.
1: Mais attendez, il est en or massif. Attendez, Sandrine, parce que je vois Valère.
2: Gros,
1: Valère va vous répondre.
2: 6 à 8 euros par mois.
0: Alors, Sandrine, juste une chose. Achetez le téléphone par votre abonnement. Je le déconseille parce que vous allez le payer bien plus cher que ce qu'il coûte réellement.
1: Voilà.
0: La meilleure chose, si on est serré au niveau du prix, mais qu'on veut un téléphone, un smartphone correct, c'est de passer sur du reconditionné et de payer en plusieurs fois sans frais. Attention, faut pas se surendetter avec les plusieurs fois sans frais, c'est quand même de l'emprunt. Mm-hmm. Mais le meilleur rapport qualité-prix, c'est le reconditionné par rapport au prix neuf et surtout quand on le paye dans l'abonnement. Et puis vous avez parlé d'assurance. Là aussi, attention aux assurances. Parfois, on les a déjà, les assurances pour le téléphone, dans l'assurance habitation notamment, dans l'assurance de la carte bancaire. Donc, vérifiez quand même bien avant de vous engager.
1: Sandrine, vous êtes chez qui ?
2: Alors moi, je suis chez SFR pour l'instant.
1: D'accord.
2: Je dis bien pour l'instant.
1: Ah, pourquoi ? Parce que vous sentez qu'il faut changer de crèmerie ?
2: Ben, ça va, c'est racheté donc en 2027-28. Donc le problème, c'est qu'ils vont être partagés chez les trois opérateurs principaux. Et aujourd'hui, on va pas savoir pour l'instant à quelle sauce on va être mangé.
1: Alors, c'est vrai, Valère, Coréard, ils vont devenir quoi, les clients SFR?
0: C'est pas encore hyper clair, mais ça, peut-être que Aude pourra en dire un mot.
3: Oui, en fait, effectivement, SFR racheté par Bouygues, Free et Orange. Alors, que vont devenir les clients SFR comme vous? Pour l'instant, on ne sait pas. Déjà, il faut que le rachat soit bien acté. Il y a encore des étapes à franchir. Je ne vais pas rentrer dans le détail, c'est un peu compliqué. Et ensuite, les clients SFR, normalement, sont répartis entre Bouygues, Free et Orange, mais à l'heure actuelle, on ne sait pas.
1: Valère.
0: Oui, Sandrine, un petit mot concernant, si j'ai bien compris, vous avez une offre famille, c'est ça ? Enfin, il y a plusieurs choses sur votre offre, c'est un forfait global ?
2: Alors, à l'époque, j'avais 5 enfants.
0: Bon.
2: Ça y est, ils payent eux-mêmes leur forfait.
1: Enfin !
2: Enfin, alléluia ! Mais aujourd'hui, il me reste donc mon adolescente de 15 ans.
1: D'accord.
2: Donc, il est vrai que c'est, moi je veux une certaine marque très... qui est un fruit qui revient quand même assez cher pour mon budget. Donc, ce que je fais, j'essaie de lui acheter l'autre marque quand il y a des promotions dans un magasin. Et comme ça, je l'achète content.
0: Alors, juste pour vous répondre rapidement, sur la marque, encore une fois, le reconditionné, c'est vraiment le meilleur rapport qualité-prix, puis c'est beaucoup plus écologique. Et d'autre part, sur les offres groupées, moi je suis assez sceptique, il vaut mieux faire jouer la concurrence, ça prend un peu de temps, mais sur chaque besoin. Parce qu'en fait, le bon forfait, c'est celui qui répond à vos besoins réels, et on n'en a pas toujours les mêmes.
1: On continue de parler téléphonie, comment réduire la facture, box wifi, tout ça, juste après, tout ça, n'importe quoi, moi, pardon. Oh, on est en famille, c'est pas grave, juste après Suzanne Vega. Oh, j'adore ce titre. Luca, sur votre radio ici, on est ensemble jusqu'à 13h.

0: Suzanne Vega, Luca, dans On vous voit bien ça, sur votre radio ici.
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0: On est ensemble, je viens de le dire, jusqu'à 13h. C'est votre nouveau rendez-vous quotidien. Si vous avez aussi des conseils à nous prodiguer, à nous, entre vous, hein, on est vraiment une nouvelle communauté. On vous doit bien ça, ça se passe au 810 055 056. On se rend service les uns les autres. Franchement, cette année, c'est pas du luxe. On parlait de comment réduire la facture de téléphone, wifi, etc. On va continuer à dérouler tout ça ensemble. Il y a énormément d'appels au 0810 055 056. On accueille Bernard. Bonjour Bernard.
3: Bonjour.
0: Comment ça va Bernard?
3: Ça va très bien.
0: Ah bah vous avez une bonne voix en tout cas. Et vous nous appelez de ici Limousin, me semble-t-il, c'est ça?
3: Tout à fait, oui.
0: On leur fait un gros bisou. Alors, combien vous payez, vous Bernard, votre forfait de téléphone?
3: Moi je paye 5,50, appel et SMS illimités.
0: Mais c'est vachement
4: mais
0: chouette
4: dis donc,
0: ça.
4: Dis donc Bernard, pareil,
0: c'est vous qui nous donnez les bons plans là, c'est super. Vous êtes chez qui Bernard?
3: Soche, celui qui fait la pub, vous savez, Soche.
0: Bon, ben, on est sur la plus grande mignonnerie du midi. Alors, effectivement, on retient bien la pub et j'ai bien envie d'aller chez Soche. Moi aussi, je vais passer chez Soche.
5: Alors,
0: j'arrive pas à le dire.
5: Non, mais c'est très bien, Bernard, parce que vous avez pris un forfait qui doit correspondre à vos besoins. Sans doute, très peu de navigation sur Internet. Les SMS et les appels illimités, ça marche très bien. Il y a aussi Prixtel, pour pas les citer, qui sont dans la même veine, hein, avec des tout petits forfaits. Là, je vois que Amélie nous a laissé un message à ce sujet. Ça, c'est très bien quand on n'a pas besoin de beaucoup naviguer. Il ne faut pas hésiter à aller sur des offres hyper compétitives. 5-6 euros par mois, c'est imbattable.
0: C'est ça, Bernard? C'est parce que vous n'allez pas trop sur Internet et tout ça?
3: Si, je vais sur Internet. Dès que j'ai besoin de quelque chose, j'y vais. Je n'ai pas de problème. Après, c'est vrai que je ne travaille pas sur Internet. Ouais. Et j'ai une box chez les mêmes et qui me coûte 20 euros.
0: Mais c'est super. Ouais. Franchement, bah, j'ai envie de vous remercier pour ce bon plan, Bernard.
3: Mais sans la télé, parce que faut garder nos bons vieux râteaux, hein, ça marche très bien. Vous avez 20 000 chaînes qui servent à rien.
0: Ah ça, c'est pas moi qui vais vous dire le contraire. On pourrait même les citer, mais on ne le fera pas. Merci beaucoup Bernard pour le bon plan, on vous embrasse très fort cher Bernard.
3: Merci, bonne journée. Au revoir.
0: Bonne journée. Au revoir. On va aussi prendre, parce qu'il y a beaucoup d'appels, on va en prendre un maximum, on va prendre Christophe hein, qui nous appelle de l'Essonne. Coucou Christophe.
6: Coucou Laura, bonjour l'équipe.
0: Bonjour. Ça va Christophe?
6: Oui, ça va et vous?
0: Oui.
6: Je suis en fait tellement content de t'entendre parce que plus jeune, donc ça nous en fait rajeunit pas, pardon, mais j'étais fan de toi. Donc, voilà.
0: Je viens de me prendre un petit coup de pelle, Christophe, grâce à vous.
6: Désolé.
0: Vous savez quoi, ça arrive même au meilleur. Je suis vraiment très, très heureuse qu'on se retrouve, du coup, à l'antenne, cher Christophe. Alors, vous payez combien, vous? Dites-nous tout.
6: Alors, moi, c'est pas le mobile, c'est la box.
0: Ah, on va en parler après avec Valère Correa, bien sûr. Dites-nous alors, combien?
6: Ouais. Alors, moi, je payais 77 euros.
0: Oula!
6: Par mois, ouais. sauf que je pense que c'était la grosse arnaque parce qu'en fait le prix de base c'était 29,90 €. J'avais juste pris une chaîne de sport,
0: ouais.
6: Donc qui coûte allez en gros 19 €, donc allez 30 € plus en fait 19 €, ça peut pas faire 77 €.
0: Mm-hmm.
6: En plus ils m'ont dit vous allez voir que en fait sur la en fait wifi nous sommes les meilleurs alors que c'est en fait totalement faux.
0: Ouais.
6: C'est
5: classique. Bah, c'est que vous deviez avoir des options et tout un tas de choses que vous n'avez pas surveillé. Alors, il y a quand même une chose à retenir, que ce soit pour la téléphonie ou le wifi, c'est que la fidélité ne paye pas. Il faut regarder régulièrement, au moins
0: c'est
5: une fois par an.
0: C'est pas comme en amour.
5: Je sais pas si ça paye en amour, mais en tout cas, pour le wifi et le téléphone, c'est moins glam, mais ça ne paye pas.
0: D'accord, ok. Merci beaucoup, en tout cas, Christophe. Je vous embrasse très fort.
6: Merci, en vrai, mais je voulais juste vous dire, en fait, c'est la base, ils devaient me faire une promo parce que moi bon, j'étais client aussi avec le mobile free, mais bon, ouais. Apparemment, je me suis bien fait avoir.
0: Ah, il aurait dû avoir la promo ou pas,
5: Valère? Ça peut arriver qu'on vous promette quelque chose, mais il faut se mettre un petit rappel. Dans ces cas-là, c'est pas forcément eux qui vont le mettre en place. Moi, quand on me promet quelque chose, je mets un rappel dans mon agenda dans 2-3 mois, et si je vois que ça tombe pas, je les rappelle.
0: Bon, faut changer de boutique alors, à mon avis. Hein.
5: Quand on n'est pas bien quelque part,
0: quand on
5: n'est
0: pas bien, on change de boutique.
5: C'est pour ça qu'on ne s'engage pas sur 12 mois. Si on peut l'éviter, c'est mieux.
0: Très bon conseil. Merci Valère Correa. Merci beaucoup Christophe. À tout bientôt alors, du coup.
6: Merci, avec plaisir, Nora.
0: Gros bisous, c'est extrêmement familier. Je suis désolée. Un peu plus tard dans l'émission, on parlera chien d'assistance avec Pierre Fabin, notre vétérinaire. Et on parlera aussi de l'automne avec notre Elsa Wolinski. Vous allez voir, c'est à pas piquer des hannetons. Je fais de très vieilles expressions aujourd'hui. Voilà, c'est mardi, c'est comme ça. On écoute la gagnante de la Starac, elle s'appelle Marine et elle chante Tricheur sur votre radio ici.

0: Marine, tricheur sur votre radio ici, dont on vous doit bien ça, on est ensemble jusqu'à 13h.
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0: Et il est midi 25, on vous a donné pas mal de bons plans pour réduire votre facture de téléphone. Et là, on va parler avec Valère Coréard de la Wi-Fi, des box Wi-Fi, hein, c'est ça Valère?
3: Oui, c'est ça. Alors,
0: parce que là aussi, il y a moyen de gratter un petit peu des sous et ça,
3: ouais,
0: on aime bien.
3: J'adore parce que je regarde les messages sur le WhatsApp,
0: ouais,
3: et ça se bat pour dire celui qui a le forfait le moins cher de téléphone. On a 1,99€ quand même.
0: Oui, non. Si,
3: il y en a deux. Ils sont
4: et là, on a du 3,80€ aussi avec Brigitte.
0: Ah, bon. Elle est chez qui Brigitte?
4: Chez Leclerc Mobile, nous dit-elle.
0: Oh là là, je vais... Mais, merci chères auditrices, chers auditeurs, parce que c'est ça qu'on aime dans cette émission. On partage ensemble les bons plans. 0810 055 056. Je vais tout de suite partir chez Leclerc, moi, juste après.
3: Pour le Wi-Fi, ce qui est important, c'est de voir ce qu'il y a dans votre facture déjà. Est-ce qu'il y a de la télé et vous vous en servez ou vous en servez pas? Est-ce qu'il y a des options? Est-ce qu'il y a un accès à Netflix et vous l'avez par ailleurs? Donc faites bien attention à ça, c'est la première chose. La deuxième chose, c'est que vous pouvez, comme je le disais pour la téléphonie, comparer tout simplement. Il y a un très bon comparateur sur l'UFC Que Choisir sur leur site internet pour voir celui qui vous convient le mieux. Ça, c'est aussi important. Alors, je sais qu'on a souvent peur de plus avoir de Wi-Fi, de plus avoir Internet à la maison, et donc on veut pas changer. En général, le nouvel opérateur non seulement résilie l'ancien, mais va aussi attendre que ce soit bien installé avec eux, donc le nouveau, pour enlever l'ancien. Donc, ce qui veut dire qu'il n'y a pas de rupture normalement de service. Et ça, c'est vraiment un sujet sur lequel ils font attention.
0: Ok, on a un vocal aussi, parce que vous pouvez aussi laisser des messages vocaux sur le 0810 055 056. Je vous le répète, c'est un WhatsApp, c'est gratuit. Et elle s'appelle Linda, on l'écoute.
5: J'ai simplement contacté mes deux opérateurs mobiles et internet, à savoir Bouygues et Orange, en leur expliquant que je trouvais que ma facturation avait trop évolué et que les montants aujourd'hui étaient trop chers. En l'espace de deux appels, je me suis vue proposer des offres réduites avec une véritable économie, donc voilà, cumulé 40€ par mois pour des offres similaires avec des produits similaires.
0: Ça va faire plaisir à Valère.
3: Bah, ça,
0: c'est exactement ce qu'il faut faire.
3: Non mais ça c'est là-bas, exactement.
0: Merci Linda.
3: 480€ d'économiser pour Linda, c'est quand même pas mal.
0: C'est énorme.
3: En fait, vous pouvez tout simplement donner un coup de fil à votre opérateur, dire là je vois des offres de partout bien moins chères que celles que j'ai, et il est fort probable qu'il vous propose quelque chose de plus agressif. Mais attention, évitez encore une fois de vous engager sur 12 mois, ça c'est important, négociez ça, en tout cas discutez-le. Et puis un dernier point, parce que je vois qu'il y a un message intéressant là de Marie sur le WhatsApp, elle paye 15,99€ chez Orange pour son forfait box.
0: Ouais.
3: Pourquoi? Parce qu'il y a une opération coup de pouce pour les seniors à faible revenu. Et c'est bien de l'avoir rappelé, parce que j'avais oublié de le noter. Et donc, allez voir sur Orange, en fonction de vos revenus, vous avez des opérations comme ça qui sont intéressantes.
0: Merci beaucoup Valère Coréard. Et alors, on va terminer quand même ce sujet avec Madame Audrazo, Madame anti-arnaque, parce qu'il y a aussi des arnaques.
4: Vous avez tous reçu un jour un appel, bonjour c'est Bouygues, bonjour c'est Orange, bonjour c'est Free, j'ai une super offre pour vous qui sera bien meilleure que celle que vous avez actuellement. Petit point, les règles ont changé. On en a parlé, un opérateur n'a plus le droit de vous démarcher sans votre consentement préalable. On en a parlé de ça. Alors, votre opérateur, celui avec qui vous avez un contrat, il a toujours le droit de vous démarcher. L'opérateur concurrent, lui, il n'a plus le droit, c'est la règle. Donc, s'il le fait quand même, soit il est dans l'illégalité, soit, attention, c'est peut-être un menteur, c'est peut-être un escroc. Donc, les points de vigilance. On se méfie des numéros en 06 ou en 07.
0: D'accord.
4: Attention. Méfiez-vous des offres qui ne sont pas réalistes. Du style, moins 50% là tout de suite sur votre offre téléphone internet, la fibre gratuite, ou alors, vous savez, celui qui vous dit le gros cadeau, je vais vous faire gagner un smartphone, je vais vous faire gagner une montre connectée, que sais-je. Il y a anguille sous roche, surtout si votre interlocuteur vous dit vite, l'offre va bientôt expirer. La grande, grande méfiance, je vous conseille vraiment là de reculer, de dire attention, je raccroche, je vais réfléchir, merci, au revoir.
0: Merci Audrazo, continuez de réagir, hein, 0810 055 056. On va parler chien d'assistance dans un instant avec notre vétérinaire Pierre Fabin. On va parler de l'automne. Non, ce n'est pas une période mélancolique. Et on écoutera Elsa Wolinski à ce sujet. Continuez de réagir, c'est votre émission. Hein. 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Et là, c'est Nathalie qu'on reçoit. Bonjour Nathalie.
6: Oui, bonjour.
0: Vous appelez des Bouches-du-Rhône, coucou ici Vaucluse. Et Nathalie, c'est gagné. Mais si, c'est vrai. C'est votre émission, chère Nathalie. On est ravis de vous filer ce petit coup de pouce. Je vais y arriver deux fois dans l'émission. On vous embrasse très très fort, chère Nathalie. Prenez soin de vous. Et tout de suite, les amis, c'est l'heure de l'actualité dans toutes vos régions grâce aux 44 locales de votre radio ici. À tout de suite.
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12: Plonévé Arfao Animation organise à Plonévé du Fou la fête du beurre. À 10h30, messe en extérieur sous chapiteau. 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L'entrée est gratuite.
11: La fête du beurre qui revient ce dimanche à Plonévé du Fou, aux côtés d'une bonne trentaine d'exposants, artisans et producteurs.
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0: Midi 32, on est en direct, c'est votre nouveau rendez-vous quotidien sur ICI. Ça s'appelle On vous doit bien ça. On parle ICI bon plan, vie quotidienne, arnaque à éviter. On parle santé, puis aussi de vos animaux. On sait à quel point ça vous préoccupe aussi. Nous sommes là pour vous rendre service parce qu'on vous doit bien ça. On est ensemble jusqu'à 13h. Je suis Enora Malagré, je suis avec Aude Razo, Valère Correa, Pierre Fabin et Elsa Wolinski. Mais pour l'heure, on va répondre au vocal d'un auditeur ou d'une auditrice. Plus particulièrement, elle s'appelle Virginie, elle nous appelle de Nantes.
13: Bonjour Enora, c'est Virginie de Nantes. Je ne comprends pas, je reçois toujours des appels, je ne connais pas ces numéros, j'hésite, est-ce que je dois répondre?
0: Aïe. Alors, je dirais non, mais c'est Aude Razo, bien sûr, qui va répondre à Virginie.
4: Bonne réponse, c'est non. Je vous conseille de ne pas décrocher. Bon, le scénario, il est très classique, on le connaît, hein, le téléphone sonne. Vous ne connaissez pas le numéro, je décroche pas. Telle est la question. Je vous conseille de laisser sonner, pourquoi? Parce que, bon déjà, c'est un peu évident, mais si c'est un coup de fil qui est vraiment important, la personne, elle va vous laisser un message, elle vous envoie un petit texto pour vous dire pourquoi elle vous a appelé, etc. Il y a plein de moyens de vous faire savoir que ce coup de fil est important. Donc, vous n'allez rien louper, c'est pas urgent, c'est pas, voilà, vous allez pouvoir vous rattraper à un moment donné si vous n'avez pas décroché. Si c'est un démarcheur ou un escroc, parce qu'elle est là, la question de Virginie, en fait, cet escroc, ayez toujours en tête qu'il appelle des centaines de gens par jour, il vise des milliers de gens, il n'a pas de temps à perdre, donc laissez sonner jusqu'au bout, voilà.
0: D'accord.
4: Et vous googlisez le numéro ensuite pour vérifier s'il y a des gens qui parlent de ce numéro. Moi, je fais tout le temps ça. Je laisse sonner et ensuite je copie-colle dans Google le numéro et souvent, très souvent, je tombe sur des gens qui s'en plaignent. Donc je me dis
0: hop, c'est un faux, ça veut dire que c'est pas bien, c'est un faux numéro. OK,
4: je le bloque. Comme ça au moins j'ai plus de problème. J'ai un auditeur une fois qui m'a écrit, qui m'a dit moi je décroche à chaque fois pour leur dire de ne plus m'appeler. Voilà. Et il me dit, j'estime qu'il y a quelqu'un là-haut qui va finir par comprendre. En fait, non, pas vraiment, parce qu'en fait, il n'y a personne là-haut. Et en fait, c'est des appels automatiques.
0: C'est,
4: des appels dingue. Automatiques.
0: Mais c'est des êtres humains ou pas?
4: C'est des êtres humains, mais bon, c'est des appels automatiques. Ils appellent plein de gens en même temps. Vous savez, des fois, ils parlent à moitié en même temps quand vous décrochez. Enfin, voilà. Donc, vous allez continuer à recevoir des appels. Autre point important, très important même, si vous décrochez et que c'est un escroc au bout du fil, vous allez être fiché comme une personne dont le numéro est actif. Okay. Ça, c'est une info que l'escroc aime bien avoir, savoir si votre numéro est bien attribué. Fiché comme une personne qui répond aux appels des inconnus. Ça aussi, ça l'intéresse beaucoup. Et donc, potentiellement, fiché comme une personne qui peut se faire avoir si on insiste un peu. Donc, c'est pour ça que je dis tout le temps, évitez de décrocher. Pareil, vous savez, les petits textos, coucou, ça va. Vous connaissez pas le numéro, coucou,
0: sûr,
4: ça va.
0: Oui.
4: Et donc vous dites, vous êtes trompé numéro, je sais pas qui vous êtes, c'est qui,
0: genre,
4: etc.
0: Les amis, plus personne dit coucou. Non. C'est très ringard.
4: Moi, je dis coucou. Je dis souvent, je suis très ringard.
0: Je plaisante.
4: Alors, ne répondez pas à ceux qui vous disent coucou, ça va et que vous ne connaissez pas. Peut-être que c'est une erreur de numéro. Dans ce cas-là, c'est pas bien grave, mais ça peut aussi être un escroc qui a envie de vous tester.
0: D'accord.
4: Et donc, dans ces cas-là, ignorez. Voilà, vous faites l'autruche, faites comme si vous n'existiez pas. C'est mon petit conseil. Voilà.
0: D'accord, merci Aude Razo. C'est votre émission, vous l'avez compris, hein, 0810 055 056. On vous lit, il y a énormément de WhatsApp, énormément d'appels. On vous prendra dans un instant, juste après la merveilleuse chronique de Pierre Fabin, notre vétérinaire, qui nous parlera chien d'assistance. Mais pour l'heure, on écoute la douce voix de Laurent Voulzy, Karine Redinger sur votre radio ici, et on est ensemble jusqu'à 13h.

0: Laurent Voulzy, Karine Redinger sur votre radio. Ici, on est ensemble jusqu'à 13h.
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0: Midi 39, on est en direct, c'est votre nouveau rendez-vous quotidien. On parlait comment réduire la facture de téléphone, la box Wi-Fi. On a parlé aussi comment ne pas se faire arnaquer. Continuez de réagir, 0810 055 056, on est ensemble, hein, c'est votre émission. Et là, on va parler chiens d'assistance, mon cher Pierre Fabin, un sujet éminemment intéressant.
3: Effectivement, on va parler de véritables héros à quatre pattes, ouais. Les chiens d'assistance. Alors, vous en avez peut-être déjà croisé dans la rue, ces petits chiens qui se promènent avec un gilet bleu. Alors oui. Ça, souvent, c'est des gilets de chiens guides, c'est des chiens pour les personnes malvoyantes. D'accord. Mais il existe plein de types de chiens d'assistance. On a ceux d'assistance émotionnelle aussi, qui sont là pour des personnes qui stressent dans certains endroits. On en a pour détecter même les hypoglycémies chez les diabétiques, pour détecter les crises d'épilepsie aussi. Donc en fait, ça va être une vraie aide au quotidien, mais aussi psychologique et même médicale au final. Parce que donc, le chien va venir prévenir, par exemple, la personne diabétique qu'elle est en train de faire une crise d'hypoglycémie avant qu'elle arrive. Et la personne va pouvoir aller chercher son médicament pour se traiter avant que la crise ne
0: donc
3: soit là et se manifeste.
0: Ils ne sont pas formés de la même manière. Ils ne sont pas formés de la même manière. Ils s'occupent d'un patient qui souffre de malvoyance que d'un patient qui souffre d'épilepsie, etc.
3: Effectivement. Et par exemple, pour la personne épileptique, le chien va venir taper la jambe de son maître pour dire au maître, écoute, couche-toi par terre, là tu risques de tomber. Et du coup, on va pouvoir se mettre en sécurité grâce à ça. Incroyable. Et du coup, vraiment, on a plein de types de chiens guides. Alors, il faut savoir qu'ils ont un statut spécial au niveau de la loi. Ils ont le droit de rentrer partout. Ils ont le droit de rentrer dans tous les lieux publics, mais aussi dans tous les transports en commun. Donc, si jamais vous avez un chien guide et que vous voyez refuser l'accès, il suffit de porter plainte et ça peut aller jusqu'à 2 500 € d'amende.
0: Okay.
3: Et du coup, on va sélectionner plusieurs types de chiens guides. Alors, il y a les écoles des chiens guides, justement, qui vont sélectionner souvent des labradors, ou des golden retrievers, c'est vraiment des bonnes pattes, des gros chiens qui vont guider les aveugles. Mais on a aussi d'autres associations, comme Acadia, qui est l'association pour les chiens guides de personnes diabétiques, qui va aller prendre des chiens en refuge. Donc, on a tout type de chiens guides, et ils se promènent pas forcément toujours avec leur gilet. Donc, on a vraiment du mal à voir tout le travail qui est derrière tout ça. Et il faut savoir que pour avoir un chien guide, notamment si vous êtes en situation d'handicap, il faut pas forcément être aveugle. On peut aussi être juste malvoyant, être diabétique, avoir des crises d'angoisse, et que il faut dans ce cas-là juste contacter les associations, remplir un dossier, parce que c'est pas un chien que vous allez acheter, c'est un chien qui va vous être remis totalement gratuitement et par une association, et que c'est une formation qui est longue, en général c'est 2 à 3 ans, et l'association va dépenser entre 15 et 20 000 euros pour former ce chien. Et donc, pour mettre tout ça en place, justement, on recherche énormément de familles d'accueil, parce que ces chiens vont devoir être sociabilisés avant d'être remis à la personne. Et le rôle de la famille d'accueil, ça va justement être, donc c'est un maillon essentiel de cette chaîne, le rôle de la famille d'accueil, ça va être de sociabiliser ce chien pour qu'il puisse être remis à cette personne handicapée.
4: Moi, je peux faire famille d'accueil pour les crises d'angoisse, par exemple. J'en ai beaucoup,
3: Effectivement, ouais,
0: merci,
3: vous pouvez être chien guide pour les crises d'angoisse.
0: On en manque de familles d'accueil. Alors, on a un ami, un collègue, qui travaille à Ici Provence, qui s'appelle Guy. On va le recevoir. Coucou, Guy. D'ailleurs, je dis coucou.
5: Oui, bonjour.
0: Bonjour, ça va, Guy?
5: Ça va très, très bien.
0: Alors, vous, Guy, vous êtes famille d'accueil. Vous avez un chien d'assistance qui s'appelle Balma, je crois, il me semble. Hein.
5: Elle s'appelle Balma, oui.
0: Ouais.
5: Elle aura 8 mois le 24 septembre.
0: Qu'est-ce qui vous a donné envie d'être famille d'accueil, Guy?
5: Qu'est-ce qui m'a donné envie? Déjà, j'adore les animaux, ça, c'est sûr. J'ai un travail au sein de Radio France où je travaille, entre guillemets, seul.
0: Ouais.
5: Donc, en plus de ça, je vis de partout, je fais du bureau, je fais de l'extérieur, Donc, du coup, ça donne, entre guillemets, une belle compagnie. Mmh. Le chien va partout, donc ça, c'est très bien. Il a une sociabilisation qui est absolument importante. Et deuxièmement, moi, à Radio France, je fais partie de la mission handicap. Et du coup, pour moi, c'est une mission handicap. Donc, je me suis lancé là-dedans et je regrette absolument pas.
3: C'est vraiment un moment génial en plus. Alors, la séparation va être difficile par la suite. C'est ça qu'il faut voir quand même. On fait ça dans un but et à un moment, il va falloir rendre le chien à la personne. Alors, c'est un moment incroyable et chargé d'émotions. Mais il y a un petit déchirement. Il faut l'accepter. Vraiment, il faut en être conscient avant de se lancer dans cette démarche.
0: Vous avez peur de ce moment-là, Guy ?
5: Non, pas du tout, parce que dès le départ, on en a parlé avec mon épouse, c'est pas notre chien, ce chien va s'en aller, va partir du foyer. Donc à partir de là, il y a un cahier des charges, il y a un protocole, et non, ce n'est pas notre chien. Oui, bien sûr que ça va faire très drôle, quoi. Mais je sais que c'est pour une personne qu'on aura besoin. Donc à partir de là, voilà, ben c'est la fonction du bénévolat, comme on dit. Donc
4: bravo, voilà.
3: Merci pour ce que vous faites, Guy.
0: On a besoin de familles d'accueil. Pierre Fabien, j'en suis tout ému, vient de le dire. Il y a d'ailleurs un week-end tout particulier ce week-end, Pierre.
3: Effectivement, c'est la journée des portes ouvertes des chiens guides. Donc, dans chacune de vos régions, il y a des associations qui ouvrent leurs portes pour venir découvrir, parce que justement, on manque énormément de familles d'accueil.
0: Merci Pierre Fabin, merci à notre cher Guy Berda, hein, qui est régisseur à Ici Provence, qu'on salue chaleureusement. On va s'écouter un petit disque de Maroon 5, This Love, et on revient juste après. On est ensemble jusqu'à 13h.

0: Comme les vines de Maroon 5 sur ici. This Love, on est ensemble jusqu'à 13h.
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0: C'est le titre, on vous doit bien ça, de ce nouveau rendez-vous quotidien. On parle bon plan, arnaque à éviter. On a beaucoup parlé de la téléphonie en début d'émission. Vous nous avez été très très nombreuses et très nombreux à réagir au 0810 055 056. Il y avait même des petites battles entre vous à savoir qui payait moins cher en termes de forfait. Oh là là, merci d'être aussi nombreuses et nombreux à réagir. Vous avez une question, Malza, pour
3: oui,
0: Valère
3: Correa. Parce que tout à l'heure, Valère, vous avez parlé que les téléphones étaient moins chers si on les achetait reconditionnés. Mais oui. Où est-ce qu'on en trouve des reconditionnés?
4: Reconditionnés, c'est pas forcé, c'est pas d'occasion, c'est pas la même chose. Ils sont d'occasion, mais ils ont été remis en état. C'est important. Okay. Vous passez par un professionnel. Alors, le plus gros, le plus connu, c'est Back Market. C'est pas mon préféré parce que c'est une marketplace qui s'appuie sur tout un tas d'opérateurs partout en Europe.
0: D'accord.
4: Mais vous avez sinon Smart. Là, ce sont des Français. Je crois qu'ils sont à Nantes. Smart avec 3A. Oui, c'est ça. Et puis, il y en a tout un tas d'autres. Largo. Et bon, voilà. Donc, ça, c'est des sites internet. Derrière, il y a une boîte qui remet le téléphone en état et qui vous le vend 50%, 60% moins cher.
0: Ok, ah oui, c'est bien. On a beaucoup de messages, 0810, 055, 056.
5: Une question de Joe qui est aussi pour vous, Valère, puisque vous disiez qu'il ne faut pas prendre d'abonnement avec engagement. Et lui, apparemment, il a un abonnement avec engagement. Il demande comment je fais pour en sortir.
4: Une toute petite réponse avant, à côté, mais intéressante. Pour savoir si vous êtes encore engagé, vous faites le 3179. Et là, ça vous permet déjà de savoir où vous en êtes. Je viens de recevoir un SMS. Moi, je suis plus engagé. 3179 pour savoir si vous êtes encore engagé.
0: Attends,
4: ou pas.
0: Attends, je note 3179. Ouais, j'appelle juste après l'émission.
4: Non, mais je vous jure, c'est vrai. Pratique. Donc,
0: j'appelle 3179 et là, je sais si je suis engagé ou pas.
4: Exactement.
0: Okay.
4: Ensuite, pour répondre à la question de cet auditeur, alors. Il va payer probablement ce qu'il aurait dû payer ou du moins avoir une pénalité. Ça dépend de son contrat. Il faut quand même qu'il vérifie dans son contrat s'il y a des clauses qui lui permettent de sortir. Un déménagement, un problème au niveau de son travail, de santé ou autre. Et puis, son nouvel opérateur peut peut-être prendre en charge des frais de résiliation. Là, ça devient intéressant. C'est-à-dire qu'il va vous subventionner pour partir et payer tout ou partie de vos frais de résiliation. Mais ça, c'est à négocier avec le nouvel opérateur.
0: Dernière question, Aude, on a le temps.
5: C'est pas vraiment une question, c'est Nathalie qui nous dit « J'avais jusqu'à présent un forfait avec Bouygues Télécom, avec toutes les options, j'arrivais à 83 euros. » Elle nous dit « J'ai fait jouer la concurrence, je suis arrivée à la même chose avec Free, et en plus j'ai la chaîne Canal+, en clair, à 50 euros pendant un an, puis 60 euros. » Donc elle dit « J'ai économisé 23 euros par mois.
4: » Voilà. Je pense qu'on pourrait faire même mieux, parce que Canal+, en clair, c'est en clair, donc c'est gratuit, donc il faut voir ce qu'il y a derrière, mais en tout cas se dire que un abonnement c'est 20-30 euros par mois en principe, ça suffit. Donc allez, il faut continuer, Nathalie, de chercher
5: toujours plus,
4: gratter un petit peu.
0: C'est ça qu'on aime avec Valère Correa, monsieur bon plan dans On vous doit bien ça. Dans un petit instant, on va parler de l'automne avec ma chère et tendre Elsa Volinsky. C'est votre émission, on est ensemble jusqu'à 13h. À tout de suite.
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0: Encore quelques minutes, ça passe tellement vite en votre joyeuse compagnie, chères auditrices, chers auditeurs, c'est votre nouveau rendez-vous quotidien sur ici, ça s'appelle On vous doit bien ça. On a parlé téléphonie, on a parlé chien d'assistance, c'était une émission très riche que nous allons conclure avec la douce Elsa Wolinski qui va nous parler de l'automne.
3: Tout à fait, parce que vous, est-ce que vous savez ce qui se passe cette nuit?
12: C'est l'automne.
3: Oui, c'est l'automne.
0: Alors, parce que j'aime trop.
3: Vous l'avez dit, j'allais dire, parce que j'avais une petite blague, j'allais dire, non Valère, c'est pas un bon plan pour le nouvel iPhone, pas du tout, ne vous excitez pas trop. Non, cette nuit, effectivement, c'est l'automne, et en automne, qu'est-ce qu'il y a? C'est l'été indien. C'est la mélancolie. Personnellement, j'avoue que moi, en automne, j'ai le moral dans les chaussettes.
0: Ah bon?
3: Ben oui, c'est comme ça. Mais j'ai décidé que cette année, ça n'allait pas être comme ça. Pour vous, pour moi, déjà parce que on vous doit bien ça, bien sûr. Parce que évidemment, on va être ensemble cette saison, on va être heureux. Et figurez-vous qu'on a même quelques bonnes raisons scientifiques d'être optimiste. Une étude en Angleterre s'est intéressée aux effets de la végétation sur notre stress selon les saisons. Et les chercheurs ont constaté que regarder des paysages où la végétation était très présente peut avoir des effets physiologiques particulièrement intéressants. En automne, et
0: je vais regarder Valère, c'est une très belle fougère.
3: Alors justement, je vais vous dire, attendez, si vous me faites toutes les blagues en amont, ça ne va pas le faire. Alors moi, cette année, j'ai décidé de mettre toutes les chances de notre côté, justement. Je suis allée regarder ce qui se passe dans le monde entier en automne pour justement nous inspirer.
0: Ouais.
3: Alors d'abord, au Japon, il y a le Momijigari. Le principe, allez admirer les feuilles qui changent de couleur, le rouge, le jaune, le doré. On contemple, on s'émerveille, on prend le temps de regarder les feuilles tomber sans se dire, ça y est, c'est foutu, c'est l'hiver, on va se cailler.
0: Okay.
3: Non. Mais non, puisqu'on sait maintenant qu'on peut trouver le bien-être en regardant un platane plus qu'un homme, plus qu'un valet. Voilà, c'est ça. Et sinon, en automne, on peut se mettre aussi à la tendance des Danois avec le hygge. Est-ce que vous savez ce que c'est le hygge?
0: C'est
3: leur technique, allumer des bougies, mettre des grosses chaussettes, se préparer un thé, bref, ne rien foutre. Maintenant, quand vous serez chez vous, et Nora, en pyjama, vous ne pourrez pas vous dire « je déprime », non, vous direz « je pratique le hygge ».
0: Je fais du hygge.
3: Ça change tout. Et si vous préférez sortir, il y a aussi le « frilsulstlis » des Norvégiens. Bon, c'est imprononçable, effectivement. C'est l'art de vivre au grand air, même quand il fait froid et même quand il pleut. Chouette, comme ça, on est sûr de tomber malade. C'est génial. Allez, non, on a dit qu'on était positif. Positive attitude, on prend tout. Le momijigari, le hygge, le frilsulstlis. L'important, c'est de se faire du bien et de s'accrocher à ce qu'on peut. Et qu'est-ce qu'on a chez nous? Eh ben, nous, on a les plus grands festivals d'automne.
0: Ah.
3: Et oui, c'est la saison de la... C'est la saison pour faire la fête.
0: Ah.
3: Et ça, on le sait pas, on se dit c'est l'été, en fait,
0: c'est vrai.
3: La fête. Mais non, en automne, il faut en profiter parce que partout en France, il y a des festivals chaleureux avec de la chanson française, de la pop, du rock, des musiques du monde. On commence en Bretagne pour vous faire plaisir. Et Nora, à Rennes, on va pouvoir danser au festival Yaouank.
0: Ouais.
3: C'est ça se prononce
0: Yaouank,
3: comme ça
0: ouais, ouais.
3: Lors d'un immense fest-noz.
0: Ah,
3: voilà.
0: Découvre, j'adore.
3: En Normandie, à Saint-Cloud, les rendez-vous soniques vont faire vibrer la ville avec Benjamin Biolay, Suzanne et Sébastien Tellier. Dans le sud, à Marseille, vous avez la Fiesta des Suds qui va nous offrir 4 jours de musique et de fêtes avec Véronique Sanson, Imani et Stéphane Escher. Les promenades, les festivals, les dîners entre amis, les bougies et les grosses chaussettes, ce n'est pas ça qui va régler tous nos problèmes, effectivement. Mais si ça peut déjà nous aider à traverser cette saison un peu plus doucement, alors moi, je prends tout. Puisqu'aujourd'hui, on parlait de nos factures, levons un peu les yeux, faisons de cet automne une saison de rendez-vous Valère, avec les autres, avec la nature, avec la vie, faites un effort. Et surtout, regardons ce qui se passe autour de nous, parce que les feuilles, oui, elles vont tomber, mais c'est pas parce que les feuilles vont tomber qu'on est obligé de tomber avec elles.
0: Oh là là,
3: c'est malin, ça mérite des applaudissements.
4: Et moi, pendant ce temps, je m'occuperai des factures. Hein.
0: Et on retiendra que Valère est donc une très belle fougère. Alors, si vous aussi, vous avez des fougères à la maison, merci beaucoup, ma très chère Elsa Wolinski, notre petit soleil. Alors, on va recevoir un auditeur ou une auditrice qui va dans un instant donc bénéficier des 200 euros de pouvoir d'achat. Mais d'avant, Aude, on a des messages. On va quand même priorité aux amis qui nous écrivent sur le WhatsApp 0810 055 056.
5: Est-ce que je peux donner des devoirs à Valère Coréard? Est-ce que j'ai le droit
4: Une fougère prend tous les devoirs.
5: Bon, en fait, c'est Pascal qui nous écoute dans le Pas-de-Calais, qui veut donner des devoirs à Valère Coréard. Je vous le lis.
0: Okay.
5: J'ai besoin de revoir mes contrats gaz, électricité et assurance depuis plusieurs années. Ouais. Je n'y connais rien, j'ai peur de le faire. Donc là, Pascal, solidarité totale. Parce que, effectivement, moi, tout pareil.
0: Ouais.
5: Est-ce qu'il y a des solutions pour se faire aider? Valère, pas obligé de répondre tout de suite, mais je suis sûr qu'il a un truc à dire toujours.
4: Les associations de consommateurs sont quand même notamment là pour vous aider. Il y a des réseaux partout en France, donc ça c'est vraiment une porte d'entrée, mais on va chercher les adresses, les contacts et tout ça, bien sûr.
0: D'accord, vous avez d'autres messages, Aude?
5: Non, beaucoup de gens qui réagissent et qui nous donnent tout un tas de bons plans pour des forfaits téléphones pas trop chers. Donc ce qu'on va faire, on va peut-être les recenser quelque part.
0: Exactement.
5: Et on va aider tout le monde comme ça.
0: On a vu à quel point, en tout cas, ça vous préoccupait. On refera des émissions là-dessus. Ne vous inquiétez pas, chères auditrices, chers auditeurs. Je vous l'avais dit, tous les jours, je booste votre pouvoir d'achat. C'est 200 euros à gagner tous les jours. On va recevoir Lydia qui nous appelle. J'ai envie de pleurer de bonheur, du Finistère. Ici Brézizel, que je salue de tout mon cœur. Bonjour Lydia.
12: Bonjour.
0: Bonjour, bienvenue. Bonjour. Lydia.
5: Bonjour.
12: Merci.
0: Alors Lydia, je voudrais savoir d'où nous appelez-vous précisément.
12: Du Finistère, du centre Finistère.
0: D'accord, bah vraiment, ça me fait tellement plaisir parce que vous, peut-être vous ne le savez pas, mais je vous le dis, je suis également bretonne. Voilà, c'est pour ça que ça me touche beaucoup.
12: D'accord.
0: Donc je suis d'autant plus heureuse de vous donner les 200 euros.
12: Bravo,
0: bravo, chère Lydia. Vous avez vu, c'est tout simple. Vous vous inscrivez sur la page ici.fr et vous repartez avec 200 euros. Ça se passe deux fois par émission tout au long de la rentrée du mois de septembre et tout au long de l'année, on est comme ça. Merci à ma chère Céline à la réalisation, merci à Kinan à la technique, Alexandra au standard, Gwenaëlle à la préparation, merci à ma merveilleuse équipe Elsa, Valère, Pierre et Aude. On va évidemment se retrouver tous les jours de la semaine. Moi je vous dis à demain, je vous embrasse chers amis.
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0: C'est la pipeline. Alors, on est rien du en Omabaden.
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12: 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Non, c'est 1932.
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12: 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Donc, après la guerre, lui avait 26 ans, non, 28 ans, pardon, et elle 26 ans. Ils ont eu un fils qui habitait, qui s'est marié à Guimilo. Et il faut que je cherche la famille de ce fils qui est décédé, accidentellement. Il faut que je retrouve la famille pour leur raconter l'histoire de leur grand-père. Ouais. C'est une histoire. Je suis le seul dépositaire de cette histoire. Je l'ai écrit également sur le livre et je voudrais la raconter à ses petits-enfants. Bas valeur, mes laquettes, meurs à Draou
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2: Une fillette de 5 ans retrouvée morte à Blois, au domicile de son père, improbable infanticide selon les premiers éléments de l'enquête. Le père âgé de 42 ans a tenté ensuite de se suicider en s'infligeant plusieurs coups de couteau. Son pronostic vital n'est toutefois pas engagé. 2 mois après les incendies de Gironde, une plainte collective va être déposée par la commune du Porge et par les communes de la collectivité. Le Porge a perdu la moitié de sa forêt communale, soit 6 millions d'euros, et l'État tarde à apporter des réponses. Le gouvernement va proposer d'inscrire une règle d'or dans le prochain budget 2027. Concrètement, ça veut dire redistribuer aux automobilistes l'éventuel surplus de TVA géré par la hausse des prix des carburants. Les aides aux gros rouleurs devraient aussi être élargies ou augmentées. On attend des annonces précises de l'exécutif ce soir à 17h lors d'une conférence de presse. L'Élysée annonce de son côté qu'Emmanuel Macron n'assistera à aucune des messes du pape pendant sa visite en France. Visite de Léon XIV qui commence, je vous le rappelle, ce vendredi à Paris. 1300 agents de la SNCF et de la RATP sont mobilisés en renfort. Parmi les moments forts de sa visite, le pape déambulera le vendredi après-midi de l'église de Notre-Dame-des-Champs jusqu'à la cathédrale Notre-Dame de Paris. 2 frères éleveurs originaires du Puy-de-Dôme seront chargés d'élever et d'accompagner la vache égérie du Salon international de l'agriculture 2027. Ce sera une ferrandaise pour les connaisseurs. Nicolas et Samuel Verdier sont installés depuis plus de 20 ans à la tête d'une exploitation d'environ 140 hectares, portrait sur ici.fr.
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3: C'est du soleil qui s'est invité cet après-midi en Bretagne avec tout au plus quelques nuages discrets. Le vent reste faible de nord-est et les températures sont en hausse. 22 degrés à Port-Salle, Morlaix et Guingamp, 23 à Pérouse-Guirec, 24 aujourd'hui pour Brest, Lorient et Gourin et jusqu'à 26 à Quimper. Demain, c'est une belle journée à nouveau qui s'annonce avec un soleil qui va dominer du matin au soir. Un peu plus de nuages durant le courant de la matinée dans le pays du Léon. Le vent sera encore faible et les températures maximales seront assez disparates, entre 20 degrés au nord de la Bretagne et 26 au sud.
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0: Queen, bien sûr, I Want It All, c'était en 1989. Bonjour, je suis ravi de vous retrouver cet après-midi. Après un week-end qui vous a permis de bouger, on a d'autres sorties à vous proposer. On en reparlera d'ailleurs dans le courant des minutes qui arrivent, sans oublier évidemment nos sélections musicales et nos chansons françaises à la suite, comme celle qui arrive dans quelques instants, en compagnie de Pierre Bachelet, Vianney ou encore Véronique Sanson.
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0: On a l'impression d'une période un peu dépressive pour Véronique Sanson, besoin de personne. À suivre, parmi vos prochains tubes, Cyndi Lauper avec Girl Just Want to Have Fun. Nous aurons également Pascal Obispo ou encore Lionel Richie. Mais d'abord, jetons un petit coup d'œil sur vos rendez-vous à suivre cette semaine et pour le week-end.
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2: Et si les océans détenaient les clés de nos technologies de demain? La ville de Morlaix, l'espace des sciences, organise la conférence Bio-Inspiration ce mercredi 23 septembre à 20h30 à la CCI située sur l'aérodrome de Morlaix-Plougeant. Des chercheurs vont vous expliquer comment les animaux et plantes marines aident à concevoir des innovations écologiques et durables. C'est entièrement gratuit et c'est surtout accessible à toutes et tous. Et puis si vous voulez faire un week-end de fête et surtout un week-end solidaire, rendez-vous ce week-end à Roscoff dans le Nord Finistère les 26 et 27 septembre. Donc samedi soir il y a cochon grillé et sunkolor et dimanche il y a un petit peu de sport. Et oui, vous pouvez faire 3 km ou 6 km soit en courant soit en marchant pour tous les goûts et c'est surtout accessible à tous dès 6 ans sur le parcours des jets de poudre colorés, des obstacles drôles. Les inscriptions elles sont ouvertes, la course c'est donc ce dimanche 27 septembre.
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0: musique électro-celtique de la formation Glen avec la chanteuse qui s'appelle Sissi, C-I-2-S-Y. Oui, c'est une nouvelle princesse de la musique celtique. À suivre dans quelques instants, juste avant le retour des infos de 15h. Céline Dion, Ne partez pas sans moi. Dans quelques instants, on aura aussi Jennifer ou encore Phil Collins.
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1: Excellent après-midi, vous écoutez ici Bray Zizel, il est 15h, l'heure de faire le point sur l'actualité.
2: La flambée des prix des carburants toujours à la une aujourd'hui, avec des annonces et de nouvelles aides attendues à 17h, alors que le litre de gasoil stagne à peu près 2,40 euros en moyenne. Le Premier ministre a déjà donné quelques pistes, dont la mise en place de la règle d'or que Sébastien Lecornu propose d'inscrire dans le budget 2027. Ça veut dire que les surplus de la TVA liés à la hausse des prix seront restitués aux Français. Les agriculteurs, eux aussi, continuent de se mobiliser contre la hausse des prix du carburant. La coordination rurale craint même une vague de cessation d'activité, de suicide importante après la sécheresse et les canicules. Le syndicat est reçu à Matignon pour préparer un plan de relance de l'agriculture. Deux mois après les incendies, retour au port Jean Gironde où 183 maisons ont été ravagées par les flammes, on s'en souvient. Le maire de la commune, invité d'ici Gironde ce matin, estime que les réponses apportées par l'État sont trop longues. Martial Zaninetti envisage de porter plainte. Paris en selle réclame des mesures d'urgence après la mort d'une cycliste hier matin percutée par un camion dans le centre de la capitale. L'association réclame des aménagements séparés pour éviter que vélos et véhicules ne se rencontrent au carrefour. Le patron de la télévision publique espagnole se dit, lui, favorable à un nouveau boycott de l'Eurovision en raison de la participation d'Israël au concours. Cela pourrait conduire l'Espagne à rejoindre les autres pays qui ont déjà annoncé leur retrait de l'édition 2027, soit les Pays-Bas, l'Islande, l'Irlande et la Slovénie.
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1: C'est du soleil qui s'est invité cet après-midi en Bretagne avec tout au plus quelques nuages discrets. Le vent reste faible de nord-est et les températures sont en hausse. 22 degrés à Port-Salle, Morlaix et Guingamp, 23 à Pérouse-Guirec, 24 aujourd'hui pour Brest, Lorient et Gourin et jusqu'à 26 à Quimper. Demain, c'est une belle journée à nouveau qui s'annonce avec un soleil qui va dominer du matin au soir. Un peu plus de nuages dans le courant de la matinée dans le pays du Léon. Le vent sera encore faible et les températures maximales seront assez disparates, entre 20 degrés au nord de la Bretagne et 26 au sud.
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0: date, hein, se souviennent de leur adolescence. Hein, 1983, sort ce titre de Jimmy Cliff avec Reggae Night.
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0: entendu évidemment la voix de Catherine Ringer par Lerita Mitsuko. C'était en 1993 exactement. Dans un instant, Jean-Jacques Goldman, Temp Impala et Jenny. Mais d'abord, voici vos rendez-vous dans la région.
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0: Et parmi les rendez-vous repérés pour vous cette semaine, vendredi, la nuit des chercheurs vous attend du côté d'Océanopolis à Brest pour une soirée gratuite avec une centaine de chercheurs qui viennent vous faire vivre des expériences et même vous faire participer à une battle de science. Une manière ludique de vous faire découvrir la recherche dans des domaines aussi variés que l'écologie, la santé, l'astrologie, les mathématiques ou encore la psychologie. La nuit des chercheurs, c'est gratuit, c'est vendredi soir, mais la réservation est obligatoire. Restons près de la mer avec Plogoff qui vous donne rendez-vous à la maison du site de la Pointe du Raz pour une conférence intitulée « Histoire de phare, la figure mythique du gardien de phare en mer ». L'événement sera animé par deux passionnés avec des récits, des témoignages, des archives et sans doute des images de tempête. « Histoire de phare », la conférence c'est jeudi soir 18h à la maison du site de la Pointe du Raz. C'est gratuit, mais là aussi, c'est sur réservation.
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0: moi ma sœur, l'ambassadrice bretonne Gwenine, que l'on retrouve régulièrement sur scène, toujours magnifiquement habillée par les tenues du brodeur Pascal Jaouen. Pour les prochaines chansons à suivre, juste avant le retour des infos de 16h, Modern Talking va nous faire basculer dans les années 80 avec You're My Heart, You're My Soul. On aura également le dernier soprano, ainsi que Quincy Jones.
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1: Après-midi, je vous retrouve demain, 14h. Pour l'heure, il est précisément 16h, le moment de faire un nouveau point sur l'actualité.
2: Une fillette de 5 ans retrouvée morte à Blois au domicile de son père, c'est hier en fin d'après-midi. L'homme âgé de 42 ans est soupçonné d'avoir tué son enfant avant de tenter de se suicider. Son pronostic vital n'est toutefois pas engagé. Le gouvernement va proposer d'inscrire une règle d'or dans le prochain budget 2027. Concrètement, ça veut dire redistribuer aux automobilistes l'éventuel surplus de TVA généré par la hausse des prix des carburants. Les aides aux gros rouleurs devraient aussi être élargies et ou augmentées. On attend des annonces de l'exécutif tout à l'heure à 17h lors d'une conférence de presse. Attention à ce risque d'intoxication et ce rappel conso cet après-midi. Il concerne des barquettes de cuisses et de filets de poulet façon hachée de plusieurs marques, dont la marque Le Gaulois. Risque d'intoxication à la salmonelle. Détails sur le site Rappel Conso et sur notre site ici.fr. L'Élysée annonce qu'Emmanuel Macron n'assistera à aucune des messes du pape pendant sa visite en France. Visite de Léon XIV qui commence ce vendredi à Paris, je vous le rappelle. 1300 agents de la SNCF et de la RATP sont mobilisés en renfort. Parmi les moments forts de la visite papale, sa déambulation le vendredi après-midi de l'église de Notre-Dame-des-Champs jusqu'à la cathédrale Notre-Dame de Paris. Deux frères éleveurs originaires du Puy-de-Dôme seront chargés d'élever et d'accompagner la vache égérie du Salon de l'Agriculture 2027. Ce sera une ferrandaise. Le portrait de Nicolas et Samuel Verdier est disponible sur ici.fr.
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1: C'est du soleil qui s'est invité cet après-midi en Bretagne avec tout au plus quelques nuages discrets. Le vent reste faible de nord-est et les températures sont en hausse. 22 degrés à Porcelles, Morlaix et Guingamp, 23 à Pérouse-Guirec, 24 aujourd'hui pour Brest, Lorient et Gourin et jusqu'à 26 à Quimper. Demain, c'est une belle journée à nouveau qui s'annonce avec un soleil qui va dominer du matin au soir. Un peu plus de nuages durant le courant de la matinée dans le pays du Léon. Le vent sera encore faible et les températures maximales seront assez disparates, entre 20 degrés au nord de la Bretagne et 26 au sud.
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0: Tricheur, c'est la nouvelle chanson de Marine. Marine qui viendra nous voir dans quelques jours. Hein, ce sera en novembre prochain à Quimper, en concert au pavillon de Pennevillers. Allez, bonjour à tous, c'est mardi, on est le 22 septembre. Baptiste Mébrock pour vous accompagner, bien sûr, jusqu'à 19h. J'espère que tout le monde va bien. Mardi, égal, petit cours de breton. Bah oui, avec Clément Soubigou, on va parler de la châtaigne. En ce moment, la châtaigne qui est en train de tomber petit à petit. Les arbres aussi, ça commence déjà. On écoutera de la musique avec Dépêche Mode qui arrive dans quelques instants. Ou encore un groupe de chez nous, du Pays Breton, bien sûr. C'est Gavini, ça s'appelle Et toi. Et c'est dans quelques instants, après votre petit cours de breton, Clément Soubigou.
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1: Du coup, je me suis dit, en marchant dans la campagne, ah, point de monde d'Agustine, point de monde, il est temps d'Agustine d'aller ramasser des châtaignes. Petit plaisir de septembre-octobre, avec toujours l'envie de trouver les plus grosses et les plus belles, évidemment. Kistina, c'est donc une action en breton. C'est un mot créé à partir d'un nom. Kistina, ça vient de Kistin, qui sert doublement d'ailleurs, ça sert à parler des châtaigniers, mais surtout des châtaignes, fruits de ces beaux arbres. Alors, Kistin, c'est la châtaigne. Le marron, ça se dit Kistinbourdel, des châtaignes de Bordeaux. Sûrement au souvenir d'un chargement venu d'un navire en provenance du port de Bordeaux. On peut aussi parler des marrons d'Inde, qui s'appellent Kistinindes, les châtaignes d'Inde. Et preuve que les marrons d'Inde ont fait causer, on les appelle aussi Kistinmoor, c'est-à-dire des châtaignes à cochons. Voilà, Kistinmoor, Kistinindes, ça, ce sont les marrons d'Inde. Voilà un mot simple, donc, Kistin, des châtaignes, Kistinen, Urgistinen, c'est une seule châtaigne.
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1: Et donc, pour en revenir au début de ce petit cours, un nom de circonstance pour être prêt pour demain, mercredi, l'arrivée de l'automne calendaire, 23 septembre cette année. Eh bien, l'automne, cette belle saison, enfin, belle parce que moi j'aime bien, se dit Discar Amser. En Discar Amser, alors, en Discar, c'est le déclin de quelque chose. Discar Loar, c'est le déclin de la lune quand elle est descendante. Eh bien, pour l'automne, c'est pareil, c'est le déclin du temps, la fin de la belle saison. En Discar Amser, le déclin du temps. C'est joli comme formule, hein, c'est la troisième saison de l'année. En Discar Amser, qui dans l'imaginaire breton fait donc opposition au printemps, qui lui se dit Neve Amser, le temps nouveau. Voilà un peu de poésie, car l'automne n'est pas la saison préférée de tout le monde. Alors autant en parler avec un petit peu de poésie. Vous pourrez dire donc aujourd'hui Varhoas et vous en Discar Amser. Demain, ce sera l'automne. Belle dernière journée d'été à toutes et à tous du coup. Et à demain, Kadvarhoas.

0: Le trio Gavini avec ici Brésisèle pour vous accompagner en cet après-midi de mardi 22 septembre avec vous. D'ailleurs, Gavini a sorti un nouveau clip, hein, sachez-le, sur les réseaux sociaux. Ça s'appelle Paradis. Il a d'ailleurs été tourné dans l'ancienne prison de Pontagnou à Brest. On vous invite à aller découvrir ce nouveau clip du trio Gavini, un groupe évidemment de chez nous. Vivien Savage, dans quelques instants. Estelle, François Fellman, ça arrive juste après ceci.
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0: Après une grosse tournée des festivals, cet été, ils seront de retour sur scène avec le groupe Selkilt à la Cigale à Paris d'ici quelques jours. Le Bagad du Moulin Vert, l'un des Bagad quimpérois, est à l'honneur toute cette semaine.
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0: Rien que pour toi, Actu Local Musique Bonne Humeur, c'était François Fellman avec ici Brice Gisèle. Ça se poursuit dans quelques instants. Jérémy Frérot arrive, mais pour le moment, info pratique et bon plan, c'est évidemment Ici Express avec vous, Perrine Clément.
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2: En ce début de semaine, on pense déjà à votre dimanche dans le Finistère et c'est Jocelyne qui nous laisse un message vocal au 02 98 53 65 65 via WhatsApp.
3: Plonévé Arfao Animation organise à Plonévé du Fou la fête du beurre à 10h30, messe en extérieur sous chapiteau, diverses animations, fabrication du beurre, métier d'autrefois, jeux bretons, démonstration d'artisanat, concours de quilles, restauration sur place, à partir de 14h, Face Day avec le cercle celtique Bro Arsergos, le groupe Réanaré, les chanteurs Cornac Trébaol, Hyacinthe Malo, Karen Axel. L'entrée est gratuite.
2: La fête du beurre qui revient ce dimanche à Plonévé du Fou, aux côtés d'une bonne trentaine d'exposants, artisans et producteurs.
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0: L'après-midi, vous la passez avec ici Brésil et la musique que vous aimez, hein, bien sûr. Merci d'être là. Ça se poursuit avec aussi dans quelques instants une très belle réussite pour Holly and the London Radio Pop Orchestra, Life on Rennes. C'est ce qu'on va écouter. Bah oui, Olivier Leroy, musicien rennais, et notamment passé cette année par les Vieilles Charrues. Vous allez découvrir d'ailleurs ce nouveau titre dans quelques instants, mais pour le moment, place à vos petits bonheurs. C'est Yannick, tiens, et les miracles de Quimper. Yannick s'est confié à notre micro.
1: Salut Bryce Isel.
2: Qui c'est ce type ?
1: Je m'appelle Yannick, j'ai 54 ans.
3: Exercez-vous une activité professionnelle ?
1: Je suis en maladie.
2: Mais t'es un énorme malade ?
1: Ça se voit pas, mais je suis en maladie.
2: Tu réalises ce que tu me balances là ?
1: Et je suis dans les petits bonheurs.
2: Mais va te faire soigner !
4: Où habitez-vous ?
1: J'habite Place Saint-Corentin, à Quimper. Je vois la cathédrale dès mon lever le matin.
4: Oh nom de Dieu, quelle merveille !
5: Ce sont les très grands pêcheurs qui sont les plus proches de Dieu.
1: C'est plutôt sympa, il y a pire comme réveil. Ouais. C'est quand même une ville agréable à vivre.
6: Qu'est-ce que vous pensez des positions de Jean-Paul II ?
7: La position 2 ?
8: Allons nous installer dans ma petite île, pas loin de la côte.
1: Si je devais finir mes vieux jours sur une île, ça serait chez mon copain Fred, à Saint-Nicolas, au Glénan.
9: Je m'en souviens, il sentait la boucane, j'ai failli gerber.
1: C'est pas très grand, mais il y a tout ce qu'il faut.
10: C'est simple, c'est sobre.
11: Pas tant que ça.
1: Ah ben c'est assez austère, hein, mais justement, on a le temps, quoi. C'est ça qui est bien, on a le temps de rêver, le temps de prendre son temps.
12: Faut prendre le temps de prendre son temps.
1: Et ça, c'est hors de prix, ça.
13: Un Megatube.
1: Il y avait une vieille cassette qui traînait à la baraque, c'était Jeanne Masse.
14: Oh non !
1: En rouge et noir.
15: Jeanne ! Au secours !
16: En rouge et noir, j'exilerai ma peur.
17: Tous les coups sont dans la nature.
1: Ah oh bah c'est ringard quand même, mais c'était à l'époque, ça avait eu son petit succès. C'est mon père qui avait dû acheter ça.
18: On a dérobé la cassette.
1: Elle était restée traînée, donc on la piquait de temps en temps. Jeanne Masse, quoi.
19: Attention, c'est spécial, hein.
1: Elle avait un petit côté iconique, c'était une nana qu'on voyait pas trop, quoi. Qui était arrivée un peu avec son style qui détonnait un peu, quoi.
20: Canon en plus.
21: Il était bon, ce premier baiser.
1: Premier flirt à l'Estonan, sa main, je crois. Elle s'appelait Alexandra.
20: Est-ce que vous voulez bien nous raconter les circonstances de votre rencontre ?
1: Il y a eu le regard, tac-tac, un jour arrive où tu vas faire ton petit bisou en cachette.
22: Les papillons de ma jeunesse.
1: On était moins timides qu'à 20 ans, à cet âge-là. On y allait, c'est tout. Alexandra, magnifique.
23: En tout cas, j'ai plus d'appétit qu'à Barracuda.
24: Ta gueule, Gérard.
1: Allez, salut.
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0: George Harrison avec Ici Brésil. Chanson d'ailleurs reprise régulièrement par Laurent Voulzy quand il vient en concert. Laurent Voulzy qui viendra nous voir aussi début de l'année 2027 sur Quimper pour une date unique dans le secteur. Vont rester avec nous la suite. Elle arrive bien sûr. Benabar, Tina Arena ou encore l'info à 17h et puis des cadeaux à gagner. Bien sûr, ce sera avant 18h sur l'antenne d'Ici Brésil. Vous restez avec nous.
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1: Mardi 22 septembre, vous nous rejoignez ici Brézizel. À vos côtés, il est 17h. Bonsoir. À 17h, l'info avec vous en direct, Thomas Lavaux. Bonsoir Thomas.
2: Bonsoir Baptiste, bonsoir à tous.
1: Le repas 1€ pour tous les étudiants victimes d'ailleurs de son succès.
2: Oui, les Restos U de Bretagne débordent, les salariés du Crous, les œuvres universitaires peinent à faire face. Certains salariés sont en grève ce mardi pour dénoncer leur nombre trop faible ou leurs conditions de travail qui se sont dégradées. Les 3 Restos U de Brest sont restés fermés. Amal Routeau sert et tient la caisse dans celui du centre-ville et elle a bien senti l'effet repas à 1€.
3: Ça a augmenté de 30%. Mais on n'a pas plus de place, on n'a pas beaucoup plus de personnel, donc c'est un peu compliqué. C'est plus long de servir tout le monde. Et des fois, il n'y a plus assez à manger. C'est à vous faire tourner la tête, parce qu'il faut avoir les yeux partout, il faut être tout le temps là en train de réapprovisionner les entrées, les desserts, et les couverts, et les plateaux, et les verres. Et donc, quand vous avez réapprovisionné un truc, il faut passer à l'autre, et dès que vous avez fini un, il faut retourner. Donc, on ne fait que ça. Ça dure de 11h30 à 13h45. On a déjà des gens en arrêt sur une équipe de 15 personnes. Il y en a déjà 3 qui sont plus là. Il faut qu'il y ait des embauches parce qu'on finira pas l'année. Déjà, si on tient jusqu'à décembre, c'est un miracle. Oui, il faut des embauches. Et des embauches, enfin des emplois pérennes, pas du CDD de 2 heures, quoi.
2: Et en parlant d'embauche, réponse du Crous, les effectifs ont augmenté de 7 équivalents temps plein pour toute la région Bretagne. Et le gouvernement promet une rallonge de 143 millions d'euros dans son budget 2027, s'il est évidemment voté. En parlant du budget, Sébastien Lecornu, le Premier ministre, entend proposer aux parlementaires d'y inscrire une règle d'or pour faire face à la hausse continue et importante des prix du carburant. Le surplus éventuel de TVA perçu serait neutralisé et restitué aux Français. À savoir comment. 6 ministres du gouvernement doivent prendre la parole d'une minute à l'autre à Bercy au ministère des Finances pour présenter des dispositifs pour faire face à cette hausse.
1: Le maire de Concarneau peut-il rester en poste ?
2: L'opposition de gauche demande à Quentin Le Gaillard de démissionner. Elle évoque une difficulté politique et institutionnelle majeure. Pour son chef de file Thomas Lebon, il ne s'agit pas de remettre en cause la présomption d'innocence, mais de protéger l'image de la municipalité et de la ville. On l'écoutera dans le journal de 18h. Depuis jeudi, le maire de la 3e ville du Finistère est mis en examen pour viol et agression sexuelle. Le prochain conseil municipal est prévu lundi soir. Cédrine Kerbaol est en lice au championnat du monde de cyclisme sur route et avec une belle chance de médaille. La Brestoise s'était lancée il y a un peu plus de 10 minutes sur le relais mixte. 3 hommes qui donnent le relais à 3 dames. La France détenait le 2e temps intermédiaire au moment du relais avec un peu plus de 10 secondes de retard sur l'Italie. Leader. Et puis il ne participera pas à la course qui avait fait en partie sa renommée. Roland Jourdain renonce à disputer la route du Rhum qu'il devait courir dans la catégorie multi-vintage dans un peu plus d'un mois. Bilou sera opéré dans les jours qui viennent d'une anomalie cardiaque, anomalie détectée lors des examens médicaux auxquels les navigateurs doivent se soumettre. Il cède la barre de son catamaran We Explore à François Giffon.
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2: La météo presque estivale hein, mardi, qu'est-ce qui nous attend ce soir et demain?
1: On peut même dire estival, Thomas, jusqu'au moins dimanche, hein, c'est ce que nous dit Météo France. Alors qu'on rentre dans l'automne demain, hein, officiellement, l'été se poursuit bel et bien en Bretagne, avec pour demain matin des températures comprises entre 10 et 13 degrés, accompagnées d'un grand soleil. Et pour l'après-midi, on aura 24 degrés à Carhaix-Spézet, 22 degrés sur Brest, Landerneau, 26 à Quimper-Rosporden en Morbihan, 26 à Pontivy, Malguenac, même chose à Lorient, Guidel, l'Armor Plage, et puis dans les Côtes d'Armor, soleil également toute la journée. 23 à Guingamp, 24 à Rostrenin, 22 degrés sur Lannion et 23 dans le Pays Briochin. Donc du soleil de prévu au minimum jusqu'à dimanche, comme on le disait.
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1: Moi j'adore quand la programmation est bien faite comme ça, Thomas, parce qu'on écoute Joan Jett et c'est l'anniversaire de Joan Jett.
2: Vous
1: pouvez pas faire mieux, hein, je crois. Hein. Je crois elle a 68 ans aujourd'hui. Voilà, elle est née en 58 et on l'écoute.

0: Joanne Jett avec ici Brésil. Joanne Jett à qui on souhaite un bel anniversaire aujourd'hui, ce mardi. Bienvenue.
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0: Avec vous jusqu'à 19h. J'espère que vous allez bien. On a quelques petits problèmes à radiophonique. Tiens, je tenais à le dire. On a des petits soucis de diffusion dans le pays de Quimper. Voilà, les équipes techniques sont à fond hein, pour essayer de résoudre le problème. Ça peut arriver aussi. Voilà, les antennes qui déconnent. Mais nous, on est là. On reste avec vous, bien sûr. On va vous donner des bonnes idées aujourd'hui. On va parler d'une crêperie bretonne en Islande. Et oui, ça existe. C'est Evan Adlinet qui sera donc avec nous d'ici quelques instants après. Allez, le petit dernier de Christophe May qui est en tournée partout en France également. Ah, il n'y a que de l'amour chez toi. Bah oui, on parle d'amour aussi en cette fin de journée.

0: Un peu d'amour qui nous fait du bien par Christophe Maé. 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Encore, vous allez pouvoir tenter votre chance avec le jeu de la carte postale. On vous y attend, bien sûr, dans votre matinale. Ici, Brésil avec Audrey Leclanche. Nous, on prend la bonne idée du jour, oui, c'est celle des vannes. On est le 22 septembre, il fait soleil, mais nous, on va se rafraîchir en Islande.
1: Bonjour mes petits gourmands, c'est l'heure de la bonne idée, 100% pur beurre. Oh là là, et ça oui, le beurre, elle le connaît bien, Cathy. Cette jeune franco-islandaise de 15 ans a eu la bonne idée d'ouvrir son food truck de crêpes à Reykjavik, la capitale de l'Islande. Et dire que tout a commencé par un stage de crêpière alors qu'elle n'avait que 9 ans, stage qui lui avait été offert par ses grands-parents installés aujourd'hui à Plougastel dans le Finistère. Depuis, elle s'est nouée de passion avec la Billig et semble avoir un sacré coup de main. Complètement passionnée, elle s'est donc installée sur l'équivalent des Champs-Élysées de la capitale islandaise et elle ouvre

0: un peu plus fourni, avec notamment des crêpes à la frangipane. Sauf que y a un hic, le beurre islandais n'est pas assez salé, figurez-vous. Cathy va donc devoir ruser pour réussir à trouver une recette un peu différente, mais qui préserve la saveur, et autant dire que la frangipane, c'est sacré. En tout cas, bravo à elle et à sa famille pour ce bel exemple qui, j'espère, inspirera d'autres adolescents et leur prouvera qu'il faut toujours croire en leurs rêves. Le chiffre du jour maintenant, c'est 332, le nombre d'heures de soleil comptabilisé à Saint-Brieuc en juillet, soit 68% de plus que l'an dernier. Oh, ça mérite bien une petite crêpe, ça. Allez, à demain pour une nouvelle bonne idée.
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2: Merci beaucoup Evan Adlinet. Bien sûr, on vous retrouve chaque jour à la même heure sur l'antenne d'Ici Brégisel. Vous restez là aussi, il y a plein de belles choses qui vont arriver tout à l'heure. Et puis si vous voulez partir en festival, il y a des Indisciplinés 2026 qui débarquent à Lorient cette année, le vendredi 13 novembre. On vous donnera rendez-vous au Quai Neuf à Lanester avec un grand monsieur de la chanson. Bien sûr, c'est Sébastien Tellier qui vient nous voir et jouer un super beau concert le vendredi 13 novembre à 20h30 à Lanester. J'ai 10 ans, c'est Alain Souchon qui nous le chante.

Souchon, j'ai 10 ans à 17h16. Tiens, si vous ne savez pas quoi faire dans les prochains jours, on a un beau concert aussi à vous conseiller. C'est Dan Arbraz qui va revenir sur scène en concert au Triskel à Pont-l'Abbé, dans la capitale du Pays Bigoudin. Ce sera le 9 octobre à 20h30.

sur scène entouré de tout son groupe pour une véritable promenade musicale à travers son répertoire. Alors il y aura du blues, du rock bien sûr et de la musique celtique comme on l'aime. Vous avez plus d'infos sur la billetterie letriskel.com directement si vous êtes dans le pays de Pont-l'Adé, même dans le pays de Quimper. C'est le 9 octobre, c'est à 20h30 si vous voulez voir Dan Arbraz en concert. Capaldi nous rejoint dans quelques instants. Il y aura aussi Bernard Lavillier et puis le retour d'Émilie Mazoyer où on va bien sûr parler musique encore aujourd'hui. Vous restez là.

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0: Lewis Capaldi avec ici Brazizal, 17h23, il est l'heure avec vous bien sûr de parler musique aujourd'hui et notamment d'un certain Florent Pagny ou encore de Martin Solveig qui fête son anniversaire. Salut Émilie.
1: Salut tout le monde. Émilie au rapport pour votre dose quotidienne d'actualité musicale. Joyeux anniversaire à l'un de nos artistes électro les plus populaires à l'international. Avec David Guetta et Bob Sinclair, ils complètent la triplette. Martin Solveig a 50 ans aujourd'hui. Il a raccroché les gants, mais en partie seulement. Il a bien décidé l'an dernier de mettre un terme à ses activités live de DJ, mais il ne s'interdit pas de rester producteur pour d'autres artistes. Et il se concentre sur Alma Studio, une application qu'il a créée juste après le Covid et qui cartonne en proposant des histoires originales pour les enfants, lues par les voix préférées des parents. Kad Merad, Louane, Gérard Jugnot, Mathieu Chédid ou encore Joe Star et Pierre Richard. L'appli s'appelle Alma Studio. Martin Solveig, bravo! Florent Pagny a dévoilé la routine qui lui permet de rester en forme pendant sa tournée.

0: Florent Pagny, bientôt 65 ans, et c'est une discipline de fer en tournée. Tous les jours, 10 minutes de rameur, 20 minutes de tapis de course et 50 pompes. Bon, ça y est, moi je suis crevée, mais attendez, c'est pas fini. Pas une goutte d'alcool, mais quand même, pour le plaisir et l'énergie, un plat de pâtes avant chaque concert. Florent Pagny, le 65 tour, ça reprend mi-octobre, une quarantaine de concerts jusqu'en janvier prochain. L'album de la rencontre d'Abdelmalik avec le grand public, Gibraltar, a 20 ans.
1: Sur le détroit de Gibraltar, il y a un jeune noir qui pleure un rêve qui prendra vie une fois passé Gibraltar.
0: Quelque part entre rap, jazz et chansons françaises, avec son Gibraltar, Abdelmalik ouvrait en 2006 une conversation toujours pas terminée aujourd'hui sur l'identité. Qui suis-je? Qui sommes-nous collectivement? Abdelmalik emmène à partir d'octobre ses questions sur la route pour la tournée anniversaire des 20 ans de Gibraltar et aussi ce soir à 19h dans Décibels. Paris ne meurt jamais, le premier roman de Dany Briand vient de sortir aux éditions du Rocher, l'histoire d'un gangster chanteur dans le Paris d'après-guerre. Ça lui va comme un gant.

Merci Émilie Mazoyer, vous restez bien sûr présent aussi aujourd'hui avec vous. On reste ensemble jusqu'à 19h avec un très beau pack coup de cœur d'artistes bretons à vous offrir. Trois albums, celui de Clara Nin, Jean-Charles Guichen et notamment le petit dernier album de Dénèse. Tout ça, ce sera gagné avant 18h. Restez bien à l'écoute d'ici Brigitte Giselle. Après, Bernard Lavillier.

0: Olivier, hein, de retour sur scène aussi dans quelques mois pour évidemment 30 concerts exceptionnels en 2027. Des concerts qui passeront notamment par la Brest Arena le 4 février 2027. Et la billetterie est déjà ouverte d'ailleurs si vous voulez aller voir Bernard Lavillier à Brest. Ce sera la date unique dans le secteur. 17h31, l'heure pour nous de retrouver vos bons plans.
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2: 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Pour fêter le lancement de la saison 2026-2026, New Rose, c'est du cirque, du théâtre et de la musique au programme. Un gymnaste aux origines kurdes, au pied de son mât télescopique, il jongle avec la musique, les mots et l'acrobatie. C'est demain sur le parvis du théâtre de Cornouailles à Quimper à 19h. C'est gratuit.
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0: Allez, des cadeaux à vous offrir dans quelques instants, mais avant ça, on partira en balade, justement, avec Erel Belloni. Notre balade se trouve à 6 ans cette semaine, et on parle des chauves-souris. Alors, quelles sont les chauves-souris présentes en Bretagne, d'ailleurs? Comment fait-on pour les suivre, les compter, les protéger? Qu'est-ce qu'on va avoir aujourd'hui? C'est ce qu'on va voir, d'ailleurs, aujourd'hui, en balade à 6 ans. Dans quelques instants, vous restez avec nous. Patrick Fiori arrive avec Marc Lavoine, juste après Razor à 17h32. Merci d'être là, et belle soirée avec nous.

0: Bonne Patrick Fiori, belle soirée sous le soleil en Bretagne. Vous en profitez pleinement. Bon courage si vous êtes dans les bouchons. D'ailleurs, si vous voulez voir Patrick Fiori, la petite info bien sympa, c'est qu'il viendra nous voir en Bretagne. Bon, il y a encore un petit peu le temps. Ce sera le 24 mars 2028 à la Brest Arena où il a annoncé un concert en partenariat. En plus de ça, avec votre radio. Donc franchement, c'est cool. La billetterie est ouverte.
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0: Elles sont petites et très utiles. On s'intéresse aux chauves-souris cette semaine dans notre balade avec Irène Belloni.
2: Une balade, aujourd'hui à 6 ans, autour de la chauve-souris. Bon, on va pas voir de chauve-souris, on l'a dit, durant cette promenade avec Jocelyn Boireau du GMB. Mais on va discuter du fait que cette chauve-souris, ici en Bretagne, même si elles sont nombreuses, est en danger. C'est ça ?
3: Ouais, tout à fait. Alors, tu dis la chauve-souris, en fait, c'est les chauves-souris. Il y a 21 espèces de chauves-souris en Bretagne. Toutes les chauves-souris, elles sont protégées par la loi. Et certaines espèces sont d'intérêt communautaire. Tu sais, c'est les fameuses zones Natura 2000. Donc, on a créé ces zones pour protéger certaines de ces espèces de chauves-souris. Alors, pourquoi les chauves-souris sont en train de régresser et disparaître ? Eh bien, c'est un peu comme beaucoup d'autres espèces animales et végétales, c'est essentiellement lié à la modification des paysages et à l'agriculture industrielle, et en particulier les pesticides. C'est vraiment, les pesticides font tout simplement disparaître les populations d'insectes qui sont la ressource en nourriture des chauves-souris. Ça empoisonne aussi les écosystèmes. Et puis tu vas avoir après tout ce qui va être associé à notre mode d'aménagement du territoire. Quand on détruit des haies d'une part, mais aussi quand on transforme des boisements de feuillus en boisements de résineux, les chauves-souris vont plus y trouver les arbres gîtes qui leur sont favorables. On va avoir aussi des problématiques avec les éoliennes. Tu as certaines espèces de chauves-souris qui sont migratrices, qui volent très haut, qui vont être victimes d'impact avec les éoliennes. Tu vas avoir aussi d'autres choses moins connues, moins entendues. Tout simplement, on peut avoir des populations de chauves-souris qui vont être décimées par la présence des chats. Toi, une colonie avec un chat qui va prédater et se spécialise. Enfin voilà, il y a plein de raisons qui font que les chauves-souris aujourd'hui sont en train de régresser. Et pour observer ces éléments, pour essayer de voir si certaines espèces vont mieux, donc nous on protège certaines colonies, on va mettre en place des actions conservatoires, des grilles, des actions de conservation juridique. Mais on fait aussi tout un tas de travaux de suivi de ces populations.
2: Et donc vous les comptez comment ?
3: Alors, il y a plein de techniques. Donc, l'hiver, on va faire du suivi dans les grottes. Alors, les grottes naturelles, mais chez nous, c'est beaucoup des anciennes ardoisières, comme le long du canal de Nantes-à-Brest ou dans les blocos. Donc là, on rentre avec des lampes, on est très discret, puis on va compter les chauves-souris et puis on va identifier les espèces. Donc, on fait ça généralement au mois de janvier. Et dans le Finistère, tu vois, on contrôle environ 300 sites en un week-end. Donc, on a plein de bénévoles qui ont été formés par l'association pour ça. L'été, on va faire la même chose, mais sur les colonies de mise-bas. Donc, des fois, vous pouvez voir dans les villages, à partir de la mi-juillet, des gens autour du clocher en train de compter. Et ben, en fait, on est en train d'observer les chauves-souris qui sortent. Donc là, on compte les femelles. Donc, c'est que les femelles qui se regroupent pour mettre au monde leurs petits. Et arrivé minuit, et ben, on monte dans les combles pour compter les jeunes. Donc on fait ça sur une quarantaine de sites dans le Finistère. Et puis après, on a d'autres techniques indirectes, parce que tu vois, ça nous permet de suivre les espèces qui sont dans les bâtiments, les grottes, etc. Et on va aussi travailler sur les ultrasons. Donc les chauves-souris, pour se déplacer, chasser, elles émettent des ultrasons. Chaque espèce va avoir son type d'ultrason. Et en fait, on a des outils, des boîtiers qui nous permettent d'enregistrer tous les ultrasons dans un endroit pendant 2, 3, 4 nuits. Et en fait, on utilise des outils informatiques qui vont nous permettre de compter ces ultrasons et de relier aux espèces. Et finalement, sur des pattes de temps de 10, 20 ans, eh ben on peut observer s'il y a plus ou moins d'ultrasons d'une espèce. Et donc, connaître son évolution.
2: Et après, on retrouve tout ça, nous, sur le site du groupe Mammalogique Breton ?
3: Ouais, tout à fait, puisque tous ces travaux, on le fait dans le cadre de l'Observatoire des mammifères de Bretagne. Donc, il y a un travail qu'on mène avec soutien de l'Europe, du Conseil régional et des départements bretons. Et qui nous, en fait, on observe les chauves-souris, mais aussi la loutre, le castor, les petits mammifères, les muscardins, etc., tout un tas d'espèces. Et évidemment, tout ça fait l'objet de rapports, de suivi, d'indicateurs. Et normalement, nos résultats, ils sont aussi utiles pour guider l'aménagement du territoire pour essayer de préserver tout ce qui est remarquable.
0: Merci beaucoup Raël Belloni qui nous envoie en balade et ça nous fait du bien aussi le soir en rentrant à la maison. Dan Arbraz nous rejoint dans quelques instants, artiste que vous retrouverez aussi en concert dans quelques jours au Triskel à Pont-l'Abbé, mais pour le moment la Miss est avec nous. Madonna, voilà, sous le soleil en Bretagne, franchement, profitez-en un maximum. Into the Groove.

0: avec Ici Brézizel, 17h47.
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0: Et ça se poursuit dans quelques instants. On joue ensemble des cadeaux comme promis et de la musique pour vous faire plaisir. Et ce pack coup de cœur d'artistes bretons, le nouvel album de Denez, de Jean-Charles Guichen et de Clara Nin, tout ça à gagner d'ici. Allez, trois petites minutes, le temps pour nous d'écouter Dan Arbraz à quelques jours de son concert au Triskel à Pont-l'Abbé. Il signe cette belle chanson en duo avec Jean-Jacques Goldman, qui a notamment co-écrit l'album À toi et ce. Ça s'appelle La route vers l'ouest. Dan Arbraz avec nous ce soir.
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0: La musique qui nous fait du bien aussi, qui vous fait patienter dans les bouchons d'Alain Arbraz, La Route vers l'Ouest, extrait de l'album À toi et ceux. En parlant d'album, j'ai trois albums à vous offrir maintenant. Le pack coup de cœur d'artiste breton, à savoir l'album de Denèse. Il s'agit d'un nouvel album, Toenvor, le chant des sept mers. Très bel album de Denès qu'on vous offre. On vous offre en plus de ça le dernier album de Jean-Charles Guichen, Panorama, ou encore celui de Clara Nin avec En Ankoun. Écoutez bien, Denès, avec quel groupe breton a-t-il collaboré récemment? Ce groupe que nous recherchons va célébrer ses 10 ans de scène le 10 octobre prochain à la Forêt Fouenant, en partenariat avec Ici Brésisel. Voici un petit extrait de ce groupe que nous recherchons. Groupe breton, groupe de Fesnoz. Est-ce que c'est Startigène que vous entendez derrière? Est-ce que c'est Autridal? Est-ce que c'est Fleuve? Startigène, Autridal ou Fleuve? Trois albums à gagner, Denès, Guichen, Clara Nin, c'est cadeau. On vous les offre au 02 98 53 65 65. Bonne chance! Jacques Higelin nous rejoint dans quelques secondes. Vous restez là, les amis. Belle soirée avec Ici Brésisel.
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0: Allez, merci d'être avec nous et un grand bravo d'ailleurs à Sébastien de Lorient qui repart avec ses trois albums. Denès, Jean-Charles Guichen, Clara Nin. Voilà, c'était bien Autridal qu'on cherchait. Autridal qui va célébrer son anniversaire avec aussi Denès sur scène, La Forêt Fouenant. C'est au Nautil de La Forêt Fouenant pour les 10 ans du groupe que vous les retrouverez tous sur scène. Ça va être une grande soirée. Il y aura même Startigène qui sera également présent. Bravo Sébastien pour ces beaux albums. 17h55 avec nous. Accompagné de monsieur Jacques Higelin.

0: Grand artiste, bien sûr, qu'on n'oublie pas, monsieur Jacques Higelin vous accompagne en cette fin de journée avec Tombé du ciel.
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0: On est mardi, on est le 22 septembre. Vous écoutez Ici Brézizel. Il est 18h. Bonsoir. L'info en direct, Thomas Lavaux. Bonsoir Thomas.
2: Bonsoir Baptiste, bonsoir à tous.
0: Davantage de Français vont pouvoir toucher l'aide aux grands rouleurs.
2: Oui, c'est la première des annonces faites par 6 membres du gouvernement depuis une heure. Et des annonces censées aider les Français à faire face au montant durablement élevé des prix des carburants. Cette aide aux grands rouleurs est prolongée pour les mois d'octobre et de novembre et elle est donc étendue à de nouveaux bénéficiaires, annonce la porte-parole du gouvernement, Maud Bréjon.
3: Pour ces bénéficiaires, cette aide représentera l'équivalent de 40 centimes par litre de carburant pour 3 mois en moyenne, soit une indemnité totale versée de 100 euros. Au total, c'est donc 5,5 millions de Français qui seront éligibles à cette nouvelle aide de 100 euros contre 3 millions de Français pour la précédente, soit 2,5 millions de nos concitoyens en plus. Nous l'élargissons ainsi à des catégories de revenus plus importantes, jusqu'à 2035 euros net par mois pour une personne seule, jusqu'à 6104 euros net par mois pour un couple avec enfant. Une usure réelle se fait sentir, un impact de plus en plus fort sur le pouvoir d'achat des Français, notamment modestes, justifie cet élargissement et ce renouvellement de cette aide de 100 euros.
2: Autre annonce faite à Bercy cette dernière heure, le rehaussement du plafond de la prime carburant versée par les employeurs. Il passe de 600 à 1000 euros et puis le maintien du chèque énergie dans le projet de budget 2027. Toutes ces aides représentent une enveloppe de 450 millions d'euros. Des annonces qui se poursuivent et que vous pouvez suivre en vidéo sur notre site ici.fr. On attend notamment le discours de Catherine Chabot, ministre de la Mer et de la Pêche.
0: Le maire de Concarneau appelé à la démission.
2: L'opposition de gauche prend les devant avant le prochain conseil municipal de Concarneau prévu lundi soir. Son leader Thomas Lebon appelle Quentin Gaillard, le maire, à quitter son poste 6 jours après l'annonce de sa mise en examen pour viol et agression sexuelle. Il ne s'agit pas de remettre en cause la présomption d'innocence, mais de protéger l'image de la ville, dit Thomas Lebon.
4: Aujourd'hui, la mise en cause qui le vise ne lui permet plus, à mon sens, d'exercer sereinement les responsabilités qui sont les siennes. Être le premier officier de police judiciaire, d'état civil et responsable du personnel avec une telle mise en examen, ça ne nous paraît pas compatible. Il y a aussi l'image de la ville qui est en jeu, l'image de la ville et de ses habitants. À l'heure où on essaie de libérer la parole des victimes de violences, avoir un premier édile qui est lui-même mis en cause pour des faits de ce type, ça pose un problème en termes de libération. On sait que les violences sexistes et sexuelles sont sous-déclarées, souvent parce qu'il y a des positions d'autorité qui en empêchent l'expression. Et là, on est typiquement dans un cadre où le fait de se maintenir en fonction va entrer en contradiction avec la nécessaire libération de la parole des victimes de violences sexistes et sexuelles. Et voilà, nous on attend simplement qu'on retrouve une situation normale à Concarneau, que Concarneau cesse d'être au cœur d'une tempête médiatique et politique, et qu'on puisse retrouver un mandat qui se déroule dans la sérénité, parce que ça n'est plus du tout le cas.
2: Thomas Lebon, conseiller municipal d'opposition à Concarneau. Quentin Le Gaillard ne s'est toujours pas exprimé depuis sa mise en examen. Il conteste jusque-là les faits, évoque un baiser sans lendemain et une volonté évidente, je le cite, de le salir. Le repas à 1 euro ne fait pas que des heureux. Les 3 restaurants universitaires de Brest sont restés fermés ce mardi et 40 salariés du Crous, grévistes, se sont rassemblés devant le rue Kergouat, quartier de Bellevue. Ils demandent des embauches et de meilleures conditions de travail. Une serveuse gréviste confie à Ici Brézizel devoir servir 30% de repas en plus. Le Crous répond avoir embauché 7 équivalents temps plein pour faire face dans toute la région.
0: Une Brestoise médaillée au championnat du monde de cyclisme sur la route de Montréal.
2: Oui, Cédrine Kerbaol termine deuxième avec l'équipe de France du relais mixte des mondiaux. Deuxième comme l'année dernière. Les Bleus ont terminé à un peu plus de 8 secondes de l'Italie, sacrée championne du monde. Bilou contraint et forcé de rester à quai. Pas de route du Rhum pour Roland Jourdain, épreuve qu'il a remportée à 2 reprises. Le navigateur finistérien de 62 ans doit renoncer à un peu plus d'un mois du départ pour des raisons médicales. Il doit être opéré d'une insuffisance cardiaque récemment détectée. C'est son remplaçant François Giffant qui prendra le départ à bord du catamaran We Explore en catégorie multi-vintage. C'est l'heure de la reprise pour la garde du vœu d'Enbon, vice-championne de France par équipe de tennis de table. Elle dispute la première journée de Pro-A à 19h30 à domicile face à l'équipe de Chartres. Pro-A toujours, mais chez les dames, Quimper joue à Saint-Quentin à la même heure. Objectif, maintien dans l'élite pour les Quimperoises. Et puis retour à Brest pour Oriane Ondono. La pivot du BBH quitte le rassemblement de l'équipe de France féminine de handball. Elle ressent toujours une douleur au genou droit qui la gêne depuis une semaine. Elle ne participera donc pas au match de préparation à l'Euro prévu en fin de semaine, samedi à Lyon.
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2: 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Baptiste, demain c'est l'automne, juste dans le calendrier, pas dans le ciel.
0: Oui, voilà, dans le calendrier, puisque ce sera estival. Hein. L'été n'a pas fini de rester là. Oui, l'été se poursuit bel et bien en Bretagne. Demain, avec du soleil, le matin, l'après-midi, 10 à 13 degrés, accompagné donc d'un grand soleil. On aura 24 degrés aussi hein, l'après-midi à Carhaix, 22 à Brest, Landerneau, 26 à Quimper, 26 également sur Quimperlé, puis en Morbihan, même chose à Pontivy, Malguenac, même chose à Lorient, Guidel-l'Armor. Et puis dans les Côtes d'Armor, 23 max du côté de Guingamp, 24 sur Ostrona et 22 sur Lannion. Soleil de prévu au minimum jusqu'à dimanche.
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0: Merci Thomas, belle soirée à vous.
2: Merci, bonne soirée.
0: Et à très bientôt, merci d'être là, vous aussi à l'écoute d'ici Bryce Zizel. Voilà, si vous êtes témoin d'événements aussi sur les routes, bien sûr, on continue de vous accompagner. Hein. Peut-être qu'il y a voilà, quelques difficultés de circulation aussi ce soir. C'est Stéphanie qui vous accueille au standard au 02 98 53 65 65 5. On parlait d'essence tout à l'heure. 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En plus de ça, Stéphane Escher avec nous. Combien de temps? Allez, 3 minutes de Stéphane Escher, rien que pour vous.

0: Stéphane Echer avec ici Brézizel, 18h10, bonsoir.
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0: On bouge, on sort et on part en festival. Bah oui, hein, vu qu'il y a encore soleil, bah il y a encore festival. Certains festivals, du moins en Bretagne. Hein. Je m'explique avec Audrey Leclanche. On va partir dans quelques instants dans un festival des océans. Je vous en dirai plus. Allez, d'ici quelques minutes après le petit dernier d'Indochine. On va agir pour l'océan. Après Victoria, nouvelle chanson d'Indochine, hein, qu'ils ont d'ailleurs dévoilée vendredi dernier. Nouveauté.

0: 8h14, merci de faire la route avec ici Brigizel, aux côtés d'Indochine, avec Victoria, c'est tout neuf, c'est sympa. Audrey Leclanche est avec nous pour nous parler d'un beau festival. On bouge, on sort, on agit pour l'océan.
1: Les festivals en Bretagne, ce ne sont pas seulement des concerts dans des champs. La preuve, dans le pays des Abers, où se tient la première édition du festival Agir pour la mer, du 24 au 27 septembre. Et celle qui nous plonge dans l'ambiance, c'est Alexandra Hernandez, directrice artistique du festival. Bonjour Alexandra.
2: Bonjour Audrey.
1: Alors, en quelques mots Alexandra, qu'est-ce que le festival Agir pour l'océan ?
2: Alors, c'est donc la première édition, un nouveau festival qui va avoir lieu là ce week-end, du 25 au 27 septembre. Dans le pays des Abers, on a pour cette première édition quatre communes, Landédal, Annilis, Plouguerneau et Saint-Pavu, autour de l'Abervrac et de l'Aberbenois. Et l'idée, elle est simple, pendant ces trois jours, on veut essayer de regarder l'océan autrement. Alors, on part de ce principe qu'on connaît de mieux en mieux l'océan, scientifiquement, on a des connaissances disponibles, mais on a aussi besoin de le ressentir, de l'écouter, de l'imaginer et de raconter les liens qui nous unissent à lui. C'était vraiment l'idée de base. Donc on va faire se rencontrer ici des scientifiques, des artistes, des écrivains, des musiciens, des associations locales, des habitants. Et donc c'est pas un festival qui est uniquement scientifique ni uniquement culturel. On essaie vraiment de créer un espace où les gens, les savoirs, les sensibilités vont se rencontrer et on attend autour de 75 invités.
1: Oui, ça fait effectivement pas mal d'intervenants. Vous voulez casser cette image ou un petit peu du colloque scientifique hein, ou du festival écologique un peu classique ?
2: Oui, tout à fait. Ça part vraiment de ces envies d'interdisciplinarité. Moi, personnellement, je suis musicienne, je travaille avec des océanographes depuis 5 ans. Mmh. Et ensemble, on a monté des projets, des spectacles, des livres et un groupe de travail au sein du CNRS. Il y a un groupe de recherche qui s'appelle OMER et des groupes de travail un peu plus spécialisés. Donc on a fondé ensemble SIAM, Science, Art, Mer, il y a 2 ans bientôt, avec un mélange vraiment. Et finalement, c'est la base de l'océanographie, de marier les disciplines pour regarder, et décrire, étudier la mer. On a besoin de toutes ces intuitions.
1: Merci beaucoup Alexandra Hernandez, on le rappelle, directrice artistique du festival Agir pour l'océan. C'est du 24 au 27 septembre dans le pays des Abers, dans le Finistère. C'est gratuit et toutes les infos sont sur agirsurlocean.com.
0: Merci beaucoup Audrey Leclanche, il est 18h17 avec vous ici Brigizel. C'est aussi la musique de Boney M dans quelques instants avec Sané. Et ça se passe comme ça bien sûr. Et puis déjà, on pense à tous les Lorientais là. C'est vrai que ça peut être compliqué de se garer en ce moment quand on va faire du shopping à Lorient. Bon, vous allez me dire, c'est la fin du mois, on n'a plus un rond, plus un radis. Mais quand bien même, il y a 800 places gratuites qui sont prévues d'ailleurs, hein, bien sûr, si vous voulez vous garer sur les parkings du centre-ville de Lorient, parking des Arcades, place d'armes, Lorientiste, n'hésitez pas. 1 euro, non, c'est 1 euro de midi à minuit. Bon, ça va, 800 places qui sont concernées, profitez-en.

0: Actu locale, musique et bonne humeur et soleil, bien sûr. Vous l'avez entendu avec Bonnet M. Ici, Brésil, c'est aussi un beau partenariat avec la Quimper Rose qui fait son grand retour dans quelques jours à Quimper. Bah oui, on y sera en direct le 4 octobre. Là, c'est le dimanche 4 octobre, 8e édition. Grande journée solidaire qui rassemble, on va dire, allez, 12 000 participants, participantes. Et depuis cette année, la Quimper Rose va soutenir exceptionnellement tous les cancers féminins. Bah oui, au programme, course, marche de 6 km avec un départ commun à 10h30, place de la Résistance à Quimper. Et pour les vélos, il y aura deux parcours de 25 ou de 64 bornes au départ de la cale Saint-Jean dès 9h. Et puis sur le village, comme d'habitude, prévention, massage, maquillage, musique, salsa, fanfare et un bar 100% sans alcool avec des mocktails prévus également pour ce bel événement du dimanche 4 octobre avec ici Brésil pour une émission spéciale entre 9h et midi. On vous y attend depuis la Quimper Rose. Engagée, on va dire aussi. Vanessa Paradis arrive avec Rendez-vous, c'est une nouvelle chanson, extrait de son dernier album, notamment composé par un certain Étienne Dao d'ailleurs. Elle arrive.
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0: Ce qu'il faut retenir, c'est Stelgas qui vous dit tout dans quelques instants après Vanessa Paradis comme promis. Voici Rendez-vous.

0: Bonsoir, bonsoir. Aux côtés de Vanessa Paradis, vous écoutez ici Brigizelle, que vous soyez peut-être en ce moment du côté de Carré de Morlaix, de Châteaulin, de Quimper ou bien de Lorient. Merci de faire la route avec ici Brigizelle. Estelle Gass est avec nous aussi.
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2: Et si les océans détenaient les clés de nos technologies de demain? La ville de Morlaix, l'espace des sciences, organise la conférence Bio-Inspiration ce mercredi 23 septembre à 20h30 à la CCI située sur l'aérodrome de Morlaix-Plougeant. Des chercheurs vont vous expliquer comment les animaux et plantes marines aident à concevoir des innovations écologiques et durables. C'est entièrement gratuit et c'est surtout accessible à toutes et tous. Et puis si vous voulez faire un week-end de fête et surtout un week-end solidaire, rendez-vous ce week-end à Roscoff dans le Nord Finistère les 26 et 27 septembre. Donc samedi soir il y a cochon grillé et swing color, et dimanche il y a un petit peu de sport, et oui, vous pouvez faire 3 km ou 6 km soit en courant soit en marchant, pour tous les goûts. Et c'est surtout accessible à tous dès 6 ans sur le parcours des jets de poudre colorés, des obstacles drôles. Les inscriptions, elles sont ouvertes, la course c'est donc ce dimanche 27 septembre.
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0: Dans quelques instants, nos amis du Bagad du Moulin Vert. Tiens, le Bagadère Meyou Glaz est à l'honneur à quelques jours de leur concert à la Cigale à Paris. Eh oui, ça se précise. Le groupe Selkilt est également avec nous. On y met à l'honneur tout au long de la semaine et ça, c'est cool. On écoutera un extrait de ce qu'ils font d'ailleurs en concert. Ce sera juste après Police et Brace Music Actu qui arrive. Belle soirée, 18h32. Bonsoir. 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

0: 7h36. Merci d'être là. Ici Brigisèle vous accompagne bien sûr aussi sur les routes de la région. Si vous êtes témoin d'événements, n'hésitez pas, on est là, je vous le rappelle, 02 98 53 65 65. On a un véhicule en difficulté, tiens, en hauteur de Plouignot. Nous sommes sur la Nationale 12 en direction de Guingamp, juste après Morlaix. Vous êtes donc prudent dans ce secteur et puis différentes zones de travaux, évidemment, encore d'annoncer, notamment dans le secteur de Briec. Vous êtes bien sûr vigilant en direction de Brest, puisqu'il peut y avoir pas mal de monde à cette heure-ci sur les routes bretonnes. Prudence donc, il est 18h36.
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0: L'heure pour nous de retrouver le bagad armé Youglas, le bagad du Moulin Vert, en pleine préparation également de ce beau concert qui va se dérouler à La Cigale. Alors avant de parler de Selkilt, leur belle collaboration, on continue aussi d'évoquer leur préparation du championnat des bagadous 2026. Ça n'a pas dû être facile entre jongler avec les dates et la prépa du concours. On voit tout ça avec Alex Biway qui est avec nous, encore Yann Arthur, voilà, du bagad armé Youglas avec nous dans Braise Musique Actu.
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0: Et c'est quoi du coup les étapes, l'inscription? Donc comment ça se passe si on veut inscrire notre enfant par exemple au sein du bagad? On l'inscrit, il passe des tests, comment ça se passe avant d'intégrer peut-être le bagadique et après évidemment le bagad?
3: Il n'y a pas vraiment de test.
0: Il y a de l'éveil musical peut-être?
3: Il y a de l'éveil musical, oui, tout à fait. Ouais. On propose l'éveil musical pour ceux qui sont indécis sur l'instrument qu'ils veulent pratiquer plus tard. Il travaille un peu de tout, il travaille de la culture bretonne, il travaille des instruments de musique et à l'issue de cette année, en général on le fait ça pendant un an.
0: Ouais.
3: À l'issue de cette année-là, ils choisissent leur instrument et intègrent l'école de musique à proprement parler.
0: Le rôle justement d'un président de bagad aujourd'hui, c'est quoi? Qu'est-ce qu'on pourrait dire? C'est quoi ton rôle à toi, Alex? Tu fais les papiers, tu t'occupes des cachets.
3: C'est un bel éventail de l'association. Je fais un peu tout ça.
0: Tu fais un peu de tout, quoi.
3: Un peu de tout.
0: Ouais.
3: Des réunions informatives avec la ville de Quimper, avec Saint-Marion de Pénarbède pour garder le lien. Ouais, de l'administratif aussi.
0: Ouais.
3: Et aussi faire en sorte que toute cette petite association tourne et soit heureuse d'être ensemble.
0: C'est combien de membres aujourd'hui, on va dire, l'association
3: Alors, j'ai pas le tout dernier chiffre par rapport aux inscriptions de la semaine dernière, mais je crois qu'on doit approcher des 150.
0: Et il y a eu, donc, avec cette tournée, donc il y a eu Selkilt, et puis il y a eu, bien sûr, le championnat des bagadous. Ça n'a pas été dur de pouvoir gérer tout ça, entre des concerts, la prépa du concours également.
3: J'ai mis beaucoup de défis. On a misé aussi sur l'investissement des gens, à se dire, ben voilà, on a un projet novateur dans ce qu'on fait habituellement.
0: Mmh.
3: Et ça a plutôt bien marché, les gens ont plutôt bien répondu et on s'est super amusé. Et voilà, on a bien répété. C'était intense.
4: La récompense est belle, donc ouais. On oublie vite le travail et le temps passé dans ce cas-là.

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1: Bon, Lorient, on n'a rien à vous apprendre sur la façon correcte de porter un kilt, on est d'accord?
2: Oui.
1: Vous êtes au courant, il n'y a plus de mystère à briser, on est d'accord? Et puis pour ceux qui ne savent pas, on laisse fonctionner votre imagination. C'est bien l'imagination, hein? 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

0: Selkilt et le bagadar Meyouglas depuis le Festival Interceltique de Lorient. C'était cette année-là, il y a quelques semaines, un grand moment, toujours avec Alex Biouet, le président de ce très beau bagade, qui est l'un des bagades quimpérois, le bagadar Meyouglas, en accompagné également de Yann Arthur, qui est avec nous. On évoque et on continue d'évoquer l'actualité de ce beau bagade.
1: On peut rappeler aussi peut-être, vous avez fini combien championnat des bagadous à Lorient aussi cette année?
2: On a fini 5e au championnat des bagadous cette année.
1: 5e, on est content de cette place?
2: Très content.
1: Surtout après toute la tournée là que vous avez fait. On l'a dit, la Cigale, on le rappelle, le 10 octobre. Et le bagadar Meyouglas, on est toujours avec Alex, avec Yann Arthur également, pour évoquer aussi cette belle tournée qui s'est déroulée cet été avec le groupe Selkilt. Et on a avec nous Titou McFire, c'est Nico qui est avec nous. Salut.
3: Salut.
1: On est ravis de te retrouver. Bon, ça va pas trop naze après tout l'été, là, après la tournée que vous avez menée, là, avec le bagad, notamment?
3: Ah non, pas du tout. Plein de beaux souvenirs dans les valises. On a passé un super été. C'est vraiment génial.
1: Et ça s'est passé comment, justement, le fait de vouloir travailler avec le bagad du Moulin Vert? C'était un pur hasard? Tout était parti du festival Bobital, je crois, j'ai cru comprendre ça.
3: Et ben exactement, Bobital. On se tournait autour depuis quelques temps pour voir ce qu'on pourrait faire ensemble. Et cette année, ils ont dit, bon, on aurait peut-être quelque chose pour vous, mais on aimerait bien un concert un peu exceptionnel, un truc que vous n'avez jamais fait. Réfléchissez à quelque chose et on voit. Et donc, on a réfléchi un petit peu. On leur a soumis l'idée de faire quelque chose avec un bagad, parce que ça nous semblait pertinent. Et ils ont dit, ah bah justement, on connaît quelqu'un qui connaît quelqu'un, hein, bagad Moulin Vert de Quimper et tout ça. Donc ok, vas-y, mettons-nous en relation, voyons ce qu'on peut faire, si ça détente. Et c'est parti comme ça. Et donc super super feeling. On a bossé un peu à distance sur les titres. On s'est fait deux répètes et puis c'est parti quoi. Et on a enquillé plein de super dates cet été.
1: Ouais, toi c'est Alex, tout ça c'est toi. On t'avait appelé toi, t'as dit oui tout de suite. Vous êtes mis d'accord avec tout le bagad avant de rejoindre Selkilt.
2: Bon, on s'est eu tous les deux avec Nico, avec Titou. Hein. Je me suis dit oui tout de suite dans ma tête tout seul parce que. C'est clairement un beau projet, je le regrette pas du tout. Non, après on s'est réunis dans le staff musical du bagad, bien sûr c'était un grand oui. Mais...
1: Vous aviez déjà d'autres projets en tête avant, peut-être Selkilt, s'il n'y avait pas eu d'ailleurs cette tournée-là, il y avait d'autres trucs de prévu aussi pour le bagad peut-être?
2: Bon,
1: vous n'avez pas annulé, je veux dire, des dates pour...
2: Non, on n'a pas annulé des dates, si on a annulé notre événement annuel, les prix stéréo, notre concours sur les concours de musique sur la plaine du Moulin Vert, parce que ça tombait le jour de Bobital. Mm-hmm. Mais non, on n'a pas annulé de projet à proprement parler. On a toujours un projet qui tourne avec l'association Synchrone.
1: Ah oui, aussi, ouais.
2: Projet Dissidence, qui mènera un jour, je pense, à avoir une bonne partie du bagad à jouer avec nous.
1: Ouais.
2: Mais non, c'est toujours des projets qui roulent.
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1: Et merci à eux, on leur souhaite un bon concert à la Cigale. Et évidemment, demain, on continuera d'évoquer la belle histoire de ce bagad quimpérois. Vous restez là, Jennifer, de rejoindre, mourir sur scène. Je crois qu'elle a voulu reprendre une chanson de Dalida. Vous l'entendrez après le King of Pop, Michael Jackson, ce soir sur l'antenne d'ICI Bruxelles.

0: Jennifer, avec ici Brice Gisèle, 18h54, merci de nous avoir choisis. Vous restez là les amis, à tout de suite.
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0: Allez, on part en Écosse dans quelques instants. Votre émission en langue bretonne arrive également à 19h après Louise Attaque.

0: La musique que vous aimez, Kemi Barnes, il nous vient d'Écosse, Something More, à l'écoute d'ici, Brégisel, et c'est une nouveauté.
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0: Ah oui, il est temps d'ici, de chez nous, et même hors des frontières de la Bretagne. Il est 19h,
1: bonsoir.
0: Ici Brégisel, 19h, voici Brainstorming. Moi je vous dis à demain, 16h, Kenavo, bye bye.
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12: 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Par exemple, vous voyez, il y a des dates. On a 1932, mais donc écrit, voilà. La goutte de Brésil. Non, c'est 1932.
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12: 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C'est une équidéesse. 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
12: goûté au Brésil. Et. Rouer, peut-être. Goûté blanc, il fait ça. Et non, bon, je veux dire en français, ce sera plus facile. Et donc, ils sont mariés en 1946, alors qu'ils s'étaient connus en 1932. Ils sont mariés en 1946. Donc, après la guerre, lui avait 26 ans, non, 28 ans, pardon, et elle 26 ans. Ils ont eu un fils qui habitait, qui s'est marié à Guimilo. Et il faut que je cherche la famille de ce fils qui est décédé accidentellement. Il faut que je retrouve la famille pour leur raconter l'histoire de leur grand-père.
11: Ouais.
12: C'est une histoire. Je suis le seul dépositaire de cette histoire. Je l'ai écrit également sur le livre, et je voudrais la raconter à ses petits-enfants. 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
11: Eh ben, bravo, très, bravo, écrivain. Ya,
12: c'est tout. Mais n'est que dire, écrivain, n'est que dire, là, mais bon, t'as mal à la bourre, et où mais là, il y a un spirit de la bourre, moi, c'est vers l'arrêt de change, dans deux entre où, mais moi, c'est vers l'arrêt, il y a un spirit de la bourre, et donc, il donne le varando, vraiment, dépend de la spirit de la bourre.
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2: Salut tout le monde, bonsoir et bienvenue. Il est tout juste 20h et désormais vous connaissez ce nouveau rendez-vous sur ici avec toute l'équipe de Y'a pas que Paris dans la vie. Alors on va essayer un petit peu d'oublier les soucis de la journée et s'intéresser aux merveilles de ce pays à travers finalement vos actions, vos initiatives. Dans le monde du vivant, on s'intéressera avec Benoît Prospero à des espèces composées uniquement de femelles. Nature et environnement à l'honneur. Nous irons aussi du côté de Belfort avec un jeu de cartes franc-comtois Complotix pour se jouer de fausses informations. Qu'est-ce que c'est ? Restez avec nous. Et puis nous irons également au Mans, au tribunal, découvrir un chien pas comme les autres. Mais cette émission, c'est surtout et avant tout le parcours d'un invité qui est à nos côtés, qui va voyager durant une heure au cœur de ces lieux qui ont marqué sa vie. Elle est musicienne, elle est choriste, elle est chanteuse, elle est comédienne, elle est animatrice, c'est un visage familier des téléspectateurs de France 2, mais pas seulement. Vous la voyez chaque soir aux côtés de Nagui dans l'émission N'oubliez pas les paroles. Je reçois avec beaucoup de plaisir ce soir Magali Ripoll. Bonsoir Magali.
3: Bonsoir Eric.
2: Comment ça va ?
3: Ça va bien et vous ? Merci de me recevoir.
2: C'est un plaisir de vous recevoir. Vous avez un très joli sourire. Vous avez toujours cette communication qu'on voit qui transpire à la télévision, mais dans la vraie vie aussi. Je vous sens quelqu'un d'heureuse et d'enjouée.
3: Eh bien non, pas du tout. Et j'espère que votre plaisir sera le même au bout d'une heure d'émission.
2: Bon, on va tenter d'en savoir un petit peu plus sur vous. Et vous l'avez compris, parce que je sais que vous avez écouté cette émission, de retracer un petit peu votre parcours avec un premier point de départ qui est le Creusot. C'est le début de tout, c'est là où vous êtes né, au Creusot.
3: C'est ça, le Creusot.
2: Le Creusot. Ah, pourquoi il faut rouler le R pour le Creusot.
3: Alors, il faut, non, mais c'est vrai que c'est mieux vu hein, de reproduire l'accent bourguignon. Je suis né au Creusot, en Bourgogne.
2: Qu'est-ce que vos parents faisaient au Creusot en Bourgogne à ce moment-là, au moment de votre naissance ?
3: Eux-mêmes se le demandent encore. En fait, mes parents se sont rencontrés dans cette région-là parce que ma mère y est née également.
2: D'accord.
3: De parents immigrés de Pologne. Sa famille vient de Pologne.
2: Alors vous avez un mélange polonais et espagnol.
3: Exactement. Et mon papa grandit à Chalon-sur-Saône, arrivé à l'âge de 9 ans en France d'Algérie française.
2: Ouais.
3: Avec ses parents qui vivent aussi à Chalon-sur-Saône, et ils se sont rencontrés grâce à la musique. Voilà, parce que mon papa faisait de la musique avec mon oncle, qui était le frère de ma maman. Voilà.
2: Ouais.
3: Et se sont rencontrés, puis ils se sont aimés et ils m'ont fabriqué.
2: Et vous avez toujours un lien particulier avec le Creusot. Je crois aujourd'hui vous y retournez de temps en temps.
3: Oui, j'y retourne déjà pour parcourir de temps en temps, quand je peux en prendre le temps, les rues dans lesquelles j'ai vadrouillé, parce que j'ai souvent été, bien que partie très très jeune, visiter ma famille et surtout mes grands-parents, dont j'étais très très proche, et je repasse de temps en temps devant leur habitation.
2: Ils tenaient un bar, vos parents, à ce moment-là ?
3: Exactement, un bistrot. Je suis née dans un bistrot.
2: Il existe toujours, ce bistrot ?
3: Non, justement, il a été démoli.
2: Il y a quoi, la place ?
3: Eh bien, il y a quoi ? Il y a des immeubles.
2: Immeubles
3: sur une place.
2: C'est dur de voir ça, non, quand vous y repassez ?
3: Bon. Alors moi non, parce que je n'ai pas de souvenirs. J'étais vraiment un bébé quand on est parti. Et mes parents ont un tempérament qui va de l'avant. Ils n'ont pas la nostalgie des lieux. Non, ils tracent.
2: Alors vous n'allez pas y rester très longtemps. Très vite, il y a un déracinement qui n'est pas vraiment un déracinement, parce que vous en rendez pas compte, vous êtes toute petite. Mais vous partez avec vos parents donc dans le sud. Et le deuxième point d'ancrage, c'est la région PACA, c'est Saint-Raphaël.
3: Exactement. Enfin, parce que le climat me convenait moyennement au Creusot. Je me suis dit, tiens, je vais me barrer sur la côte.
2: Alors, Saint-Raphaël, il y a une image comme ça tout de suite qui vous vient. On va beaucoup en parler, évidemment, mais je ne sais pas, première carte postale comme ça de Saint-Raphaël qui vous vient à l'esprit.
3: Ah, c'est l'église, le clocher, le vieux port. Et c'est ce que j'apprécie tout particulièrement en ce qui concerne Saint-Raphaël, c'est que si on prend une carte postale de la fin des années 70 ou qu'on imagine une carte postale de Saint-Raphaël connaissant ou ayant déjà vu la ville, c'est très sensiblement proche de ce qu'elle est aujourd'hui encore.
2: Ouais.
3: C'est pas une ville du littoral qui a été défigurée par des gros immeubles, des constructions en masse. Ça a été plutôt respecté et c'est ce que j'aime aussi.
2: Vous vivez où ? Vous êtes dans une maison ? Vous êtes dans un appartement ? Vous êtes où quand vous êtes enfant à Saint-Raphaël ?
3: Alors, quand j'arrive à Saint-Raphaël enfant, on vit dans une maison, avec un grand jardin. Mes parents sont locataires de cette maison. Ouais. On a des voisins au-dessus, on habite au rez-de-chaussée.
2: Ça change tout, le jardin, parce que je sais que vous allez y faire une cabane. Je ne sais pas si c'est ici que vous faites votre cabane, mais vous allez avoir ce lieu doudou aussi.
3: Ce soir, c'est ici chez vous, mais en tout cas, j'ai fait...
2: J'appelle ça un lieu doudou, moi, la cabane qu'on se fait quand on est gamin.
3: Ah oui, ça c'est une vraie cabane avec des planches.
2: C'est lui qui l'a construit.
3: Voilà, c'est pas moi, mais en tout cas, c'est mon papa et j'y passe énormément de temps. Et un jour, cette cabane sera emportée par un ouragan, en fait.
2: Ah ouais?
3: Ah ouais, il y a eu un ouragan à l'automne, je ne sais plus de quelle année, mais j'ai retrouvé ma cabane en tas de planches et je me souviens, je me suis dit, ah oui, ça ressemble à ça.
2: Alors Saint-Raphaël, c'est évidemment votre enfance, vous allez y rester combien de temps? Assez longtemps, hein, je crois.
3: La première partie de ma vie, puisque ouais. je vais partir sur Paris, monter à la capitale, j'ai 17 ans et quelques mois.
2: Ouais, donc vous allez y passer l'enfance, l'adolescence. Saint-Raphaël, c'est bien, évidemment la région aussi, mais vous allez quand même pas mal voyager. Je sais que vous étiez dans le club d'accordéon qui arrive dans votre vie à l'âge de 7 ans, même si la musique arrive encore avant. Hein. Le solfège, c'est à 5 ans, je crois, à peu près, pour vous. Bah, Galerie Paul, alors ce club, il vous a emmené un peu partout. Pas forcément en France, d'ailleurs.
3: Non, pas forcément en France. En fait, on faisait des échanges. Mon professeur d'accordéon, qui était le président de ce club accordéon, je crois que ça s'appelait l'accordéon Club de France, voilà, tout simplement, réunissait plusieurs élèves. Alors, certains venaient d'autres provinces, mais en tout cas, voilà, la majorité de cette zone-là du quart sud-est de la France. Et on faisait des échanges avec des pays. On est allé en Autriche. On recevait nous-mêmes des musiciens, un groupe de musiciens venus d'Autriche, la Hongrie, la Roumanie, le Portugal, l'Italie, et voilà, tous ces pays avoisinants.
2: Alors ça, c'est en dehors de France, mais il y a les colonies de vacances, c'est ça, on a tous vécu ça, en tous les cas pour ceux qui ont eu la chance de connaître les colonies de vacances. Vous, la colonie de vacances, entre autres, c'est un village qui est dans les Hautes-Alpes.
3: Oui.
2: Chantemerle.
3: Et le scénario des colonies de vacances tel qu'on en entend parler, moi j'ai vraiment vécu ça. Enfin, avec le recul, c'est pas une légende. J'ai pas envie d'y aller. J'ai pas envie de quitter mon papa et ma maman. Je verse ma petite larmichette dans le bus et puis on se connecte et puis on est avec les copains. Puis finalement, on verse une grosse larmichette quand on repart parce qu'on veut pas repartir.
2: Chantemerle, c'est un endroit où vous avez eu vos premières émotions, vos premières peurs parce que vous aviez un animateur qui vous racontait qu'il y avait un fou dans la région qui s'était pendu et dans la grange dans laquelle vous dormiez le soir même. Il est fou.
3: Il est fou, mais en même temps, ça nous a marqué, je pense que je suis pas la seule à m'en souvenir. Et d'ailleurs, le décor était idéal. C'était un vrai décor. On était dans une grange énorme. On s'était extrait de la colonie pendant 2 jours pour partir vraiment au cœur des montagnes. On avait marché. Je me souviens, c'était très très long. Il y avait des chamois. On était vraiment avec la petite rivière.
2: Mais au milieu des biquettes, quoi.
3: Voilà, au milieu des biquettes et ça sentait la biquette et c'était. Et on dormait tous dans notre duvet. On était une bonne trentaine et on était dans cette grange énorme. Et bien entendu, avant de fermer les yeux, l'image de ce fou du village pendu. Je pense que je l'ai encore.
2: Alors vous restez bien avec nous parce que Magali Ripoll est avec vous jusqu'à 21h. On va découvrir aussi que cet animateur, ou en tous les cas les autres animateurs peut-être, qui étaient à vos côtés, il y avait des musiciens, il y avait une guitare et ça a été aussi l'occasion de chanter et que la musique rentre dans votre vie encore plus. On s'en dit un mot dans un instant. Je vous emmène ailleurs, Magali, une nouvelle fois avec Benoît Prospero. Il est temps de passer en revue les merveilles de la nature. Et aujourd'hui, zoom sur une merveille du vivant. Attention, magie.
0: Et la plus grande magicienne d'Europe est la magicienne dentelée. Alors, on vous le dit tout de suite à la magicienne dentelée, c'est un insecte protégé et rare au passage. Elle fait partie de la famille des orthoptères, même famille que les sauterelles, les grillons ou encore les criquets. Et grâce à Ici Vaucluse, nous sommes avec Cécile Boule, membre du groupe local Ventoux de la LPO PACA. Et donc d'abord, pourquoi on parle d'une grande magicienne ?
1: La magicienne dentelée est le plus grand orthoptère d'Europe.
0: Eh ben voilà, tout simplement, sa taille moyenne est de 10 cm. Tout de même, autre spécificité de la magicienne dentelée, physiquement, elle rappelle fortement une certaine mante religieuse. Pourquoi ?
1: Elle est de couleur vert vif, avec une petite bande blanche tout le long de son corps. Donc elle se confond aussi rapidement avec la végétation, avec les tiges des différentes plantes qui sont dans les prairies ou dans les garrigues.
0: Et est-ce que vous savez comment on la surnomme ? Le lion des garrigues ou la langouste de Provence ? Pourquoi Cécile Boule ?
1: Parce que c'est un grand prédateur. Donc elle mange essentiellement des insectes, voire elle mange aussi d'autres orthoptères. Donc comme la mante religieuse, elle est quand même assez dévoreuse d'insectes.
0: Et alors, le meilleur pour la fin, on a choisi ce sujet que pour ça. Chez les magiciennes dentelées, il n'y a que des femelles. Eh ben oui. Alors vous allez me demander, s'il n'y a que des femelles, comment elles font pour se reproduire ?
1: Eh bien, c'est le système de la parthénogenèse, c'est-à-dire sans fécondation. Voilà. Elles n'ont pas besoin de mâles pour pouvoir pouvoir produire et féconder, en fait, enfin produire un œuf qui soit déjà composé donc de cellules du futur petit, de la future petite magicienne dentelée. Voilà.
0: En fait, ce mode de reproduction, la parthénogenèse, donc, bah, permet à la femelle de pondre des œufs qui se développent sans fécondation. Les jeunes qui naissent sont donc des clones, en quelque sorte, de leur mère. Une stratégie rare dans le monde animal qui permet à l'espèce d'assurer sa descendance même en l'absence de partenaire. Et si vous êtes en région PACA, par exemple, et que vous voulez voir une magicienne dentelée, bah, petit conseil, comme c'est un insecte nocturne, attendez que la nuit tombe, vous partez dans la garrigue, vous repérez des tiges bien vertes, puisque c'est précisément ici qu'elle essaie de se confondre, et donc une lampe de poche, et en avant. Vous verrez, c'est une merveille. Merci, ici Vaucluse et Cécile Boule, membre du groupe local Ventoux de la LPO PACA.
2: Ben merci beaucoup Benoît Prospero, ben Magali Ripoll, tout à l'heure on parlait des colonies de vacances il y a un instant, sur le fait qu'on se faisait peur la nuit. Vous voyez, avec une lampe de poche dans la garrigue, c'est votre région en plus, la région PACA, pour aller découvrir ce monde du vivant là.
3: Oui, oui, justement, puis il est impressionnant ce monde du vivant. En écoutant ça, je me dis mais à quel point l'animal peut être proche, un insecte peut être proche des végétaux dans sa façon de se reproduire, c'est incroyable, c'est passionnant.
2: Magali Ripoll est votre invitée ce soir jusqu'à 21h. On parlera aussi de ces Masters 2026 de N'oubliez pas les paroles. C'est le rendez-vous des légendes et des duels au sommet. Ça arrive d'ici quelques jours, fin septembre, début octobre. C'est sur France 2, mais elle a plein d'actualités. Puis on va surtout continuer de retracer son parcours. Vous êtes toute jeune, on vous a laissé en colo. Vous avez quoi? Vous avez 10 ans à peine. On a encore des choses à se dire. Restez avec nous sur ICI.
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2: Avec Pascal Obispo et l'important c'est d'aimer sur votre radio ICI.

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2: Avec votre invitée, elle est originaire de Bourgogne, puisqu'elle a grandi, en tous les cas, elle est née au Creusot, mais très vite, elle est partie à Saint-Raphaël, en suivant sa famille. C'est cette enfance et l'adolescence de Magali Ripoll que l'on vous raconte ce soir sur la Côte d'Azur, à travers ses souvenirs. Je vous ai laissé en colo, Magali, dans les Hautes-Alpes, donc à Chantemerle, avec cet animateur qui vous faisait peur. Je raccroche les wagons, vous racontez qu'il y avait un fou qui s'était pendu dans la région. Mais il avait une guitare aussi, cet animateur. Je ne sais pas si c'était le même animateur, d'ailleurs.
3: Oui, c'était, enfin, en tout cas, c'était la même bande d'animateurs.
2: Vous vous souvenez des chansons, des premières chansons que vous avez pu chanter comme ça, je ne sais pas, au coin du feu?
3: À la toute première, c'est San Francisco.
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2: 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Ça fait très chanson de colo, quoi. C'est vrai que moi qui ai fait des colos aussi, le répertoire de Maxime Le Forestier, il s'affiche toujours.
3: Ah ouais, cette chanson est magnifique, mais quand j'étais petite, je comprenais pas Lizard et Luc, Psylvia, attendez-moi, oui. À qui parle? C'est quoi ces prénoms, ils sont bizarres.
2: C'est vrai. Là, c'est tout de suite, il y a une image qui vous revient, vous voyez en train de chanter, justement.
3: Ah oui. Oui, on avait des petites feuilles avec les paroles et on apprenait tous les paroles et on chantait tous ensemble. Et même rythmiquement, il y a des suspensions, en fait, il y a des moments de suspens dans cette chanson et on attendait que l'animateur rejoue l'accord à la guitare pour chanter tous ensemble. C'était vraiment un des moments d'apaisement et de communion et de simplicité, j'adorais.
2: Alors parlons de musique, le solfège arrive dans votre vie très jeune, à l'âge de 5 ans, même si la musique, elle est déjà dans votre vie, dans le ventre de votre maman, puisque vous l'avez dit, hein, les parents sont musiciens, l'accordéon, on l'a évoqué, votre instrument de prédilection, vous apprenez à manier à l'âge de 7 ans, plus tard, suivra le piano. Très vite, vous avez su, Magali Ripoll, que la musique, ça serait votre vie, finalement. Il n'y a pas eu de grande incertitude, quoi, dans votre vie.
3: Non, il n'y a pas eu de questionnement, en fait. Ou alors, pendant des instants très très courts, de remise en question. Mais non, vraiment, c'est la musique a occupé une grande partie de ma vie et l'occupe encore. Et la musique, c'est ma vie. Enfin, je ne sais pas comment vous dire.
2: C'est le prolongement de vous-même.
3: Ouais.
2: Vous faites qu'un?
3: Oui, c'est un vrai rendez-vous.
2: Vous avez eu la chance de jouer aussi dans le groupe de votre papa. En termes de transmission, enfin de partage en tous les cas, moi j'aurais rêvé de partager cette passion avec mon père par exemple. Alors il jouait de la batterie, vous l'accompagnez, vous faites quoi? Vous êtes choriste, vous êtes chanteuse, vous êtes à l'accordéon ou...
3: Dans un premier temps à l'accordéon, j'interviens épisodiquement dans l'orchestre, dans le groupe dans lequel il joue, parce qu'en plus le chef de ce groupe, enfin le chef d'orchestre, c'est mon professeur d'accordéon, qui donne des balles dans la région et mon père l'accompagne à la batterie.
2: Comment s'appelle le groupe?
3: Tellement, enfin c'était mon professeur d'accordéon qui s'appelait Olivier Perfetti.
2: Okay.
3: Et c'était l'orchestre du casino de Saint-Raphaël. Voilà, il y avait tout, il jouait dans plein de contextes divers et variés dans la région.
2: Ouais.
3: Et c'était un orchestre connu, c'est-à-dire que tout le monde se déplaçait pour aller danser. Hein, voilà, il animait des dancings, c'est ce genre de choses. Et j'intervenais ponctuellement donc à l'accordéon, une fois, deux fois, trois fois. Et puis finalement, on a monté un trio avec un des musiciens de cet orchestre. Quand mon professeur d'accordéon s'est arrêté de tourner, et mon papa à la batterie, et j'ai intégré ce groupe, et on était un trio, et on travaillait ensemble.
2: Alors vous étiez un peu partout sur la Côte d'Azur, dans les Alpes-Maritimes, si je vous parle d'un lieu, le Poussin Bleu.
3: Ouais, le Poussin Bleu, c'est là que j'ai démarré avec mes copains du lycée, avec mon ami d'enfance, ça c'est Saint-Raphaël, front de mer, bord de mer et terrasse.
2: C'est Benjamin Constant, un des copains d'enfance, justement?
3: Alors, c'est le copain d'enfance, c'est Émeric Cardimani.
2: D'accord.
3: C'est Émeric, mon ami Émeric, un grand, super guitariste, super musicien, que j'aime énormément, il le sait. Et Benjamin Constant, c'est une rencontre fabuleuse. On a environ 15 ans. Tous les deux, on se rencontre parce que lui joue avec son papa sur une terrasse d'hôtel qui est quasiment mitoyenne au Poussin Bleu, justement, sur la terrasse du café sur lequel on joue, avec mes copains. Et on se rencontre et il y a une vraie connexion qui se crée parce que on a la même vibe, on aime les mêmes choses, la musique. Lui joue avec son papa. Moi, à l'époque, je joue aussi avec mon papa, pas au Poussin Bleu, mais on se parle de ça. Et plus tard, on s'est retrouvés. C'est un grand directeur musical et accompagnateur.
2: Oui, on parle de lui parce qu'il accompagne Julien Clerc au piano.
3: Tout à fait.

0: Oui, entre autres, oui.
1: Alors, vous êtes connu, vous venez de le dire, vous aviez 15 ans. Bon, en tous les cas, voilà, ce sont des premiers lieux qui comptent pour vous, lieu des premiers émois, lieu des premiers amours. La musique, d'ailleurs, vous a aidé, vous le dites. Vous avez même, pour préparer cette émission, dit avec le micro, j'ai pécho, quoi. Ah, bah, vous l'avez dit. Hein,
0: et ça marche encore.
1: Et ça marche, bah, tant mieux pour vous.
0: Regardez, j'ai un micro devant moi. Mais
1: la musique, ouais, voilà, vous a décomplexé, libéré, rendu beaucoup moins timide et ouverte aux garçons et aux gens de façon générale. Il n'y a pas que les amours, non plus.
0: Vos conseils, ça marche bien.
1: Non loin de Saint-Raphaël. Version vintage de Geneviève Grade, hein, qui chante vraiment dans le film Le Gendarme des Saint-Tropez et que l'on voit chanter et danser. Je vous parle de Saint-Tropez parce que c'est aussi un lieu qui compte, qui est très important pour vous.
0: Oui, c'est un lieu qui est très important pour moi, que j'ai découvert d'abord en regardant le Gendarme de Saint-Tropez.
1: Et Patrice Lafont le tout premier.
0: Exactement, et tout en habitant à une trentaine de kilomètres. Et plus tard, vers l'âge de 16 ans, ouais, 15-16 ans, entre 15 et 17 ans, je vais commencer à travailler en tant que chanteuse et faire des petits cachets, enfin voilà, en allant chanter dans des pianos bars sur des terrasses
1: à l'Octave Café.
0: Et à l'Octave Café. Et c'est là vraiment que je démarre une.
1: C'est quoi l'Octave Café pour ceux qui ne connaissent pas? C'est en plein cœur de Saint-Tropez, c'est un lieu important, connu, réputé.
0: Alors c'est à côté de la place des Lices et c'est un endroit qui est un peu, qui fait partie des endroits de légende de Saint-Tropez parce que c'est un. Ce qu'on appelle vraiment un piano bar, en tout cas à l'époque, c'est ça. C'est-à-dire qu'après avoir dîné, les gens qui veulent continuer la soirée vont soit en terrasse, soit dans une boîte, mais aux alentours de 23h, minuit, on peut aller aussi dans ce piano bar, boire un verre et il y a un pianiste qui joue. À l'époque, je travaillais avec un pianiste et un saxophoniste. C'est vraiment quelque chose de très intimiste. De toute façon, c'est un petit endroit, hein. La scène est toute petite, il y a quelques fauteuils et c'est un lieu très, très intimiste.
1: Vous allez y croiser beaucoup d'artistes aussi, tout Paris à Saint-Tropez. Donc, Michel Jonas, avec qui vous avez travaillé plus tard?
0: Oui, exactement. J'ai pu collaborer avec lui sur un de mes spectacles. Et quand je le croise, j'ose à peine lui parler. Quoi. C'est une légende. C'est une légende pour moi déjà à l'époque.
1: Et vous ne buviez que de l'eau?
0: Oh oui.
1: Et d'ailleurs, il y avait un peintre.
0: Oui.
1: Qui venait vous voir à Saint-Tropez. Comment il vous appelait?
0: La pure.
1: Parce que justement, bah voilà, quand on fait la fête, quand on est avec les copains, on peut avoir tendance aussi à boire un petit verre avec modération.
0: Oui.
1: Et
0: oui.
1: Vous? C'était que de l'eau de Vichy, quoi.
0: Exactement. J'étais jeune, je me suis rattrapée bien plus.
1: C'est un autre dossier, Magali.
0: Non, l'alcool, l'abus d'alcool est dangereux pour la santé. Non, j'étais très sérieuse. J'étais pas là-bas pour ça. Moi, j'étais là-bas pour chanter, pour me faire les dents, quoi.
1: Vous allez aller un peu partout, Juillon-les-Pins, par exemple.
0: Oui, aussi.
1: Une image comme ça de Juillon-les-Pins.
0: Alors une image, je me souviens plus du nom de cet établissement dans lequel j'ai chanté.
1: Non, mais même la ville, quelque chose qui vous a marqué là-bas.
0: Bah, c'est surtout le front de mer, quoi.
1: Ouais.
0: C'est surtout le voilà.
1: Vous produisez souvent front de mer.
0: Là-bas, là, oui, exactement.
1: Nice, Cannes, voilà, c'est tous les endroits où vous allez passer pendant cette période-là. On va continuer puisque va y avoir le bac, il va y avoir d'autres villes, puis Paris, et puis voilà le parcours que l'on connaît. Vous allez entreprendre plein de choses et justement. On va entreprendre tout de suite avec Catherine Quicandon. Selon les complotistes, je ne sais pas si vous êtes comme ça, les gouvernements seraient aux mains des reptiliens et Elvis Presley ne serait pas mort. Bien évidemment, il vit avec Amy Winehouse sur une île, vous savez, on dit souvent ça. Bon, Catherine Quicandon, aujourd'hui, vous nous proposez une idée qui s'en inspire.
2: À Villers-Excel, en Haute-Saône, entre Vesoul et Montbéliard, on aime les théories du complot.
3: Laquelle? Celle qui pensait que la Terre était plate?
2: Celle-ci ou une autre. Deux passionnés de jeux franc-comtois, Jordan Demurger, 34 ans, et Elian Mercier, 25 ans, ont décidé de s'en amuser en créant un jeu de cartes complètement illuminé, Complotix, dont le but est hyper simple, comme nous l'explique Jordan.
4: Vous assemblez des cartes pour former des théories du complot toujours absurdes, toujours drôles. À côté de ça, vous avez des petites cartes actions déjantées qui vous permettent d'aller embêter les collègues. Passe ton tour, détruis ta théorie, et puis une petite carte duel qui vous permet de rentrer en débat absurde avec un adversaire. Et là, les poids de la mauvaise foi priment sur la victoire.
2: Ah bah si la mauvaise foi est de rigueur, on ne va pas s'en priver. 3 joueurs minimum, 134 cartes, une partie dure au moins 20 minutes. Sens critique et du débat, bienvenue. Il faut assembler une carte agent à une carte objectif, plus une carte cible et une carte lieu. Ça donne quelque chose du genre, les Illuminati veulent espionner les smartphones des centenaires à Fukushima. Voilà, voilà. À noter que les théories du complot proposées existent réellement. Jordan et Elian ont passé un temps fou à les compulser et à les transformer en jeux. Dans la vie, l'un est artisan décorateur à Villers-Excelles, l'autre est paysagiste à Besançon et ils se sont beaucoup investis pour concrétiser ce projet.
4: Ça a pris 2 ans et demi de la mécanique de base, de la thématique, des prototypes qui se sont enchaînés, les premières parties d'abord dans l'entourage, puis ensuite en partie test dans tous les boutiques de jeux et bars à jeux de la région, jusqu'à aujourd'hui son arrivée dans les meilleures boutiques de la région Franche-Comté.
2: Pour se lancer, ils ont fait une campagne de financement participatif au début de l'année qui a très bien marché. Ils avaient besoin de 150 préventes, ils en ont eu plus de 200. Ils ont donc commencé à produire 1000 exemplaires que l'on retrouve depuis peu en boutique.
4: À Vesoul au jeu du troll, à Luxeuil à la Comté Ludique, sur Besançon les jeux de la Comté ou la Grande Librairie, les trois koalas à Mèche.
2: Et ailleurs, mais aussi en ligne pour 29,90€. Plus d'infos sur jojoba-shop.com. Merci à ICI Besançon pour cette idée complotiste. ICI s'entreprend en Franche-Comté avec Complotix, un jeu de cartes pour se jouer des fausses informations.
1: Et on salue ICI Besançon et ICI Belfort-Montbéliard. Magali Ripoz, vous êtes joueuse, vous êtes joueuse de société, vous avez bien ce genre de jeu.
0: De plus en plus. Ouais, je joue plus maintenant qu'enfant.
1: En avec fait. Vos enfants ou avec les copains, les copines,
0: Les deux. Ouais. J'adore.
1: Bon, Magali Ripoll va rester avec vous jusqu'à 21h. On parlera de Nice parce que vous allez quand même remporter le concours pour entrer au Conservatoire de Nice. Et vous n'allez pas y aller.
0: Non, parce que je suis là avec vous.
1: Non, mais c'est quand même c'est honorifique voilà, d'aller au Conservatoire de Nice. Et je ne dis pas que vous claquez la porte, mais en tous les cas, vous allez avoir le courage d'aller vous former ailleurs, dans d'autres villes, pour ensuite monter, comme on dit, quand on est du Sud ou ailleurs, à Paris. C'est Magali Ripoll qui est votre invitée jusqu'à 21h dans Il n'y a pas que Paris dans la vie. Restez bien avec nous, on passe un très bon moment et ça va continuer.
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3: Et parmi les rendez-vous repérés pour vous cette semaine, vendredi, la nuit des chercheurs vous attend du côté d'Océanopolis à Brest pour une soirée gratuite avec une centaine de chercheurs qui viennent vous faire vivre des expériences et même vous faire participer à une battle de science. Une manière ludique de vous faire découvrir la recherche dans des domaines aussi variés que l'écologie, la santé, l'astrologie, les mathématiques ou encore la psychologie. La nuit des chercheurs, c'est gratuit, c'est vendredi soir, mais la réservation est obligatoire. Restons près de la mer avec Plogoff qui vous donne rendez-vous à la maison du site de la Pointe du Raz pour une conférence intitulée Histoire de phare, la figure mythique du gardien de phare en mer. L'événement sera animé par deux passionnés avec des récits, des témoignages, des archives et sans doute des images de tempête. Histoire de phare, la conférence c'est jeudi soir 18h à la maison du site de la Pointe du Raz. C'est gratuit, mais là aussi, c'est sur réservation.
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5: Elle est chanteuse, elle est musicienne, vous la voyez, vous l'appréciez le soir sur France 2, les Masters 2026 de N'oubliez pas les paroles, c'est le rendez-vous des légendes et des duels au sommet. Alors il y a le tour préliminaire à partir du 29 septembre, dans quelques jours à 18h40 sur France 2 côté de Nagui. Et puis à partir du 5 octobre, toujours dès 18h40, il y a plusieurs semaines de compétition avec tous les maestros du jeu. Et Magali Ripoll fera partie, bien sûr, de cette aventure. Elle est votre invitée ce soir de son enfance dans le sud, région PACA, sur la Côte d'Azur, jusqu'à son évolution professionnelle. À Paris, eh bien, elle nous dit tout ce soir dans Il n'y a pas que Paris dans la vie. Alors, tout à l'heure, on a évoqué le fait que, je ne sais pas si c'est du courage ou en tous les cas, vous n'allez pas au Conservatoire de Nice où vous auriez pu aller et vous décidez, après le bac, de continuer d'apprendre le métier, en tous les cas, de vous former musicalement et ça va vous conduire un peu partout.
6: Oui, mes parents ont détecté très rapidement que j'avais besoin d'être sur le terrain et pas forcément d'être dans une montée hiérarchique. C'est-à-dire que le côté concours, effectivement, j'avais mon entrée au niveau supérieur au Conservatoire de Nice au piano. Et j'avais aussi des prix d'accordéon, parce que j'avais fait des concours d'accordéon, donc j'aurais pu comme ça continuer. Mais jusqu'où c'est quoi la finalité? Moi, mon but, c'était de faire de la musique, d'être dans l'entertainment, dans tout ce que ça représente. Et c'est vrai que cette année sabbatique que j'ai pu prendre après mon bac pour me demander ce que j'allais vraiment faire m'a énormément servi. Et elle continue encore aujourd'hui, parce que j'ai besoin d'explorer, j'ai besoin de bouffer les expériences et d'être sur le terrain.
5: Ça passe par Nantes, c'est ça? Par Angers également?
6: Oui, en fait, mon objectif, c'est de pouvoir m'installer à Paris, de vivre à Paris, pour pouvoir multiplier les expériences. Pour ça, il faut quand même gagner sa vie, avoir un boulot. Donc je réponds à plusieurs annonces, notamment une annonce d'un orchestre qui cherchait une chanteuse. Là, on est en 96. Et je rejoins un orchestre qui est basé entre Angers et Nantes.
5: D'accord.
6: Et qui tourne un peu dans toute la France. Et je vais rester 3 ans dans
5: cet orchestre. Donc vous allez vivre dans cette région-là ou vous faites des allers-retours entre le sud? Comment ça se passe?
6: Enfin, je fais des allers-retours avec le sud au tout début. Ensuite, j'arrive quand même à avoir un petit pied-à-terre à Paris. Mais je ne m'installe pas vraiment dans la région.
5: Alors vous allez accompagner des gens comme Julie Pietri, comme Herbert Léonard, comme les Forbans, comme Dave. J'imagine que c'est aussi des tournées un peu partout.
6: Oui, des tournées estivales surtout, parce qu'on tourne toute l'année, on donne des représentations, on fait des balles ou des événements pour différents événements. Et les tournées d'été, c'est quand même particulier, on enchaîne, je sais pas, entre 40 et 50 dates.
5: Mais vous avez le temps de vous poser des fois dans certaines villes, il y en a certaines qui retiennent votre attention, prenez le temps, ou c'est toujours le concert, puis très vite on en a un autre le lendemain?
6: Alors c'est quand même le concert et on en a un autre le lendemain et jusqu'à aujourd'hui encore quand je vais plus tard quand je vais aller accompagner des artistes en tournée ou que je vais faire un spectacle, il y a une petite frustration, mais il m'est arrivé quand même d'avoir un jour off et de profiter un peu plus. Et le pire, la frustration là où elle est grande, c'est quand on part à l'étranger.
5: Et vous vous souvenez de jours off en France où tiens, vous avez découvert une ville et vous y êtes retourné peut-être plus tard à titre personnel?
6: Oui exactement, mais je me souviens m'être un peu posé à Lyon. Je trouve que c'est une très belle ville. Nantes aussi, j'avais été été surprise par la modernité de la ville de Nantes, tout ce côté hyper logistique assez surprenante. Et Montpellier, je trouve qu'il y a une super ambiance à Montpellier. Et puis j'aime aussi les vieilles villes. J'aime la vieille ville du Mans, j'aime Limoges, voilà, j'aime les...
5: Oui, c'est là, c'est aux quatre coins de l'Hexagone.
6: Ah oui, vraiment, partout.
5: Alors vous inscrivez aussi au cours d'Alice Donat, donc à Paris, hein, pour suivre sa formation. Paris, vous avez un petit côté, je me voyais déjà, hein, vous êtes dans la conquête aussi de ce milieu de la musique où vous allez engager évidemment des rencontres. Il y en a une qui compte, c'est Johnny Williams. C'est le compositeur de musique de Laurie, si je ne me trompe pas.
6: Exactement.
5: Et ça vous vaut...

0: Maya Deripol fait la chorégraphie de cette chanson d'Ori.
1: Oui,
0: et vous êtes choriste, vous faites les chœurs en fait sur ce titre.
1: Exactement, à l'époque en fait je fais les chœurs de Laurie en studio parce que je travaillais déjà en studio avec Johnny que j'ai rencontré quelques temps avant lors d'un casting qui avait été organisé pour monter un groupe de filles, de garçons. Le projet ne s'est pas fait, était signé en maison de disque, on allait sortir un single, ça ne se fait pas, mais c'est pas grave, Johnny me garde dans son équipe pour pouvoir travailler en studio, on travaille sur plein de projets, et là un jour il me dit j'ai une jeune chanteuse à qui je compose des chansons que je vais produire, et il me fait enregistrer les voix témoins de ces chansons pour que Laurie ensuite puisse se retenir la mélodie et les travailler et se les approprier, et je continue de travailler avec elle à ses côtés pour faire le chœur.
0: Surtout que vous avez écrit après une chanson pour elle qui s'appelle Ange et Démon. Vous allez suivre Lynn Renaud en tournée à ce moment-là, Emmanuel Moi, Richard Gottener, Nadia. C'est la tournée des Zéniths, encore une fois c'est un tour de France.
1: Oui, c'est là, je voyage partout, et avec Laurie j'ai beaucoup voyagé parce qu'on a fait à plusieurs reprises des tournées aux Antilles, à La Réunion, en Nouvelle-Calédonie, à Tahiti, deux années de suite, et on a quand même vu des paysages formidables.
0: Un public français mais différent, je pense à La Réunion, bon voilà c'est la France, hein, c'est loin.
1: Et ils sont très heureux qu'on aille les voir, que les artistes aillent leur rendre visite.
0: Vous êtes comme tous ces artistes que je reçois depuis des années, qui pensaient que le public du Nord et de Lille est le meilleur.
1: Oh là là, ouais, ça m'embête.
0: Il faut l'assumer, bon, hein. On nous l'a dit encore quelques jours.
1: Ouais, mais c'est dingue, on n'a pas posé le pied sur scène, le public est déjà là avant que ça commence et il part pas, il est chaud, il est chaleureux, il est souriant, il démarre au quart de tour, il n'y a rien. Oh là là.
0: Salut les Lillois.
1: Prenez-en de la graine.
0: Rennes, Montpellier, Lyon, Tahiti, vous venez d'en parler. Puis je parle des artistes à qui vous avez travaillé, ils sont très nombreux, la liste est non exhaustive, mais il y en a un quand même qui compte. Un peu au bout de la terre, je sais pas, il vous emmène en Russie déjà, Charles Aznavour.
1: Entre autres, oui.
0: Entre autres.
1: Ah ouais, oui.
0: Un jour, tout en France, pas que en dehors de France.
1: Partout. Je me demande si j'ai pas fait avec lui trois fois le tour de la planète, sachant que lui, avant que je l'accompagne, bien entendu, l'avait déjà fait 172 000 fois.
0: Bien sûr. C'est vrai que je crois que vous avez déclaré que depuis lui, vous avez plus envie d'accompagner des artistes. Vous avez arrêté à ce moment-là, je crois.
1: Oui.
0: Depuis sa disparition, je m'entends.
1: Bien sûr, ça s'est arrêté naturellement parce que j'étais arrivée. Enfin, pour moi, c'est le climax. On accompagne Charles Aznavour. Attention, il n'y a aucune comparaison ni artistique, ni humaine, ni quoi que ce soit, mais avoir que toutes les cases soient cochées et avoir autant d'admiration pour cet artiste que jamais, au grand jamais, je n'aurais pensé un jour accompagner sur scène et en même temps faire partie de tout ce qui l'entoure et créer une communion avec cet artiste. Moi, pour moi, ça a été une vibration tellement forte et encore aujourd'hui, et ça s'intensifie. C'est-à-dire que la beauté de ce que j'ai vécu à ses côtés s'intensifie encore aujourd'hui quand je m'en souviens plus fortement que vraiment c'est encore plus fort que quand je le vis.
0: Il avait des attachés avec le sud de la France, hein. Il habitait le sud de la France, je ne sais plus exactement où est-ce que c'était, mais
1: Saint-Rémy-de-Provence.
0: Vous avez l'occasion, je ne sais pas, d'aller chez lui ou d'échanger avec lui parfois dans le sud qui est aussi votre région.
1: Non, je ne suis jamais allée lui rendre visite là-bas, par contre il nous faisait déguster son huile d'olive.
0: Voilà, parce qu'il faisait de l'huile d'olive et c'est effectivement pas rien, il avait vraiment de beaux terrains et on peut le découvrir d'ailleurs sur un moteur de recherche, vous le trouverez sans aucun problème. Ici ça marche, qu'en pensez-vous Magali Ripoll, et si dans un tribunal, le meilleur soutien des victimes était un chien. Oui, ça peut être surprenant. C'est une initiative originale qui se prépare pour aider celles et ceux qui doivent affronter une étape souvent difficile dans un parcours judiciaire. Une présence à quatre pattes qui pourrait bien apporter un peu de réconfort aux victimes. On a été faire un tour dans la Sarthe. Reportage Robin Pernaud avec Julien Penaud.
2: Au Mans, le tribunal de la ville aura bientôt son chien d'assistance judiciaire.
3: C'est une très bonne chose.
2: Alors, pas pour rattraper les prévenus qui tenteraient de s'échapper, je vous rassure, mais bel et bien pour aider les victimes à déstresser. Elles pourront le caresser pendant les procès ou lors des auditions devant les juges d'instruction. Une présence animale qui se veut rassurante, selon Philippe Jamet, président de France Victimes 72, qui porte ce projet avec le tribunal. Julien Penaud l'adjoint pour Issimène.
4: Il va pouvoir se mettre tout proche de la victime, poser sa tête sur les genoux, absorber un peu le stress porté par la victime, sa seule présence suffit à rassurer ces personnes.
2: L'objectif est donc d'améliorer la prise en compte des victimes, notamment des enfants, et de faciliter la libération de leurs paroles. C'est dans ce cadre que ce chien interviendra, a priori un Golden Retriever, une race reconnue pour son empathie et surtout sa capacité à être, je cite, une véritable éponge à émotions, selon le tribunal du Mans. Alors ici en Sarthe, ça marche, mais vous, qu'en pensez-vous? Pour Julie, c'est une très bonne idée.
3: Bah, je trouve ça super bien, même pour les enfants. Tu disais tout à l'heure, ça rassure forcément. Et pour un enfant, déjà, c'est hyper compliqué de passer au tribunal ou même d'être devant des adultes. Et c'est rassurant, ça donne un petit peu d'amour. Et c'est léger. De toute façon, les animaux, en règle générale, que ce soit avec tout le monde, même pour les personnes âgées, c'est toujours bien. Que ce soit adulte, ça apporte du bonheur.
2: Les animaux, en particulier les chiens et leur pouvoir rassurant, c'est Camille qui m'en parle.
5: Quand on est stressé, tout ça, c'est vrai que lui faire des câlins, tout ça, ça rassure. Puis le sortir, ça change les idées aussi quand il y a des choses dans la vie qui font que ça va pas trop.
2: C'est quoi, ils ont un pouvoir magique, les animaux ?
5: Oui, un peu, leur amour.
2: Alors, il faut savoir qu'un chien qui aide à libérer la parole et à témoigner plus facilement, ce n'est pas nouveau, puisque ça a été le cas, par exemple, lors du procès Le Squarneck en février 2025, où une dizaine de chiens étaient présents aux côtés des victimes de ce chirurgien condamné pour viols et agressions sexuelles. Le tribunal du Mans, quant à lui, va devoir encore patienter quelques mois, au moins jusqu'au printemps prochain, avant de pouvoir accueillir son chien d'assistance judiciaire.
0: Et ce chien qui coûte autour de 20 à 30 000 euros par an. Toutes les victimes ne pourront pas en bénéficier. Les chiens d'assistance judiciaire ne peuvent pas rester effectivement toute une journée dans un tribunal. Une trentaine de juridictions qui bénéficient d'un chien aujourd'hui en France. Initiative intéressante, ça, Benu Dissimène. Surprenante peut-être, Magali Ripoll.
1: Surprenante et très très belle et qui paraît finalement tout à fait plausible et logique parce que c'est l'instinct qui compte et l'instinct des animaux, il est là avec l'instinct des enfants et des victimes.
0: Le parcours de Magali Ripoll, les lieux qui sont des ancrages, qui ont marqué sa vie depuis le Creusot jusqu'à Saint-Raphaël, en passant par toutes les villes, tous les zéniths, toutes les salles, tous les bals des pompiers, les bals des gendarmes, les bals de tout qu'elle a pu faire. Et combien de concerts à votre actif ? C'est une question complètement idiote de ma part.
1: Alors, 30 ans, mais je ne les ai pas comptés. Je vais les compter.
0: Non, mais c'est pas un par jour, je dirais. Mais voilà, vous en faites combien sur une année, vous diriez ? Ou à l'époque, peut-être qu'il y a peut-être un peu moins.
1: Entre 50 et 100 ?
0: Ouais.
1: À l'époque.
0: Bah, c'est beaucoup. Hein.
1: Ouais, c'est beaucoup. Je vais les compter.
0: Magali Ripoll reste à vos côtés jusqu'à 21h. Il y a encore plein d'endroits à découvrir, notamment les endroits où elle vit aujourd'hui, ou ceux qu'elle aime bien, ou là où elle a envie peut-être de partir, ceux qu'elle connaît moins. On va tout vous dire d'ici 21h sur votre radio, ici.
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0: Vous savez qu'à partir de 21h, c'est Laurent Petit-Guillaume qui nous rejoint pour 100% années 80. On va déjà un peu se mettre dans l'ambiance avec ce tube de 1982, Imagination et Just an Illusion, sur Ici.

0: jusqu'à 21h.
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2: Elle est pleine d'énergie, elle est pleine de dérision, elle est pleine de facétie au sens noble du terme. J'ai vu que parfois elle est même qualifiée de clown musical. Magali Ripoll est notre invitée jusqu'à 21h, musicienne, chanteuse de talent dans la vie et à la télé dans cette émission. Pas les paroles avec cette actualité, le rendez-vous des légendes et des duels au sommet, on s'en dira un petit mot, les Masters 2026 qui arrivent la fin septembre pour le tour préliminaire et puis ensuite la grande compétition. Mais j'oublie pas qu'elle a fait également un premier album en 2016, L'amour des lamentations. Elle est également montée sur scène avec Radioactive. Ça, c'était un seul en scène sur où elle a, vous avez joué, hein, vous avez chanté, vous avez dansé. Une autorité en tous les cas pour Magali Ripoll qui est mise au service de la télé et puis elle a même été animatrice à plusieurs reprises, je pense notamment à Interville, c'était il y a encore quelques temps. Et Interville, ça vous a permis d'aller un peu partout en France aussi.
3: Oui, oui, oui, et de palper l'ambiance du public et cette effervescence dans les régions.
2: Vous étiez où?
3: Alors, on est allé à Gap, on a fait deux Intervilles à Wallers et le premier Interville à Beauvais.
2: Ça c'est génial parce que Interville, voilà, c'est une institution et ça permet de mettre aussi en relief et en avant toute la France. Alors je sais que dans vos émissions un peu de référence, il y a 40 degrés à l'ombre.
3: Ah ouais.
2: Vous adoriez reprendre cette émission qui était présentée par Vincent Perrault sur FR3 à l'époque.
3: J'adorerais. Alors moi déjà, déambuler en France, me balader en région et retransmettre au mieux en direct une ambiance et des couleurs et plein de choses pour tous les spectateurs, c'est quelque chose dont je rêve.
2: Qu'est-ce que vous avez découvert des Français, vous qui avez fait toutes les régions, toutes les villes de France?
3: Ce que je retiens et ce dont j'ai l'impression, c'est que les Français aiment les rendez-vous. Je trouve hyper rassurant quand je débarque dans une ville, quelle qu'elle soit, une petite ville, une petite bourgade ou une plus grande ville. Déjà, on arrive à la gare, il y a plein de petits cafés, il y a plein de... Voilà, les gens se regroupent. Et quand je vais donner un spectacle dans une ville ou que j'accompagnais un artiste qui faisait une tournée, il y a des rendez-vous en province, en fait. On se donne rendez-vous. Tiens, le samedi 23 septembre, on va voir... tel artiste, on se prépare, on y va, on va participer à quelque chose et je sais pas, j'aime ça.
2: Et ça, c'est, à Paris, ça n'existe pas?
3: Alors, oui, ça existe aussi, mais comme Paris est très grand et qu'il y a quasiment autant de spectacles tous les soirs à Paris qu'il en est proposé tout au long du Festival d'Avignon, par exemple, ça fourmille encore plus. Donc, il y a beaucoup, beaucoup, beaucoup de repères pour plein de choses de styles différents. Donc, on s'y perd peut-être un petit peu. Mais en province, voilà, il y a le rendez-vous. Et souvent, il y a des festivités ou des festivals, d'ailleurs, qui sont organisés par un système intercommunal. Donc, voilà, on est dans une vallée, il y a plusieurs petites communes et paf, ça forme un groupe, on se rassemble comme ça, on se donne rendez-vous.
2: Parler d'Avignon, ça tombe bien, parce qu'Avignon, vous connaissez. Je crois même que vous y avez joué votre spectacle. Vous avez décroché le prix du meilleur seul en scène au Festival d'Avignon.
3: Oui, c'est un petit peu l'Oscar d'Avignon.
2: And the Oscars goes to Magali Ripoll. C'est pour Radioactive.
3: Oui, c'est
2: en
3: ça,
2: deux
3: exactement.
2: Mots, je précise, Radioactive.
3: Oui, oui, Radioactive, oui. Ouais.
2: Avignon, le Vaucluse, le Palais des Papes, l'ambiance, l'effervescence du théâtre. C'est un endroit que vous aimez, une ville que vous aimez?
3: Ah, c'est une ville que j'aime et en même temps qui est tellement remuante. Tellement remuante. Parce que on a, d'ailleurs, c'est marrant parce qu'il m'est toujours arrivé des trucs de dingue à Avignon. Je me suis cassé la jambe, je me suis fait larguer, il m'est arrivé plein de trucs.
2: C'est un peu la ville de la loose, du coup, pour vous.
3: C'est un peu la ville de la loose, oui, mais c'est la ville de la. Voilà, il faut se relever de tout
2: vous
3: ça.
2: Vous avez eu un prix quand même pour Avignon. Donc
3: voilà, c'est ça. Donc tout ça, c'était la cerise sur le gâteau.
2: Alors un petit mot sur les engagements, parce qu'au-delà d'être engagé, justement, bon, voilà, auprès du public, parce que vous donnez énormément et beaucoup d'énergie et beaucoup d'amour, vous avez aussi défendu ces valeurs de la musique à travers différentes associations. Vous voulez peut-être en dire un mot, Magali?
3: Oui, oui, bien sûr, on me sollicite souvent et c'est un grand honneur pour moi pour être présente en tant que marraine ou présidente d'un jury de concours de chant, de festivals et justement de petits festivals qui se montent dans les régions, qui sont des festivals tout à fait très bien organisés et des festivals professionnels, mais on sent que voilà, tout le monde met la main à la pâte et ce sont des petites structures, donc j'essaie de les soutenir et de répondre présente et je tiens surtout aussi à soutenir et à répondre présente et à être fidèle à des associations qui défendent aussi les droits des enfants, les droits des gens en général, et aussi qui viennent en aide médicalement aux enfants. Et je pense à des associations comme Princesse Margot, Princesse Juju, et aussi le Secours Populaire auquel je suis fidèle.
2: C'est très bien d'en parler.
3: Je suis fière de représenter.
2: Et puisque vous parliez justement de ce que vous faites de la musique, j'avais juste noté, vous étiez marraine il y a déjà quelques années du festival Le Salagou. Je me souviens du Salagou, j'ai voulu en parler parce que je me souviens du lac, j'ai passé des vacances. Donc c'est très égoïste de ma part, dans le village de Liosson et Clermont-l'Hérault. Voilà. Et
3: exactement.
2: C'est autour d'un lac, et c'est vraiment très joli.
3: C'est magnifique.
2: Magali Ripoll est votre invitée jusqu'à 21h. Vous vivez où aujourd'hui?
3: Je vis à côté de Vincennes, à l'Est parisien, dans la banlieue proche de l'Est parisien.
2: Vous avez besoin de forêt, de nature, d'environnement, vous n'êtes pas au cœur de la capitale. Quoi.
3: Non, voilà, j'ai vécu dans la capitale, dans des arrondissements que j'aime beaucoup et que, dans lesquels je vais me balader, où je donne des rendez-vous de temps en temps. Mais là, je suis en dehors de Paris, mais en même temps très proche, parce que j'ai besoin d'avoir un métro, j'ai besoin d'être en 20 minutes, montre en main, parce qu'il y a un rendez-vous imprévu ou un travail à faire. Enfin voilà, j'aime bien ça. Et en même temps, c'est vrai que le côté, je suis à côté d'un bois, j'ai de la chance, donc je peux aller marcher, et quand je suis un peu énervée, shooter dans des marrons, ça va mieux.
2: Alors, quelques villes comme ça qui seraient votre top 3 en France aujourd'hui. Je sais que vous aimez beaucoup La Rochelle.
3: Oui, j'aime La Rochelle.
2: Parce qu'il y a les Franco.
3: Il y a les Franco. Ouais. Et puis, La Rochelle, j'ai l'impression d'être une éternelle touriste à La Rochelle, parce que je ne viens pas du tout de cette région. Je suis pas familiarisée vraiment avec, et en même temps, je m'y sens bien. J'adore. Je trouve que les gens sont hyper sympas. Déjà, c'est une très belle ville. Je trouve que c'est les constructions, ils sont très préservés. Et puis, il y a une ambiance bonne enfant. C'est chouette. On se prend pas le chou. Puis j'ai un très, très bon ami que j'embrasse, qui s'appelle Didier, qui se reconnaîtra.
2: Voilà. Il y a l'île de Ré, à deux pas, que vous aimez aussi beaucoup.
3: Oui. C'est pareil. L'île de Ré, il y a un côté mystérieux. Je comprends pourquoi les trains sont pleins pour aller à l'île de Ré. Et c'est vrai que rien que d'aller sur cette île, et même pour une journée, on a l'impression d'être au bout du monde.
2: Ce sont les lieux où vous lâchez prise, où vous avez besoin, je ne sais pas si vous voulez vous échapper de votre vie parisienne, de vos tournages, les lieux de réconfort, les lieux où vous ressourcez.
3: Alors, le lieu où je me ressource, c'est à Saint-Raphaël, c'est sur la côte. Je peux aller marcher dans l'Estérel pendant une heure, ça y est, tout va mieux. Mais rien que quand j'y vais en train, très souvent, d'ailleurs, j'y vais en train, et quand le train commence à longer la côte après avoir quitté Marseille. Oh, mais rien que d'en parler, je sais pas comment vous dire. Je pourrais même rester dans le train et remonter à Paris.
2: Partez, j'aurais changé. Si vous voulez, on arrête l'émission maintenant.
3: J'y vais, il est quelle heure? Ah, je veux prendre un train.
2: Il est presque 21h, là, mais bon. Alors, justement, il est presque 21h, vous n'avez pas dîné, moi non plus. Ça tombe bien. Il y a aussi la carte de France de la gastronomie. Alors, on mange bien dans toute la région de France. On va pas les opposer. Je vais pas vous demander où est-ce que vous aimez bien manger, mais malgré tout, je sais que vous aimez la ratatouille.
3: Ouais.
2: Et donc, la ratatouille, c'est pas dans le Nord, hein.
3: Non, c'est sûr, c'est pas dans le Nord. Quoique peut-être que certains...
2: Alors, on la mange où, cette ratatouille?
3: Ah, on la mange. Déjà, on la mange chez ma mère.
2: Oui, c'est pas mal, donc ça rappelle.
3: Chez mes parents, et j'ai eu de la chance parce que mon chéri fait une très bonne ratatouille aussi. En fait, j'ai passé un casting. J'ai dit, je veux bien que tu sois ma maman parce que tu fais une bonne ratatouille. Je veux bien que tu sois mon mec parce que tu fais une bonne ratatouille. Non, c'est vraiment les légumes confits comme ça, cuits à part les uns des autres, et ensuite qui se retrouvent. Et le meilleur, Eric, c'est la ratatouille. Quand il en reste, le lendemain, froide.
2: Ah bah, toujours le lendemain.
3: Tartinée, froide, tartinée sur une grosse tranche de pain de campagne, là.
2: Vous allez prendre le train tout de suite. Moi, je vais partir tout de suite pour aller manger. Parce que là, on n'en peut plus, c'est pas possible.
3: Ouais, c'est ça.
2: C'est presque vicieux ce que vous faites, là. Il y a salade niçoise aussi, hein.
3: Ah ouais, les olives noires.
2: Ouais, donc c'est Nice.
3: Ouais, Nice.
2: Ah, la salade niçoise, elle est à Nice.
3: Bien sûr.
2: Avec la soca.
3: Ah, la soca, c'est bon.
2: Alors, c'est quoi la soca?
3: Alors la soca, c'est une sorte de galette, de crêpe faite à base de farine de pois chiche, tout à fait.
2: Oui.
3: Et ça s'effrite un peu comme ça, c'est bien. Oh là là, moi j'aime bien ce qui est un peu gras et qui s'effrite.
2: Est-ce qu'il y a des régions
3: de la nourriture?
2: Oui, bien sûr. Est-ce que il y a des régions comme ça que vous connaissez pas et que vous vous dites oh là là, mais j'aimerais bien découvrir, j'y suis peut-être passé pour un concert, mais voilà, il y a des régions comme ça en France où c'est votre prochain voyage, quoi, en gros.
3: Alors, je sais pas si c'est le prochain, mais il faut vraiment, et je me dois de prendre le temps d'aller découvrir la Bretagne.
2: Je connaissais pas, ou peu.
3: Je connais peu, c'est-à-dire que j'y suis allée vraiment pour des sauts de puce. J'ai été invitée là-bas pour un mariage, j'y ai passé 2-3 jours et en même temps, bien entendu, voilà, les discours tout faits. Oui, en Bretagne, il fait pas beau, il pleut. Oui, mais bon, j'ai les cheveux qui moussent. Bon, c'est pas grave. Oui, mais j'adore les crêpes. Oui, mais les gens sont sympas. Oui, mais leurs traditions sont formidables. Non, mais c'est vrai que la Bretagne, c'est magnifique. C'est très, très beau. J'ai vraiment envie d'aller découvrir. J'ai l'impression qu'il y a 1000 paysages différents en Bretagne.
2: Je vous invite à y aller parce que c'est effectivement
3: vous m'invitez
2: magnifique.
3: Tout court.
2: je crois qu'on a beaucoup d'invitations, Magali. Il va falloir qu'on s'organise à un moment donné. Il y a la vallée de la Fayence. Alors ça, c'est quelque chose que vous connaissez.
3: Oui, la vallée.
2: Vous recommandez. Là, on est dans vos recommandations à vous.
3: Ah bah tous les petits villages de la vallée de Fayence, après avoir longé le lac de Saint-Cassien, sur la route de Grasse, là voilà, on longe. Alors il y a Montauroux, il y a Callian, plus loin il y a Seyan, il y a Fayence, il y a Tourette. C'est magnifique ces petits villages là. Oh, puis alors on y déguste l'été lors des fêtes du village une aïoli. Mais vous m'en direz des nouvelles.
2: Ah, si, je l'entends bien. Dans les gorges du Verdon, qu'est-ce qu'on déguste alors là-bas? Ça, c'est un moment que vous nous recommandez aussi.
3: Qu'on déguste, qu'est-ce qu'on déguste? On déguste plein de choses, on déguste la Provence.
2: Bon, en tout cas, c'est un très bel endroit que vous recommandez. Vous avez découvert peut-être récemment.
3: Oui, je l'ai redécouvert récemment, j'ai eu très envie d'y retourner. J'ai eu la chance d'y aller en camping avec mes grands-parents quand j'étais enfant.
2: Et... c'est pas là que vous avez vu l'éclipse?
3: Si, exactement, exactement. Sur un plateau, dans un champ. Oh là là, l'endroit rêvé.
2: Et le Lavandou?
3: Le Lavandou?
2: C'est joli, le Lavandou.
3: C'est très, très beau.
2: Je me souviens m'y être baigné au mois d'octobre.
3: Oui, c'est possible. Vous êtes quand même courageux.
2: Mathilde Mallet a envoyé le générique. Je pense que ça veut dire qu'il faut qu'on aille dîner. C'est surtout que je crois qu'il faut qu'on passe à table. Parce que là, vous nous avez donné vraiment envie. On vous retrouve sur France 2. Je l'ai évoqué pour N'oubliez pas les paroles. Le rendez-vous des légendes et des duels au sommet à partir du 5 octobre, 18h40 avec l'ami Nagui. Le tour préliminaire dès le 29 septembre, c'est dans quelques jours. Les maestros, qui parviendra à détrôner Arsène, qui va soulever le trophée des masters. Vous y serez.
3: Oui, et ce ne sera pas moi.
2: Ce ne sera pas vous. Et puis tous les beaux projets autour de l'univers de Magali Ripoll, avec les spectacles qu'on a évoqués, avec la télévision. On va continuer de vous suivre. C'était un plaisir, ce Tour de France.
3: Merci pour moi aussi. Merci pour cette invitation, Eric. Ah oui, c'est pas fini.
2: Un bonheur. Merci beaucoup et bon appétit à ceux qui ont, comme nous, envie de déguster une bonne salade niçoise avec une soca. On se retrouve sur ici.fr dès à présent pour réécouter l'émission. Si vous avez manqué des petits bouts, là, c'est maintenant. Puis sinon, demain, avec un autre invité. Salut, portez-vous bien.
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2: C'est pas le Loir-et-Cher qu'il chante, c'est un autre tube, vous l'avez reconnu, c'est Michel Delpech. Voici Le Chasseur, sur ICI.

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1: Excellente soirée, merci d'écouter ici les 21h. On vous laisse pas seul, 100% années 80 pendant une heure, c'est avec Laurent Petit-Guillaume. Salut Laurent.
2: Bonsoir à tous. Ce soir encore, j'ai sélectionné le meilleur des années 80. Que des tubes, quelques anecdotes. On est ensemble jusqu'à 22h et ça commence comme ça.

0: Marvin Gaye à l'instant, c'était Sexual Healing.
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0: 1982, Marvin Gaye enregistre en Belgique ce titre qui va devenir un monument. Il sort d'une période de dépression, d'addiction à la drogue et cherche à se reconstruire. L'amour est pour lui le meilleur des remèdes. Le sexe est présenté comme une thérapie douce dans cette chanson qui va bien sûr séduire la planète entière. Il remportera quelques mois plus tard 2 Grammy Awards, dont la meilleure prestation vocale. Lui aussi, il y a de la chaleur dans la voix. Tout de suite, Richard Cocciante, le coup de soleil.

France Gall avec Cézanne Pain. Dans les années 80, on était tous fans de France Gall et Michel Berger. C'était le plus beau couple de la chanson française. Toutes leurs chansons nous parlaient. Ce Cézanne Pain, écrit lors d'un séjour à Aix-en-Provence, est bien sûr inspiré par les œuvres de Cézanne et notamment de la toile La Montagne Sainte-Victoire. C'est le bijou de la région, hein. C'est un extrait de l'album Des Branches qui ne contient que des tubes. Sorti en 85, je vous promets, c'est un incontournable. Allez, on va rajouter du rythme à la nuit. Voici Rick James et son fameux Super Freak dans 100% années 80.

0: Francis Cabrel à l'instant avec La fille qui m'accompagne. Un bel hommage sorti en 1983 à celle qui l'accompagne depuis des années. Et oui, cette fille, c'est bien sûr Marinette, son épouse, pour qui Francis Cabrel avait aussi écrit et composé son premier succès, Petite Marie. 1983, c'est aussi l'année du succès de It's Raining Again, un des plus grands succès du groupe Supertramp, numéro 1 en France. Et c'est dans la suite de 100% années 80, juste après ça.
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0: Richard Marx, c'était Right Here Waiting.
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0: Et on continue à se balader dans nos souvenirs grâce à ces tubes des années 80. Une décennie où l'on pouvait encore trouver des discothèques qui proposaient le quart d'heure slow. Oui, oui, oui. Ça rapprochait les corps. Et c'est peut-être comme ça que vous avez pu rencontrer celui ou celle qui est à vos côtés aujourd'hui. Tout ça pour dire qu'à l'époque, on restait pas assis quand passait Right Here Waiting de Richard Marx. Ah non. Et on se levait immédiatement quand ensuite arrivait, il suffira d'un signe, Jean-Jacques Goldman.

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1: Dès que le vent soufflera, c'était Renaud. Un titre qui n'est jamais sorti en 45 tours, mais uniquement sur l'album Morgane de toi, mais qui fut beaucoup diffusé à la radio. C'est devenu un classique de Renaud, écrit après avoir traversé les mers sur sa goélette, le Makhnovitchtchina, qui est le nom d'un mouvement révolutionnaire ukrainien. Bon, bah voilà. Allez, on calme la tempête, on change de rythme pour retrouver l'un des plus grands succès de Lionel Richie, Hello.

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1: Merci d'avoir suivi ce nouveau numéro de 100% années 80. Je vous attends demain, même endroit, même heure. Dans un instant, c'est 100% chansons françaises. Passez une belle nuit et à demain sur Ici votre radio. Il est 22h.
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4: C'est l'hymne absolu au bonheur. Et pourtant, la chanson « Y a de la joie » de Charles Trenet est née entre les murs d'une cellule.
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4: En 1936, le jeune Trenet fait son service militaire à Istres. Mais il passe plus de temps en prison que sur le terrain, à force de faire le mur pour aller chanter dans les cabarets de Marseille. C'est pendant ses jours d'arrêt qu'il imagine ce titre. La légende raconte même qu'au début des années 2000, lors de travaux dans l'ancienne prison de la base, on a découvert les paroles et une clé de sol gravée comme des graffitis sur les murs.
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4: C'est aussi à cette période que naît son surnom, le fou chantant.
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3: Saviez-vous que c'est la maman de Mika qui a inspiré le texte de son titre ? Elle me dit...
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3: C'est le premier tube en français de Mika et il est né de reproches. En 2011, alors qu'il bloque en studio, il se souvient de sa mère qui est aussi sa conseillère. Il se souvient quand elle l'accablait de reproches. Tu gâches ta vie, tu ne sors jamais. Avec ses souvenirs, Mika note chaque pic sur son carnet. Il transforme cette engueulade familiale en un dialogue disco-pop irrésistible.

0: un morceau coloré et universel qui prouve qu'on peut transformer une dispute avec sa maman en un succès planétaire.
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2: Bonjour, je m'appelle Santa Maria, j'ai 17 ans, je viens de Cours de Pile et je travaille avec mon papa sur les marchés de Dordogne. Ma passion, c'est l'équitation et je monte à cheval depuis une quinzaine d'années.
3: Bonjour Santa Maria, on peut te retrouver sur le marché de Bergerac en compagnie de ton papa qui s'appelle Jean-Philippe et qui est maraîcher, qui vend des fruits et des légumes. Ça fait combien de temps que tu l'aides comme ça sur le marché de Bergerac ?
2: Maintenant, ça doit faire 5 ans, c'est la 5e année oui, que je l'aide sur les marchés tous les étés.
3: C'est un job cool de travailler avec ses parents l'été.
2: Ah oui, moi j'adore.
3: Ouais,
2: j'adore, oui. On rigole beaucoup, on est très proche des clients, on les conseille, ils nous posent pas mal de questions et quand on peut y répondre, on est content.
3: Comme ça, quand on n'a jamais fait le marché, ce qui est mon cas, en tout cas en tant que vendeur, on a l'impression qu'il faut un peu des fois gueuler, apostropher, genre elles sont belles mes tomates, elles sont belles mes salades. Comment tu fais toi pour accueillir les clients ?
2: Ah bah avec le sourire toujours déjà.
3: Ouais.
2: Toujours le sourire. On leur propose notre aide pour choisir un melon, ce qu'ils ont besoin d'aide pour quand ils le veulent.
3: Tu es originaire de Cours de Pile, tu as 17 ans et à partir de septembre tu vas quitter la Dordogne pour poursuivre tes études. Tu vas dans une école un peu particulière, est-ce que tu peux nous la présenter ?
2: Donc moi je suis dans un lycée d'enseignement agricole privé à Saint-Cyran-du-Jambeau pour un bac pro CGEH. Donc on a les écuries sur le site du lycée et pour une formation hippique, pouvoir monter à cheval, s'occuper des chevaux, gérer les écuries.
3: Et à terme, ton projet, c'est de monter ton club équestre ?
2: Moi, j'aimerais plus partir dans le grooming, donc c'est suivre les cavaliers professionnels à l'étranger pour s'occuper des chevaux sur les terrains de concours.
3: D'accord, ah ouais, carrément. Okay.
2: Exact.
3: Comment ils ont réagi tes parents quand tu leur as dit que tu voulais justement faire ce métier-là qui est relativement atypique, on n'en connaît pas beaucoup hein, quand même.
2: Ils m'ont dit que j'allais avoir pas mal d'obstacles pendant mon parcours.
3: Comme mais, les chevaux en fait.
2: Exact, exact. Mais ils m'ont toujours suivi ouais, jusqu'au bout. Ils m'ont dit si tu commences, tu finis et nous on sera toujours derrière toi. Voilà.
3: Le cheval, t'as commencé très jeune, à 3 ans.
2: Exact.
3: T'en as un ?
2: Non.
3: Tu montes où là en Dordogne ?
2: Je monte souvent les chevaux de ma sœur.
3: Okay.
2: Et après, sinon, je monte à la métairie du Roc, à Faux. Alors, du coup, j'ai trois grandes sœurs, Pamela, dans l'ordre, Aimée et Manon. Elles ont toutes monté à cheval et Aimée et Manon ont tenté un bac pro CGEH aussi. Aimée a dévié sur une autre voie et Manon est toujours dans le monde des courses hippiques à Pau. Et donc Aimée a eu un très beau parcours avec sa jument, très long parcours, parcours beau, compliqué, mais
3: c'est énorme.
2: Je suis très fière d'elle. Et...
3: une passion commune entre les trois sœurs en fait,
2: exact.
3: Même si on a une qui est un peu bifurquée.
2: Exact.
3: C'est fou.
2: C'est
3: Est-ce
2: ça.
3: Que tu appréhendes le fait de quitter la Dordogne et de partir faire tes études loin, là dans le sud de Paris ?
2: Non.
3: Non ?
2: J'ai toujours voulu partir, même si la Dordogne c'est chez moi, j'adore, c'est très beau, on s'y plaît. J'ai toujours voulu partir... voir ce qui se passait autre part, à l'étranger, pourquoi pas, dans d'autres pays.
3: Merci Santa Maria.
2: Merci beaucoup.
3: Et bon courage pour les obstacles à venir.
2: Merci.
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4: Être prévu de faire des crêpes 100% Lorraine. Jérôme Prodhomme vous prouve que quand c'est Lorrain, eh ben c'est Fabien.
5: On va parfois chercher ailleurs ce qu'on a sous les yeux. Et ça marche aussi pour la bouffe. Regardez les voûtes, par exemple. C'est quand même autre chose que les crêpes rachitiques qu'on nous sert ailleurs ou que ces blinis tout petits, là, qu'on achète en paquet avant de les tartiner avec je ne sais quoi. Non, les voûtes, c'est la Lorraine comme on l'aime, gourmande, généreuse. Avec peu de choses, finalement, on se fait plaisir. On peut même y ajouter sa pâte. Alors pour les nouveaux Lorrains qui m'écoutent, les voûtes, ce sont des crêpes typiquement lorraines, épaisses d'un bon centimètre, dont la tradition se perd un peu d'ailleurs, mais dont le simple mot rappelle à pas mal de Lorrains les soirées chez mes mères, avec la pluie dehors et la famille bien au chaud, une bonne odeur aussi. On peut les tartiner, on peut même les garnir hein, dans la version sucrée en ajoutant des fruits, par exemple quand on fait couler la pâte dans la poêle, des brimbelles, des mirabelles qu'on a sorties du congélateur où elles ont été précieusement déposées cet été. La recette des vôtres, elle est tellement simple que je pourrais m'y mettre aussi. Hein. Alors il faut 200 g de farine, plutôt de la T55, 300 ml de lait, 50 g de maïzena, 2 gros œufs ou 2 œufs moyens et un jaune, 35 25 grammes de sucre vanillé, ça fait 2 grosses cuillères à soupe, un demi sachet de levure, une pincée de sel et puis de l'huile pour les cuire. Alors, certains mettent aussi dans la pâte un peu de goutte, hein, genre de la mirabelle ou du kirsch. Ensuite, bah, c'est pas compliqué, on mélange la farine, la pointe de sel, le sucre vanillé, la levure, la maïzena, on tamise pour éviter les grumeaux, on ajoute le lait, puis les œufs, on mélange évidemment, puis on laisse reposer 2 heures avant de se lancer dans la cuisson à l'huile. Hein. Des voûtes chaudes, servies minutes sur l'assiette quand tout le monde parle fort, bah ça, c'est un plaisir typiquement lorrain, et c'est fin bien. Et la recette est sur ici.fr.
4: Eh, vous savez quoi? Moi, j'ai envie de me régaler avec vos recettes. N'hésitez pas à nous envoyer votre recette de vôtre sur les réseaux sociaux. Ici Lorraine, il est 6h42. Vous écoutez Ici Matin Lorraine avec Noël qui approche. Vous avez peut-être envie de faire plaisir à votre chien. Qu'est-ce que vous pourriez lui offrir? Réponse dans un instant avec Pierre Fabin.
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6: Je rêvais d'avoir une maison à la campagne. Cette maison, c'est comme si j'y étais née. C'est ma maison de famille.
7: Ma maison s'appelle l'Ostao de la Mar.
8: C'est une maison un peu envoûtante.
9: Eh bien, vous voyez, des livres et 3 fenêtres qui me donnent le paysage du pays, comme si c'était 3 tableaux.
10: Ils ont vécu ici.
11: Thibaut Gaudry.
12: Elle m'a dit d'aller siffler là-haut sur la colline.
10: En juillet 1968, Huguette Carin, présidente du comité des fêtes du charmant village de Cotignac, écoute son transistor quand elle entend Joe Dassin chanter « Siffler sur la colline ». Et c'est là que germe une idée un peu folle.
13: J'ai demandé donc au maire, je lui ai dit « Qu'est-ce que vous pensez si nous donnions un terrain de Cotignac, si toutefois la mairie est d'accord, pour que Joe vienne chanter ?» Et il me dit « Bon, ben d'accord, fais-moi une lettre, je vais le proposer. » Ce qui a été fait et accepté. Donc, il est venu chanter 20 jours après. Et dès qu'il avait un gala sur la côte, il venait se coucher chez nous. Et voilà comment ça s'est passé.
10: Joe Dassin donne un concert mémorable le 12 août 1968 dans la cour de l'école. Après sa prestation, Huguette l'accompagne visiter le terrain proposé. Un bel emplacement que le chanteur estime néanmoins trop proche du village. On lui en propose alors un autre, dans le quartier Saint-Joseph, sur les hauteurs, près d'un monastère. Enthousiaste, il l'accepte illico. Séduit autant par le lieu que par son nom. Il faut dire qu'il s'appelle Joseph Dassin.

0: Joe ne fera construire une maison sur le terrain que 10 ans plus tard. Mais il revient souvent à Cotignac et loge au Loucalen, l'hôtel-restaurant créé par Huguette en plein cœur du village. Il y prend toujours la chambre 6. Loucalen, où l'on peut croiser les Pink Floyd ou Yvonne de Gaulle. Et la chambre 6, où Joe dormira le 14 janvier 1978, mais pas seul.
1: Joe Dassin va chanter dans un instant. Joe Dassin a vécu hier un moment important dans sa vie, puisqu'il s'est... un moment troublant. Il avait sans doute plus le trac hier à Cotignac dans le Var que sur scène, devant Monsieur Martin, le maire de la localité, qui a uni Christine et Joe pour le meilleur et pour le pire.
0: Après avoir hésité avec Tahiti, c'est finalement à Cotignac que Christine dit oui à Joe. Ce jour-là, ce n'est pas vraiment l'été indien, mais un déluge, qui cependant ne gâchera pas la fête pour les 500 invités conviés par le couple. On chantera une partie de la nuit, un concert improvisé qui se terminera en duo avec l'ami Serge Lama.
2: Samedi 14 janvier, contrairement à l'habitude, il pleuvait sur Cotignac. Était-ce les larmes des admiratrices de Joe Dassin qui, ce jour-là, épousaient dans la mairie du village la ravissante Christine Delvaux? Enfin, malgré le mauvais temps, tout Cotignac était là, dans les rues, aux abords de la mairie, pour saluer celui qu'il considère maintenant comme un enfant du pays, puisque Joe Dassin y possède une fort belle maison. C'est monsieur le maire en personne qui, vers 15h30, procédait à la cérémonie, ponctuée par le crépitement des appareils photos, tandis que la musique des sapeurs-pompiers de Brignoles interprétait les succès de Joe Dassin.
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0: Pour le dessert, un pâtissier a créé un gâteau géant, reproduisant la maison que Joe vient de faire construire, dans la Pinède, en haut de la colline. Si un jour, vous allez visiter Cotignac, labellisé plus beau village de France, et que vous souhaitez dormir au Loucalen, demandez la chambre 6.
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1: T'as-tu trouvé la muse dans la bouche-tu ?
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1: Une muse, c'est un petit passage dans une clôture ou dans une haie. Musser, ça veut dire se faufiler dans les passages étroits. Les pêcheurs y disent, c'est dans le corset du sauterio qu'il faut musser l'hameçon. Mais musser, c'est aussi se cacher. D'où les termes de mussuaire ou de mussio, pour désigner des petites cachettes là où, par exemple, les rongeurs cachent leurs provisions pour l'hiver. Dans « Autour du poêle à deux marmites », Georges Blanchard nous raconte l'histoire de la musse. La musse, au milieu de la bouche-tu, elle se cache en termite deux pernaillés, qui mélangeont yeux pio crochus pour empiger les arcanillés. Oh, faut la chercher pour la connaître. La viorne et l'arbre ont pu tresser un ridio qui garnit sa fenêtre et qu'il faut écarter pour passer. Si les vieux voyons pas la musse, oh, les gamins la connaissons, ben, eux qui passeraient dans un trou de puce et filons comme un pied de lapin. Pourtant, dès que le printemps commence à mettre le cœur à Saint-Marcy, la bouche-tu arrondit sa panse pour mieux cacher son raccourci. De l'autre côté, il y a le champ de luzarne avec ses renfoncis ambreux. Et là, c'est l'amour qui gouverne. Là que venons se cacher les amoureux. Les biogalants poussent yeux belles dans la musse à l'argot pointu qui va graffiner les rebelles sans pouvoir sauver yeux vartus. Combien de gamins sont venus au monde parce que un beau soirieux ment avec un gars de rue volontaire a passé la musse en se promenant. Puis 30 ans, j'ai gardé l'image de la musse au fin ridio fleuri et je suis revenu, bio pèlerinage, pour y chauffer mon cœur flatterie. Je l'ai revu au milieu de la bouche-tu et je suis reparti le corpulent. La musse en xac pio crochu est seulement ouverte aux jeunes gars.
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3: Direction la Vendée à Beauvoir-sur-Mer. Je suis très heureux de vous emmener à la rencontre d'Anne-Marie. C'est une maraîchine très attachée à la Vendée et à la transmission de ses traditions.
4: J'y suis née et toute ma jeunesse est donc passée là-bas. C'était difficile. Mon père est décédé à 36 ans. Donc, on était trois enfants, on est restés tout seuls, tous les trois, avec notre maman, avec une vache pour vivre, et puis un petit jardin. Et puis, quand il n'y avait pas trop à manger, ma maman allait pêcher les grenouilles et les anguilles dans les fossés. C'est vraiment mes racines.

0: puis c'est pour ça aussi que je fais du folklore. Il nous faudrait des jeunes, mais les jeunes maintenant c'est compliqué. On en a dans le groupe, hein. On en a 5 et qui sont mordus, mais pour combien de temps? Parce qu'ils sont jeunes encore. Et
1: alors qu'est-ce qu'on peut faire pour remédier à ça?
0: Ben on sait pas trop. Bon, maintenant il y a beaucoup de balles folk et de choses comme ça.
1: Et pourtant ces fêtes-là ont un succès assez populaire, ah ben, parce qu'on va penser à Chaland autrefois.
0: Oui, Chaland autrefois. Et ouais. Puis maintenant ce qu'on fait beaucoup moins, ce sont des kermesses, par exemple. Moi, j'adore les gens, j'adore connaître des gens parce que ils m'apporteront quelque chose.
1: C'est essentiel pour vous.
0: Oui.
1: C'est même limite vitale.
0: C'est limite vitale, oui. Après, ben, j'ai fait 10 ans pour la RSB, là. La RSB, qui est l'association des retraités sportifs de Beauvoir. Moi, les associations, c'est aussi apporter aux gens des choses, leur faire plaisir d'abord dans ce qu'on leur propose. J'espère vraiment que beaucoup de gens pourront se lancer. Dans les jeunes, il faut vraiment, mais je comprends bien qu'actuellement, la vie est difficile. Les gens de 35 ans, maintenant, ils sont tellement pris par autre chose que c'est compliqué.
1: Allez, on revient en arrière. Vous avez 18 ans, vous vous mariez, Anne-Marie. Vous diriez quoi à cette jeune fille?
0: Je dirais qu'il faut, dans l'avenir, à 18 ans, on est jeune. Il faut penser à pas rester seul dans son coin.
1: On va dire, Anne-Marie, ce matin, que vos petits-enfants nous écoutent, là, à la radio. Oui. Vous voulez leur dire quoi, pour conclure?
0: Je vais leur dire, essayez de faire un peu comme mamie. Essayez de donner, de partager, d'apprendre, de vouloir connaître... Voilà, plein de choses comme ça.
2: Anne-Marie, la passion de la Vendée, la générosité, la joie de vivre et l'amour des gens.
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4: Je suis sur la place de l'église de la Souterraine et il y a une habitante sostrénienne qui m'a dit qu'il y avait tout en haut de l'église une librairie qui pouvait nous faire comme des prescriptions médicales. Mais qu'est-ce que c'est que ce lieu, une librairie qui était avant tout à fait autre chose?
5: Patrick Joinet, c'était la pharmacie. Donc ça a très peu changé, sauf que le décor est un peu différent parce qu'il n'y a plus de médicaments, il n'y a que des livres, mais c'est aussi une forme de médicament pour l'esprit.
4: On peut entrer ensemble?
5: Oh ben oui, oui. Avant, il y avait un comptoir, là, où il y avait donc le pharmacien, qui était un ami, d'ailleurs. Il s'appelait Alain, voilà, donc je m'arrêterai là et je faisais du jiu-jitsu avec lui. Voilà, c'est pour ça que je le connaissais bien. Le rayonnage en bois était à peu près similaire, sauf qu'il y avait un peu plus de tiroirs que maintenant, voilà.
4: Mais on les voit toujours actuellement, c'est une librairie, et on voit toujours des tiroirs.
5: On voit toujours les boiseries qu'il y avait avant, c'est resté dans l'état, quoi. Même les décors en haut, là, comme ça, avec la pendule. Que c'est plus une pharmacie, ça doit faire une dizaine d'années, une quinzaine d'années. Entre temps, ça a été fermé, il y a une petite librairie qui s'est ouverte, et puis il y a le dernier libraire là, qui arrive de Lyon, enfin, qui a été libraire pendant 11 ans à Lyon.
4: Vous pouvez m'introduire au libraire?
5: Eh bien oui, je vais vous... Voilà, ça s'appelle Quentin, c'est Géraldine.
4: Bonjour Quentin.
6: Bonjour. La pharmacie telle qu'elle était installée ici avait déjà ces meubles en bois là que vous voyez autour de vous, en tout cas dans la salle, dans la première pièce lorsqu'on rentre. Donc c'était parfaitement indiqué pour y mettre des livres. En fait, tout était déjà fait. Donc non seulement moi, ce qui m'a intéressé dans ce local, c'était le charme déjà de base de ce local, l'aspect assez ancien, l'aspect mais purement pratique. C'est extraordinaire de s'installer et de savoir que finalement on va avoir peu de choses à construire et qu'on aura juste à s'installer bêtement là-dedans et que ça fonctionnera pour ce que l'on va proposer à la vente.
4: Les médicaments par les livres.
6: En gros, c'est ça. Et après, il a fallu évidemment modifier donc toute la pièce du fond qui était plus le laboratoire, etc. Et ça, on a fait des travaux. Avant, c'était juste la pharmacie qui prenait de mémoire ou d'après ce que l'on m'a dit, puisque moi, je suis quelque part nouveau résident ici. C'était la pharmacie avec le nom des pharmaciens. Donc il y a eu les Légers, il y a eu les Penauds, si je ne me trompe pas, et sans doute d'autres avant. Je crois les Blanchards de manière beaucoup plus ancienne. Et donc, pourquoi la librairie La Petite Guerre? Évidemment, c'était pour, en m'installant, rendre hommage au lieu tel qu'il était historiquement. Donc pas librairie, la pharmacie, non, mais la petite guerre parce que il y a ce lien effectivement aux soins.
4: Bah, voilà, l'idée
6: c'est ça exactement. Après, je sais pas si les livres soignent, mais en tout cas permettent de penser le monde, d'y réfléchir et de trouver éventuellement des solutions, en tout cas des pistes de réflexion. Ouais.
4: Merci. C'était Patrick qui a connu la pharmacie dans le temps et Quentin, le libraire de l'apothicaire. Jetez un œil à l'horloge qui date du temps de la pharmacie quand vous entrerez dans cette librairie. L'apothicaire, c'est à la Souterraine.
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2: À quoi servent les maths ?
3: Par exemple, si on est coiffeuse, pour faire payer ses clients, au lieu que de prendre une calculette, le faire de tête comme ça le plus rapidement, comme ça on n'utilise pas trop notre téléphone. Puis c'est intéressant les mathématiques.
4: Moi je trouve que ça sert à tout et à rien. Les profs, ils disent faut savoir convertir, mais ça sert à rien quand on est grand en fait.
5: Dans n'importe quel métier, il faut savoir les maths. Convertir s'il faut, parce que ça se trouve, à un moment donné, l'occasion elle va venir, tu vas pas savoir et ça va être compliqué. Et moi, je préfère les maths que le français.
6: Moi, je me dis, c'est comme toutes les autres matières, plus tu sais de choses et tu es bon en maths, français, grammaire, plus tu auras plusieurs métiers à ta disposition.
7: J'ai jamais trop aimé les maths, mais je sais que je pense que ça va beaucoup servir.
8: En fait, les maths, c'est une des premières matières à être inventée. Les maths, c'est la base de l'école.
9: Pour payer quelque chose, il faut se servir des maths pour, par exemple, compter les pièces, les billets, etc. En fait, les maths, il y a beaucoup de choses qui servent à beaucoup de choses. Il y a des choses où tu vas jamais t'en servir en mathématiques, quoi. Par exemple, la géométrie, tu t'en sers que dans quelques métiers. Tu vas pas t'en servir dans tous les métiers du monde.
10: On était parti à Cultura et j'avais pris des sous, mais j'avais mal compté. Donc, je demandais à ma mère de payer parce que j'avais pas assez. Mais du coup, faut compter tout. Faut compter les centimes et les euros et tout ça.

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1: Il y a une chose qui me fascine. En France, seule une centaine d'artisans est capable de torréfier ses propres fèves de cacao, de la graine brute jusqu'à la tablette. Et vous savez quoi? L'un d'eux est à Saverne. Aujourd'hui, je teste pour vous la chocolaterie Jacques Bocquel. Tout commence à l'extérieur de la chocolaterie. Et la première chose qui nous frappe, c'est l'architecture. Le bâtiment lui-même est habillé comme une tablette de chocolat géante, avec des blocs rectangulaires couleur cacao. Et sur le parking, il y a un énorme lapin vert de 2 mètres pour nous accueillir. Et juste derrière, eh ben, il y a Jacques. Jacques Bocquel, le fondateur de la maison qui porte son nom. Jacques va m'ouvrir les portes de l'atelier. Et autant vous dire, il y a du mouvement, hein. Autour de nous, des camions de livraison, des cartons, il y a de l'agitation partout parce que oui, Pâques approche et dans une chocolaterie, ah bah c'est le branle-bas de combat. On commence par entrer dans le centre de torréfaction, 500 mètres carrés dédiés uniquement aux fèves. Des sacs de jute qui portent des noms qui font rêver Venezuela, Pérou, Bolivie, Trinidad. En tout, c'est plus de 10 pays différents sélectionnés pour leur profil aromatique. Et c'est Jacques Bocquel lui-même qui parcourt le monde pour les choisir, un peu comme un sommelier qui va chercher ses vignobles. Et à côté de nous, il y a la chaleur de la machine qui libère des arômes, mais alors incroyables. Un genre café au chocolat avec une petite touche de noisette grillée. C'était divin. Et après la torréfaction, eh ben vient l'étape du broyage. C'est une seconde machine qui, elle, va séparer les éclats de fèves de la peau pour ensuite sortir une pâte de chocolat liquide. C'est la matière qui va servir d'ingrédient principal pour la suite qui se passe dans l'atelier de moulage. Et là, on change complètement d'atmosphère. Il y a une trentaine d'employés autour de longues tables en inox et il y a des créations qui sortent des moules quasiment toutes les 20 secondes. Des cloches, des œufs, des poules. En tout, c'est 250 formes différentes. C'est le plus grand choix de moulage en France, m'a-t-on expliqué. Et le processus est très précis. C'est presque millimétré, hein. Les colorants naturels sont placés au pinceau à la main dans les moules. Et ensuite, le chocolat à 31 degrés Celsius est lui coulé, puis retourné pour former une coque bien fine. Et surtout, très régulière, avant d'être envoyé ensuite en chambre froide. S'ensuit le démoulage, la vérification, puis l'assemblage des deux coques. Et maintenant, me dit Jacques, allez hop, à toi d'essayer. Ok. On me tend un moule en plastique, je verse du chocolat dedans. Bon, c'est simple, ça me paraît rapide. Et, sauf que, évidemment, j'ai mis trop de chocolat, j'ai versé trop vite. Du coup, bah, quand le moule est sorti du froid, bah, mon lapin avait un côté magnifique, hein, bravo. Et l'autre, le visage dysmorphique. Un lapin qui a vécu des choses pas simples. Alors, ok, mon lapin de Pâques en chocolat ressemblait à quelque chose qu'on ne montrerait sûrement pas à des enfants, mais peu importe, il était délicieux.
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2: Salut la Bretagne, c'est l'heure de la bonne idée, 100% pur beurre. Créer un escape game pour nous inciter à visiter un château et à découvrir son histoire. Mais quelle bonne idée, n'est-ce pas, hein? Eh bien, c'est exactement celle qu'ont eu les équipes du château de Kerjan, situé à Saint-Vouget dans le Finistère. Pour vous situer, c'est entre Pouescat et Landivisiau en Bretagne Nord. Un beau château renaissance, encensé par Louis XIII et construit au XVIe siècle. Château qui appartient maintenant au département du Finistère, qui fait tout pour partager ce patrimoine historique avec le public. Et partager notamment les secrets de la marquise. C'est le nom de cet escape game qui se joue en petits groupes de 3 à 10 personnes au cœur même du château. Le but, franchir le seuil d'une chambre abandonnée pour participer à une enquête palpitante qui vous conduira dans des pièces habituellement interdite au public. Chaque joueur va devoir user de ses aptitudes pour résoudre les énigmes. Et comme dans tout escape game qui se respecte, des cachettes secrètes ont été créées dans les décors originels du château. Ce qui n'a pas dû être une mince affaire pour les équipes du monument d'ailleurs. Mais ça vaut le coup, car l'escape game est hyper réussi. Et c'est une super façon de découvrir un monument historique de manière fun et ludique. Vous pouvez y participer jusqu'au 1er septembre. Faites vite en vous inscrivant à l'avance sur le site internet du château de Kerjan. Les secrets de la marquise n'attendent plus que vous. Le chiffre du jour, je vous en parlais hier, 2,50€, le prix d'un billet pour la tombola organisée par le festival breton Belles Étoiles. Billet qui vous permettra peut-être de repartir avec 2 places pour le concert de Céline Dion. Vous avez jusqu'à ce soir pour jouer. À demain pour une nouvelle bonne idée.
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1: Retour au temps des Vikings avec notre Lorrain du jour. Il est le trésorier de l'association Tangrisnir, composée d'une trentaine de membres. Bonjour Michael Fonte.
2: Oui, bonjour.
1: D'où vient cette fascination pour la période viking et normande?
2: J'ai toujours été passionné par l'histoire en général. Et puis en approfondissant mes recherches et en rencontrant des gens, je me suis passionné pour cette période et cette région précise. Et
1: qu'est-ce qui vous touche le plus dans la culture scandinave?
2: Paradoxalement, le rapport avec la mythologie et avec la nature, en fait. La mythologie, je suis rentré par là, ouais, principalement. Et puis après, je me suis intéressé à tout ce qu'il y avait autour, donc la vie de camp, le commerce, parce que à savoir que de base, les peuples scandinaves étaient de grands commerçants. Les voyages s'effectuaient pour le commerce. Mmh. Et ensuite, par après, sont venus les pillages.
1: Au sein de l'association, vous portez également des noms vikings. Quel est le vôtre? Je crois que votre femme et votre fille portent également des prénoms vikings.
2: Prénom viking à moi, c'est Sigbjörn, donc qui veut dire ours victorieux. Celui de ma femme, c'est Runa, par rapport aux runes, et c'était un côté un peu plus mystique. Et celui de ma fille, c'est Tove.
1: Et comment vit votre fille, justement, cette aventure familiale lorsque vous l'emmenez sur l'association Viking?
2: Alors très bien, parce qu'il y a beaucoup de personnes qui ramènent leurs enfants. Ce qui nous a aussi beaucoup plu dans le milieu de la reconstitution, c'est cet aspect familial où on se retrouve en camp, il n'y a pas d'objet moderne, donc pas de téléphone, donc les enfants sont obligés de jouer entre eux, d'apprendre à se connaître, à rencontrer d'autres enfants. Quand on va dans des gros camps, on sait qu'il y a plusieurs troupes, tous les enfants jouent ensemble, malgré le fait qu'ils ne parlent pas forcément la même langue. Mmh. Des troupes qui viennent d'Espagne, des troupes qui viennent de Pologne, des troupes qui viennent de Flandre, enfin il y a des troupes qui viennent de partout et les enfants jouent tous ensemble. On voit que cette barrière de langue et cette barrière de culture n'existe pas chez eux en fait.
1: L'association Tangrisnir a pas mal de projets. Vous travaillez notamment sur un projet de village viking pédagogique à Kutri. Comment est née cette idée?
2: De base, il y a d'autres associations qui ont des villages en France et à l'étranger, donc notamment en Pologne où à Volyn ils ont reconstitué tout un énorme village viking qui existait vraiment. On voulait développer aussi nos compétences en construction d'époque. Donc on s'est dit que faire un village pédagogique, pouvoir transmettre notre passion, détruire les clichés qui existent sur cette temporalité, on trouvait que c'était une bonne idée de le faire et puis on s'est lancé dessus.
1: Si les auditeurs d'ici Lorraine ont envie de plonger justement dans cette époque viking, je crois qu'il y a des rassemblements qui se déroulent tous les dimanches.
2: Dans la salle sport à Saône, on se retrouve entre 13h et 18h pour s'entraîner. Il y a aussi quelques personnes qui font des activités d'artisanat comme de la couture de l'époque, donc du Nile Binding. Si les gens veulent venir découvrir la partie artisanat ou la partie combat, on peut nous retrouver effectivement tous les dimanches à Saône.
1: Merci à Michael Fonte d'avoir été avec nous sur Ici Lorraine. J'ai appris pour vous spécialement à vous dire à bientôt en vieux narrois, c'est le langage scandinave de l'époque. Alors je vous dis Godan Dagin.
2: Godan Dagin alors.
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3: Elle a fait la notoriété des Landes dans toute la France. La faïence, son histoire est royale. Un musée la retrace cette histoire à Saint-Madé. Au départ, un musée associatif, le département s'en empare pour en faire le musée de la faïence et des arts de la table au début des années 2000. Notre guide, sa responsable, Alizée Le Panerère.
4: C'est une histoire assez incroyable. Au XVIIIe siècle, on a un abbé parisien, l'abbé de Roquépine, qui a des terres à Saint-Madé et qui souhaite se faire fructifier ses biens. Et donc, à cette époque-là, pour gagner de l'argent, le bon filon, c'est de se lancer dans la faïence, puisqu'il y a une clientèle aristocratique qui est très preneuse de ce type d'objet. Et donc, il va utiliser ses terres, donc à Saint-Madé, la baronnie de Saint-Madé, pour lancer une manufacture qui va s'installer donc à un endroit qui se trouve actuellement dans le centre-ville de Saint-Madé. En fait, l'abbé de Roquépine qui a fondé cette manufacture a utilisé son réseau parisien pour effectivement avoir ce statut de manufacture royale, ce qui permettait d'avoir un certain nombre de privilèges et surtout d'avoir une exclusivité. Donc il y avait une impossibilité d'installer une faïencerie à 10 lieues à la ronde, donc à peu près sur un rayon de 50 km, et cela, il se l'est assuré pour 30 ans, donc il était tranquille.
3: Que présente le musée ?
4: Deux parcours et une exposition temporaire. Donc on a le premier parcours consacré à la faïence de Samadé, avec déjà une explication des techniques. Qu'est-ce qu'une faïence dans la grande famille des céramiques ? Qu'est-ce que la porcelaine ? Qu'est-ce qu'on appelle le grès ? Bien comprendre voilà toutes ces techniques et comment on fabrique une faïence, parce que c'est un long processus avec différentes étapes. Donc un premier espace histoire et technique. Ensuite, le public peut découvrir dans des vitrines les productions qui sont sorties des fours de Samadé au XVIIIe siècle. Tout type d'objets en faïence, donc des assiettes, des plats, des canards de malade, des écuelles, des soupières, donc voilà, énormément d'objets de formes très variées qui sont caractéristiques des mœurs du XVIIIe siècle. Et puis ensuite, une deuxième section consacrée aux arts de la table. Et là, c'est une déambulation à travers des tables dressées et sur lesquelles on peut voir les objets qu'on trouvait en général sur les tables aristocratiques, donc du Moyen-Âge jusqu'au design des années 1990.
3: Le musée est ouvert, à part pendant ses fêtes, toute l'année. À voir, et c'est la dernière semaine, cette semaine, une exposition sur Louis Dage, céramiste landais revenu au pays après une expérience dans le Nord, une production flamboyante. Art nouveau, art déco, c'est au musée de la faïence et des arts de la table à Samadé jusqu'au 15 novembre. Recommandé par Ici Gascogne.
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5: Le vol du trésor de la cathédrale, un trésor royal, conservé de nos jours au palais du Tau, juste à côté. Mais dans les années 40, ce trésor reposait au cœur même de la cathédrale, dans une petite salle, juste à côté de la sacristie. Pas d'alarme, pas de caméra, pas de gardien de nuit. Un autre temps, me direz-vous ? Et pour certains, en tout cas, c'était une sacrée opportunité. Tout commence à Paris, le 8 juillet 1946. La nuit tombe, trois hommes montent dans une camionnette. Claudius, Marcel et Ernest. Direction Reims. Leur mission, voler le trésor de la cathédrale. Claudius, c'est le chef de bande. C'est un vieux routier du crime. Un casier judiciaire long comme un missel. 25 condamnations, 15 ans de travaux forcés et 6 évasions. Un sacré jojo, un artiste de la fuite. Et c'est lors d'une visite à Reims, en 1941, quand il n'était pas en prison, qu'il a repéré le fameux butin. Et il s'est dit, quand la guerre sera finie, je ferai mon dernier coup. Et bien dans la nuit du 8 juillet 46, Claudius et Marcel dressent une échelle contre un mur de la cathédrale. Tiens donc, ça nous rappelle le Louvre, cette affaire. Ils scient un barreau de la fenêtre et s'introduisent dans la salle du trésor. Devant eux, trois armoires blindées à forcer. Dedans, 150 kilos d'objets précieux. 5 couronnes, des sacres de Charles X et de Napoléon Ier. Des vêtements liturgiques brodés d'or portés par les rois de France. Tout y passe. Le trésor est déposé chez un complice. Mais la joie des bandits est de courte durée. Les 5 couronnes, eh bien des copies. Du bronze doré, pas d'or massif. Lucien les fait fondre, les jette dans le canal. Quant aux habits liturgiques, invendables, ils disparaissent dans la nature. Seuls les fils d'or en sont tirés. Les vêtements, eux, ne seront jamais retrouvés. Claudius, fidèle à sa réputation, finit par se faire arrêter. Mais avant le procès, il s'évade une nouvelle fois. La police va quand même le rattraper. Son procès s'ouvre en 1956, devant la cour d'assises de Reims. Verdict, 10 ans de travaux forcés pour Claudius, 3 ans pour ses complices. En 1972, le trésor de la cathédrale de Reims sera transféré au palais du Tau. Le trésor de la cathédrale de Reims, c'est évidemment l'un des trésors de Champagne-Ardenne.
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1: Wikizef, petit guide à l'usage des étrangers du sud du péage d'Arras en vacances dans notre belle région.
2: Il arrive quelquefois ici ce qu'on croirait ne jamais arriver, des températures très importantes, genre qui dépassent les 25 degrés. Ce qui n'est pas un temps à mettre un gens du nord dehors. Parce qu'en général, au bout de quelques instants, quelques mètres dehors qui lui semblent interminables et qui ressent une réelle compassion pour le homard qui fait trempette dans une eau à 100 degrés, il se retourne vers vous et il dit « Je retourne à le carrette, mi, je bout de co !» Ne paniquez pas, Wikizef est là pour vous aider. « Je bout de co » n'est pas, contrairement à ce qu'on pourrait croire au premier abord, un truc en un mot seulement. D'ailleurs, on se demande ce que ça pourrait bien être comme truc le « je bout de co ». Un jeu de plage. Et si on faisait une partie de « je bout de co » ? Un plat. Vous avez du jbout de co? Ah bah je vais prendre ça. Saignante la cuisson. Un médicament? T'as pris ton jbout de co ce matin?
3: Définition.
2: Jbout de co, c'est je suis en ébullition tellement j'ai chaud. L'inconvénient du français, c'est que c'est tellement long à dire que le gens du Nord peut faire un malaise avant la fin de la phrase.
3: Exemple.
2: Jbout de co est valable aussi pour les dames qui ont des vapeurs de belle-mère. Ça peut être aussi valable pour notre ami le homard suscité qui a parfaitement le droit de dire en sortant de la marmite « Je retourne à mon aquarium, mi, jbout de co !»
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4: Créative, souriante et engagée. On est toujours tout seul face à sa bassine de confiture, parce que chaque matière est différente, et puis selon la récolte du fruit, elle est différente, s'il a plu. Donc en fait, chaque année, chaque fois que vous mettez en œuvre un fruit, le résultat sera différent. L'abricot, vous en faites une fois dans l'année, mais la prochaine fois, vous le refaites l'année d'après. Donc chaque année, c'est une nouvelle découverte.
5: Qu'est-ce qui vous plaît dans cette vie ici, dans ce côté, être seul à ses bassines, justement, mais avec une vue quand même incroyable?
4: Alors déjà, c'est de travailler dans mon village. Ça, c'est quelque chose que je pense qui a toujours été dans mes idées petites. C'est vraiment voilà, valoriser notre terre, parce que les fruits principalement viennent de notre verger, d'un patrimoine familial. Ils ont une histoire, c'est mes arrière-grands-parents qui les ont plantés, mes grands-parents derrière, ma maman aussi. Donc tout ça, c'est valoriser la moindre petite herbe qu'il y a dans notre terre. Je trouve ça super chouette, et j'ai beaucoup de chance aujourd'hui de faire un métier qui me plaît. Tous les jours, je vois des belles choses et je m'éclate sur Instagram à montrer les différentes choses que je vois, parce que c'est toujours très coloré. Bon, je peux pas partager les odeurs, tout ça, mais c'est je vois des choses superbes tous les jours et j'ai beaucoup de chance.
5: Comment vous avez mis le doigt dans le pot de confiture? C'est forcément en lien avec des souvenirs. La confiture, c'est chez papy, mamie, quoi, souvent que ça commence.
4: C'est vraiment ça. Bah, ma grand-mère a toujours fait des confitures. La gelée de mûre, c'est vraiment ce qu'elle faisait et ce qu'elle fait toujours d'ailleurs. Mais c'est ma préférée, et quand c'est elle qui l'a fait, c'est mieux d'ailleurs. Et après, hein, bon, avec Nicolas, on est tombé amoureux très jeune. Lui, il est pâtissier, chocolatier et glacier. Il travaillait à Saint-Martin en tant que pâtissier. Et quand j'ai une récolte de cerises incroyable une année, je venais de finir mon BTS de tourisme et il me dit « Oh, tu veux pas qu'on fasse des confitures avec les cerises ?» Et voilà, moi j'ai toujours aimé les boutiques, les beaux produits bien faits, bien présentés, les belles. Voilà, quand on va dans un commerce, qu'on ouvre la porte et qu'il y a tout qui me donne envie d'acheter, voilà, ça j'adore ça. Et j'ai essayé de ce pot de confiture de faire la même chose, donc de bien les présenter. Et je les ai proposés au camping de ma maman au début, ça a plu et tout de suite j'ai créé mon entreprise. Et la première fois j'ai fait un marché de Noël et ça a super bien plu et j'ai continué. Je suis fière de représenter mon métier, de représenter la France, enfin, c'est magnifique quoi. Et au-delà de ça, par contre, j'ai peur de toujours de décevoir, que ça soit pas à la hauteur. Ça permet d'avancer encore plus.
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6: Je vous emmène à la découverte d'une librairie mayennaise pas comme les autres. C'est le Mange-Livre, une librairie ambulante. On en compte seulement une dizaine de types en France. Librairie qui sillonne le département et s'installe notamment sur les marchés. J'ai rencontré Alice Tradi, la créatrice du Mange-Livre. C'était il y a quelques jours sur un marché dans l'agglomération de Laval. Et quand je suis arrivé sur place, elle était assise, Alice. Bah, c'est bien, vous avez votre petit bureau, vous, Alice.
7: Oui, tout à fait. Je suis dans le mange-livre. J'ai mon bureau, mon ordinateur, ma souris, mes livres.
6: La caisse, si on achète un livre aussi.
7: Oui, aussi, ouais, le TPE, tout ça, le beeper, il y a un peu de tout.
6: Alors, il y a quelques livres, quelques ouvrages que vous mettez en avant à l'avant du camion, sur une petite table. Mais donc, on peut rentrer dans votre bureau, alors?
7: Bah oui, on peut rentrer dans le bureau, dans le camion, dans la librairie, finalement.
6: Allez, moi, je rentre. Hein. Je fais le tour, du coup, et je rentre, évidemment. Alors, ça se passe à l'arrière du camion. Il y a un petit marchepied, une petite marche. Et comme ça y est, je suis dans la boutique, c'est trop bien.
7: Bienvenue dans le mange-livre, du coup.
6: Des livres de poche, face à moi.
7: C'est ça, des livres de poche, des grands formats, des mangas, du policier, de la science-fiction, des BD jeunesse, des essais, de la littérature ado, de la littérature jeunesse, et des albums.
6: Il y a un petit peu de tout.
7: Oui, c'est ça. Puis il y a aussi des jeux, du café, du thé, il y a aussi de la carterie, il y a de tout, vraiment. Tout est... Et des puzzles aussi, voilà, je crois que j'ai tout dit.
6: Et c'est vrai que ça doit être insolite, parfois, d'avoir les personnes qui rentrent à l'intérieur de votre camion avec le caddie de course.
7: Alors, en général, ils le laissent devant, mais des fois, il y en a qui montent avec le caddie, en effet. Après, moi, j'ai l'habitude, au bout d'un moment...
6: Bah, il y en a, ils veulent pas se faire voler leurs courses.
7: Ouais, oui, ça dépend. Ouais. Sur les gros marchés, surtout, ils préfèrent avoir leurs courses à côté d'eux, quand même. C'est normal.
6: Ça fait combien de temps, maintenant, que vous avez lancé ce mange-livre?
7: Ça va faire 3 ans en décembre, donc... 2 ans et demi, 3 ans.
6: Alors vous, comment vous est venue l'idée de créer le mange-livre?
7: Alors moi, l'idée m'est venue de l'observation, comme les librairies, souvent on les retrouve dans les grandes villes, mais en Mayenne aussi on les retrouve dans les grandes villes. Et dès qu'on sort de Laval, Château-Gontier, Mayenne et Évron, on n'a pas de librairie, on a des super-U, on a des commerces du coup qui vont vendre des livres, mais c'est pas des librairies. Et du coup, avec le mange-livre, je voulais proposer un petit choix de librairies dans les campagnes.
6: Est-ce que justement ça permet aussi, ce mange-livre, de faire découvrir la lecture? Peut-être des fois il y a des familles qui viennent, on ne s'attend pas à tomber sur un livre.
7: Oui, souvent ce qui est assez rigolo, c'est quand il y a des familles avec des enfants, les enfants sont attirés par le camion et les parents vont venir derrière, ils sont assez étonnés par le format et ça donne envie de découvrir les livres, parfois peut-être plus que dans une autre situation. Donc moi je suis contente, c'est un peu le but le but du mange-livre aussi, de faire aimer la lecture et puis d'étonner les gens.
6: Alors des fois, il y a quelqu'un qui fait toc-toc. Non, en fait, c'est parce qu'il y a du vent. C'est quoi? C'est votre parasol qui fait du bruit en tapant sur le camion?
7: C'est ça, c'est mon parasol Robert qui fait du bruit en tapant sur le camion.
6: Attendez, il s'appelle Robert, le parasol?
7: Ouais. Ah oui, il s'appelle Robert, le parasol.
6: Et le camion, il a un nom?
7: Oui, il s'appelle Georges.
6: Georges?
7: Oui, il s'appelle Georges.
6: Donc il faut saluer tout le monde quand on part. Donc merci Alice.
7: Merci.
6: Merci Robert.
7: Merci.
6: Et merci Georges, c'est ça?
7: C'est ça.
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2: Aujourd'hui, je voulais vous parler de cet homme au courage inégalé, le facteur auxiliaire Clavel. Au début du XXe siècle, la vie se développe au sommet du Mont Ventoux avec l'arrivée de l'observatoire. Le service postal de cette structure souhaite recevoir le courrier plusieurs fois par semaine. Sauf que le sommet du Mont Ventoux culmine à plus de 1900 mètres d'altitude et un accord est passé. Le courrier devra être acheminé 5 fois par semaine tous les jours, sauf le mardi et le jeudi. Ce sera donc le facteur Clavel qui s'occupera à pied de cette tournée. Imaginez bien, 22 km aller-retour via des raccourcis sont ainsi réalisés par ce facteur, payé, écoutez bien, 4,50 francs par jour. Il faut en moyenne au facteur 5 heures pour monter et 3 heures pour descendre. Mais quand la saison d'hiver arrive, c'est une autre histoire. La neige à l'époque pouvait encore atteindre 1 mètre de hauteur. Pour ajouter les vents terribles du sommet et les températures négatives, le facteur Clavel peut mettre jusqu'à 8 heures de marche pour gravir le sommet. À l'époque, cette ascension quasi quotidienne attire un bon nombre de curieux qui n'hésitent pas à faire l'ascension avec le postier qui se transforme alors en guide. Et puis, comme si ça ne suffisait pas, le facteur doit aussi effectuer une tournée de 10 km sur les hauteurs du Ventoux. Son salaire à l'année ne dépasse pas les 190 francs. À l'époque, un article de presse demande sa titularisation auprès de l'administration des postes. Le facteur Clavel partira ensuite en 1914 au front durant la Première Guerre mondiale et on ne retrouve pas sa trace dans l'histoire vauclusienne. Aujourd'hui, l'unique souvenir de ce facteur courageux est la création dans les années 50 du chemin du facteur au Mont Ventoux qui permet d'emprunter son périple via la Combe dans Suisse.
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3: Adi Oubalen et Adi Siaz à toutes. Est-ce que vous connaissez le mot fenestru? Ben, une fenestru est une fenestre picciotto. C'est une petite fenêtre. Peut-être un couple au Bézi m'a bien contacté qu'il n'y avait pas spougu d'intra d'une l'hostal. Un jour, mon voisin m'avait raconté qu'il n'avait pu rentrer chez lui. J'avais expliqué, vous savez pourquoi? Ben, sa femme avait clavé la porte d'entrée. Clavé, qui vient de l'occitan clava. Alors, à votre avis, qu'est-ce que ça veut dire?
4: Eh ben, je dirais fermé à clé, verrouillé.
3: Et en effet, je m'explique. Mon voisin était sans clé et sa femme, eh bien, elle était parti faire une course en ville. Comme il n'avait pas les clés, eh ben, Charles Zekefaguet, vous savez ce qu'il a fait? Eh ben, t'es passé par le fenestro del garage. Il est donc passé par le fenestro du garage. Le fenestro est lingo nostro. C'est la lucarne, le vasistas, une précisionnette. Je pas plage pise l'oubésier. Et je magre, mon voisin est maigre. C'est bien pour ça qu'il a pu passer par le fenestru du garage.
4: Et le fenestru, ça peut être autre chose?
3: Eh bien oui, le fenestru bremonde. Et stabé l'autre mot pour parler de la télévision. Ce mot fenestru s'utilise également pour parler de la télévision. Bon, surtout une copère, surtout autrefois, car les téléviseurs étaient pitchous, ils étaient petits. D'ailleurs, quand les premiers postes sont arrivés, certaines personnes appelaient cet objet le fenestru. Mais depuis, eh bien, les choses ont bien changé avec ces grands écrans de télévision.
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6: Allez, on passe côté helvétique avec David Aubry qui nous rejoint. Bonjour David.
7: Bonjour Louis, bonjour à tous.
6: Un artiste genevois vient d'avoir une drôle de surprise. Hein.
7: Absolument. Alors si vous vous promenez dans les bois du côté de Genève, vous pourriez tomber sur un espèce de dragon serpent de 4 mètres ou encore un buste de femme. Mm-hmm. Alors rassurez-vous, rien de fantastique ou rien de gore, c'est juste des sculptures réalisées sur du bois mort par un artiste local. Le Jacques Baume, un sympathique retraité, il aime en effet jouer de la gouge et du ciseau à bois. Alors il s'est dit, je vais faire profiter de l'occasion aux promeneurs. Eh bien, mauviette pioche, Jaco, il y a un truc qu'il a oublié, les fonctionnaires suisses. Ils ont la tête dure comme du bois, et quand ils disent non, eh bien c'est non.
6: Ah, pourtant, ces œuvres, elles ne gênent personne, David.
7: Ben, c'est clair que pour l'instant, pas un chevreuil ou un écureuil ne s'est plaint, ni même les promeneurs, de plus en plus nombreux d'ailleurs, pour aller admirer ses œuvres. Oui, mais voilà, le Jacques, il a fait ça sans autorisation dans une zone boisée appartenant à la ville. Conclusion, il s'est fait engueuler par les gratte-papiers et tout doit disparaître d'ici au 31 octobre. 4 mois de boulot, ça représente, par tous les temps, au fond des bois, du matin au soir, et ben l'administration s'en fout. Après les outils de précision, il n'a plus qu'à sortir la tronçonneuse et foutre tout ça au feu.
6: Bon, la réaction officielle a été assez étonnante quand même, hein.
7: Ça s'appelle la douche écossaise version suisse. Un petit coup de pommade pour commencer et un gros taquet pour finir. Je cite, nous tenons à saluer la qualité et la beauté des œuvres d'art réalisées. Cependant, conformément aux principes de gestion des espaces forestiers de la ville, aucune sculpture ni installation artistique n'est autorisée dans les forêts. Point final. La raison, écoutez bien, il faut rendre la nature à la nature. Un arbre qui meurt, ça sert de refuge à plein de petites bestioles, donc on n'y touche pas. Conclusion d'administration, on ne met pas la ville devant le fait accompli. Il avait qu'à demander. Et il conclut que s'il avait demandé, eh ben de toute façon, ils auraient dit non. Donc voilà. Le Jacques vient donc d'inventer, bien malgré lui, l'art forestier éphémère. Néanmoins, Loïs, il y a une chose qui est bien, c'est qu'il aura de quoi se chauffer cet hiver.
6: Oui, c'est ça. Bon, après, c'est quand même bien des heures de boulot foutues en l'air. Merci beaucoup, David, pour cette nouvelle anecdote. Je rappelle qu'on y retrouve toutes vos histoires sur l'application ICI, puis sur ICI.fr Besançon. Et puis moi, je vous souhaite un très bon week-end. On se dit à lundi.
7: Bon week-end, à lundi.
6: À lundi, David.
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1: Et les charpentiers, c'est Brieux de Caronfleck. Brieux, bonjour.
2: Bonjour.
1: D'où vient cet amour de la charpente avant de parler de ce que vous avez fait sur Notre-Dame?
2: Bah, j'ai commencé à être charpentier il y a 5 grosses années maintenant. J'ai été convaincu par la charpente pour le côté travail du bois évidemment qui m'attirait. Travailler en équipe, travailler en extérieur, en hauteur. Et j'ai eu un gros coup de chance. Je suis arrivé au moment où Perrault avait eu le chantier du cœur de Notre-Dame, la restitution. Donc gros coup de chance, ouais. J'étais même pas au courant, ça m'avait même pas traversé l'esprit qu'ils avaient décroché ça, quoi. On a refait l'intégralité du cœur qui avait été détruit par l'incendie. Donc charpente médiévale, donc refaite avec les méthodes médiévales, donc notamment l'écarissage à l'âche.
1: Ça a été compliqué de travailler avec les anciennes méthodes?
2: Non, ça n'a pas été compliqué, mais on a dû être, par exemple, nous, pour l'écarissage à la hache, donc écarrir à la hache, c'est-à-dire que c'est les grumes, donc les troncs d'arbres qui arrivaient dans nos ateliers, donc entiers, et nous, on devait les rendre carrés, les écarrir en forme de poutre, si vous voulez, pour faire simple, à la hache. Et donc ça, nous, on n'avait pas ce savoir-faire-là. Donc on a été formé par des écarisseurs qui dans toute la France avaient gardé des charpentiers, qu'on avait gardé ce savoir-faire-là.
1: Quels sont les beaux souvenirs de ce chantier?
2: Il y a vraiment eu un esprit, un état d'esprit particulier, un esprit d'équipe. Quand on revoit les photos là, c'était assez incroyable de lever toutes ces fermes là, les gruter immédiatement, enfin directement là-haut. C'est quand même assez extraordinaire. Quoi. On est parti de la flèche, les fermes proches de la flèche, et on s'avançait vers l'abside. Et donc pour fermer après avec les chevrons rayonnants de l'abside, c'était un chantier quand même riche en beaux souvenirs. Ouais. On a eu de la chance de pouvoir y participer, quoi, d'avoir pu mettre notre petite pierre à l'édifice.
1: Votre poutre.
2: Bah voilà, c'est ça. Plutôt.
1: La poutre à l'édifice, oui.
2: Oui, c'est ça, exactement.
1: Et Brieux, est-ce que vous avez laissé une trace de vous dans la cathédrale? Hormis votre travail, bien sûr.
2: Non, bah, à part oui, les coups de hache ou d'outils. Par contre, dans le coq, il a été glissé un parchemin avec les noms de tous les artisans qui ont participé au chantier. Et donc le coq qui est tout en haut de la flèche. Ouais.
1: On pensera à vous donc en regardant ce coq tout en haut de la flèche qui représente toutes celles et ceux qui ont travaillé, même œuvré dans la cathédrale Notre-Dame. Merci Brieux.
2: Merci à vous.
1: Voilà, Brieux, donc on appelle un charpentier qui a bien travaillé ici à Notre-Dame de Paris.
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3: Bonjour à toutes et tous, bienvenue dans Affaires classées, le podcast. Nous sommes en janvier 1879. Le sympathique garde champêtre du village de Laguinge, en Haute-Soule, est poignardé de 5 coups de couteau dans une auberge. Les gendarmes arrivent et son meurtrier a disparu.
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3: Les bohémiens. Ces individus migrant en groupe d'un village à l'autre ont longtemps alimenté les conversations, les polémiques, les peurs au Pays Basque et au-delà. Les historiens situent leur arrivée dans le coin en l'an 1602. C'est le seigneur d'Urtubi à Urugne et le vicomte d'Etchaus à Baïgorry qui accueillirent en nombre ces descendants du peuple Tzigane ou Rome venus de Bohême grâce au sauf-conduit que le roi de cette contrée d'Europe centrale délivrait. Nombre d'entre eux vont finir par s'implanter en Soule ainsi que dans les pays de Cise et de Mix. Vivant à l'écart des villages, ils offraient leurs services aux villageois, bien contents de leur donner du travail contre très peu d'argent. Selon les saisons, ils étaient employés chez les paysans. D'autres œuvraient comme vanniers, empailleurs de chaises ou tondeurs de mulets. Leurs épouses fabriquaient des chapeaux, de la vannerie aussi. Elles ne tardèrent pas à susciter la curiosité, voire la peur, lorsqu'elle disait disposer de pouvoirs magiques, de remèdes naturels ou jurant prédire l'avenir en lisant dans les lignes de la main. Frappant à la porte des fermes, on les disait mendiants, voire chapardeurs. Dans les gendarmeries du secteur, les plaintes des villageois affluaient. Pour vol d'animaux, de victuailles ou de linge. Leur présence finit par agacer le préfet palois qui décide de lancer en 1802 une gigantesque rafle. 475 bohémiens sont arrêtés et jetés en prison dans l'attente de les expédier outre-Atlantique en Louisiane. Mais le projet du préfet tourne court et la plupart des rescapés de la rafle reviendra vivre au Pays Basque où ils désigneront leur propre roi.
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3: Il se nomme Pierre Aguerre. Il vit en Haute-Soule, dans le petit village de Laguinge, et partage son existence avec une femme, encore jeune, qu'il dit être son épouse, même si les registres d'état civil du secteur ne trouvent nulle trace de leur mariage. Chez les bohémiens, point n'est besoin de s'ennuyer avec les formalités. On est libre depuis des lustres, et la loi que l'on reconnaît, d'abord, est celle des traditions. La modeste masure qui lui sert de quartier général, à Laguinge, ne l'empêche toutefois pas de faire de fréquentes excursions ailleurs. Pour tondre les mulets, officiellement, comme il le clame, à ceux qui l'approchent, et peut-être aussi pour tondre les bourses et les biens des paysans du secteur. Combien de fois, en effet, son premier voisin n'a-t-il pas déploré des vols d'objets agricoles ou d'animaux dans sa propre ferme ? Le dit voisin aurait bien aimé récupérer ses biens en signalant ses méfaits aux gendarmes de Tardets. Mais Aguerre traîne une sale réputation. Maintes fois condamné pour vol, violence, il pourrait bien se venger. Aguerre sait cultiver ses relations et, pour asseoir son autorité, il va lier amitié avec un homme influent au village, le garde champêtre.

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1: Dans le canton de Tardets, chacun sait que le garde champêtre, Iriard, est de ces muets à qui la picole alimente surabondamment les paroles. Ce soir de janvier, la nuit tombe tôt et la conversation s'éternise. Ivre à l'excès, Iriard dévoile toutes sortes de fâcheux secrets sur tel ou tel habitant du village. Ses amis, tout aussi ivres, en rajoutent. Soudain, Iriard explose de colère. Il menace ses acolytes de comptoir en ces termes.
2: « Pour un peu, je vous battrai comme on taille le lin !»
1: À peine a-t-il fini sa phrase que Pierre Aguerre, le roi des bohémiens, se retourne. Il lui assène 4, voire 5 coups de couteau en hurlant « Puisque tu le veux, c'est comme ça !» Celui qu'on surnomme le roi des bohémiens prend, sans attendre, la poudre d'escampette, sans doute en direction de son domicile. Dans le troquet, c'est la panique absolue. Le pauvre garde champêtre hurle de tous ses poumons. Il scande des mots de peur, conscient sans doute qu'il vit ses derniers instants. Quelques secondes suffiront pour qu'il s'effondre, baignant dans son sang. On accourt des maisons voisines, le médecin de Tardets arrive peu après, mais il est trop tard. Le malheureux Iriard accuse plusieurs plaies profondes. L'une d'elles a perforé l'abdomen, causant la libération d'une partie de ses intestins. Les gendarmes rappliquent à cheval. Avant d'expirer, Iriard réussit malgré tout à leur balbutier quelques mots, dont le nom de son meurtrier. On se lance aussitôt à la recherche d'Aguerre. Voyant de la lumière à l'intérieur de sa ferme, les gendarmes l'encerclent avec prudence. Qui sait si le roi des bohémiens n'a pas encore quelques armes qu'il pourrait utiliser pour s'enfuir.
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1: Malin, Aguerre s'éclipse par la porte arrière de la demeure. Il marche à pas de loup avant de se blottir dans les broussailles, espérant tromper la vigilance des gendarmes et s'évanouir dans la nature, afin peut-être de se planquer plus tard en Espagne. Hélas, le bruit de ses pas sur les feuilles desséchées va le trahir. On le saisit avant de le coucher au sol sous la menace d'un fusil. Les gendarmes imaginaient qu'une telle posture lui ôterait toute envie de résistance. Que nenni ! La perspective de sombre lendemain réveille son audace. Aguerre tente les plus violents efforts pour se soustraire à ses gardiens, usant de coups, de nouveaux coups de poing à dessein. Mais la vaillance des gendarmes aura raison de lui. Le voilà maintenant conduit à Tardets, où son interrogatoire commence. Et la première question qui se pose, pourquoi a-t-il tué Iriard ? Le roi des bohémiens aurait fort bien pu être en proie à des remords, formuler des regrets au besoin. Pas un instant. Il livre une fable ingénieuse à ses yeux. À l'écouter, le garde champêtre l'a d'abord frappé avec un bâton, jeté à terre et menacé de mort. C'est pour se défendre et seulement pour cela qu'il s'est emparé d'un couteau qu'il range habituellement dans sa poche. Il avoue donc son forfait, sans hésitation, mais entendez-le bien, son seul regret est de ne pas lui avoir tranché la gorge. Iriard l'avait saisi au bras et serré si fortement qu'il n'avait pas le choix, dit-il. Hélas, pour Aguerre, cette jolie fable ne convainc personne. Les piliers de comptoir présents le soir des faits démentent formellement son récit. Et le médecin venu l'examiner ne trouve sur son corps aucune trace de plaie, de contusion ou d'ecchymose. Conclusion, Aguerre ment.
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1: Le procès du roi des bohémiens s'ouvre à Pau le 21 février 1879. Une foule nombreuse a fait le voyage pour l'occasion. Des congénères venus du Pays Basque, des amis et aussi des proches du malheureux garde champêtre que chacun appréciait en Haute-Soule. Le procès d'un bohémien n'a rien d'une première à la cour d'assises des Basses-Pyrénées, mais

0: fois, on juge l'autoproclamé roi des bohémiens. Âgé de 58 ans, il a le teint cuivré, l'air astucieux et même féroce, selon l'un des journalistes parisiens présents au procès. Les préjugés contre les bohémiens ne manquent pas. Le président de la cour, par exemple, M. de Lagerie, pose en préambule, je cite, « qu'au milieu de la race noble et loyale des Basques vit la race maudite et dangereuse des bohémiens ». Aguerre, selon les témoins, aurait été proclamé roi des siens à cause de ses innombrables méfaits. Il était si redouté en Soule que même le maire du village de Laguinge en avait peur. L'élu lui délivrait son certificat de bonne vie et de bonne mœurs, non parce que Aguerre était vertueux, mais pour qu'il aille migrer ailleurs. Le procès vire au mauvais spectacle. Tantôt calme, Aguerre justifie sa royauté bohémienne et tente de lui donner quelque chose d'imposant. Tantôt en colère, il se dresse sur son banc. Saisissant la rampe des deux mains, il insulte, il menace les témoins qu'il dit être des suppôts du diable. Ses regards menaçants n'épargnent personne, pas même son avocat. Aucune émotion n'affecte son visage quand on lui présente les vêtements ensanglantés du défunt. Avec un tel client qui ne rêve que de représailles et de vengeance, la cour d'assises n'aura aucun état d'âme à envoyer le roi des bohémiens au bagne, à perpétuité.
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0: Le roi des bohémiens, c'était ce nouvel épisode en podcast. Merci de l'avoir écouté. Dans un prochain rendez-vous, je vous emmènerai en 2018 du côté de Pau avec une intervention policière qui va faire couler beaucoup d'encre.

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1: Votre cousine a décidé d'organiser son anniversaire, seulement les temps sont durs. Elle voudrait réunir la famille, mais faire ça à moindre frais. Vous savez, les réceptions dans les grandes familles, ça fait vite cher, hein. Rien que la famille proche, ils sont 25. 2-3 cousins en plus avec les gosses, on monte vite à 50. Alors elle a une idée. Elle se dit, je vais faire à manger des pentières au four avec des saucisses au barbecue. Et ils ramèneront chacun une ou deux bouteilles. Et là, votre cousin, il dit, Vadius, ça va faire une paire de bouteilles. Ne paniquez pas, Wikizef est là pour vous aider. Votre cerveau s'est mis en route à essayer de compter. Et vous ne parvenez pas à trouver comment une trentaine d'adultes en ramenant une ou deux chacun, voire trois, on arrive à une simple paire.
2: Définition.
1: Une paire de bouteilles ? Beaucoup de bouteilles. C'est simple, hein. Mais attention, quand on dit une paire de bouteilles, c'est quand on sait qu'il va y en avoir beaucoup, peut-être même de trop, mais on ne sait pas combien. Et en acceptant ce qui va par paire naturellement, les chaussures, les tototes, les chaussettes, les prunes et les jumeaux. Par contre, à un colloque de jumeaux, on peut dire, des jumeaux là-bas, il va y en avoir une paire. Et si on va par là, dans le dressing de votre femme, je suis sûr que des chaussures, il y en a aussi une paire.
2: Exemple.
1: Une paire de manifestants selon la police, une belle paire de manifestants selon les syndicats. Je crois qu'on a fait le tour. Depuis le temps des Wikizef, je crois, j'en ai fait une paire, je suis sûr.
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0: position, la chanson française rencontre les musiques électroniques et les délires pop. Adorable puceau. Oscar les vacances et MPL avec Les Puceaux, extrait de l'album Ceci n'est pas mon corps. Adorable puceau. 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
2: Oui, j'adore. Ouais.
3: Pourquoi est-ce qu'on chante? Et qu'est-ce que ça peut apporter le fait de chanter?
2: De donner de l'ambiance. Ouais.
4: De s'amuser.
3: Prenons le problème à l'envers et on va arriver à l'homme. Pourquoi les oiseaux chantent?
4: Pour appeler les autres oiseaux.
2: Pour qu'ils donnent à manger.
5: J'ai faim.
6: On peut
5: se citoyer?
6: Ouais.
5: Sympa.
6: T'es lourd.
5: Mais j'ai quand même faim.
2: Ils appellent les oiseaux. Ils disent j'ai faim. Vous pouvez me donner à manger? Est-ce que vous êtes parti pour aller partir vous prendre à manger?
3: Donc tu penses que les oiseaux chantent pour demander à manger?
4: Oui. Pour nous réveiller peut-être. Bah aussi des fois ils chantent le midi pour dire s'il y a un danger ou pas.
3: Et donc nous, pourquoi est-ce qu'on chante? Vous aimez chanter?
2: Oui, j'adore. Ouais.
3: D'accord. Et à part ça, tu chantes quoi quand tu chantes?
2: Je sais pas, Pierre Garnier. Chaque seconde.

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1: Avec la toute nouvelle voie de la salle Climb Up au Mans. Imaginez être en fauteuil roulant, mais pouvoir grimper à 10 mètres de haut. C'est l'objectif de cette voie en phase de test pour toute la semaine, avec un système qui défend l'escalade pour tous. C'est appelé le footing vertical. C'est développé par MBS Industries, l'entreprise de Bassa et Michael Mawem, deux frères champions de la discipline. Bassa est donc venu dans la salle Climb Up au Mans présenter son dispositif, et je l'ai testé pour vous. Direction donc l'avenue du Panorama au Mans, dans la salle. Un groupe de personnes en fauteuil roulant sont donc devant la voie et attendent de pouvoir y grimper. Une prouesse rendue possible par Bassa, qui présente son projet certifié il y a tout juste quelques jours et fruit de nombreuses années de recherche. Rodolphe, encadrant d'escalade depuis 15 ans et membre lui aussi de MBS, se charge des démonstrations. Alors comment ça se présente? En fait, c'est assez moderne puisque vous avez un boîtier tout en haut et un petit boîtier tout en bas, tous les deux accrochés au mur et connectés en Wi-Fi. On s'approche de la voie et là, deux possibilités. Si vous êtes par exemple en fauteuil et que vous ne pouvez pas bouger vos jambes, on vous place un harnais dorsal. Si vous pouvez bouger vos jambes, on vous équipe d'un baudrier classique. Dans les deux cas, on vous accroche ensuite au système d'enrouleur à moteur. La grosse corde vous soulève d'abord légèrement de manière à pouvoir calculer votre poids pour adapter ensuite l'assistance.
2: En fait, c'est exactement comme un vélo électrique. On peut vraiment dire que c'est le vélo électrique de l'escalade. C'est-à-dire que si vous ne mettez pas d'action musculaire, la machine ne va pas vous aider. Elle ne vous aidera que si vous mettez une action musculaire. Donc, on a bien les muscles qui fonctionnent, la motricité qui fonctionne. On parle bien d'assistance et on n'est pas treuillé. C'est vraiment la grosse différence qu'il faut noter, et c'est très important de la faire.
1: Et Rodolphe, que vous entendez, peut ensuite contrôler la descente ou la montée directement sur le logiciel de son téléphone. Alors chacun leur tour, des membres d'associations du handicap viennent tester le dispositif. C'est le cas de Louis, 31 ans, atteint d'infirmité motrice cérébrale qui lui rend l'usage difficile de ses muscles et donc de ses jambes. Il redécouvre la discipline qu'il a pratiquée une seule fois dans sa vie.
3: J'ai vraiment senti les sensations comme si, comme normalement en fait, enfin quasiment comme normalement, parce que je suis quand même tracté par le...
1: Et à chaque fois, c'est la même chose, des sourires, la sensation d'une liberté retrouvée et la possibilité de prendre de la hauteur bien loin du fauteuil de tous les jours. C'est hyper impressionnant. Je l'ai testé moi aussi en exclusivité mondiale et évidemment, je suis le seul sur qui ça n'a pas marché tout de suite.
2: Pas de chance, faut que ça tombe avec toi. Alors, est-ce que je peux monter un peu?
3: Ouais.
2: Vas-y, monte
3: okay.
2: Un petit peu.
3: Allez.
2: Et laisse-toi redescendre.
1: Ouais, les sensations sont quand même impressionnantes. J'ai réussi finalement à pouvoir le faire. On a l'impression en fait d'une escalade sans risque, en douceur. Parfait d'ailleurs si vous avez peur du vide, par exemple. Alors, toute la semaine, des groupes ont été invités pour le tester, mais si vous voulez vous aussi essayer individuellement, c'est possible chaque soir à partir de 18h et franchement ça vaut le détour, c'est novateur, inclusif, testé et à 200% approuvé par ici même.
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4: Le bâtiment rondouillard au toit de chaume de l'ancien Courtepaille à Cussy-les-Forges a pourtant bien failli disparaître. Ce restaurant grill, dont le néon rouge a éclairé pendant des années l'entrée de ce village de la Vallonnée, a accueilli pendant plusieurs décennies les vacanciers en voiture qui descendaient dans le sud ou rentraient chez eux par l'ancienne Nationale 6.
5: Pas moyen d'avancer. Qu'est-ce qu'ils font devant aussi? Et l'autre Thierry, il n'y a vraiment pas de quoi. Ah, ils sont en panne par-dessus le marché. C'était bien la peine de nous doubler tout à l'heure. Ah, si j'avais su, je serais jamais parti en vacances.
4: Le Courtepaille de Cussy-les-Forges a même une histoire particulière. Construit en 1964, c'était le deuxième établissement de la célèbre chaîne, devenu au fil du temps le plus ancien encore debout en France. Dans une archive de 2020, André Leroy, qui en a été le directeur pendant 30 ans, se souvient d'une salle de resto restée dans son jus.
6: Elle est d'origine avec ses rideaux verts, ses banquettes, tout est resté dans son jus comme elle a été faite en 64. C'est magnifique avec ses vieilles tables, ses vieilles chaises, ses briques, la cheminée qui n'est pas la même, les banquettes vertes, des lanternes, c'est vraiment joli.
4: Ce décor authentique a même vu défiler des vedettes des années 70 sur la route de leur tournée, comme Michel Thor ou Claude François. Puis le rideau est tombé en 2020. Le restaurant a fermé et le bâtiment est resté 5 ans à l'abandon. La belle histoire, c'est qu'il a été repris il y a un peu plus d'un an par Christopher Bertrand, un ancien serveur de la chaîne.
7: J'ai démarré chez Courtepaille, j'avais 16 ans. J'ai travaillé à Courtepaille d'Appoigny, donc en faisant des études pour exercer le métier de tailleur de pierre. Donc ouais, rien à voir du tout. Et je suis revenu chez Courtepaille à Cussy-les-Forges. Les choses, parfois, vous savez, vous avez des opportunités dans la vie, il y a des petits clins d'œil, des petites choses.
4: Sous son impulsion, Courtepaille Courtepaille est devenu Courtepatte, un magasin spécialisé pour animaux. Une nouvelle enseigne qui vient de fêter ses 1 an d'existence. Le lieu a changé d'activité, mais il n'a pas perdu son âme. La preuve, toutes les semaines, des automobilistes s'arrêtent encore. Pensant venir manger, ils grimpent le petit escalier jusqu'à la porte avant de réaliser que les grillades ont laissé place aux croquettes pour chiens.
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9: Bonjour Olivier, vous nous racontez une expérience professionnelle aujourd'hui.
8: Oui, linguistico-professionnelle. Mais blé. Aujourd'hui, je vais vous raconter l'histoire d'une jeune kiné qui s'est installée à Saint-Té, toute fraîche diplômée et persuadée que chez nous, tout le monde parlait comme dans les manuels de l'école de kiné. Le travail, pas de souci, elle en a d'abord, comme tous les kinés. Mais ce qu'elle n'avait pas prévu, c'était une aide pour les séances de traduction simultanée en gaga. Premier cas, un patient vient pour une rééducation à une prothèse de hanche. Il s'assied, soupire et déclare « Mon problème principal, c'est que j'arrive plus à m'acacasser. » « À vous quoi ?» qu'elle lui rebique, perplexe. « Ben, à me mettre à cacasser, pardi. » Et là, notre kiné reste planté, croyant qu'il parlait d'un nouveau mouvement de yoga. Alors qu'en fait, bien sûr, il voulait juste s'accroupir. Deuxième séance de la matinée, deuxième quiproquo. Une patiente entre en se tenant le dos et lui dit « Ma sciatique, elle m'a fait kiné !» La jeune praticienne la regarde, ébahie. « Ah, vous vous êtes découvert une vocation ?» Mais la patiente ne voulait pas dire kiné au sens de kinésithérapeute, mais bien kiné, Q-U-I-N-E-R, qui veut dire gémir, pleurer, couiner. La jeune femme s'imaginait qu'à peine arrivée, la patiente voulait lui faire de la concurrence. Troisième épisode, un monsieur arrive, pas très en forme, et déclare « J'ai du mal à me concentrer sur les exercices, j'ai le bas beau depuis quelques jours. » Et la kiné de rebiquer « Mais si vous avez le bas du corps qui est beau, c'est plutôt positif, non ?»« Mais non, kiné ma blette, avoir le bas beau, c'est ne pas avoir le moral. » Et pour finir, la palme de la consultation la plus confuse, une dame entre et lui dit « J'ai une consulte. » 5 minutes d'incompréhension plus tard, la jeune kiné découvre que « consulte » ici, ça veut dire « ordonnance ». La tatin, elle est allée la voir, la jeune kiné. Elle m'a dit qu'elle avait bien progressé, parce que, après 2 mois à Saint-Té, la kiné lui a dit « Allez, on s'acacasse doucement, tâchez moyen d'y aller doucement pour pas kiné. » Moi, je suis été la voir, la kiné, pour lui remettre le diplôme du Goya Lauréat.
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1: Vous avez prévu quoi ce soir? Perso, j'aurais bien dormi dans un château avec vue sur la mer. Enfin, celui où je vais, la mer, on la voit quand on est au bout du parc. Ce château-là, une tête couronnée, il y a séjourné il y a quelques années. Je serai la deuxième princesse à y passer la nuit. Je me suis garé sous les arbres. Normalement, le proprio sait que je viens.
2: Hello.
3: Comment salut, tu vas Fred. Ça va?
1: Je vous présente Jean-Philippe.
3: Ça fait longtemps.
2: Ça fait, je pense, 10 ou 15 ans.
3: Je suis sans l'odeur.
2: Ça sent super bon quand on arrive.
3: C'est la cheminée.
2: Ah, c'est la cheminée qui sent ça?
3: Viens, viens voir.
2: J'ai cru que tu avais fait brûler de l'encens. Ouais.
3: Regarde.
1: Effectivement, il y a du feu dans la cheminée.
4: Aujourd'hui, c'est pas compliqué de chauffer un château du 18e siècle.
3: Non.
4: Mais au 18e siècle, ça devait pas être facile.
3: Tiens, je vais te montrer un petit secret. Regarde.
4: Ouais.
3: Regarde, de chaque côté de la cheminée, tu vois des petites trappes.
1: Au sol.
3: Donc en fait, elles donnent accès au sous-sol, aux caves. Et autrefois, ils faisaient des feux dans les caves. Et c'était la chaleur qui repassait par ces grilles.
4: Mais c'est l'ancêtre du chauffage au sol, quoi.
3: C'est l'ancêtre du chauffage au sol.
4: Et à l'époque, ils n'avaient pas des applis pour ça. Ils avaient des crayons, des tables à dessin, et puis ils y allaient, les mecs.
3: À l'ancienne.
4: Peut-être de la fin du 18e, ton château.
3: 1772.
2: Quelle surface il fait, le château?
3: 3300 mètres carrés en tout.
2: Ah.
3: Et le parc, un peu plus de 10 hectares. Tu veux un café ou pas?
2: Ah, bah oui.
1: Bonne idée. De son château, Jean-Philippe, il en a fait une belle petite affaire.
3: Ah, ça fait quelques années qu'elle existe, cette affaire, ça.
2: Ouais.
3: Mais ce qu'il faut savoir, c'est que le château a été transformé en hôtel il y a déjà plus de 40 ans.
4: Bah, c'est une des solutions aujourd'hui pour faire vivre un endroit comme ça, ou alors tu l'ouvres à la visite, mais alors il faut de la visite. Hein, pour.
3: Exactement. On voit tellement de châteaux à l'abandon autour de nous que mieux vaut en faire entre guillemets un usage.
1: Vous savez que la France est le pays au monde qui possède le plus de châteaux.
3: Oui, chaque village a son château.
4: Et c'est simple, le pays, ça doit être 36 000 communes et 42 ou 45 000 châteaux.
3: Oui.
4: Donc,
3: voilà.
1: Et on compte pas les châteaux d'eau.
4: T'as repris il y a 23
3: ans.
4: Tu faisais quoi avant?
3: À l'époque, j'étais pas sur la région. Mon meilleur ami est originaire de Fécamp. Un jour, il m'a appelé, il m'a dit écoute, viens me filer un coup de main. Et il venait juste d'arriver ici. Et le propriétaire, à l'époque, était un Belge. Voilà, il avait acheté le château pour faire un peu sa danseuse. Et cet ami Christophe, quand il est arrivé, il m'a dit écoute, moi, la gestion, je comprends pas grand chose, je me file un coup de main.
2: C'est lui qui avait acheté ça alors?
3: Il était gérant. Et je suis arrivé un 1er septembre, exactement. Et je suis jamais reparti.
1: Et il faisait quoi avant de venir au château de Sasto?
3: Je faisais du conseil aux entreprises en difficulté. Je donnais les conseils aux autres, maintenant, je me les donne à moi.
4: Qu'est-ce qui t'a fait rester?
3: La beauté des lieux, déjà.
1: C'est vrai que c'est beau.
3: Le château est magnifique. Il n'était pas en superbe état. On a fait un gros travail de restauration.
4: Et on peut y venir même si on n'a pas forcément envie d'y rester dormir, puisqu'il y a un restaurant.
3: Exactement, il y a un restaurant.
1: C'est pas un châtelain pompeux, Jean-Fille.
3: T'as vu, je suis pas en costume. Hein.
4: Non, bah non.
3: Je suis plutôt décontracté. Voilà. Bah,
4: ouais.
3: Ici, il faut.
4: T'as pas une tête de châtelain, en fait, quoi.
3: Je te remercie. Je le prends comme étant un compliment.
1: On vous l'a pas encore dit, mais il est connu, son château.
3: La période, entre guillemets. Qui fait la notoriété du château aujourd'hui, c'était 1875, l'année où Elisabeth d'Autriche ici est venue ici.
4: Tu me racontes dans le prochain épisode ou quoi?
3: Je te raconterai ça.
1: Après une bonne nuit de sommeil.
3: Bah, écoute, je vais te montrer ta chambre.
4: Montre ma chambre.
3: Allez, Fred.
2: Allez, hop.
1: Eh ouais, Sissi a passé un été au château.
5: Mais qui est-ce?
1: Sissi l'impératrice.
5: C'est une princesse?
1: C'est une princesse.
5: Je la connais peut-être.
1: Je vous raconte l'histoire dans le prochain épisode. Allons.

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1: Et oui, la raison 837, les fameux galets de la promenade des Anglais. Alors c'est vrai, aujourd'hui on va s'attaquer à un débat de fond, un vrai sujet de société. Vous êtes plutôt sable ou galets? Alors oui, je sais, c'est une question existentielle. Et nous, les habitants des Alpes-Maritimes, surtout à Nice, on est en plein dedans. Parce que lorsqu'on dit fièrement que notre promenade des Anglais est une plage magnifique, il y a toujours quelqu'un pour nous dire, avec un petit sourire en coin, « Ouais, mais votre plage, elle est en galets. Ça fait mal aux pieds et c'est pas confortable. »
2: Oui, des râleurs, quoi.
1: Oui, mais comment leur donner complètement tort? C'est vrai que marcher sur les galets, ça pique un peu. Mais nous, on ne passe pas 45 minutes à secouer nos serviettes ou à retirer les grains de sable collés entre nos orteils.
3: Et toc.
1: Et oui, ici, on a le sens pratique. Et puis, j'ai une info qui pourrait vous surprendre. On pourrait avoir du sable sur la promenade, mais on a choisi de garder les galets. Et oui, pour preuve, chaque année, des camions viennent déposer des tonnes de cailloux sur la plage.
2: Ouais, il y en avait il y a quoi, un petit mois, et de temps en temps, quand il y a des coups de mer, les galets s'en vont. Mais pourquoi est-ce qu'on les rajoute, ces galets, sur la promenade?
1: Eh bien, justement, parce que les vagues les emportent. Et si on ne faisait rien, il ne resterait que du sable. Or, le sable, c'est joli, mais ça ne tient pas. Avec la houle, le vent, les tempêtes, la plage serait vite grignotée. Pire, l'espace entre la mer et la promenade pourrait tout simplement disparaître. Et soyons honnêtes, si à chaque coup de vent, on se retrouvait avec du sable dans les yeux, ça gâcherait un peu la balade ou le footing sur la promenade des Anglais. Moi, je tiens tout de même à préciser qu'il y a toujours eu des galets sur le littoral niçois, mais depuis le 20e, fin 20e siècle, surtout après les grosses tempêtes, on les réapprovisionne régulièrement. C'est ce qu'on appelle un apport artificiel.
2: Au fait, ils viennent d'où ces galets, Tom ?
1: Eh bien, ils viennent de nos rivières, comme le Var ou le Paillon, mais parfois de plus loin, comme dans la Durance, dans les Bouches-du-Rhône. Ils arrivent par camion, sont déposés avec soin et deviennent les gardiens de notre rivage. Alors oui, ça fait mal aux pieds, d'accord, mais c'est grâce à eux que la plage tient. Et avec le temps, ces petits cailloux sont devenus un symbole de la ville. Inimitable, incontournable, ce sont les galets niçois. Et ça, franchement,
2: c'est une bonne raison d'aimer la Côte d'Azur.
1: En plein dans le mille.
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2: Bonsoir, salut tout le monde et très bon début de soirée. Alors je ne sais pas si vous êtes en voiture, si vous êtes au travail, si vous êtes à la maison, où vous soyez, de toute façon, bienvenue sur ici. On va passer une heure ensemble, une heure pour oublier un petit peu, pour décompresser, pour s'évader. Je vous invite chaque soir à voyager en France avec un invité, une invitée ce soir pour retracer sa vie et puis tracer ensemble le parcours à travers les lieux qui ont marqué son cheminement personnel. Avant de l'accueillir, nous irons faire un petit tour avec Benoît Prospero à Avignon et découvrir un mur bien particulier lié au monde du vivant. Nous irons aussi sauver des vies et donner la parole autour de l'utilisation des défibrillateurs en Normandie, sans oublier vos bonnes initiatives et vos entreprises qui marchent. C'est au menu avant 21h. Elle est auteure, compositrice, interprète. Elle est la candidate finaliste de la 4e saison de la Star Academy sur TF1. Star Academy dont elle deviendra répétitrice, coach vocal, dès la 10e saison à partir de 2022 jusqu'à il y a encore cette année. Elle se lance dans une aventure théâtrale et pourtant le théâtre, vous allez le découvrir, c'est quelque chose qui fait partie de sa vie depuis longtemps. Elle sera d'ici quelques jours, même si le spectacle a commencé, à l'affiche de Napo, une pièce d'Éric Delcourt et de Tony Zanier. C'est à la Comédie de Bastille, c'est à Paris. Je reçois Lucie Bernardoni. Bonsoir Lucie.
3: Bonsoir. C'est beau, hein, quelle voix.
2: Oui, c'est pas mal.
3: Quelle voix.
2: Je vous remercie. Vous aussi. Dites-moi Lucie, oui, je dis que la pièce a déjà commencé, oui. Parce que vous allez arriver sur ce projet, comme on dit dans le métier, en alternance.
3: En alternance avec Jeanne Pajon qui, ouais. qui joue depuis 2 saisons. Donc ils ont repris depuis le 10 septembre.
2: Alors on parlera de ce spectacle voilà. Avant 21h. Vous, ce sera à partir du mois d'octobre. Du 15, ça s'appelle ouais. Napo. On peut juste dire que Napo, sans dévoiler pour l'instant, c'est quelqu'un qu'on l'attendait pas.
3: On l'attendait pas là, précisément. Disons qu'on l'attendait pas à cette époque.
2: Pas mal, ça voilà. C'est un très très bon teasing. Merci d'être avec nous Lucie. En plus elle est hyper pro, je vous le dis Lucie, parce qu'elle me dit mais j'ai déjà écouté l'émission, tu sais, je sais à quoi je vais te manger. Alors, vous l'avez compris, on va se balader dans votre France Lucie. Oui. D'être du genre comme ça un peu à regarder en arrière, ça vous embête comme ça qu'on ressasse ou qu'on reparle de tout ce passé?
3: Non, je suis très nostalgique.
2: Ah bah voilà.
3: Moi, je trouve que c'est... je suis mélancolique, un peu nostalgique.
2: On guérit pas de son enfance, c'est pas moi qui l'ai dit, mais ouais, vous êtes vrai, d'accord avec ça?
3: C'est vrai, ouais, mais je me rappelle, il y a une phrase quand j'étais gosse de Victor Hugo qui disait « La mélancolie, c'est le bonheur d'être triste ». Et en fait, moi, je suis un peu comme ça. Ouais. Donc, ça me plaît d'aller un peu voir les jolies choses. Hein. Les mauvaises, on les laisse de côté.
2: Vous êtes une fille du Sud, comme on dit.
3: Ah, je suis niçoise, ouais.
2: Niçoise, c'est le revendique. Ah, c'est même pas le Sud.
3: Non.
2: C'est
3: Nice. Niçoise. Ouais, c'est j'ai bien. Pas d'accent.
2: Mais c'est vrai, ça. Vous avez déjà eu un accent, c'est pas possible.
3: Quand j'étais petite, oui, mais après, j'ai fait du théâtre et on m'a gommé mon